0: il y a bien longtemps. Et il avait eu, il le raconte comme ça, parce qu'il était d'une modestie, il était de cette famille des gens plutôt très modérés, qui se mettaient pas beaucoup en avant, il n'aurait pas fait autant de communication qu'on a pu en faire. Il a eu cette chance, à un moment donné, d'importer en Europe
1: le poivre vert.
0: Mais ça lui a donné le moyen après de faire bien d'autres choses.
1: Il va développer l'industrie de la pêche et de la crevette, notamment sur l'île de Madagascar, modèle d'inspiration, je l'imagine. Pour vous, vous partez très vite en Ardèche.
0: Oui, on revient en Ardèche.
1: Vous revenez en Ardèche.
0: Parce que le grand-père, du côté de mon père, et puis toute la famille, je ne sais pas si beaucoup de gens sont comme ça, quand j'arrive en Ardèche, je rentre dans une maison.
1: C'était où,
0: À Erillac, exactement, qui est un petit hameau de Lussas. Ouais. Il y a le festival documentaire bien connu maintenant là-bas, mais c'est un tout petit village. Et dans cette maison, 350 ans d'histoire familiale. Et puis quand on retrace l'histoire, on s'est rendu compte que les Chabannes avaient fait peut-être 25 kilomètres en quelques siècles. Donc on est vraiment de là-bas, côté paternel.
1: Il y a Montélimar.
0: Montélimar, puisqu'après l'Ardèche, c'est quelques mois à Montélimar.
1: Vous allez vivre à Montélimar ?
0: Ouais, très rapidement, en fait. Je peux même pas vous dire aujourd'hui pourquoi on est passé par Montélimar. Peut-être une question d'école, parce que le village, c'était la toute petite école. À Lussas, il y avait une école primaire. Peut-être que c'était un début de collège à Montélimar. Et ensuite, rapidement, Carpentras, où là, je retrouve la ville où notre grand-père, qui était sous-préfet à Carpentras après la guerre, les résistants étaient un petit peu finalement récompensés par le fait de devenir sous-préfet ou préfet. Et lui avait comme ça eu la sous-préfecture. Enfin, il avait été nommé à Carpentras. Donc c'était sa ville à lui, c'est devenu la nôtre.
1: Il y a des lieux comme ça, un endroit, une image qui vous revient avant Carpentras, du côté peut-être de Montélimar. Vous parliez de l'école, vous vous souvenez d'une rue, d'une ambiance, de quelque chose en particulier, d'un endroit qui vous a marqué.
0: C'est toujours très, très personnel. Mais quand on fait l'exercice, je me rappellerai pas d'une journée entière à ces âges-là. Puis je me rappelle de petits flashs dans les cours, évidemment, de récréation, dans les salles de classe. Si vous avez fait ce voyage incroyable des années après, qui consiste à revenir dans une des salles de classe de votre enfance, je l'ai fait. Et là, je pense qu'on est assez nombreux aussi à l'avoir fait. On découvre que ces robinets qui au début
1: vintage
0: finalement devaient nous obliger à nous mettre sur la pointe des pieds pour arriver à boire sont quasiment à ras du sol. Donc il y a une espèce comme ça de sensation un peu à la Gulliver de retrouver une échelle complètement différente de la nôtre et on se dit j'étais là à l'échelle de mon enfance dans une salle qui me paraissait si grande.
1: Voilà. Et ça, c'était où du coup ?
0: Ça, c'était à Carpentras. Où effectivement on a retrouvé ça. Et puis on dit, je suis repassé à Montélimar.
1: Vous avez des attaches, on découvrira que vous vivez au pied du Mont Ventoux, mais vous repassez de temps en temps à Montélimar ou pas loin ?
0: Oui, pour aller en Ardèche, donc ça nous permet de repasser par des endroits, et de temps en temps, c'est pas tout le temps, on fait un petit crochet, on arrive devant des maisons, on a avec nos frères et sœurs dans la maison, on a passé vraiment toute notre adolescence. Là, c'est la maison où on se construit en sortant de l'enfance, avant d'aller faire des études, notamment à Paris. On a mis un tout petit mot derrière un petit interphone, on s'est dit un jour, ils vont peut-être le réparer, ce mot tombera, et ils sauront qu'ici, il y avait une famille qui était heureuse.
1: J'ai repéré, du côté de Montélimar, s'il y avait des forêts, j'ai trouvé le bois de Lyon, la forêt de Saou, la forêt de Marsanne, ou encore la forêt d'Allan. Je vous parle de forêt, vous me direz dans un instant si c'est un endroit dans lequel vous vous sentez bien, parce qu'on va retrouver Benoît Prospero pour la Revue des Merveilles, et aujourd'hui, Benoît nous emmène en Occitanie. On est dans les Pyrénées-Orientales, au pied du Canigou, à Corneillat de Conflans.
2: Une école dans la forêt. Dit comme ça, on se croirait au Pays des Merveilles, et pourtant, on est bien dans la Revue des Merveilles, avec ici Roussillon, et plus précisément en Occitanie, donc dans les Pyrénées-Orientales, au pied du Canigou, à Corneillat de Conflans. Est-ce que vous avez vu le film La Belle Verte de Colin Serrault ? C'est dans ce film qu'on peut entendre notamment la fameuse réplique «
3: Quand on a marché 2 heures dans une montagne, on est plus intelligent ».
2: Eh ben oui, et ça, quelque chose me dit qu'Angélique Malo et Magali Panuel l'ont bien compris, et elles ont créé l'école La Belle Verte. Et comme l'explique Magali,
4: le cœur du projet, c'était vraiment le lien à la terre. Donc ce qu'on voulait, c'était que les enfants puissent être au quotidien en lien avec la nature, avec les saisons, avec le temps qui passe.
2: Et c'est pour ça qu'elles ont donc créé cette école, qui est une école adaptée au potentiel et à la personnalité de chaque élève. En fait, l'idée de l'approche pédagogique, c'est de s'adapter à l'enfant. Concrètement, ça veut dire que oui, il y a un socle commun de connaissances et de compétences, maths, français, sciences, etc. Mais ça veut dire aussi que tous les vendredis, donc, c'est l'école dans la forêt.
4: Et c'est parti. Ouais. On a mis les chaussures, on prend les gourdes, le sac à dos, et puis on part à pied pour un petit quart d'heure de marche. Alors, la carriole, elle transporte le matériel pédagogique dont on a besoin, la trousse de secours et le bidon d'eau pour se laver les mains. Là, on est sur l'ancienne route de Fiols, qui est entre Cornéat de Conflans et Fiols, qui est vraiment entourée d'un côté de champs et de l'autre côté de la forêt. Au fond, le Canigou, qui est vraiment pas si loin.
2: Et c'est ainsi que chaque vendredi, hiver comme été, tous les enfants partent passer la journée dans la nature. Et puis, alors il y a aussi les parents qui peuvent, s'ils le souhaitent, participer. Par exemple, une fois c'est une maman qui vient jouer de la harpe, une autre fois c'est un papa qui fait du pain bio qui vient expliquer son métier de boulanger, ou encore un papa spécialiste de la forêt transmet ses connaissances.
5: Donc devant vous, vous avez 10 empreintes d'animaux. Et c'est des empreintes qui sont à taille réelle. C'est-à-dire que si vous vous promenez en forêt et que vous en trouvez, elles seront exactement comme ça.
2: Et oui, ici, la classe a lieu dans l'herbe. On est assis par terre, on est en cercle dans une forêt de chênes. Et excellente nouvelle, si au début, seuls les enfants de maternelle étaient accueillis, aujourd'hui, l'école de la Belle Verte accueille désormais les élèves jusqu'au CM2.
6: Mais tu sais que c'est une empreinte d'oiseau, d'accord ?
7: Peut-être.
6: Donc tu peux regarder les animaux.
7: Non, taille pas de 3 cm.
6: Non.
2: Ah, on en rêve, hein. Eh oui, c'est une merveille.
1: Merci, c'est vrai que c'est beau comme tout, Benoît Prospero et les équipes d'ici Roussillon. Nicolas Chapelle, vous auriez aimé aller dans une école comme celle-ci ?
0: Absolument. Et d'ailleurs, ça nous montre à quel point on a quitté un autre monde, quoi. C'était le monde quand même de notre enfance. Et puis ces forêts qui me rappellent quand même, et qui nous rappellent à tous, ce que disait le couple bourguignon, vous savez, sur cette agriculture avec énormément de pesticides, de produits pour essayer de faire grandir des plantes artificiellement. Dans une forêt, qui n'a jamais vu le moindre produit, il y a les arbres les plus puissants et il y a la plus belle des végétations du monde. Voilà les deux images qui me viennent à l'esprit.
1: Nicolas Chaban, votre invité sur ICI ce soir jusqu'à 21h, chef d'entreprise. On lui doit entre autres la marque qui est sous nos yeux avec ce lait qui rémunère au juste prix son producteur. C'est qui le patron ? On continue de se balader partout en France parce qu'il y a encore plein de choses à vous raconter ce soir.

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2: Et soyez les bienvenus sur ICI. Je suis très heureux que vous soyez avec nous. Vous allez peut-être découvrir cette émission pour la première fois. Elle s'appelle « Il n'y a pas que Paris dans la vie ». Et on y répond bien, hein, d'ailleurs, depuis 20h avec notre invité, Nicolas Chaban, entrepreneur, chef d'entreprise. On lui doit la marque « C'est qui le patron ?». Un soutien essentiel à la protection des producteurs en France. On a parlé, pour ceux qui nous rejoignent, de son enfance à Madagascar, de sa naissance notamment à Moulins, du côté de sa maman, passage très court à Montélimar, les parcours de sa vie continue jusqu'à 21h et nous sommes pour l'heure à Carpentras. Vous y arrivez à quel âge? Vous posez à quel moment? 7, 8, 9 ans, quelque chose comme ça?
3: Ah, écoutez, je pense que c'est à 8 ans, ouais. 8 ans.
2: Ouais.
3: 8 ans, 8 ans.
2: Quelle première image comme ça, si moi je ne connais pas Carpentras, bon, ce qu'il faut, hein. Mais imaginons, première image qui vous vient comme ça.
3: On visite, je crois, en arrivant, parce que c'était un souvenir pour mon père, la sous-préfecture, où lui avait passé son enfance. Où était donc mon grand-père.
2: Votre grand-père sous-préfet.
3: Et c'est le premier souvenir comme ça de cette maison un peu hors norme, un peu d'un autre temps. Et puis après, très rapidement, l'école. Le bonheur de se connecter tous les jours à des gens qui viennent, que vous retrouvez, que vous aimez, les copains. Enfin, moi, ça a toujours été des journées qui me passionnaient.
2: Et alors, il y a aussi des odeurs, des senteurs, des saveurs qui reviennent.
3: Ah oui.
2: Il y a ça aussi.
3: Ah bah oui.
2: Est-ce que vous avez le sentiment d'être un peu pagnol quand vous arrivez là-bas, de vous balader dans les allées comme ça?
3: Ben on est, je crois qu'on n'est pas dépaysé parce qu'il fait chaud comme à Madagascar, il faisait très chaud en Ardèche, il faisait chaud et puis très vite quand on est enfant, on est cette éponge naturelle qui va s'adapter rapidement et qui va aimer d'ailleurs son environnement. Et puis vous avez le phare qui se met au bout comme ça de toutes les journées, de tous les moments où vous sortez de Carpentras, c'est le Mont Ventoux. Et ça, quand on dit que c'est un phare, c'est pas une espèce comme ça de vision un peu de proximité ou chauvine. C'est que c'est vraiment un point de repère. Quand on est de là-bas, on va pas bien si on reste trop longtemps sans voir le Mont Ventoux.
2: Ouais. On parlait de l'école, on va aller faire un tour à rue Morricelli. Morricelli, c'est pas
3: ouais,
2: comment on
3: c'est bien dit comme ça.
2: Morricelli. Alors j'ai vérifié, Isidore. Je me suis dit, qui est ce Morricelli? C'est évidemment là que vous êtes à l'école. Il est devenu un riche minotier marseillais. Il a vécu au 19e siècle. Il a fait énormément pour la ville de Carpentras. Et c'est dans cette rue que vous allez à l'école, en fait, Nicolas
3: voilà.
2: Chaban.
3: C'est les centre-ville, là, donc le centre-ville de Carpentras. Et puis un souvenir, je ne sais pas si c'est très glorieux, mais... finalement, on s'est rappelé ça avec j'ai deux frères et une sœur, et on était si proches de l'école qu'on entendait la sonnerie. Il y en avait trois, donc on essayait de rester le plus longtemps possible dans une nuit qui se prolongeait, et on allait quasiment à la deuxième sonnerie en courant, on dévalait les escaliers, et on était dans cette école. Voilà. Donc je me rappelle que vraiment, c'était très proche du lieu qui occupait nos journées, l'école primaire et le collège.
2: Qui est monsieur Brenu? Brenu.
3: Ah, Brenu, mais oui, c'est...
2: Faut mettre des accents partout, en fait, tout à l'heure. Je me suis tombé des... Donc, Brenu.
3: Brenu.
2: Qui est ce monsieur Brenu qui vous a marqué?
3: Monsieur Brenu, c'est un professeur d'histoire. Vous savez, je crois qu'on en a tous un ou une.

0: Vous étiez plus un enfant comme ça, avec cette figure un peu magistrale là, du professeur qui vous expliquait des choses. Mais c'était une belle rencontre à l'époque et nos retrouvailles étaient très belles aussi.
1: Quels sont les autres endroits dont vous auriez envie de parler? Parce que vous êtes installé à Carpentras, c'est tout le Vaucluse, il y a plein de villes magnifiques. Vous avez peut-être envie d'évoquer certains lieux comme ça qui ont pu marquer votre enfance, votre adolescence aussi.
0: Près de Carpentras, il y a tous les villages. Il faut imaginer, je ne sais pas comment sont les régions de passion de tout le monde, mais vous avez cette ville un peu centrale. Mais après, plus vous allez vers le Mont Ventoux, maintenant j'habite plus au pied du Mont Ventoux, plus vous avez des villages. Et là, quand je travaille à Paris, j'y viens 3 ou 4 jours par semaine, vous mesurez une chance incroyable. Je me rappelle d'un ami parisien qui me dit « Mais tu te rends compte, entre chez toi et Carpentras, il n'y a pas un feu rouge et un stop. » C'est-à-dire qu'on est dans quelque chose qui est libéré même de ces petites contraintes, même si elles sont nécessaires, bien sûr. Et puis après, on a la chance d'habiter près d'une rivière. Et quand vous vous immergez...
1: Ça s'appelle comment cette rivière?
0: C'est l'Ozon, ouais. qui prend sa source pas très loin. Et puis c'est notre région d'enfance, on connaît chaque coin. On accroche chaque moment en passant en voiture et on se rappelle qu'il s'est passé quelque chose. Récemment, Jean-Louis Aubert, leader et créateur du groupe Téléphone,
1: ouais.
0: Je ne savais pas, je découvre qu'il est sa ville natale, c'est Ville-sur-Ozon, tout à côté. Et donc il raconte que c'est sa première enfance, ses premières émotions, ses premiers moments de guitare, ses premiers endroits, ses premiers lieux. Et je redécouvre à travers lui et cette proximité à ce lieu d'enfance à quel point ces premiers villages, ils nous construisent sans doute jusqu'à nos années futures.
1: Et puis il y a Cavaillon, il y a Apt.
0: On n'allait pas trop à Cavaillon, étonnamment, pas trop à Avignon.
1: Fontaine-de-Vaucluse.
0: On était plutôt tourné à Fontaine-de-Vaucluse. Magnifique, mais bien évidemment magnifique endroit. Crillon-le-Bras, pour ceux qui ne connaissent pas, il y a des lieux magnifiques autour du Vaucluse. Mais le Mont Ventoux, qui n'est pas le Luberon. Vous avez le Luberon, ouais. qui attire énormément de touristes. Alors, je sais pas, ça va faire plaisir à tous les gens de chez moi, parce qu'à la fois, il faut que le tourisme vienne essayer d'éclairer, notamment économiquement, des endroits. Et puis, moi, je suis dans un petit village où je crois que les gens ne veulent pas trop voir de monde. C'est très
1: étonnant.
0: Comment
1: s'appelle votre petit village?
0: Mormaron. Je vais me faire engueuler par la moitié du village qui va me dire « Mais pourquoi tu as dit ça ?» Et puis, il y a une autre partie du village qui va dire « Tu as raison. » C'est pas qu'ils veulent pas voir de monde, mais c'est cette espèce de tranquillité. Alors que juste à côté, il y a Bédouin, qui est à 6 kilomètres, ouais. qui est sans doute le village du pied du Mont Ventoux, le plus connu et le plus visité.
1: Nicolas Chaban, avant d'entreprendre et faire tout ce que vous avez fait, on va en parler dans un instant, vous avez fait des petits boulots. Il y a la récolte des cerises, il y a le melon d'été. C'est ça, vous faisiez
0: ça? Le tri du melon, ouais. C'était, on est, le Vaucluse, c'est le jardin de la France, même si aujourd'hui on lui conteste un peu ce nom. Il y a tellement de produits, de producteurs. C'est tellement extraordinaire en été. C'est des fruits magnifiques. Le melon de Cavaillon, la fraise de Carpentras, la cerise des Monts de Venasque. C'est incroyable d'être entouré de produits comme ça. Et donc, on allait travailler pour donner un coup de main. Mais j'allais pas que l'été. C'est ce qui, sans doute, m'a rapproché aussi un peu de la vie des producteurs. C'est que j'allais chez eux, aussi chez les copains le week-end. Les fils de producteurs, qui étaient copains de classe, quand j'allais chez eux le week-end, on bossait, surtout eux, mais on bossait.
1: Je vous parle de ça, Nicolas Chaban, parce qu'on va parler des petits jobs d'été, ou en tous les cas, la façon dont on peut se faire parfois un petit peu de l'argent de poche en travaillant pendant les vacances. C'est le quotidien de nombreux adolescents, d'étudiants, à la recherche donc d'un job saisonnier. On va aller à Béthune. Vous connaissez Béthune?
0: Pas bien.
1: Pas assez. On est dans le Nord. Le dispositif argent de poche porté par la ville séduit de nombreux jeunes cet été. C'est encore l'été, on va en parler avec Robin Bernot.
2: Très vite, le dispositif a affiché complet.
3: J'ai sauté sur l'occasion.
2: En effet, de nombreux adolescents, à l'image de Mathis, 17 ans, que vous venez d'entendre, ont répondu à l'offre de la ville de Béthune. Cette offre, elle est toute simple. La commune a proposé à des jeunes âgés de 16 à 25 ans de leur verser de l'argent de poche en échange de petits travaux pour la commune. Et lorsque Juliette Penn d'ici Nord est allée à leur rencontre, elle est tombée sur Iron, 17 ans.
4: On est en train de faire les sous-bossements et puis ça se passe bien pour l'instant.
2: Iron, s'il est là, c'est grâce à sa maman et aux réseaux sociaux.
4: C'est ma mère qui a trouvé ça sur Facebook avec l'annonce de la ville de Béthune qui cherchait des jeunes. Donc ma mère m'en a parlé vu que j'ai 17 ans, je viens d'avoir le bac et puis c'est un peu compliqué de trouver un job d'été. J'ai vu parler de ça et puis je me suis dit pourquoi pas.
2: Parmi les activités, il peut y avoir une matinée de nettoyage, du désherbage ou de la peinture. Et en échange, les jeunes sont rémunérés à hauteur de 20 euros. Pour Capucine, 16 ans, c'est l'occasion de mettre de côté.
5: C'est la première fois que je fais une activité l'été. Je me suis dit, pour me lancer, ça peut être bien. En plus, on aide à embellir la ville. Ça va payer mon permis, rembourser un petit peu le code.

0: que je viens de passer, donc voilà, c'est cool.
1: Vous venez de l'entendre, ici ça marche, mais alors vous, qu'en pensez-vous? Je suis venu vous voir dans la rue et je vous ai montré l'article sur notre site. Je vous ai demandé votre regard sur cette initiative.
2: Alors...
1: Allez, on commence par Lucie.
2: Ah, chaud. Je trouve que c'est une bonne initiative pour les jeunes, parce qu'on sait qu'il y a beaucoup de jeunes qui sont en précarité en ce moment.
1: Lily, quant à elle, est un poil plus dubitative.
3: Faut pas oublier que tout ça, c'est du travail. Et du coup, argent de poche, c'est un petit peu minimisant. Après, j'imagine que du coup, ils sont bénévoles, mais c'est sûrement des petits jeunes qui ont besoin vraiment d'argent et qui n'ont pas trouvé de travail pour l'été.
1: D'ailleurs, sur ce dernier point, j'ai rencontré Jazz qui est complètement d'accord.
4: Ça permet aux jeunes d'avoir un peu d'argent pour financer différents projets.
1: Et vous, tiens, est-ce que vous auriez pu vous inscrire à ce type de dispositif dans votre ville?
4: Oui, carrément. Je suis issue d'une famille de 5 enfants et mon père était seul à travailler, donc ça aurait pu mettre un peu de beurre dans les épinards.
1: Au total, cette année, dans le Nord, à Béthune, une 60aine de jeunes a bénéficié de ce dispositif.
5: Ici, Nord pour les équipes et Robin Berdeau. Nicolas Chaban, vous écoutiez le reportage. On a parlé un petit peu de ces jobs d'été. Vous, on était sur plus un engagement qui viendra aussi par la suite de votre vie, la récolte des cerises, le melon, on l'a dit. Vous êtes papa, hein, je crois, vous avez des enfants, ils sont peut-être grands aujourd'hui.
6: 3 enfants.
5: Job d'été, c'est des choses qu'ils ont fait, qu'ils font encore, je sais pas quel âge ils ont.
6: Oui, qu'ils ont fait, bien qu'en naturiste, pas loin de chez nous.
5: Ah ouais?
6: Certains, ils font des périodes à la réception. Enfin, je vous dis la première chose qui.
5: Et où ce camp naturiste?
6: C'est à Bélaisy, énorme camp naturiste européen. C'est un des plus grands d'Europe, ouais. À Bédouin. Et j'ai connu très tôt parce que le professeur de musique que nous avions au collège, c'était un des fondateurs, donc il nous en parlait régulièrement. Alors, je sais pas l'endroit que j'ai le plus fréquenté, mais il y a énormément de monde et il y a des jobs d'été.
5: Nicolas Chaban est votre invité ce soir jusqu'à 21h. On va continuer de se balader. On va monter à Paris parce qu'à un moment donné, vous êtes arrivé à Paris et notamment à la Sorbonne avec un camarade de fac qu'on connaît tous. Pour le savoir, restez bien avec nous sur ICI. J'espère que je vous ai fait un bon teasing là.
6: Oh, magnifique.
5: À tout de suite.

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18: Excellente soirée, merci d'écouter ICI. Nicolas Chaban est mon invité ce soir jusqu'à 21h. C'est un chef d'entreprise, on découvre son parcours à travers les lieux qui ont évidemment marqué, inspiré son parcours, façonné son existence. Il est avec nous jusqu'à 21h. On a parlé des petits boulots, Nicolas Chaban. Votre parcours vous pousse à Paris. Vous cherchez un peu en fait, parce que vous savez pas trop, j'imagine, à 17-18 ans, ce que vous voulez faire.
19: Bah, je réussis par miracle à avoir le bac et puis arriver à la Sorbonne, c'est pareil. Je suis passionné de théâtre, donc j'essaie de faire du théâtre, mais là je découvre que c'est un vrai métier avec un talent.
18: C'est en ça que je vous dis que vous cherchez finalement.
19: Ouais, bah, c'est un âge. Alors, ce qui est merveilleux quand on se cherche, c'est que tout est absolument ouvert. Enfin, on a un regard à 360, on se laisse toutes les possibilités. Puis après, quand vous voyez des vrais copains comédiens, vous vous dites, ok, ça, c'est quand même un vrai métier, c'est pas pour moi.
18: Ouais, vous êtes super à l'aise. On voit beaucoup la télévision. On sent qu'il y a, je sais pas si les cours de théâtre, même deux mois, ça jouait un peu quand même.
19: J'essaie de pas faire un teasing à l'envers, mais on parlera de la personne qui m'a donné ce conseil un jour, qui était un copain qui lui est devenu évidemment tellement célèbre et qui a gardé toute son humanité. On va peut-être vous en parler.
18: Attendez, Nicolas, on va en parler tout de suite. Vous arrivez à Paris, vous êtes à la Sorbonne, vous allez aller à la fac et vous rencontrez Nikos Aliagas.
19: Voilà, Nikos Aliagas. Et c'est vrai qu'au moment où ses aventures deviennent de plus en plus connues, où les journalistes me sollicitent, moi, c'est pas mon histoire de départ. Je fais pas une émission comme je ferais une pièce de théâtre, parce que ça parle tellement de la vie de producteur. Il y a des enjeux énormes. Vous êtes dans quelque chose qui doit être absolument vrai. Mais il m'avait dit, parle avec ton cœur. Vaut mieux dire un peu spontanément quelque chose qui peut être pas forcément le mieux choisi, mais dans la vibration de ce que tu vas dire. Ça va s'entendre que tu dis quelque chose qui a du sens pour toi et ça en aura pour les autres. Parle aux gens. Voilà ce que m'avait dit Nikos Aliagas. Parle aux gens. Alors, adresse-toi à eux. Ne t'adresse pas à des businessmen.
18: Évidemment, Nico, je sais pas si c'est avec lui, mais alors, on est à la maison de la radio et de la musique. C'est un lieu que vous avez un peu fréquenté plus jeune. Vous avez arpenté les couloirs. Vides.
19: J'en parlais avec Louise qui prépare cette émission et on s'est rendu compte, vous êtes au sixième étage lorsque vous préparez l'émission. Eh bien, je venais, on était à la Sorbonne avec Nikos, on se rencontre dans la bibliothèque, on a un même sac d'écoliers, ça nous permet de nous adresser la parole et après on passe vraiment des journées et des soirées ensemble. Et le soir, pour financer ses études, il est dans la salle des Telex. C'est au sixième étage. Je me rappelle ce numéro d'étage qui m'a souvent raconté. Je l'avais un peu oublié. Les nouvelles du monde arrivent sur des petits Telex avec des codes de 1 à 5. Et on est les premiers petits étudiants à découvrir des nouvelles comme la mort de Yasser Arafat ou des choses absolument incroyables. Lui courait dans le couloir vite jusqu'au rédacteur en disant voilà une info qui doit retenir votre attention.
18: On va le saluer, Nikos, parce que c'est resté un copain, hein, je crois, ah, aujourd'hui.
19: C'est,
18: ouais.
19: Non, c'est plus qu'un copain. Je sais, dans ces cas-là, qu'il ne faut pas verser dans le trop de compliments, ouais, et de pathos. Mais ouais, surexposé comme il l'est, être à ce point, comme ça, dans la, ouais, lumière, avoir cette notoriété aussi grande, et pas avoir écorné un gramme de cet ami qui était le mien il y a 18 ans, avec sa simplicité, ouais, sa loyauté et son humanité. Ouais, c'est un beau parcours de vie.
18: Nicolas Chaban, vous faites des allers-retours entre Paris, où vous essayez aussi au journalisme, il y a le Figaro, vous faites des piges à 17 euros la pige. Bon, c'est pas votre truc, encore une fois, vous trouvez ça un peu trop parisien, il n'y a pas que Paris dans la vie, comme vous l'avez compris. Vous allez croiser des copains, et à un moment donné, vous allez voir qu'il y a des copains qui jettent un peu des fruits et légumes qui ont un peu un mauvais aspect. Et vous vous dites, c'est quand même dommage. Et c'est là que vous avez le déclic, c'était où? Vous vous souvenez du jour où il y a eu ce déclic des gueules cassées que vous avez créé?
19: Absolument, c'était dans le Luberon, juste avant. C'est ce qui m'avait connecté, notamment au distributeur. On avait fait des centres de lavage solidaire pour, ouais, notamment les copains qui étaient en galère juste avant. Mais comme les distributeurs, finalement, on arrivait à leur parler, on découvre qu'ils jettent des fruits ou des légumes, notamment là, c'était des abricots, mais il y en a bien d'autres, pour des mini-défauts d'aspect. Les cahiers des charges, faits toujours par des gens tellement savants qu'ils font des choses que notre bon sens ne ferait pas, décident qu'il faut que ce soit parfaitement rond, que la couleur doit être, ouais, absolument comme celle-là. Et je vois, c'était la famille dans le Luberon Saint-Michel, je vois Thierry Saint-Michel qui jette sous l'établi des abricots parfaitement mûrs et très bons, alors que moi, je les aurais pris immédiatement pour les amener chez moi. Et là, c'est sa maman, je crois, qui me dit, s'il y a un seul fruit qui n'est pas parfait dans la palette, on peut avoir un refus de toute la palette. Mmh. Et là, on se dit, si ça devient du gaspillage, alors que c'est parfaitement bon, il faut qu'on les sauve. Voilà comment.
18: C'est comme ça qu'on est les gueules cassées, ouais. Alors, il y a eu le label Le Petit Producteur, ça c'était juste avant. Et puis la marque de l'équitable, on va en dire un mot, qui est arrivé dans votre vie. On est en 2016. Les premières briques de lait, c'est qui le patron, qui sont produites? Il y a un endroit particulier d'ailleurs où elles sont produites. Je crois qu'on est dans la Bresse, on est à Pont-de-Vaux.
19: Ça, c'est le moment où naît effectivement la brique de lait avec les producteurs. Mais la laiterie, qui est importante aussi, elle est à Orléans. Il y a deux lieux, mais il y a cette laiterie qui va accueillir et ramasser le lait. Je me suis remis effectivement tout ça en tête, puisque il y a une production qui a décidé de raconter l'histoire dans un long métrage, et elle nous a fait repasser par toutes ces étapes. Et c'est vrai qu'il y a une scène dans ce qui deviendra un film, la scène de la mairie de Pont-de-Vaux, c'est absolument incroyable. Il faut imaginer en 2 secondes, des producteurs, 80 familles, à qui il restait 2 mois avant de mettre la clé sous la porte. Chaque matin, quand ils tournaient, ouais, non, le bouton de la machine à faire, 120 euros par jour, perdu. Et quand ils arrivent dans la salle, je me rappelle très bien de ce moment-là, nous on est un peu en retard, il y a le responsable de la laiterie, l'acheteur de Carrefour, Marc Delage, ils arrivent, dernière chance, nous les consommateurs, parce qu'on est consommateurs et toujours aujourd'hui, ouais, on leur dit, on va pas vous laisser tomber. Et c'est le moment clé où, alors que Carrefour et la laiterie se demandent combien de litres ils peuvent, ouais, récupérer, ils avaient 26 millions de litres à vendre, Carrefour et la laiterie disent 5 millions peut-être, mais pas plus. Nous, en tant que consommateurs, et merci à eux d'avoir entendu, on leur a dit, vous voyez, si vous prenez pas les 26 millions, ils vont disparaître. Si vous prenez 5 millions, vous allez un petit peu améliorer, mais leur vie ne va pas changer. Nous, consommateurs, si on est sûr que leur vie change, on achètera les 26 millions. Vous vendrez plus facilement les 26 millions de litres, si vous les sauvez, que 5 millions si vous les aidez un peu. Ils se sont tapés dans la main, et c'est qui le patron est né.
18: Nicolas Chaban, vous recevrez 2 fois le prix de l'audace marketing, c'est pas rien, en 2015 pour les gueules cassées, en 2018 pour C'est qui le patron, vous avez les éloges du New York Times, du Guardian, je sais pas comment on réagit à Carpentras quand l'enfant du pays comme ça réussit, vous nous le direz peut-être dans un instant, il y a même l'ONU hein, qui s'est intéressé à vous. Nicolas Chaban est notre invité, vous êtes gourmand Nicolas
19: Ça se voit, je
18: oui,
19: crois.
18: Oui, non, je suis pas du tout, mais voilà. Je vous parle de ça parce que c'est avec beaucoup de gourmandise qu'on va retrouver Catherine Cricandon et qu'on va parler de cuisine. Parce que pour cuisiner, il y a 2 écoles. Tout à l'heure, on était dans l'école de la forêt, là, on est dans l'école de la cuisine. La cuisine au beurre ou la cuisine à l'huile. Fait penser au film avec Fernandel, tourné dans le sud d'ailleurs. Alors Catherine Cricandon, elle, a peut-être une solution à nous proposer aujourd'hui. Écoutez.
9: À Jaune, un petit village de 800 habitants du Loir-et-Cher, il y a une usine qui reçoit 3 tonnes de piments par jour. Mais pourquoi donc ? Eh bien, pour faire des sauces piquantes, pardi. La Maison Martin sort 8000 produits par jour, 600 000 par an, et cela demande un immense investissement de son cofondateur, Jean-Baptiste Martin.
14: Pour ma part, il faut savoir que les deux premières années en Loire-et-Cher, je dormais dans l'usine pendant 5 nuits par semaine. Ma famille est du côté de Versailles. En ce moment, c'est plus que 2 nuits par semaine. Voilà, il y a un rapport aussi charnel, en fait, à la fabrique, pas qu'au piment. Donc, on se donne beaucoup. Maintenant, on est hyper heureux et surtout... très heureux en fait d'emmener avec nous toute une équipe, de voir en fait qu'on a des clients aussi qui sont très contents en fait de découvrir que le piment c'est pas juste quelque chose qui brûle, mais quelque chose qui peut avoir un vrai sens gastronomique dans l'assiette. Donc la complétude, si je puis dire ainsi, de tout ça fait que ouais, c'est ultra kiffant.
9: Une équipe d'une quinzaine de personnes trie, lave et équeute à la main les piments. Ceux-ci sont ensuite réduits en purée avant d'être cuisinés seuls ou avec d'autres ingrédients. Il y a actuellement près de 25 références différentes et le mariage des saveurs est parfois étonnant. Framboises, algues, ananas et il y a même des éditions limitées avec du pastis et du vin. Les sauces ou salsa picante sont vendues dans plus de 1500 endroits en France et dans le monde. Pour en arriver là, il faut remonter 15 ans en arrière. Jean-Baptiste est chef cuisinier aux États-Unis. Il travaille avec une brigade composée entièrement de Mexicains qui venaient tous les jours au travail avec des petits piments à grignoter. Jean-Baptiste décide alors de s'intéresser à ce fruit. Oui, c'est un fruit, même si en cuisine on l'utilise comme légume ou condiment. De retour en France, il s'associe à sa femme Anna et son cousin Benjamin et il nous explique pourquoi et comment leur usine est maintenant en centre Val-de-Loire.
14: Alors on est arrivé ici mais vraiment totalement par hasard. Notre aventure elle a commencé dans notre école de cuisine en fait à Viroflay qui est juste à côté de Versailles. Il y avait une tellement grosse demande en fait qu'il a fallu passer à un stade artisanal mais peut-être un peu plus industrialisé avec quelques machines. Et donc du coup on a cherché en région parisienne, il n'y avait pas chaussures à notre pied et en visant au sud on a trouvé un local en fait du côté de Jaune. C'était un ancien abattoir à volailles qu'on a transformé en paradis du végétal pour sa rédemption. Et là on est arrivé surtout dans un endroit très accueillant avec des gens très accueillants et une région vraiment hyper accueillante à notre écoute.
9: Plus d'infos sur m-martin.fr. Merci à Nathanaël Bruni d'ici Orléans pour cette idée piquante mais qui marche. Ici, ça entreprend Martin Hot Sauce de la maison Martin, des sauces fabriquées et cuisinées dans le Loir-et-Cher.
18: Merci beaucoup Catherine Quicandon. Dit à famille Martin, il y en a une aussi dans le sud de la France.
19: À Carpentras, pour le concassé de tomates.
18: Ouais, alors on parle le poivre vert avec votre grand-père, le piment là à l'instant, ça vous a inspiré ce sujet de Catherine Quicandon?
19: Ouais, c'est très important tout ce qui d'ailleurs fait notre gastronomie. C'est un patrimoine tellement important. Tous les jours, on se lève, nous l'équipe, en se disant qu'il faut qu'on défende ceux qui nous nourrissent tous les jours.
18: Nicolas Chabanet, votre invité ce soir, encore pour quelques minutes. On va s'intéresser à votre quotidien dans un instant. Peut-être ce très bel endroit, je ne vais pas en dire plus, où vous vivez au pied du Mont Ventoux. Et puis on continuera voilà, de sillonner ce beau pays que vous défendez à travers la production, entre autres. Nicolas Chabanet, votre invité jusqu'à 21h.

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2: Chaque jour, autour d'un invité, je vous invite à découvrir un parcours inspirant avec ce soir un chef d'entreprise venu du Sud, venu d'un peu partout, il l'a dit d'ailleurs tout à l'heure, c'est un peu réducteur d'ailleurs de vous dire qu'il vient du Sud, Nicolas Chabanne qui revient sur les lieux qui ont marqué sa vie, qui ont fait qu'il est aujourd'hui à la tête d'une belle histoire collective, familiale aussi, on va en parler. Nicolas, il y a une confrérie, comme il y en a beaucoup hein, partout en France, de la fraise. Alors vous êtes quoi? Comment on dit?
3: Membre de la confrérie.
2: Président non même?
3: Non. Non. Il y a des présidents et des présidentes très actifs. Membres de la confrérie, c'est-à-dire que dans une confrérie, il y a les producteurs. Ils sont très importants pour défendre le fruit de la fraise de Carpentras. Mais vous avez aussi des transporteurs, des emballeurs. Et moi, j'avais le rôle du communicant. Voilà comment j'ai intégré cette très belle équipe de la confrérie de la fraise de Carpentras.
2: Je m'éloigne un tout petit peu de quelques kilomètres. On a parlé tout à l'heure un petit peu de quelques villes comme Fontaine de Vaucluse, comme Avignon, plan campagne, plan de Cuc. Vous me voyez arriver où?
3: À Marseille.
2: De l'OM?
3: Ouais, comme tous les gens. En fait, vous voyez, j'ai une mini... Je renierai jamais cette passion infinie pour ce club merveilleux.
2: Ouais.
3: Mais comme on est une communauté de gens et qu'on dédie toute notre énergie collective aux producteurs, on essaye de pas trop fragmenter et de créer comme ça des gens qui seraient plus pour un club. On ne parle jamais de politique, par exemple, c'est le patron. Ouais. On accepte de parler un peu de foot.
2: Qu'est-ce que ça représente Marseille pour vous? La ville en elle-même, qu'est-ce que vous aimez dans cet endroit?
3: À Marseille, vous avez le stade Vélodrome. Hein,
2: bon, d'accord, ça.
3: Et là,
2: c'est
3: il
2: le centre-ville, quoi.
3: Oui, c'est le centre du monde, même, on pourrait dire. Le centre du monde,
2: carrément.
3: Ouais. Non, mais vous avez cet écrin, si vous voulez comprendre, sans qu'il y ait de mots, de récits, par juste une sensation, une impression, ce qu'est cette région et cette ville, vivez au stade Vélodrome. Quelques minutes avant le match et quelques minutes après tout ce qu'est Marseille. Voilà. Et c'est autre chose que du foot et des chants. Il y a une âme dans ce lieu et dans cet endroit tellement important pour ceux qui sont issus de cette région, mais aussi pour tous ceux qui ne la connaissaient pas.
2: Pour vous, c'est le lieu des copains?
3: Ah, ben oui, c'est le lieu des copains parce que avant le match, on arrive, on se parle. On va manger un sandwich, je crois que ça s'appelle le Daïlala. Et puis c'est toujours le même patron, et puis on comprend toujours la même chose, et puis il y a toujours le même nombre de gens, et puis il y a toujours le même timing, et puis il y a une bière qui est bonne comme aucune autre bière, quelques minutes avant le match. Voilà, c'est tout ça autour du match, ouais. C'est retrouver des amis dans ce qui nous rassemble, cette ville, Marseille.
2: Alors aujourd'hui, on l'a un peu évoqué, vous vivez au pied du Mont Ventoux. Dans un endroit complètement atypique, je vous ai un peu parlé de Pagnols tout à l'heure, j'aurais pu citer Alphonse Daudet, parce que vous vivez dans un ancien moulin.
3: J'ai une chance incroyable, parce que en rencontrant ma femme Martina, j'ai découvert en même temps que tout ce qu'elle est, ce lieu qui était sa maison, un moulin de 1000 ans, au bord d'une rivière, et c'est pour tous ceux qui ont pu venir... un lieu qui dépasse le cadre comme ça de la simple maison, c'est un lieu de vie chargé de 1000 ans de vibrations et de, on se dit à chaque fois, mais qu'est-ce qui s'est passé dans ce lieu? Combien d'histoires se sont nouées, dénouées ici?
2: Alors pour quelqu'un qui est né à Moulins, vivre dans un ancien moulin, c'est un mauvais jeu de mots, vous avez une vie à rebours. Hein.
3: J'avais pas pensé à ça.
2: C'est une vie à rebours.
3: Il reste plus que Don Quichotte. Et...
2: non, mais la boucle est presque bouclée. Hein.
3: Ouais, c'est vrai, non, c'est vrai, j'avais pas pensé à ça, effectivement.
2: Bah, oui.
3: Mais je souhaite à tout le monde d'avoir une adéquation entre ce bonheur familial, bonjour à Martina, et puis ce lieu de vie tellement magique.
2: Alors, je vais vous demander, par exemple, si on va à la montagne. Avec vous. On n'a pas beaucoup parlé de la montagne. Vous allez me dire que le Mont Ventoux, c'est montagneux, évidemment, mais vous voyez ce que je veux dire. Si on se balade en France et que on va faire du ski, ou, déjà, je ne sais pas si vous aimez la neige, mais la montagne, ça vous parle ou pas du tout?
3: C'est très dur pour moi parce que vous allez être déçu et je vais vous parler que du Mont Ventoux, mais nous, c'est le Mont Ventoux. Donc ouais. Après, on s'est retrouvés, évidemment, dans d'autres destinations parce qu'on suivait des copains. La vallée de Chamonix. Alors, je ne sais pas si on dit Chamonix ou Chamonix.
2: Ouais, je crois qu'il y a plusieurs écoles, mais.
3: Ouais, je crois qu'il n'y a qu'une façon de le dire, mais j'ai jamais
2: su. Comme Avoria, est-ce qu'on dit Avoria ou Avoriaz?
3: Voilà, ben ça, c'est évidemment tellement beau et magnifique, mais parce qu'il y a aussi des copains, hein, c'est pas simplement pour le tourisme. Mais le Mont Ventoux, si vous allez là-bas, je vous donne en 30 secondes une raison d'être heureux pour toujours. Vous allez un matin, vous arrêtez à une barrière qui vous empêche en hiver d'aller plus loin, vous regagnez la crête, vous marchez un kilomètre à peine, vous vous calez derrière des buissons et un peu de pierre, et vous attendez le lever de soleil. Et vous ressentirez ce que peu de gens, et finalement tellement de gens sur Terre ont ressenti, ce moment où le jour se lève.
2: quand vous entendez la plage, la mer, les vagues, on va où ?
3: Madagascar.
2: Ah ! Il n'y a pas que Paris dans la vie, il y a Madagascar aussi.
3: Ouais, parce que...
2: Dans l'océan Indien. Ouais, je vais vous demander une plage française quand même, après.
3: Alors, pour une plage française...
2: Non, mais allez-y, si vous voulez développer les plages de...
3: Non, mais il y a tellement de belles plages à Madagascar. Mais parlons de la France. Je ne pensais pas tomber aussi amoureux en étant du sud, d'une région autre et tellement différente, mais pas tant que ça finalement, la Bretagne.
2: Que vous connaissez peu.
3: Voilà, que je connais peu, j'y vais de plus en plus, mais j'ai envie d'y être beaucoup plus souvent. Quelle région extraordinaire, pour des raisons différentes de celles du sud, bien sûr. Mais c'est étonnant parce que c'est une mer dans laquelle on se baigne peu quand on vient du sud. Mais on va donc à la mer en Bretagne, mais on est tout aussi heureux, même sans s'y baigner. Ça veut dire à quel point... Vous imaginez, si on ne se baigne pas dans une région où une mer est présente et qu'on est heureux, c'est qu'il y a de belles choses à côté.
2: Normalement, ça dépend, mais ça peut être à 18, 19, 20. Moi, je me suis baigné dans l'archipel des Glénans à 14. Et c'est vrai que quand je dis aux copains du sud « viens », il rigole. Ah oui, si elle n'est pas à 24, vous n'y allez pas.
3: C'est, alors, je le ferai volontiers pour le bonheur d'être dans cette belle mer. Il y a des plages magnifiques.
2: Mais vous connaissez la Bretagne. Vous avez évoqué, il y a déjà des endroits que vous connaissez en Bretagne.
3: Ouais, parce qu'il y a une magnifique histoire là-bas aussi, liée aux producteurs. C'est Renan Evin qui est à côté d'Auré, qui est un passionné de bons produits, de bons fruits. Payé au juste prix, lui aussi, ça s'appelle Gustatif et Solidaire, faisons aussi de la pub si vous m'y autorisez à autre chose que c'est qui le patron. Et il défend des variétés qui ont du goût, cueillies à maturité, fait dans les règles de l'art, fait dans un mode de production respectueux des sols. Et donc voilà comment je me suis retrouvé très souvent là-bas, parce que il me racontait comment il était important de protéger les sols pour protéger ces fruits et ces légumes merveilleux qu'on a en France.
2: Notre chef d'entreprise, Nicolas Chaban, votre invité ce soir sur ICI. Nicolas Chaban, encore quelques minutes pour profiter de vous et de cette balade un peu partout en France. On a parlé de plage, on a parlé de montagne, on a parlé de bons produits, vous avez évoqué le fait que vous étiez gourmand, je vais vous poser la question que je pose un peu tous les jours, qui est très dure, est-ce qu'il y a une région particulière où on mange le mieux en France ?
3: Écoutez,
2: et quel plat ? Faites-moi saliver, il est presque 21h.
3: Non, c'est très facile.
2: Pour ceux qui ne sont pas passés à table.
3: Je crois que là, c'est facile de répondre. Je vous renverse la question. Si vous deviez partir au bout
2: je vous donner l'envers,
3: sur une autre planète, quel est le seul plat que vous amèneriez ?
2: Oui.
3: Eh bien, évidemment, moi, deux plats me viennent à l'esprit. C'est un résumé qui n'est pas très original, mais c'est... alors, trois plats. Le pâté à la patate, on l'appelle comme ça.
2: Un bourbonnais,
3: avec une salade et seulement avec la sauce faite par ma mère, salade, évidemment, mais une salade capitale. L'adobe ardéchoise, voilà, faite avec ce qu'il faut de pommes de carottes, presque sucrées, dans un jus absolument unique. Et ensuite, faite par mon cousin Bernard. Et ensuite, le romazave. C'est beaucoup moins connu, c'est le plat à Madagascar, qui est un plat qui permet en une seconde, de se retrouver dans son enfance.
2: Avant de se quitter, 10 ans, bel anniversaire pour C'est qui le patron ? Un film, vous l'avez évoqué. D'autres choses à venir, d'autres projets autour de cette marque.
3: Oui, et je crois que je peux vous annoncer quelque chose qui va beaucoup compter. On a parlé de Nikos Eliagas récemment. Il est venu dans la Bresse par amitié parce qu'il voulait rendre hommage à tous ces gens qui bossent tous les jours, les producteurs, pour nous nourrir. Il a fait des photos extraordinaires. Il y a un grand magazine qui en a publié certaines. Ça a beaucoup fait parler. Et ça va devenir une exposition.
2: Wow.
3: Et je sais pas si je peux le dire. J'ai peut-être, je vais dire un truc un peu rapidement, mais on a un partenaire qui, tout de suite, en ayant vu ces photos, la SNCF, Gare et Connexion, qui nous a dit, on est un lieu, nous, quand on prend un train, on traverse ces paysages. Il n'y aurait pas de tourisme, on ne serait pas la première destination mondiale du tourisme si les producteurs ne façonnaient pas ces paysages. Et donc, dans les grandes gares, et beaucoup de gares en région, on va pouvoir voir le visage de ceux qui nous nourrissent tous les jours à travers ces photos de Nikos Eliagas, et on le remercie pour cette très belle exposition, et on remercie ceux qui accueilleront cette exposition.
2: Un dernier clin d'œil à l'association Solidarité Paysan, je sais que ça vous tient. à cœur.
3: Il y a des fois où on sait pas quelle association choisir. Il y en a qu'une vraiment à mettre. Enfin, il y en a plusieurs, mais ouais. Mettons en avant Solidarité Paysan, des producteurs souvent à la retraite qui viennent au chevet bénévolement de gens en extrême difficulté, des gens qui sont capables de s'arrêter, voire pire. Il faut leur rendre hommage. Ils ont besoin de moyens et ils les utilisent tellement bien.
2: Longue vie à C'est qui le patron et à tous vos beaux projets. J'étais ravi que l'on se balade dans votre vie. C'est pas trop dur de regarder dans le rétro, ça va.
3: C'est merveilleux. Ça se dit pas normalement dans les émissions, mais quelle belle idée cette émission.
2: Merci.
3: Au-delà du voyage qu'on refait nous-mêmes, vous ponctuez évidemment de moments et de reportages qui étaient passionnants.
2: Merci beaucoup, Nicolas Chaban. Ça touchera l'équipe que je remercie d'ailleurs. Mathilde Mallet à la réalisation de cette émission, Louise Morin à la préparation. Je souhaite une excellente soirée. On se retrouve avec un autre invité, d'autres chefs d'entreprise dans les prochains jours d'ailleurs, dès demain à partir de 20h. Merci Nicolas encore.
3: Merci.

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2: Salut à toutes, salut à tous et bienvenue dans votre émission Décibel. Vous le savez, chaque samedi, une personnalité vient partager avec vous ses chansons préférées. Et quand en plus, c'est quelqu'un qui chante et qui sort un album, eh bien nous faisons d'une pierre deux coups et nous parlons aussi nouveautés. Et ce soir, mon invité s'appelle Amanda Lear. Bonsoir Amanda, bienvenue.
3: Bonsoir, bonsoir tout le monde, bonsoir, bonsoir.
2: Comment ça va?
3: Ben ça va plutôt bien, vous savez, je suis en pleine promo, donc c'est vrai que c'est une course un peu fatigante,
2: oui,
3: on va faire plein de radios. Là, hier j'ai enregistré Belle Époque, comment ça s'appelle? Quelle Époque?
2: Quelle Époque? Léa Salamé,
3: voilà,
2: ah oui, c'est
3: ça. Ce soir,
2: ouais.
3: Et puis j'ai enregistré C'est à vous, et puis, non, il y a plein de trucs à faire. Mais c'est excitant parce que comme ça, ça me fait un petit séjour parisien, et puis après je retourne dans ma campagne, voilà.
2: Avec vos chats.
3: Voilà, on me remet dans la naphtaline.
2: Alors, Amanda, ce nouvel album qui est sorti vendredi, et il est fort surprenant.

0: titres, dont 8 chansons originales, et enfin vous chantez en français.
1: Oui, voilà, c'est ça un petit peu. Ça fait des années que j'en avais envie. Vous savez, moi j'ai toujours aimé la chanson. J'aime les mots. Moi j'aime les mots, et c'est pour ça que j'ai toujours aimé les Aznavour, Beko, la belle chanson française. Mais, comme j'avais une maison de disques allemande, et une qui me distribuait dans le monde entier, et qui voulait absolument que je fasse de la chanson disco, ben c'est vrai que j'en ai vendu plein, c'était en anglais, voilà.
0: Eh oui.
1: Et chaque fois que je disais, mais j'aimerais bien faire des trucs en français, genre Gainsbourg, et des... On me dit, mais non, Amanda, ça, en Italie, ils s'en foutent, vous voyez, en Amérique du Sud. Et donc, là, j'ai pensé vraiment au marché français, pour une fois, les fans français qui vont me voir au théâtre, au cinéma, ils m'ont dit, on aimerait un album où tu chantes vraiment des chansons en français.
0: Eh ben, c'est le cas de ce Looking Back, hein, 8 chansons originales.
1: Ah, mais il fallait trouver, évidemment, des auteurs. Alors là aussi, soit il y avait reprendre comme j'ai fait une fois, de faire des reprises, des reprises de Charles Trenet, d'un autre, ou alors des trucs nouveaux. Et là, j'ai eu la chance d'avoir Patsy Garat qui avait fait l'album de Louane,
0: Pierre Lapointe.
1: Oui, Sacha Rudy qui avait fait l'album d'Edith Preto, Pierre Lapointe, c'est vrai, qui m'a envoyé 3 chansons et j'en ai gardé une. Et donc, j'étais très flatté d'avoir ces auteurs qui voulaient travailler avec moi.
0: Bah,
1: évident, ils auraient pu me dire, ah non, t'es trop vieux, on s'en fout. Non, c'était vraiment sympa.
0: C'est bien parce que on peut pas dire que vous êtes trop vieille, Amanda, puisque de toute façon, votre page Wikipédia étant quand même la page biographique la plus zinzin d'Internet, personne n'est d'accord sur rien. On ne sait pas si vous avez 25 ans ou 250 ans.
1: Vous savez qu'il y a un nouveau, c'est Elon Musk, je crois. Ouais. Il a décidé de la mort de Wikipédia, parce qu'il y en a assez des fausses informations.
0: Bah voilà.
1: Et il lance un nouveau truc qui s'appelle Grospédia, je crois, un truc comme ça. Grospédia,
0: pensez-vous.
1: Je ne sais pas plus comment ça s'appelle.
0: Je ne suis pas sûre du marketing du nom, mais pourquoi pas. En tout cas, les amis, ce que je peux vous dire, c'est que nous, on s'en fiche de savoir si Amanda Lear, elle est née à Hanoï, Saïgon, Londres, Hong Kong, Genève, Moscou ou dans le château de Dracula en Transylvanie. Ce qu'on sait, c'est qu'elle a... Ou Cavaillon, comme les melons. On sait qu'elle a bon goût en musique. Elle en a fait de très bonnes et elle va vous en faire écouter de très bonnes aussi ce soir.
1: Ah, la musique, j'adore ça.
0: Bah ouais, mais je vois ça. Ça a toujours été votre passion ?
1: Ben, ma passion, c'était la peinture. Vous savez, moi, j'étais étudiante à l'école des Beaux-Arts, je voulais être peintre. Pas une seconde, j'avais pensé qu'un jour, je monterais sur une scène, je ferais du théâtre, du cinéma, tout ça, c'était impensable. Mais la musique me plaisait déjà.
0: Ouais.
1: Et donc, même quand j'étais étudiante, je suivais beaucoup les groupes rock, j'étais à Londres, et donc j'ai été toute amoureuse des guitaristes à cheveux longs, enfin, ça a toujours été mon
0: truc. Brian Jones, on va dire.
1: Entre autres.
0: Premier Rolling Stone.
1: Voilà, c'est la grande période des Stones, des Rolling Stones, des Kings, des Loving Spoonful, de Jimi Hendrix, de tout ça. Et j'avais la chance de fréquenter ce milieu. Donc, c'est vrai que la musique, c'était déjà très important. Mais j'imaginais pas que moi aussi, un jour, je chanterais ça, non.
0: Alors, ce soir, vous allez chanter, mais vous avez aussi choisi des chansons pour nous. Et puisqu'on n'en est pas à une surprise près avec vous, la première chanson de votre liste, Amanda Lear, c'est Édith Piaf.
1: Ah ben oui, ça, quand on passe à la chanson française... C'est la vraie connue dans le monde entier, ça c'est Édith Piaf.
0: Mais enfin, c'est quand même votre négatif, c'est-à-dire c'est une petite dame brune discrète, tout le temps sapée en noir.
1: Ah ouais, complètement.
0: C'est pas vous.
1: Elle est pas, c'est vrai qu'elle est pas glamour, extravagante, etc.
0: On l'associe pas à vous.
1: Voilà. Mais c'est le contraire de moi, justement, parce que c'est une voix. Et moi, sachant très bien dès le départ que j'avais pas une voix de grande chanteuse, aujourd'hui vous avez Nicoletta, vous avez des gens qui ont des voix, vous voyez. Mais moi non. Et donc moi c'était plus une voix de diseuse. En fait, en allemand on appelle ça Sprachgesang. C'est-à-dire la chanson parlée, comme Juliette Gréco, comme Marlène Dietrich, comme les actrices qui chantent, Jeanne Moreau. Et Piaf, souvent, c'est le contraire. Piaf, c'était une voix qui venait du cœur, qui venait de là, des tripes. Et ça m'a toujours fasciné, ces chanteuses-là.
0: Alors, on écoute, grâce à Amanda Lear, qui vous gâte, L'hymne à l'amour.
1: Ah ben, c'est de toute façon ça, c'est la passion folle. Pour toi, je ferais n'importe quoi, voilà.
0: Oh.

0: Ça me donne la chair de poule.
1: Bah, je comprends. Amanda Lear nous a tous collé la chair de poule avec son premier choix de chanson ce soir. Hyper surprenant. Édith Piaf, l'hymne à l'amour. Alors, oui. L'amour.
2: Oui, déjà, les paroles même de cette chanson. De l'amour, on est prêt à tout pour la part amour. Voilà, on est prêt à faire les pires conneries, à renoncer à tout. À... non, c'est vrai, à se raser le crâne. Et c'est vrai que ça nous arrive à toutes et de perdre la tête. Littéralement, c'est ce qu'on dit. J'ai perdu la tête pour ce mec qui peut-être n'en valait pas la peine. Et en fait, moi, dans mon nouvel album, je voulais parler d'amour, justement, mais de ces amours un peu ratés, moi, vous voyez, parce que quand on regarde en arrière, l'album s'appelle Looking Back.
1: Oui.
2: Et quand on regarde en arrière, on dit, oui, ça n'a pas toujours été le top. Il y a des fois où ça, on s'est séparés trop tôt, d'autres fois, je l'attendais, il n'est jamais venu, d'autres fois, il m'a trompé. Et donc, il y a toutes ces amours qui sont diverses, c'est des rencontres d'une nuit, ça, c'est la chanson de Pierre Lapointe. Oui. Et je voulais parler de ça, en effet, parce qu'on parle toujours d'amour, c'est vrai, mais à chaque fois, c'est là. Alors, on fait rimer amour et toujours, ce qui est une erreur. En gros, amour, toujours. Pourquoi c'est cette rime idiote
1: on ment aux petites filles en leur disant que ça
2: amour
1: va être toujours.
2: Toujours ça,
1: oui. Forcément, on est déçus si on part sur du toujours. Ça, c'est vrai. Alors, au rayon amour, il y a quand même une histoire géniale où vous êtes sur la pochette de l'album de Brian Ferry, Roxy Music.
2: Roxy Music.
1: Voilà, avec la panthère en laisse. Et David Bowie, en 73, voit cette pochette et a un coup de foudre pour vous en photo.
2: Non, c'est ça l'erreur, justement.
1: Ah, c'est pas vrai?
2: Pas du tout. Il est tombé amoureux de la photo. En fait, il est tombé amoureux d'une photo. Et il a trouvé la photo géniale parce que Brian Ferry voulait une héroïne un peu de Hitchcock. Voilà,
1: c'est vrai qu'elle est incroyable. Hein, la
2: donc,
1: photo.
2: Il m'a habillé en femme mystérieuse, lointaine, comme ça, hautaine, très Hitchcock. Et David Bowie a vu cette photo. Il a dit, oh, c'est génial, cette fille, ce loup, comme ça. Et il a dit, j'aimerais connaître cette fille. Mais en fait, il est tombé amoureux d'une photo, pas de moi. Et après, bon, on s'est rencontrés. Il y a eu cette histoire qui a débuté. Mais au départ, c'était la photo qui lui plaisait. Sur que comment j'ai fait mon premier album, la première chanson que j'ai écrite, je l'ai appelée I am a photograph.
1: Oui, l'album, je suis une photo.
2: C'est ça, parfaite, retouchée, papier glacé, je suis une photo. Parce que quand j'étais mannequin, c'est ça qui était frustrant, c'est qu'on était des photos, c'est tout.
1: En 2D, vous voyez, à
2: plat. Mais c'est vrai que Bowie est tombé amoureux de cette photo-là.
1: C'est vrai qu'il a produit votre premier enregistrement musical en 75.
2: Il m'a mis sous contrat, j'étais sous contrat pendant 2 ans avec son manager, Tony DeFries, et donc il a produit un premier single qui s'appelait Star, qui n'est jamais sorti. Donc, comme moi j'étais avec David, bon, je le suivais partout, je l'ai suivi à New York, et puis j'attendais, je disais tout le temps, mais quand est-ce qu'il sort mon single? Ah, mais attends, Amanda, écoute, bon, tranquille, calme-toi. D'abord, il y a la tournée de David, là en ce moment, on est très occupés, et après sa tournée, on prend. Bon, alors j'ai dit, bon, attendez, je sais pas, mais tranquille, on paye ton loyer, tout ça. J'ai dit, oui, on paye mon loyer, mais en attendant, moi j'attends. Et donc, ça s'est passé tellement difficilement. Qu'au bout d'un moment, j'ai dit, bon, j'en ai marre, je rentre en Europe, et les Allemands m'ont appelé. Et là, j'ai pas pu résister, j'étais à Munich, et les Allemands m'ont dit, nous, ça nous intéresse, une blonde comme ça, la voix un peu... parce que les Allemands, vous savez, ils ont toujours eu ce fantasme de la blonde dans un cabaret qui fume des cigarettes.
1: Oui.
2: Marlène Dietrich, c'est un cabaret plein de fumée, et la blonde comme ça. Et ça, c'était leur fantasme. Et en fait, je me suis rendu compte que ce qu'ils cherchaient, c'était une Marlène Dietrich mais disco. C'est ce qu'ils voulaient, une Marlène disco. Et j'ai dit, bon, ben, je laisse tomber David Bowie, tout ça, j'ai signé avec les Allemands.
1: Bon, alors on ne laisse pas complètement tomber David Bowie, puisque vous avez choisi une chanson de lui ce soir.
2: Oui, alors ça,
1: cher Amanda, c'est
2: on a fait, oui, on a fait un show ensemble, on a fait un spécial pour la télévision américaine, pour NBC, qui s'appelait Midnight Special, et dans cette show télévisé, j'avais eu l'idée d'un échiquier géant, avec les carreaux noirs et blancs, et moi j'étais la reine noire, et lui c'était le chevalier blanc. Donc David était habillé tout en blanc, très beau en satin blanc, et moi j'étais perché sur un truc, et j'étais la reine noire un peu méchante, avec une énorme cape noire, et il était à mes pieds, et il me chantait cette chanson, Sorrow, avec tes cheveux blonds, tu me rends malheureux, je suis amoureux de toi, et c'est pour ça que c'est un bon souvenir, parce que quand on a enregistré ça, j'avais jamais fait de télé avant.
1: C'est vrai ?
2: Jamais.
1: Parce que moi j'ai vu la vidéo et je vous ai trouvé super à l'aise.
2: Oui, mais parce qu'il y avait des prompteurs, vous savez, c'était pour la télé américaine, donc tout était écrit sur des prompteurs, et ils ont filmé les répétitions où je me trompe. Je lis le prompteur, je dis, oh merde, c'est pas ça que je devais dire. Et c'était assez rigolo. Mais c'est vrai que c'était un bon moment, ça, un bon moment.
1: Un bon moment avec Bowie et Amanda Lear. La chanson s'appelle Sorrow.

0: Bowie.
1: Ah oui, c'était une belle époque. Ça, c'était sa période après Ziggy Stardust. Il a été en évolution parce que c'est un peu un caméléon. Il a changé de personnage à chaque fois. Et après cette époque, ça a été Young Americans. Alors là, il s'est teint les cheveux en blond. Il a changé de look. Mais là, c'est encore là, cette époque, il avait encore les cheveux rouges, tout dressés sur la tête. Non, moi, je trouvais ça très séduisant. Maintenant, il y a des gens qui disaient, oh là là, c'est n'importe quoi, les mecs qui se maquillent. Ça. Non, moi, je trouvais ça très sexy.
0: Oui, sexy, talentueux. Enfin, est-ce que vous trouvez que c'est exagéré quand on dit que c'était un génie?
1: Ah ben oui, non, c'était absolument génial. C'était génial parce que justement, comme tous les génies, ils ne s'intéressent pas que à la musique, c'est ça les génies. Dali, c'était pareil, Dali c'était un génie, mais il ne s'intéressait pas que à la peinture, il s'intéressait aussi aux découvertes scientifiques, au cinéma. Et Bowie, c'est pareil, il était fasciné par la bande dessinée, par le cinéma, par la littérature, par des tas de choses comme ça. Et il peignait, lui aussi faisait de la peinture. Alors que la plupart des musiciens de cette époque que je fréquentais, ils ne parlaient que de musique. Vous voyez, ils se jalousaient entre eux, ils étaient là à se critiquer. T'as entendu le dernier disque de Marc Bolan, voilà, que c'est mauvais. mais lui, pas du tout. Et j'aimais ça, parce qu'il n'avait pas été assez longtemps à l'école. Et ça, il s'en rendait compte, qu'il lui manquait donc quelques années de culture. Et donc, notre relation, c'était aussi basée sur beaucoup d'échanges. Comme ça, je lui parlais de, je sais pas, de tel écrivain. Et comment il s'appelle, tu me dis? Et le lendemain, il achetait le livre, vite, pour
0: ça. C'est la vraie intelligence.
1: Voilà, j'aimais beaucoup
0: la curiosité. Amanda Lear est l'invité de Décibel.
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0: Et l'album Looking Back est sorti vendredi. La deuxième chanson du disque s'appelle Rendez-vous. Amanda, j'ai envie qu'on l'écoute, mais avant, je veux que vous me racontiez l'histoire de cette chanson.
1: Bah, on a tout eu un rendez-vous qui s'est terminé en lapin, quoi.
0: Oui. C'est vrai. Le cri du cœur, oui.
1: On donne rendez-vous à un mec, et puis bon, on attend, il vient pas.
0: Même
1: et...
0: vous?
1: Même moi, alors il y a toujours une excuse, oui, parce que, ou alors il arrive en retard. Ah. Et moi, à ce moment-là, je suis déjà parti.
0: C'est ça. Alors, quelle est votre politique? On attend combien de temps?
1: Voilà, on attend un certain temps. On prend deux cafés, et puis au bout d'un moment, on dit, bon, ben maintenant, ça
0: deux
1: ira.
0: Deux cafés, on dégage.
1: Et après, il vous appelle en disant, excuse-moi, hein, oui, le trafic, le métro, le machin, ben tant pis. Et donc, c'est parti de cette idée, la chanson de vous. Donc, j'ai dit à Sacha Rudy, on va travailler là-dessus. Mais j'avais jamais travaillé comme ça. D'habitude, on m'envoie, je donne l'idée d'une chanson et on m'envoie la musique, ce qui se passe avec Patika. Et là, on s'est mis ensemble tous les deux dans le studio. Lui s'est mis au piano. Et au fur et à mesure que je lui disais, bon, je suis assis dans un café. Alors il était là, assis dans un café, etc. Il pianotait sur un truc. Et petit à petit, les mots s'enchaînaient comme ça. Ce soir, je

0: j'ai dessiné la pochette aussi.
1: Ah, c'est vous qui avez dessiné?
0: Oui, parce, non, mais j'ai voulu éviter aussi la, vous savez, la photo hardcore très retouchée, oui, où on est toute mignonne. J'ai dit, bon, pour une fois, non, je vais faire
1: c'est un beau dessin. Comme, vous êtes voilà, en marinière,
0: comme,
1: vous êtes belle.
0: Comme je peins, ouais, je me suis peint plus jeune, évidemment, c'est moi plus jeune, mais sur un port, vous voyez, c'est le port de Marseille, il y a un bar glauque qui est éclairé, il y a un chat errant, c'est, ouais, et l'atmosphère, c'est ça, on se rend compte qu'on fait la nuit, peut-être un seul soir, et qui n'aboutissent nulle part, et l'ambiance, c'est ça que je voulais, c'était les rencontres, surtout les rencontres qui ont marché ou qui n'ont pas marché, qui vous ont déçu ou qui vous ont laissé un bon souvenir, et l'idée de tout l'album, c'est ça, I'm looking back, je regarde en arrière et je me rappelle je fais un petit peu un bilan de toutes ces rencontres amoureuses, sentimentales, sexuelles qui sont passées, mais c'était avant évidemment, maintenant la boutique est fermée, voilà.
1: Heureusement l'émission est ouverte. Rendez-vous, Amanda Lear ne vous pose pas de lapin ce soir dans Décibels.

0: C'est tout nouveau, ça vient de sortir, Looking Back, le nouvel album d'Amanda Lear, sur lequel elle raconte donc ce rendez-vous. Est-ce qu'on donne rendez-vous au public sur scène ou pas, Amanda?
1: C'est vrai qu'on me le demande souvent, vous savez.
0: Ah oui.
1: Bah oui, parce que j'ai beaucoup tourné à l'étranger, à l'époque du disco, j'en ai fait des tournées.
0: Mais j'ai vu vos disques qui sont sortis en version grecque, en Russie,
1: oui,
0: au Japon.
1: J'ai tourné en Russie, j'ai chanté à Moscou, j'ai chanté partout. Ouais. Et des fois, ça s'est mal terminé. Parce que le type qui nous organisait la tournée s'est enfui avec la caisse.
0: Alors ça arrive souvent avec des promoteurs du bout du monde.
1: Mais bon, c'est excitant les tournées. Et puis après, j'ai découvert le théâtre, etc. Et là aussi, bon, c'est le bonheur d'être sur scène. Et puis, c'est pas pareil que la tournée, parce qu'il y a toute une équipe autour de vous, etc. Mais c'est vrai que c'est un bonheur d'être sur scène. Alors, je sais pas, on va peut-être y penser.
0: Un petit concert 2026.
1: Un petit concert 2026.
0: Allez, Amanda, peut-être. Une bonne résolution. On s'en reparle en janvier. Ça vous va?
1: Voilà, exactement.

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3: En 1985, Alain Souchon sort la ballade de Jim. Et c'est le texte qu'il a eu le plus de mal à écrire.
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3: C'est une chanson à fleur de peau qui mêle rupture amoureuse et idées noires. À travers l'accident de Jim, Souchon exorcise un traumatisme personnel. La perte de son père dans un accident de voiture alors qu'il n'avait que 13 ans. Mais la magie de ce titre, c'est qu'il finit dans la lumière. Jim se réveille à l'hôpital et retrouve l'envie de plaire.

0: Ce message d'espoir lui vaudra sa première victoire de la musique. Même son clip entrera dans la légende en battant ceux de Johnny Hallyday et de Mylène Farmer.
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2: Mon invité de ce soir est mannequin, chanteuse, animatrice télé, actrice. Elle est polyglotte également, en français, en anglais, en italien, en espagnol, en allemand. Oui. Hello Amanda.
3: Hello darling. Non, c'est pas pourquoi, j'ai toujours aimé parler les langues étrangères, et comme j'ai beaucoup voyagé, c'est vrai que c'était nécessaire. On peut pas arriver dans un pays où on vous comprend pas. Donc là, je parlais anglais parce que j'habitais en Angleterre, et après j'ai épousé un français, je parlais français, avec Salvador Dali en Espagne, forcément je parlais espagnol, et comme j'ai fait une carrière à la télé italienne avec Berlusconi, je parlais italien, ouais. Et ma maison dit c'est en allemande, je passais mon temps à Munich aussi, donc voilà, je parlais ces cinq langues. Maintenant je veux bien en apprendre d'autres, hein, s'il faut. Non, moi j'aime ça.
2: Et Amanda chante enfin en français, ouais. Voilà, nouvel album d'Amanda Lear.
3: Alors il y a des chansons, des titres en anglais sur la face B, sur la face B, des titres en français, comme ça chacun en a pour son argent, chacun est content. Et c'est vrai que c'est tellement beau la langue française, les mots français sont tellement beaux. Genre, je rêvais moi de faire des textes français. J'adorais Gainsbourg, Trenet et tout ça. Et donc j'espère que c'est peut-être le début d'une collaboration avec d'autres compositeurs qui me proposeront des trucs.
2: Si vous nous entendez, les amis,
3: oui,
2: Amanda
3: voilà,
2: est prête.
3: Envoyez-moi des chansons.
2: Voilà, à chanter en français. Et c'est un album hyper varié que je vous recommande, ce Looking Back d'Amanda Lear. Et finalement, la sélection de chansons qu'Amanda vous a fait ce soir, elle reflète bien ça, c'est un vrai éclectisme. On a écouté Piaf, Aznavour est pas bien loin, mais là c'est Mariah Carey.
3: Ah, Mariah Carey. Ah, ça c'est amusant, Mariah Carey, parce que j'ai dû l'interviewer pour une émission de télévision.
2: Ah, il paraît qu'elle est infecte.
3: Non, pas vraiment.
2: Non, c'est pas vrai.
3: Bah, quand on s'appelle Carey, qu'on fait un mètre cube. Mais non, mais c'est surtout que.
2: Mais qu'elle est mauvaise. Ah.
3: Non.
2: En même temps, c'est.
3: Non, et donc, j'ai dit, bon, comme je vais l'interviewer, il faut que j'aille dans sa loge, qu'on discute, oui, des questions que je vais lui poser.
2: Ouais.
3: Alors là, vous avez l'entourage américain. Ah non, non, you can't. Non, non, it's impossible. It's impossible. Je dis, mais attends, il faut que j'aille lui parler. Non, non, non, vous ne pouvez pas rentrer dans la loge. Mais je dis, mais je vais lui poser. Non, non, non. Ah, et puis surtout, quand vous la croisez, vous baissez les yeux.
2: Non, enfin.
3: Pas... Oui, je veux dire, les Américains, ça, il ne faut pas la regarder dans les yeux, il faut baisser le regard. Je dis, bon, enfin, vous n'y pensez pas, c'est pas le pape, non. Si, si, non, non, it's impossible. It's impossible. Après, elle est arrivée, elle était mignonne comme tout. Je l'ai regardée droit dans les yeux, on a déconné, on n'a pas de problème. Mais vous avez toujours cet entourage, vous savez, ouais, les assistants, les machins, il ne faut pas toucher, attention, et là, la lumière, oh là là. Mais bon, là, ça y est, on la débat, on la décongèle, là, pour...
2: Ah ben oui, ça y est.
3: Ah ben, all I want for Christmas.
2: C'est ça. Et avant la chanson de Noël de Mariah Carey, Amanda Lear a décidé de vous faire écouter, alors pour le coup, une de ses belles reprises.
3: Elle a beaucoup de talent, c'est vrai qu'elle a écrit ses chansons, ça c'est une langue, ouais, qu'elle a écrite. Ah, elle a beaucoup de talent.
2: Elle est merveilleuse. Without You.
3: Without You. Oh. Alors ça, c'est magnifique, cette chanson aussi.
2: On va pleurer ensemble ou danser un slow, comme vous voulez.

0: Moi, je suis fasciné par des voix comme ça extraordinaires. Barbara Streisand, c'était Whitney Houston, elles ont des voix extraordinaires.
1: Oui, mais alors, si on joue à Tu préfères, parce qu'en ce moment, c'est le grand jeu. Alors, non, mais est-ce que pour avoir la voix de Mariah Carey, vous acceptez d'avoir les cuisses de Mariah Carey? Hein? Voilà, c'est ça le truc.
0: Des bonnes cuisses. Voilà,
1: bah ouais.
0: Cuisses.
1: Non, mais c'est ça. C'est qu'on ne peut pas tout avoir. C'est-à-dire. Amanda, il faut choisir, bon sang.
0: Oui, c'est vrai. Elle met des bas. On les trouve aussi en Italie. Ce sont des bas conténitiques, on dit,
1: qui sculptent.
0: Voilà, archi élastiques. Oui. Alors vous en mettez une ou deux perles l'un sur l'autre et scac, ça vous.
1: Ah oui, ça fait ce bruit-là, vraiment. Hein. J'en ai mis une fois
0: Italie,
1: une culotte comme ça.
0: Comment elle s'appelait? Ah oui, en Italie, c'était Raphaël Acara qui mettait ça aussi, pour mincir les cuisses.
1: Ouais.
0: Mais la télé italienne, c'est extraordinaire parce qu'ils ont des très bonnes lumières et ils avaient même inventé une lentille spéciale, un objectif spécial pour l'allonger.
1: C'est pas vrai.
0: Oui, oui. Comme elle était petite, pas très grande, ça allongeait la silhouette.
1: C'est fou ça. Les temps changent.
0: C'est de la triche.
1: Exactement. Dans la liste de chansons que vous nous avez apportées, chère Amanda à lire, il y a Sylvie Vartan.
0: Oui, parce que quand même, il faut penser aussi aux chanteuses françaises, pas que des Américains. Et moi, j'aimais beaucoup Sylvie Vartan. Bon, c'était forcément l'idole yéyé. Je la connaissais pas parce que moi, j'habitais en Angleterre.
1: Oui.
0: Donc, mes idoles, là-bas, c'était Marianne Faithfull, c'était des chanteuses anglaises, Sandy Shaw. Mais en France, je sais que je l'ai découverte, en fait, quand je suis arrivé en France, parce que j'ai épousé un garçon qui était Alain-Philippe Malagnac et qui était son producteur.
1: Okay.
0: Et donc, comme il avait produit Sylvie, c'est lui qui avait produit son Palais des Congrès, le premier, le deuxième, et il me racontait justement que Sylvie avait, il avait voulu la présenter au public français pour faire oublier le côté yéyé, chanteuse de minette.
1: Oui. Et puis le petit côté Sylvie et Johnny, le
0: et
1: petit
0: la présenter
1: couple.
0: Vraiment à l'américaine, habillée par Bobby Mackie, avec des bons danseurs, et grand spectacle, etc. Et c'est pour ça que je pensais à cette chanson, parce que...
1: Comme un garçon.
0: Oui. Chanter ça aujourd'hui, ça fait penser aussi un peu à Mylène Farmer, vous voyez.
1: Sans contrefaçon.
0: Je suis libertine, je suis un garçon. Ouais. Et c'est un de ses titres, il y avait ça, je serais la plus belle, etc. Et elle avait eu un succès fou à ce Palais des Congrès. Qui avait ruiné mon mari, évidemment, parce que c'est lui qui avait tout payé. Mais ça avait très bien marché. Ça l'avait relancé, disons, avec une nouvelle image. Voilà.
1: Les gens comme Sylvie Vartan ou d'autres, quand ils vous ont vu débarquer en France, ils ont réagi comment au début, le showbiz français?
0: Vous savez, quand je suis arrivé en France, je me suis rendu compte que toutes ces chanteuses, elles étaient rassurantes. C'est-à-dire, vous aviez Nana Mouskouri, France Gall, blonde, mignonne, voilà.
1: Sheila, des filles qui ressemblaient aux filles de nos familles.
0: Ça ne faisait pas peur. Moi, justement, je voulais projeter l'image d'une femme tout en cuir noir, avec des fouets, des chaînes et des machins.
1: Une panthère en laisse.
0: Exactement, une panthère en laisse.
1: Ouais.
0: Donc, c'était pas du tout ça. C'était même un peu assez inquiétant. Et moi, je voulais montrer cette femme libre, complètement libérée, qu'on n'a plus besoin de tout ça pour séduire les hommes. Et évidemment, ça a un peu choqué. Ça les a surprises. Ça. On disait, maman, d'ailleurs, mais qu'est-ce que c'est? On comprend pas. C'est quoi? Ça vient d'où? C'est quoi? Ça faisait beaucoup jaser, mais ça faisait vendre des disques. En même temps, ça faisait vendre des disques. Et je vois que des années après, ben, finalement, elles sont toutes mises. Hein. Toutes, elles s'y sont mises aux danseurs, au cuir, aux méga shows.
1: Et aux girl power.
0: Oui, aux girl power, les robes transparentes, on est à moitié à poil, et des ventilateurs pour les extensions.
1: J'ai hâte d'aller à votre concert, Amanda. Alors là, quel programme! Écoutons Sylvie Vartan qui a ruiné votre mari donc dans les années 70 comme un garçon.

0: Comme un garçon. Amanda Lear est l'invitée de Décibel. Ce soir, c'est elle qui fait la programmation musicale. Alors, Sylvie Vartan, c'était un joli moment. Merci, Amanda.
1: Ah oui, j'aimais beaucoup Sylvie, c'est vrai.
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0: Et Looking Back, le nouvel album d'Amanda Lear. Dessus, il y a When I Was Your Favorite Singer. Parce que oui, on a dit Amanda chante l'amour en français de manière plus calme.
1: Mais aussi
0: Amanda,
1: en anglais.
0: En anglais et puis de manière dansante.
1: Bah ça, vous voyez, c'est un petit peu un constat parce que, en fait, il arrive, les paroles de la chanson anglaise là, que j'ai écrite, c'est à un certain moment, le rideau va tomber, les lumières vont s'éteindre et ce sera la fin. Tout a une fin. Mais rappelle-toi qu'à un certain moment, c'était quand même moi ta chanteuse préférée. Vous voyez, I was your favorite singer. Et when the curtain falls, quand le rideau descend, when the light goes out. Et donc c'est pas triste hein, comme constat, mais bon, c'est comme ça. Au bout d'un moment, ça va s'arrêter forcément. Mais ne oubliez pas complètement.
0: Mais non. En plus, non mais c'est dingue parce que je vois que vous êtes très sereine quand vous dites ça, etc. Mais vous pensez, alors que vous venez de sortir un album,
1: oui.
0: Vous pensez
1: bah,
0: à vous arrêter
1: un jour. Bah oui, forcément, un jour ça s'arrêtera.
0: Mais il faut que ce soit vous qui le décidiez.
1: Comme un amour, dans les paroles dans la première chanson Amour, c'est toutes les histoires ont une fin, alors je pars toujours avant la fin. Il faut partir la première, il ne faut pas attendre qu'on vous largue, il vaut mieux partir avant que ça soit fini.
0: Et ça, c'est la leçon de vie à retenir, jeunes filles, jeunes gens qui nous écoutaient.
1: Voilà.
0: Amanda Lear a toujours raison, sachez-le. C'est soit elle, soit le Dalai Lama, et je préfère vraiment que ce soit elle. Voilà, je vous dis la vérité. Allez, Amanda Lear, dans vos oreilles et dans Décibel.

0: I was your favorite singer.
1: J'étais ta chanteuse préférée. Oh là là, c'est beau comme tout. Et c'est sur le nouvel album d'Amanda Lear. Mais quelle bonne surprise. C'est quoi le point de départ de ce disque d'ailleurs, Amanda? Qui a eu l'idée? Qui a eu l'envie?
0: C'est ma maison de disque. Vous savez, comme j'avais... il y a eu la publicité du parfum, ils ont pris ma chanson Follow Me
1: Chanel,
0: Et là, ils ont renouvelé la publicité encore. Donc, ils se sont dit, tiens, finalement, Amanda Lear, dans le monde entier, les gens ont découvert cette chanson Follow Me. Il y en a plein qui ne savent même pas qui j'étais. Et alors, ils vont sur Shazam. Ah, tiens, Amanda Lear, je ne connais pas. Après, ils vont sur Spotify, ils téléchargent. Et donc, ma maison de disque a dit, tiens, c'est peut-être le moment de la dépoussiérer. Hein, on va la sortir du placard.
1: Taper trois coups, voilà, elle sortira. Exactement.
0: Et donc on a dit, bon, ben on rentre en studio, et c'est quand même le 23e album. Vous avez, après le deuxième, je crois que je m'arrêterai. Et le 23e, c'est déjà plus de 25 millions d'albums vendus dans le monde, donc c'est rassurant. Voilà.
1: Bravo. Dans la même veine, finalement, que la chanson qu'on vient d'entendre, When I Was Your Favorite Singer, le retour en arrière, et avec émotion, évidemment, il y a une chanson d'Aznavour qui est sublime, qui s'appelle Hier encore, j'avais 20.
0: Ah, ça, c'est...
1: Et vous l'avez choisi.
0: Oui, parce que la chanson est très émouvante. Je voyais beaucoup Aznavour, vous savez, dans le Midi, parce que moi j'ai une maison dans le Midi, c'était mon voisin. En fait, on portait nos olives tous les deux au même moulin, parce que je suis oléicultrice.
1: Vous faites de l'huile d'olive.
0: Oui, je fais de l'huile d'olive. Et donc, je déjeunais souvent avec Aznavour. Alors, il était très sourd, il avait un appareil, et quand la conversation l'emmerdait, il décrochait son amplifon. Et il m'avait dit, Amanda, je t'écris une comédie musicale. Alors, j'ai dit, c'est formidable, vous voulez m'écrire une comédie musicale? Et puis il est mort avant d'avoir terminé. C'est vraiment dommage parce que ça m'aurait bien plu. Mais j'ai trouvé que c'était vraiment un grand poète, Aznavour. Et cette chanson, c'était émouvant. Hier encore, j'avais 20 ans, j'avais plein de projets, je voulais conquérir le monde. On est là quand on est jeune. Et puis finalement, rien. Voilà.
1: Un million d'albums vendus.
0: Oui, je sais, mais enfin,
1: et quatre fois le tour du monde.
0: Non, mais quand on est jeune, on est rebelle, on se dit, j'ai tout révolutionné. Oui. Moi, j'ai connu mai 68, vous voyez. Et puis finalement, on rentre dans le rang, comme tout le monde, et voilà, et tout ça reste des souvenirs. C'est dommage.
1: Ouais. Oh, et quand même, alors, vous n'avez peut-être pas fait la révolution, mais vous avez quand même vécu un peu comme un pirate toute votre vie.
0: Ah ben, j'ai toujours été assez contre les conventions, contre la bourgeoisie. Voilà, c'est le mot qui est très affreux, je trouve, c'est le sans-bourgeoiser.
1: Ouais.
0: C'est-à-dire de faire comme tout le monde, de le consensus. Ça, c'était pas possible. Aussi bien dans la mode que dans nos goûts vestimentaires, que dans notre attitude, on avait envie de bousculer tout ça. Et bon, quand j'habitais à Londres, c'est vrai que là-bas, c'était en ébullition. Il y avait tout le temps des nouvelles modes, des nouvelles musiques, des nouvelles Marie Quant, les mini-robes, tous ces trucs-là. Et j'ai connu tout ça. Et j'ai l'impression qu'aujourd'hui, les jeunes n'osent pas. Ils s'habillent différemment, etc. Mais il faut vraiment allez-y, bousculer, allez dans la rue. Nous, on était dans la rue avec les pavés, boulevard Saint-Germain. Moi, je pense qu'il va falloir en arriver là.
1: Voilà, un bon conseil de plus. Décidément, cette émission devrait être écoutée dans les écoles.
0: C'est vrai.
1: Je vous le dis, moi, Amanda Lear a choisi pour vous hier encore. Pour vous dire.
0: J'avais 20 ans, c'est vrai.
1: Faut profiter de vos 20 ans. Sur Wikipédia, oui, on dit que vous avez 22 ans et demi. C'est ça, Amanda?
0: Voilà. Pourquoi me vieillir?
1: C'est vrai, je suis gonflée quand même.

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0: J'adore ça, ça, c'est de la grande chanson.
1: Eh oui, c'était très beau. Ça avait été repris en anglais, ça. Dusty Springfield, c'était Yesterday when I was young. C'est très beau, c'est très beau. Vous savez, en France, on a eu vraiment des poètes, des compositeurs merveilleux, que ce soit Beko, Trainé, Aznavour. Même Beko, je trouve qu'il n'a pas la place qu'il devrait avoir.
0: Alors, c'est très drôle que vous parliez de ça, Amanda, parce que la fille de Gilbert Beko dit la même chose que vous. Elle dit, je ne comprends pas pourquoi mon père...
1: Ben oui, complètement.
0: Il fait partie
1: des trois. Ah ben, il fait partie des trois grands, hein, c'est Aznavour, Beko, Trainé, tout à fait.
0: Mais d'accord, c'est votre sainte trinité.
1: Oui, il y a aussi Gainsbourg, ça, mais ce sont des gens qui... Nougaro, ils jouent avec les mots, c'est magnifique ce qu'ils savent faire avec les mots. Enfin bon...
0: Sinon, j'ai pas eu l'occasion de vous le dire pendant cette émission, mais donc je vais le placer ici. Dites-moi, parce que je tiens à ce que ce soit posé. J'adore vos reprises d'Elvis Presley. Vous avez fait il y a une dizaine d'années.
1: Alors moi, mon idole, c'était Elvis. Je le trouvais tellement beau.
0: Il était beau, lui.
1: Et très sexy. Il était magnifique, Elvis.
0: Ouais.
1: Et
0: vous l'avez rencontré ?
1: Non, j'ai pas eu cette chance. J'ai jamais le rencontré, mais j'aimais bien. Je trouvais super Elvis. Et donc j'avais fait un hommage un petit peu à Elvis en reprenant quelques-unes de ses chansons.
0: Oui.
1: Et donc justement la chanson de Beko. Et maintenant, que vais-je faire? Elvis l'avait chanté,
0: What
1: now, my love, now that you live. Et j'avais repris ça, justement, à la manière plutôt d'Elvis que de Beko. Mais c'est vrai que j'aimais beaucoup Elvis. Alors, les gens trouvent ça peut-être un peu ringard et tout. Mais moi, je trouve qu'il était magnifique.
0: Bon, alors, c'est bientôt fini l'émission. Il va falloir que je rappelle.
1: Non, puis surtout qu'il est tard. Moi, je dois partir. Là,
0: vous couchez tôt maintenant, vous?
1: Non, mais j'ai une vie sexuelle, ma chérie. On est samedi.
0: Ah, c'est l'heure? Ah, ben oui, c'est samedi. C'est l'heure. Ça fait le cardio de la semaine. Est-ce que vous croyez? Elle va pas à Basic Fit, Amanda Lear? Ben non.
1: Non, en vrai, c'est pas ça. En vrai, je regarde Inspecteur Colombo et puis je vais me coucher.
0: Ça va, c'est plus sexy que Derrick. Colombo, il y a un petit côté américain,
1: un peu
0: paillette.
1: Oui, je les connais tous par cœur. En plus, c'est toujours les mêmes qui repassent.
0: C'est ça, on connaît la fin, on n'a plus peur. Alors, Looking Back, c'est le nom du nouvel album. Il y a 11 chansons. La chanson que vous avez entendue tout à l'heure, When I Was Your Favorite Singer. Voilà. Oui. Sur l'album, il y a une version un peu plus longue et un peu plus club.
1: Oui, aussi. Voilà. Elle a été remixée par Chris Cox, quand même, qui a travaillé avec Lady Gaga, avec Cher, avec Madonna.
0: Exactement. Des chansons en français et en anglais. Et oui, elles vont vous surprendre et vous séduire. Looking Back, Amanda Lear. J'ai essayé de vous négocier un concert pour 2026.
1: Oh là là.
0: Bon. Amanda, elle est partante, mais en même temps, je la sens pas ultra prête. Donc voilà, c'est un work in progress, comme on dit
1: oui,
0: en français.
1: Oui, il y a plein de propositions. On propose une nouvelle pièce de théâtre aussi.
0: J'allais vous demander alors.
1: Bah oui, il y a ça. On propose une série télé. Alors il y a d'autres projets. Il faut choisir. Le théâtre, moi, ça me plaît beaucoup. C'est vrai, c'est fatigant. Hein. C'est mal payé. C'est tous les soirs. Mais
0: ça a l'air sympa.
1: Bon, mais c'est excitant.
0: Les mecs sont moches. Oui. Les pieds.
1: Mais c'est excitant parce qu'on est là sur scène pendant 2 heures. C'est très excitant.
0: Évidemment.
1: Mais il faut voir. Alors faire le tri dans tous les projets, et sinon j'irai dans un EHPAD et puis on n'en parle plus.
0: Ah non, on vous garde. Ne serait-ce qu'alors pour la sortie de ce film là que vous avez tourné au Portugal. Donc
1: oui, il y a ça c'est vrai.
0: Voilà, ça va pas tarder. Et donc voilà, sachez, chère Amanda, qu'on a hâte de vous retrouver pour d'autres aventures musicales.
1: Et avec plaisir. Avec
0: bien
1: plaisir.
0: Agréable.
1: Je serai là pour vous.
0: D'écouter toutes ces chansons grâce à vous. Alors bonne soirée.
1: Bonne soirée à tous.
0: Et à la prochaine. Merci
1: à la
0: Amanda.
1: Moi, bisous.
0: J'ai tellement hâte qu'elle écrive ses mémoires. Amanda Lear était l'invitée de Décibel. Bonne soirée les amis sur votre radio ici et à demain 20h.
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2: Bonjour, merci d'avoir choisi votre radio ici. C'est Willy vient déjeuner chez vous, saison 6, épisode 1083.
3: Ça filoche.
2: Là, ça filoche.
3: Ouais, encore là.
2: Eh oui, vous êtes encore là. Ça bonjour la tribu.
3: Bonjour.
2: C'est le retour de la tribu. Alors, qui est là pour cette nouvelle saison?
3: Il y a du nouveau.
2: Ouais, tenez-vous bien. Nicolas Malabeuf, notre enfant de la télé, là.
3: Bonjour Willy, bonjour tout le monde.
2: Ça va, Nicolas?
3: Oui, super. Heureux de vous retrouver.
2: Tu as passé un bel été, mon Nicolas.
3: Deux mois, vous m'avez manqué.
2: Nicolas travaille deux jours par semaine et qui se repose deux mois. C'est normal.
3: C'est proportionnel.
2: C'est proportionnel, exactement. Et Fabien et mon autre geek. Bonjour mon Fabinho.
4: Bonjour Willy, bonjour à tous. Quel plaisir de vous retrouver.
2: Fabien, il a travaillé tout l'été.
4: Ah oui, vous avez vu, studieux.
2: Bon, mon chéri.
4: Était studieux.
2: Ah oui. Début, Fabien, tu animé quoi par exemple?
4: Le 16h-19h, tous les samedis, tous les dimanches.
2: Ouais. Alors au début, j'ai écouté. Oh, alors au début, il n'était pas bon. Après, au milieu, il y a un petit coup de mou.
4: Et à la fin, ça se le dernier week-end impeccable.
2: C'était très bien. Non mais bravo. J'étais fier de toi, mon Fabinho. Je suis très heureux de vous retrouver, mes deux bébés. Et très heureux, mes amis, de vous retrouver. C'est reparti pour un nouveau numéro de votre grand talk show du week-end. Pas comme les autres, le seul, l'unique. On est très heureux d'accompagner vos déjeuners de fin de semaine où, comme d'hab, vous allez apprendre des choses, vous allez sourire, vous allez écouter de la musique, vous allez gagner des cadeaux, vous allez vous exprimer sur cette antenne. Bref, plus que jamais, c'est votre émission utile sur votre radio utile. Et pour remercier votre fidélité, remercier le succès de cette émission, remercier notre talent aussi. Eh bien, nos patrons nous ont offert cette année 30 minutes de plus.
4: Wow, et on est heureux.
2: Alors, offert, c'est une manière de parler.
4: Oui.
2: On va quand même les faire payer. Enfin, pas non plus. Enfin, en tout cas, voilà.
4: Surtout vous. Hein.
2: Surtout moi. Oui, oui, mais aucun cadeau. Alors, notez bien le nouvel horaire de Willy vient déjeuner chez vous. Midi, 13h30. De midi à 13h, comme d'habitude, nos invités. Et de 13h à 13h30, c'est vous et vous seul qui ferez l'émission avec le grand retour des Youpi la vie sur votre radio. Ça, c'était bien. On va vous expliquer dans une seconde. Mais déjà, notez bien les dossiers du jour de la première heure. Dans un instant, lundi, c'est la rentrée des classes. Et normalement, cette année, c'est terminé le portable dans les collèges et dans les lycées. Mais est-ce vraiment réalisable? La réponse dans une minute. Et à 12h30, après cet été caniculaire, sommes-nous tous plus inquiets du changement climatique? D'après des études, il y a de plus en plus d'éco-anxieux en France. Alors c'est quoi un éco-anxieux? On en parle dans 20 minutes. Et donc, nouveauté, on va parler de tout ça tous ensemble entre midi, entre 13h et 13h30, puisque dorénavant, le samedi, c'est Youpi la vie! Voilà, si vous étiez avec nous il y a quelques années, le vendredi, on faisait une émission qui s'appelait Le Vendredi, c'est Youpi la vie. Et le concept est très simple. Pendant 30 minutes, c'est vous qui faites l'émission. Donnez-nous vos Youpi du moment, la bonne nouvelle, le truc qui vous met en joie. Si vous voulez mettre en avant une association, un ami, nous faire un petit coucou et réagir sur les thèmes du jour, la fin du portable à l'école, qu'en pensez-vous? Êtes-vous inquiet du changement climatique? Qu'en pensez-vous? Eh bien, ici, c'est chez vous. Alors, appelez-nous 0810 055 056. On fait une demi-heure rien qu'avec vous. Hein. Je vous donne les clés de l'émission. Je veux vous entendre. 0810 055 056. Et aussi le groupe Facebook, mon Fabien.
4: Ah oui, le groupe Facebook qui s'appelle Youpi la vie avec Willy Rovelli. Si vous découvrez l'émission pour la première fois, vous vous connectez sur Facebook, vous tapez dans la barre de recherche Youpi la vie avec Willy Rovelli. C'est un groupe où on partage que des bonnes nouvelles. Et où vous avez la parole, bien sûr. La question du jour: avez-vous des astuces pour lutter contre le blues de la rentrée? Alors, on a déjà pas mal de messages.
2: Ça, c'est pas mal. Ça.
4: Guillaume a posté: je prépare mes prochaines vacances. Ça, c'est pas mal.
2: Ça, c'est très bien.
4: Et Damien lui a écrit: ça me rend de bonne humeur. En fait, c'est que mes enfants retournent à l'école mardi. Et c'est une bonne nouvelle.
2: Ça, c'est une bonne nouvelle.
4: Continuez à réagir, c'est gratuit. Facebook, Youpi la vie avec Willy Rovelli.
2: Voilà, 0810 055 056. Et quand vous passez à l'antenne tout à l'heure, vous repartez?
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2: Bon, et dis donc, 0810 055 056, vous avez vu cette année, hein, on se fout vraiment pas de vous. On est avec vous, ici, c'est chez vous. Est-ce qu'on a tout dit?
4: On a tout dit.
2: Alors démarrons, parce que là, on a un sommet.
4: C'est bientôt fini.
2: On nous a donné une demi-heure de plus.
4: On les a perdu.
2: On a fait un sommaire d'une demi-heure en même temps, c'est ça le problème. Ah oui, mais il fallait qu'on vous explique tout, mes amis. Voilà. Allez, démarrons avec notre premier dossier. Bonjour Christelle Kaufmann.
0: Bonjour, oui.
2: Bienvenue ici, ma chère Christelle. Vous êtes proviseure du lycée Louis Rascol à Albi.
0: Et c'est ça.
2: Voilà, et secrétaire générale adjointe au CNPDEN. Allez-y, c'est quoi? C'est le syndicat majoritaire chez les chefs d'établissement, mais c'est quoi le...
0: Oui,
2: le
0: syndicat national des personnels de direction, chef et adjoint, majoritaire, tout à fait.
2: Très bien. Alors, dans un instant, tiens, on va évoquer ensemble l'interdiction du portable dans les lycées. Mais d'abord, tiens, parlez-nous un petit peu de votre lycée à vous, Albi, ma chère Christelle. Il y a combien d'élèves, il y a combien de profs, c'est un lycée de quoi ?
0: Alors, c'est un lycée polyvalent, filière générale, technique et professionnelle. On va accueillir lundi nos 200 professeurs et nos, en tout, 320 personnels. Bon. Parce qu'en tout, nous avons pas loin de 2000 élèves étudiants, des mineurs et des majeurs.
2: Bon, dites-moi, Christelle, est-ce que parfois, vous y allez parfois dans la salle des profs
0: j'y vais souvent.
2: Alors, est-ce que vous critiquez les élèves ou pas ? Est-ce que ça critique un peu les élèves, Sissi ?
0: Parce que moi. Jamais.
3: La vérité.
0: J'explique pourquoi. Sinon, c'est trop facile de dire jamais. Parce que dans chaque élève, il y a quelque chose de bien, il y a un levier, il y a quelque chose de positif. Donc, on y va.
3: C'est beau.
2: Dans la série Pause Café avec Véronique Jeannot, ça critiquait dans la salle. Enfin, bon, voilà, après, c'est peut-être autre chose. Donc, mardi dernier, ma chère Christelle, a été publiée la loi interdisant les portables à l'école. Les établissements scolaires doivent bannir le portable dans les enceintes dès cette rentrée. Alors, Christelle, une question toute simple. Est-ce que c'est faisable ?
0: Eh bien, je prends ma baguette magique.
2: Allez.
0: Oui, je dis c'est possible.
2: Ah ouais, donc, on a compris que non, c'est ça ?
0: Alors, beaucoup plus sérieusement, pour certains établissements, ça sera possible la mise en œuvre parce qu'ils ont anticipé. Il y a quelques établissements, dont le mien, mais pour la majorité, ça ne sera pas possible parce qu'il faut adapter le règlement intérieur. Ah. Il n'y a pas que la loi. La loi, elle dit oui, c'est interdit dans les lycées, mais elle laisse la possibilité de faire des dérogations, soit pour certains publics comme les étudiants, soit en certains lieux de l'établissement, par exemple les cours de récréation. C'est pas forcément du tout interdit comme au collège. Au collège, c'est tout interdit.
2: Ouais.
0: Au lycée, on est chez les plus grands, c'est pas du tout interdit.
2: Alors, par exemple, je sais pas, dans votre lycée, par exemple, vous allez faire comment? Alors, il y aura quoi? Il y aura des casiers? Comment ça va se passer?
0: Non. L'idée de cette loi, c'est pas du tout d'enfermer les téléphones portables, c'est pas la pause numérique comme au collège, c'est responsabiliser le jeune. Il a le téléphone portable dans la poche, dans le sac, où il veut, mais le téléphone est invisible dès lors qu'il rentre dans les bâtiments. Du moins, ça sera comme ça dans mon établissement. Mmh. Et je précise le téléphone et les écouteurs qui vont avec, les casques qui vont avec, parce que pourquoi est-ce qu'il y a cette loi-là ? On va pas se le cacher, c'est qu'il y a quand même un problème sur le fond. C'est-à-dire que nos jeunes sont très connectés, mais déconnectés entre eux. Et ça, c'est, franchement, c'était plus supportable. Sur le fond, on est d'accord.
2: Ça, c'est vrai, Christelle, vous le voyez, ça, les jeunes se parlent moins.
3: Se parlent plus,
0: Ils se parlent par téléphone interposé.
2: Ah, c'est-à-dire qu'ils s'appellent, même quand ils sont à côté, ils s'appellent.
3: Ça envoie des SMS.
0: Oui, c'est WhatsApp, Snapchat, enfin, surtout ces réseaux. Alors, pas tout le monde, évidemment, voilà. Donc, c'est quand même, c'était triste. Enfin, c'est triste. Mais attention, une fois que j'ai dit ça, ça ne veut pas dire que mardi, ça sera la révolution et que tout le monde va bien faire ce que je viens de dire, c'est-à-dire mettre son téléphone dans sa poche, le rendre invisible.
2: Ouais.
0: On sait très bien que le lycéen vient d'être hyper connecté là pendant un mois et demi. Ce sont des ados, voire des jeunes adultes pour les étudiants, parce que la loi, dans mon établissement en tout cas, sera la même pour tout le monde. Le règlement sera la même qu'on ait 16 ans ou 20 ans.
2: Il y a l'un de vos collègues qui disait cette semaine dans la presse, tout ça est un petit peu schizophrène. D'un côté, des régions distribuent des ordinateurs aux élèves, et d'un autre, ils interdisent les téléphones et les objets connectés. On a surtout le sentiment que ce nouveau texte est là pour satisfaire le grand public. Vous en pensez quoi?
0: Alors, on est tout à fait d'accord avec ça. C'est-à-dire qu'il faut y aller aussi progressivement et en toute conscience. On est parfaitement conscient que mardi, ça ne sera pas la révolution parce que l'école ne peut pas tout résoudre. C'est pas parce qu'il y a une loi qui est promulguée que, par magie, quand j'ai parlé de la baguette magie, c'est que vraiment, on y est. Il faut vraiment convaincre. Je crois que les parents aussi vont nous aider quand même. Il y a un réel souci, mais je ne crois pas qu'il faille ni dramatiser, ni stigmatiser. On n'est pas là-dedans parce que sans téléphone portable au lycée, on ne fonctionne pas.
2: Ouais, c'est ça.
0: On a besoin. Voilà. Au quotidien, on en a besoin, mais pas toute la journée. Voilà, quelquefois, voilà. Donc, bon. On leur laisse la possibilité d'aller dans la cour pour regarder le pronote, pour regarder les devoirs, pour faire ce qu'ils veulent avec leur téléphone portable. Mais l'idée, c'est de remettre l'outil à sa place. C'est voilà. Un outil, c'est pas l'alpha et l'oméga de leur vie. Voilà.
2: Et bah, c'est très clair. Vous aimez votre boulot, hein, ma chère Christelle, ça s'entend. Hein, ouais. Sans qu'elle ait une belle énergie. Merci beaucoup d'être passée nous voir. Bah, bonne rentrée alors, Christelle. Christelle Kaufmann, proviseur du lycée Louis Rascol à Albi. Allez, dans un instant, bah, ça bientôt là, dans trois quarts d'heure, hein, la libre antenne du week-end. Si vous voulez réagir sur ce que vous venez d'entendre, la fin du portable, qu'en pensez-vous? Si vous voulez nous faire un petit coucou, bah, vous n'hésitez pas aussi. 0810 055 056. Le samedi, c'est Youpi la vie. Et les Youpi, c'est avec vous parce que c'est vous les Youpi. On parle de quoi avec toi, mon Fabien, dans un instant?
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2: Merci, mon Fabien. Tiens, on va commencer avec les négresses vertes et voilà l'été.
5: Ah, bon, bah non, c'est plutôt la rentrée. Là. On n'est pas trop à la page.
2: Cette émission a été enregistrée le 20 juin. C'est pour ça qu'on la passe aujourd'hui.
5: 2022.
2: Voilà l'été avec les.

0: C'est pas mal,
1: bien la trompette.
0: Merci beaucoup. C'était les Négresses Vertes. Voilà l'été. Au revoir.
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0: Mes amis, cette année, nous sommes en direct entre midi et 13h30. Oh là là. Nouvelle horaire, hein, midi 13h30. Donc midi 13h, comme d'hab, l'actu, nos invités, nos chroniques. Et 13h, 13h30, dorénavant, le samedi,
4: c'est youpi la vie.
0: C'est vous et vous seul qui avez les clés de la radio. Donc appelez-nous 0810 055 056 pour réagir à tout ce que vous voulez.
1: On va déjeuner plus tard, nous, ça nous arrange.
0: C'est vrai. Ah non, moi j'ai mangé pendant l'émission.
1: Heures, hein.
0: Tu peux te barrer, toi. Moi j'ai mangé pendant que les auditeurs parlent, moi je mange.
1: Voilà. Bah, c'est enfin, ça,
0: moi j'ai pris ma petite.
1: Oui, Tupperware.
0: Voilà, moi je m'en fous, ça me gêne pas. Alors qui es-tu, toi?
1: Ouais, c'est Fabien Hémeau.
0: C'est Fabien Hémeau, exactement. Et donc, tu vas nous parler.
1: Eh bien, c'est
0: de
1: parti pour toute l'actu web. En moins de deux minutes, en tout cas, on va essayer. Et on démarre avec une nouvelle arnaque. À quelques jours de la rentrée, des vidéos TikTok promettent aux parents de découvrir en avance la classe et l'emploi du temps de leur enfant. Une promesse totalement fausse qui vise uniquement à récupérer vos données personnelles et bancaires. Donc, soyez vigilants, car pour avoir accès à ces infos, il faut se connecter sur des sites véreux comme mafutureclasse.com ou voirtaclasse.com. Attention, ce sont des faux sites internet, car une fois dessus, on vous demande plein d'infos. Nom, prénom, classe de l'enfant, votre adresse, que vous avez mangé hier. Et au fur et à mesure, on vous demande vos coordonnées bancaires. Et bim.
0: Et bim le piège.
1: Donc ne vous faites pas avoir, s'il vous plaît. Et j'ai un message pour les escrocs. Faire ça, franchement, à quelques jours de la rentrée, ce n'est vraiment pas classe. Oui, j'ai bossé
0: ça,
1: des jeux de mots pendant l'été.
0: Deux mois. Ça, c'est bien.
1: Allez, toujours dans l'actu web. Avec tous les incendies qui se sont multipliés cet été, une société près de Marseille a créé un site internet très pratique pour savoir si vous êtes obligé de débroussailler votre terrain. C'est très important, le débroussaillage, pour tenter d'éviter les incendies. Les pompiers ont rappelé cette semaine que 90% des maisons détruites cet été se trouvaient sur des terrains non ou mal débroussaillés. Donc, pour savoir si votre maison est concernée, vous vous connectez sur le site pyrold.fr, ça s'écrit P-Y-R-O-L-D, pyrold.fr. Vous entrez votre adresse et là, la carte vous dit immédiatement si votre maison est concernée par les obligations légales de débroussaillement, parce que c'est à vous, c'est obligation pour les propriétaires. Et pour les écolos, voilà, qui nous écoutent et qui râlent, le débroussaillement ne veut pas dire tout raser.
0: Non,
1: c'est juste entretenir son terrain, élaguer les arbres et enlever les herbes sèches. Voilà.
0: Non, mais... C'est un peu comme nous quand on va chez l'esthéticienne, c'est pareil.
1: Et vous,
0: c'est
1: bien élagué ?
0: C'est pas tout. Oui, bah c'est élagué, c'est pas, j'enlève pas tout.
1: Donc pas d'incendie.
0: Non.
1: Pas d'incendie prévu, et ça nous rassure. Allez, on termine l'actu web de ce samedi par la tendance food de cet été. Sur TikTok, vous avez été des milliers à tenter le croissant glacé.
0: Ça c'était n'importe quoi.
1: Pour tester cette nouvelle tendance culinaire, vous devez ouvrir un croissant et glisser à l'intérieur un esquimau. Et ensuite, vous n'avez plus qu'à déguster. Écoutez la réaction de cet internaute.
5: On commence par enlever le bout du croissant. On met la glace dans le croissant et voilà le résultat. Comme quoi, parfois, il faut pas grand-chose pour avoir du bonheur.
6: Écrase.
1: Et ça craque,
6: tire pour enlever la glace.
0: C'est pas mal, ça craque.
1: Alors voilà, ça a séduit des millions d'internautes. Ouais. Alors j'ai testé le croissant glacé.
7: Ah ouais, c'est vrai.
1: Je vous laisse admirer mon summer body.
6: Oui.
1: Mon corps a désormais voué intégré. C'est très pratique.
0: J'ai notre Magnum à nous, toi. Merci mon Fabien, grande forme mon Fabinou.
1: Ah oui, voilà.
0: T'es parti où cette semaine avec Fleur, sa chérie et le petit Loïs?
1: À côté de Bergerac.
0: Ah, il paraît que c'était très beau.
1: Ah, magnifique.
0: Magnifique.
1: Les caves à vin.
0: Ah oui, bon.
1: Ça, c'est magnifique.
0: T'allais si loin pour boire, ça m'étonne. Hein. Il y a un bistrot juste en bas.
1: Oui, c'est vrai, hein, je suis bête.
6: Il n'a pas changé.
0: Non, il n'a pas changé. Merci beaucoup. Allez, dans un instant, mes amis, puisqu'il est 12h22, on va vous présenter un invité pas banal, parce que cette année encore, on aime vous présenter des invités pas banaux. Mais d'abord, on va écouter Tame Impala.
1: Tame Impala. Avec Jenny.
0: Il est pas là. Et avec Dracula. Ah, j'aime bien Dracula.
1: C'est un tube de cet été.
0: Bah oui, bon, on va pas. C'est notre genre de passer des études d'avant. Oui, forcément.

0: On avait fait votre connaissance en avril 2025. Vous êtes une figure de Toulouse, mon cher Kamel, designer, artiste de rue. Et à la fin du Covid, vous vous étiez dit « il faut que j'aide l'autre ». Et vous aviez imaginé quoi ?
1: Eh bien, de faire une plancha avec une remorque et de créer des repas, des moments partagés autour du bien manger ensemble pour les sans-abri.
0: Voilà.
1: Partager un moment autour de la bonne nourriture.
0: Voilà, c'est-à-dire que vous sillonnez les rues de Toulouse donc avec un vélo plancha, hein, c'est ça, hein.
1: C'est ça, exactement.
0: Voilà. Donc pour les sans-abri, ça se passe comment ? Vous alliez à un endroit précis ? Ils savent à quel moment où vous êtes, quand vous y êtes ? Comment ça se passe ?
1: Alors, je sais où aller, je connais les lieux, ouais. Et maintenant qu'elle a grandi, l'association,
0: ouais.
1: Je travaille aussi avec d'autres associations,
0: ouais.
1: Et ça nous permet d'aller faire des événements, donner des rendez-vous, et pour des personnes comme la Maison des Femmes, ça va beaucoup ouais. plus loin que les sans-abri,
0: voilà.
1: Même avec les hôpitaux, l'hôpital pour enfants de Purpan, que les Toulousains connaissent bien,
0: ah ouais,
1: même pour le
0: bien,
1: personnel,
0: hein.
1: On peut organiser. Donc, ça a carrément grandi.
0: Ça a carrément grandi depuis qu'on s'est eu. Hein. L'association s'appelle toujours Plancha Social Club ?
1: Exactement,
0: okay.
1: Toujours Plancha Social Club.
0: Voilà.
1: Et elle a même grandi et on travaille avec aux âmes citoyens. On
0: ouais.
1: a enlevé le R, aux
0: ouais.
1: âmes.
0: Aux âmes
1: aux
0: citoyens.
1: Âmes citoyens.
0: Ouais.
1: Voilà, et ensemble, on crée des projets comme ça qui réunissent ça et qui font du bien au cœur.
0: Et Kamel, dis donc bravo, hein, parce que vous aviez vraiment démarré tout seul, hein, avec son petit vélo, sa petite plancha. Il s'est dit, je vais filer un petit coup de main, parce que vous disiez, je veux humaniser la ville avec des gestes simples. Donc effectivement, ça a démarré, j'allais dire, entre guillemets, je mets plein de guillemets, simplement, et puis ça a grandi. J'allais dire, ça a grandi malheureusement,
2: oui.
0: parce qu'il y a
2: de plus en plus de gens
0: besoin. C'est ça ?
1: Exactement,
0: ouais.
1: c'est ça. Et là, par exemple, semaine prochaine, il y a des bénévoles qui vont à Pouma, le village sinistré
0: ouais.
1: Dans l'Aude.
0: Dans l'Aude, ouais.
1: Et bien, ils vont prendre la plancha. Moi, je ne pourrais pas y être, hélas. Mais pendant 3 jours, ils vont faire à manger pour les bénévoles qui aident.
0: Ah,
1: ils vont faire à manger avec la plancha.
0: Ah bah bravo Kamel, hein, bravo. Vous aviez obtenu un prix, hein, je crois, la médaille d'or du Grand Prix humanitaire de France, c'est ça ?
1: Exactement,
0: voilà.
1: Au Sénat, le Grand Prix humanitaire de France. Et petit à petit, ça grandit.
0: Voilà.
1: Et donc là, on a toujours besoin de bénévoles.
0: Ouais,
1: je pense,
0: Allez-y. Passez le message, Kamel.
1: Ah, mais on a toujours besoin de bénévoles, de partenariats, et avec plaisir d'être dans l'action. Et je tiens à remercier beaucoup les bénévoles qui participent.
0: Ouais.
1: Et puis j'en profite pour faire. C'est l'anniversaire d'un acteur qui s'appelle Franck, et je sais qu'il nous écoute pour ses 50 ans, donc il nous écoute. Alors je voulais souhaiter le bon anniversaire à Franck.
0: Il a quel âge, Franck ?
1: 50 ans.
2: Ah, il est jeune.
0: Oui, il l'est fait ou il est tapé ou il est encore jeune ?
1: Parce que... Ah non, il est fait, il est acte.
0: Il est très sympa. Et on passe à Toulouse bientôt ou pas, Nicolas ?
2: Tout à fait. Le 30 octobre, à la Comédie de Toulouse,
0: Kamel,
2: avec votre spectacle.
0: Kamel, je passe le 30 octobre avec le One Man Show. Heureux, faut qu'on se voit, Kamel, d'accord ? On vient vous filer
1: un coup
0: de main avec Nicolas et Fabien, d'accord ? On se fixe un rendez-vous
1: avec
0: et on vient
1: plaisir.
0: Vous aider, d'accord ? Merci beaucoup.
1: Donc, avec plaisir.
0: Merci infiniment, Kamel. Donc, c'est Kraoui.
2: Donc,
0: l'association s'appelle Plancha Social Club. Donc, il est dans les rues de Toulouse et il va aider les sans-abri avec un vélo et une plancha.
2: Bravo,
0: mon cher Kamel, pour tout ce que vous faites pour eux.

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4: Allez, partons gaiement vers la deuxième demi-heure de votre grand talk show du samedi. Alors ici, c'est comme le talk show de Léa Salamé qu'à l'époque, mais en pas pareil.
5: Sinon, c'est la même chose. Ben oui.
4: Dans un instant, on va parler changement climatique. Est-ce que ça vous inquiète? Et votre tribu est là, notre enfant de la télé, Nicolas Malabeuf, est là.
5: Tu es là toujours?
6: Oui, toujours.
4: Tu es là.
6: Je crois qu'il était endormi.
4: J'ai pas bougé.
6: Tu peux dire bonjour.
4: Un petit malaise. Un petit mot, parce que comme je
6: viens de citer ton nom. Oui, bonjour. Il est toujours en vacances, le gars. Oui, moi, je suis encore à la place.
4: C'est pas possible. Et notre spécialiste web, Fabien Hémot.
7: Quel plaisir de vous retrouver à côté de vous, Willy, d'être avec vous. De pouvoir vous toucher, là.
4: Tu vois, prends exemple, Nicolas. Pas possible. Et bien sûr, mes amis, vous faites partie de cette tribune. Notez bien, on fait l'émission ensemble. Ici, c'est votre radio. D'abord sur le groupe Facebook.
7: Pour nous trouver, c'est gratuit. Vous tapez sur Facebook Youpi la vie avec Willy Rovelli, vous tombez sur nous. Ce groupe, on partage bien sûr des bonnes nouvelles. Et bien sûr, vous avez la parole. La question du jour, avez-vous des astuces pour lutter contre le blues de la rentrée? Alors Mireille nous a posté à l'instant, pour éviter le blues, elle fait du sport, elle chante et elle nous écoute. Donc merci Mireille.
4: Bien,
7: et Francis, lui, moi pas de blues, car au mois de septembre, il part en vacances, il part en décalé.
4: Il a raison.
7: Les septembristes.
4: Bonnes vacances.
7: Continuez à réagir, c'est gratuit sur Facebook. Pour nous trouver, vous tapez Youpi la vie avec Willy Rovelli.
4: Voilà, 0810 055 056. Notez bien le numéro, c'est très important parce que dorénavant, le samedi et le dimanche, entre 13h et 13h30, on vous donne les clés de la radio. Vous venez dire ce que vous voulez pour réagir sur les thèmes du jour. La fin du portable dans les lycées, qu'en pensez-vous? Est-ce que le changement climatique vous inquiète? Et quand vous passez à l'antenne, vous repartez?
7: Eh bien, en parlant de vacances, l'un d'entre vous va pouvoir prolonger ses vacances, justement, avec un séjour dans un club Bellambra, d'une valeur de 2000 euros. Assez incroyable.
4: Là, c'est beau.
7: Donc, merci Bellambra et merci ici.
4: Voilà, et le tirage, c'est demain vers 13h25. Voilà, mais d'abord, si ce n'est pas suivi l'actu, pas de panique, l'actu vous suit. Il est temps pour moi de mettre
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4: Et on commence avec un point, Patrick Bruel. Patrick Bruel. Ouais. Ma bite. Patrick Bruel, visé par 32 plaintes, veut quand même faire ses 35 concerts. Bah c'est bien, bientôt ça fera une plainte par concert. Allez, c'est bon, on s'accroche, tu peux y arriver, bravo moi. Le maire de Chartres ne veut pas que Patrick Bruel vienne dans sa ville. Pourtant, apparemment, c'est un homme qui aime bien les Chartres. Par mesure de précaution lors de ses concerts, Patrick Bruel devra porter une ceinture de chasteté électronique. Philippe Bouvard est mort lundi. C'est tout Bouvard, ça, faire sa sortie le jour de la rentrée. Cette semaine, 7 candidats à la présidentielle se sont affrontés à Roland-Garros. Normal de faire ce débat sur le central de Roland-Garros, hein, puisque la plupart des concurrents ne passeront pas le premier tour. Si les candidats à la présidentielle sont à Roland-Garros, ce sont quand même bien les contribuables français, hein, qui se feront racketter, je vous rassure. Francis Lalanne, officiellement candidat à l'élection présidentielle 2027, n'a pas été invité à Roland-Garros. Maintenant, ils ont eu peur qu'il défonce le central avec ses cuissardes. Jordan Bardella et Maria Carolina de Bourbon des Deux Siciles partagent des clichés de leur séjour en amoureux en Sardaigne. L'autre, elle a deux Siciles et ils vont en Sardaigne. Complètement con, c'est pas possible. Jean-Baptiste Marteau remplace Léa Salamé aux 20h de France 2. Jean-Baptiste Marteau, ça vaut pas un clou, dixit Gilles Boulot. Jean-Baptiste Marteau qui n'est pas le fils de Monsieur Bricolage. Précise au cas où.
7: Merci.
4: Après son annonce à la candidature présidentielle pour son premier déplacement, Raphaël Glucksmann en visite dans une éolienne. Oui, on sait pas lequel des deux brassait le plus d'air. La veuve de Johnny Hallyday, Laetitia, aurait retrouvé l'amour dans les bras de Frédéric Suant. C'est le gérant de chez Bob, un célèbre resto situé en Charente-Maritime. Oh. Remarque lui aussi, il allume le feu, mais en cuisine. L'autre, elle passe de Johnny transpirant à Frédéric Suant. Déjà qu'avec l'héritage de Johnny, il avait des casseroles, voilà qu'elle s'en rajoute encore, hein, oui, franchement. Non. Retour sur CNews de Jean-Marc Morandini, mais en tant que producteur. Oui, il revient par la petite porte, mais bon, tant que c'est pas celle d'un stagiaire. Oh. Le Portugal interdit à son tour le port du voile intégral, comme ça on pourra enfin savoir si une portugaise est moustachue ou pas. À Nice, les transports en commun, bientôt gratuits pour tous les retraités. Bon bah, pour tous les Niçois, quoi. Enfin, la question du jour. Est-ce qu'un magazine qui montre des photos volées de people en tong, c'est un magazine à sandales? Ah, bah vous avez 2 heures. Allez, heureusement, dans 124 jours, c'est fini 2026.
6: Bravo! Oh là là là là!
4: Ah bah voilà.
6: En pleine forme, vous êtes en forme.
4: Hein. Bah merci beaucoup. Écoutez, voilà, c'était un récap de l'actu.

0: Qu'est-ce qu'on écoute?
1: Bah là, on écoute quoi?
2: Je ne sais pas.
0: Réveillez-vous,
2: mais c'est Laurent Voulzy.
0: C'est écrit devant vous.
1: Vous avez remarqué, les émissions sont toujours aussi bien préparées.
2: Mais nous, on les prépare après, tout le temps. Voici Bubble Star, à tout de suite.

0: C'était Laurent Voulzy, bien évidemment.
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0: Allez, ouvrons notre nouveau dossier, mes amis. Bonjour, Pierre-Éric Sutter.
3: Bonjour.
0: Bienvenue ici, vous êtes le directeur de l'Observatoire de l'éco-anxiété. Alors après cet été hors norme avec la canicule et tout ce qui en a découlé, c'est-à-dire la sécheresse, les feux de forêt, maintenant on nous dit qu'il va peut-être y avoir des pénuries sur certains fruits et légumes, de plus en plus de personnes sont donc inquiètes du changement climatique. Certaines de ces personnes, voilà, on les appelle, sont des gens qui sont éco-anxieux. Est-ce que vous pouvez nous dire c'est quoi un éco-anxieux, mon cher Pierre-Éric ?
3: Un éco-anxieux, c'est quelqu'un qui s'inquiète de voir qu'effectivement la crise environnementale prend de plus en plus d'importance. Ouais. Et plus elle prend d'importance, plus l'inquiétude croît, jusqu'à parfois menacer leur santé mentale. Parce que il y a différents types d'éco-anxiété, des éco-anxiétés relativement faibles, quand les inquiétudes sont faibles, et des éco-anxiétés qui peuvent menacer la santé mentale quand elles sont trop importantes, ces inquiétudes, et même chroniques, qu'elles s'installent en fait dans l'esprit des gens.
0: Et là, donc cet été, il paraît que vous avez reçu plus de monde que d'habitude, au point que vous avez certaines fois dû leur dire « Désolé, je ne peux pas vous recevoir », c'est vrai ça ?
3: Oui, tout à fait, tout à fait. C'est-à-dire que ça, c'est pas la première fois que ça m'arrive, hélas. Ouais. À chaque pic de canicule, depuis que je consulte, que les éco-anxieux me consultent, il y a depuis une dizaine d'années, depuis le pic, par exemple, de 2019, 2022, 2023, et comme cette année, et ben, les éco-anxieux viennent en nombre parce qu'ils sont inquiets par ce qui se passe sur la planète. Et donc,
0: ils vous disent quoi,
3: années précédentes, je pouvais faire face, mais là, je peux plus.
0: Ah voilà, c'est ça, ils vous disent ça, ils vous disent, j'ai l'impression de plus y arriver.
3: En fait, ils sont très effrayés parce que l'avenir nous réserve, parce qu'ils se font des projections dans l'avenir qui sont que des projections futures, tant que le futur n'est pas arrivé et est dans le présent, tout va bien. Mais c'est vrai que ils regardent aussi en arrière les prédictions des scientifiques, et les prédictions des scientifiques il y a 50 ans disaient qu'on allait en arriver là où on en est. Et comme on en arrive là où on en est et qu'ils regardent les projections futures des scientifiques et que c'est assez noir, et que comme on n'a pas l'air de changer nos habitudes de consommation, nos modes de production et nos projections de gaz à effet de serre en atmosphère, ils sont forcément inquiets. Ouais. C'est un peu comme s'ils disaient, l'humanité se tire une balle dans le pied, qu'est-ce qu'elle fait? Pourquoi elle ne réagit pas?
0: Et donc, ça se caractérise comment, alors, un éco-anxieux? Vous nous le disiez un petit peu, mais c'est quoi? C'est physique?
3: Alors,
0: c'est plus mental? C'est quoi?
3: C'est évidemment mental, parce que moi, je suis psychologue, je ne suis pas médecin, donc je ne vais pas m'intéresser aux aspects physiques.
0: Bien sûr.
3: Mais on a d'abord des ruminations, c'est-à-dire des pensées qui tournent en boucle dans la tête, c'est-à-dire on y pense tout le temps, ça nous empêche de dormir, ça nous réveille la nuit, on fait même des cauchemars. Comme ces informations sont anxiogènes, on a des peurs avec objets, de se dire, peut-être plus pouvoir manger, comme vous l'avez signalé, ou mal manger, en tout cas, ou plus à notre faim, c'est déjà le cas d'ailleurs de certains qui gagnent mal leur vie, mais en plus, ils ont les prix qui augmentent à cause des denrées qui se raréfient parce qu'elles ne sont plus sur les étals, ça leur cause des soucis en plus. Donc il y a des peurs qui se réveillent, et puis des peurs donc de choses, effectivement des peurs physiques, mais des peurs non physiques, c'est-à-dire ces projections dans l'avenir qui sont des idées noires, des idées noires qui peuvent aller jusqu'à les pousser se dire à quoi bon continuer à vivre, et donc pour certains c'est des tentatives de suicide. Et puis bien sûr il y a d'autres symptômes encore, c'est l'isolement, parce qu'ils sont inquiets et donc ils essayent d'alerter les autres. Mais vous vous rendez compte qu'est-ce qu'on est en train de faire comme bêtise? Arrêtez de prendre l'avion, arrêtez de prendre votre voiture, c'est en train de foutre le système en l'air. Alors du coup, les autres qui n'ont pas envie d'entendre ces choses-là, parce que c'est pas agréable de s'entendre critiquer,
0: Et du coup, on
3: et puis de se dire comment je vais remettre en cause mon mode de fonctionnement, effectivement ça les isole.
0: Oh là là.
4: Et alors qu'est-ce que vous leur dites aux éco-anxieux? Vous les rassurez?
3: Alors, il y a tout un travail psychothérapeutique à faire, parce que ceux-là viennent me voir quand ils sont arrivés à un niveau d'intensité d'éco-anxiété fort et qui est effectivement menaçant pour leur santé mentale. Donc, comme n'importe quelle détresse psychologique, il faut retrouver la paix intérieure. Et pour ça, il faut déjà limiter les informations négatives. C'est pas la peine d'entendre 10 fois la même information négative, comme on l'entend souvent dans les chaînes d'information qui font tourner en boucle les infos. Une fois, ça suffit. Et il y a un autre truc important à faire, c'est de contrebalancer les informations négatives par des informations positives.
0: Exact.
3: Parce qu'il existe.
0: Exactement. C'est ce qu'on fait ici,
3: voilà,
0: mon cher Pierre.
3: Et ça, c'est chouette. Il faut voilà. vous écouter.
0: Exactement,
3: parce qu'effectivement, les informations positives sont très importantes pour le bon moral et pour la bonne santé.
0: Vous me le promettez que vous le direz à vos patients. Écoutez ici, tout le temps, entre midi et 13h30 le week-end. T'imagines, qu'est-ce que vous dites, docteur?
3: Je vous le promets.
0: Très bien. Et dites-moi, Pierre-Éric, ça touche toutes les tranches d'âge?
4: Oui,
0: parce qu'on dit souvent que les vieux, ils s'en foutent un peu.
4: Ou genre, plus les hommes, plus les femmes.
3: Ouais, c'est un peu vrai. C'est un peu vrai. C'est un peu vrai, malheureusement.
0: Ah là là, ouais.
3: Alors, vous êtes le premier un peu à me dire ça, parce que c'est souvent plutôt le mythe du jeune éco-anxieux désœuvré.
0: Ouais.
3: Et ce serait que les jeunes, plus on serait jeune, plus on serait éco-anxieux. C'est un peu vrai,
0: ouais.
3: Mais c'est pas totalement vrai. En fait, c'est pas significatif, c'est-à-dire qu'il n'y a pas de différence significative d'une tranche d'âge à l'autre, c'est-à-dire que les 15-24 ans sont peut-être un peu plus éco-anxieux, mais pas significativement plus éco-anxieux que les 50 ans, c'est les 50-64 ans qui sont les plus éco-anxieux.
0: Ah, bon,
3: les moins éco-anxieux, pardon.
4: Et c'est plus les hommes ou c'est plus les femmes?
3: C'est plus les hommes, mais on vient de lancer une étude cet été et les choses montrent que la différence entre les hommes et les femmes se sont atténuées.
0: Il
3: y a vraiment plus trop de différence entre les hommes et les femmes, même si les femmes le sont un petit peu plus que les hommes.
0: 48% des Français ont été très angoissés cet été pour leur santé ou pour la santé de leurs proches. 56% ont souffert de troubles du sommeil. 43% ont dû annuler des activités extérieures. D'autres ont eu des difficultés à travailler. Plein de problèmes de santé comme ça, légers. Bon, voilà, c'est une vraie réalité, Pierre-Éric. Et donc, vous allez avoir des clients pour les 50 prochaines années, là, apparemment. Hein.
3: Ouais, alors c'est dommage, incroyable. Je pars à la retraite bientôt, mais je vais être obligé de travailler après, là, pendant ma retraite.
0: Incroyable, voilà. Donc, c'est l'éco-anxiété. Merci infiniment d'être passé nous voir, Pierre-Éric Sutter, donc directeur de l'Observatoire de l'éco-anxiété, qui va donc avoir plein de boulot pour les prochaines années. Allez, n'oubliez pas, 13h, mes amis. Le samedi, c'est Youpi la vie. C'est vous et vous seul qui ferez la dernière demi-heure de l'émission. C'est nouveau, on vous donne les clés de cette radio parce que vous écoutez, c'est très important. Donc on va le faire à partir de 13h. Si vous voulez réagir là-dessus sur l'éco-anxiété, est-ce que ça vous inquiète le changement climatique? On en parle ensemble à partir de 13h. On parle de quoi avec toi, mon Nicolas, dans un instant?
4: Eh bien, pour cette première, on va rendre un hommage à une grosse tête.
0: Merci, c'est moi.
4: Non,
0: vous êtes très attention.
4: Non, maintenant vous avez une petite
5: petite tête.
4: Vous avez toute petite mignonne. On a envie de cajoler.
0: Voici One Republic, ils sont là. Il est où? Il est là. C'est qui? Il est tout seul?
4: C'est un groupe.
0: C'est un groupe.
4: Ah oui, de pop rock américain.
0: Je crois qu'on chante sur eux, on parle sur eux, je crois.
4: Je crois qu'on les dérange. Allez-y.

0: Voilà, c'est bon. C'est bon, ça suffit.
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0: 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Regardez, 12h50. Quand il y en a mal,
3: il y a Malabœuf.
0: Nicolas Malabœuf, notre enfant de la télé. Alors, mon Nicolas.
4: Eh bien, cette semaine, Philippe Bouvard nous a quittés à l'âge de 96 ans. L'homme aux 18 000 émissions radio, 6 000 émissions télé, 30 000 chroniques et 69 livres. Bon courage à nous pour faire pareil. Bouvard démarre donc au Figaro en 1953 en tant que coursier cycliste. Et petit à petit, il va gravir les échelons au culot. Boulevard avait repéré que le patron du Figaro allait soulager sa vessie chaque matin à 11h. Donc, pendant des mois, Bouvard allait à l'urinoir à 7h. Et à force, le patron le repère. Et c'est comme ça qu'il décroche un job au Figaro. Comme quoi, le culot, ça marche. Puis sa première télé, c'était en 1958, alors qu'il lançait un concours de sosie face à la présentatrice Michèle Arnaud.
5: Il s'appelle Philippe Bouvard. Et alors, la première fois où je l'ai vu, je me suis dit qu'on laissait vraiment les enfants sortir très tard le soir. Alors maintenant, j'ai des renseignements plus amples. Je sais qu'il est majeur, même un peu plus. Je sais qu'il est marié, qu'il a même, un enfant.
4: Bouvard, un homme de radio, mais aussi de télé. Dans ses émissions, son ton incisif ne plaisait pas à tout le monde, comme Enrico Macias qui lui faisait savoir.
6: Est-ce que vous permettez que l'auteur de la merguez dans le couscous pose des questions à l'oursin dans le caviar? On peut.
7: Allez-y,
6: Vous
7: je suis
6: aussi,
7: prêt
6: vous faites des livres. À chaque fois, vous nous dites les droits d'auteur, les droits d'auteur, les droits d'auteur. Et vous aussi, chacun, le soleil, il se lève pour tout le monde. Pour vous comme pour nous, à chaque fois, vous nous critiquez.
7: Ah, je vous critique pas, je m'informe. Et oui. Comme on vous aime bien, dans la mesure où vous jouissez d'une certaine prospérité, nous nous réjouissons.
6: Ça, c'est vrai, parce que de temps en temps, vous lancez des pics, comme ça. Mais en ce qui me concerne, vous finissez toujours par un mot doux, mon frère. Bon, alors, c'est très bien. Mais en même temps, vous les avez placés, vos trucs.
4: Et alors, parfois, ça a même valu à Bouvard quelques déconvenues. Un jour, il est à une terrasse de restaurant quand arrive la comédienne Michèle Mercier. Sauf que la veille, il avait écrit un papier sur elle en disant qu'elle n'avait rien dans la tête. Et donc là, en le voyant, elle lui donne une grosse gifle. Il avait reçu une grosse baffe de sa part. Et alors, dans l'émission samedi soir, certains s'en souviennent peut-être, c'était sur Antenne 2, Bouvard avait reçu le gourou Raël qui lui racontait avoir dîné avec des personnes très haut placées.
8: Alors, vous débarquez donc sur une autre planète.
9: Oui. Bon, en arrivant, c'est un paysage paradisiaque. J'ai vu, par exemple, des petits écureuils avec des têtes d'ours.
8: Je pense à ce repas que vous avez pris avec des gens très connus, vraiment, c'était le gratin. Qu'est-ce qu'il y avait à table?
9: En face de moi, il y avait Jésus. À sa gauche, il y avait Bouddha, il y avait Moïse, il y avait Mahomet, enfin tous les grands prophètes qui sont là.
8: Oui. C'est pas un dîner d'anciens zouaves, hein. c'est quelque chose d'assez extraordinaire. Comment vous avez vu que c'était Bouddha?
9: On me l'a présenté.
8: Tiens, voilà du Bouddha.
10: Enchanté, Bouddha.
4: C'est poli. Oui, c'est récurrent. Et alors, sa plus grande fierté en télé, le théâtre de Bouvard, où il a déniché un bon nombre de talents. L'émission dure 4 saisons jusqu'en 85, avec une dernière en chanson.
11: Ah, je n'ai plus rien à vous apprendre, puisqu'on vient de vous donner la nouvelle. Bon, n'exagérons rien, ça n'est pas terrible, ça n'est pas dramatique, mais c'est un peu triste pour nous. Et peut-être pour vous, puisque c'est ce soir notre dernier rendez-vous.
12: Chanson avec des
4: vers
12: de
4: Mirlitan.
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4: C'est lui qui chante.
12: J'avoue, mes chers neveux, je vous envie un peu. Quand je chante en soliste, vous savez, c'est pas triste. Profitez-en bien, ce sera la dernière fois.
4: Et oui, la première et dernière fois où Bouvard a chanté à la télé. Et le petit potin, dommage. Philippe Bouvard, a été renvoyé 7 fois du lycée. Il a raté son bac 3 fois. Comme quoi, on peut réussir dans la vie. Et quelle vie! Merci, monsieur Bouvard.
0: Merci, mon Nicolas, pour ce bel hommage à cet homme de radio. Et on embrasse la radio d'en face. Hey,
4: évidemment.
0: On est concurrents, mais néanmoins amis.
4: On est tous amis.
0: Évidemment. Est-ce que vous connaissez le service Cyclades?
4: Ah non.
0: Tant mieux, parce qu'on en parle juste après ça.

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1: De retour ici, c'est Willy vient déjeuner chez vous. On passe à table tous ensemble le samedi et le dimanche en direct entre midi et 13h30. Ah. Alors vite, ce sont les 5 dernières minutes avant le journal.
2: Alors
1: place à la bonne initiative, à la bonne idée du samedi. Vous avez écouté bien. Bonjour Antoine Saint-Oyant.
3: Bonjour Willy.
1: Bienvenue ici mon cher Antoine, vous êtes le directeur général adjoint de la Caisse des dépôts et consignations. Et donc avec vous ce midi, là on a 5 minutes, on va parler d'un service public qui peut rapporter de l'argent. Écoutez-moi bien tous, hein, qui peut vous rapporter de l'argent, c'est le système Cyclades. Alors pour qu'on comprenne bien mon cher Antoine, on va y aller étape par étape en simplifiant bien parce que vous savez à quel point je suis un grand crétin. Alors déjà, petit crétin, déjà vous êtes chargé de centraliser l'argent non réclamé d'assurance vie ou d'épargne salariale oubliée. C'est bien ça, mon cher Antoine ?
3: Oui, tout à fait. Alors, le système, effectivement, Cyclades, c'est le système qui permet aux Français et aux Françaises de rechercher et retrouver de l'argent qui aurait été oublié sur de l'assurance vie, comme vous le dites, de l'épargne salariale, mais aussi des comptes bancaires, des livrets A, des livrets de développement durable. Donc, en fait, tout type de produits financiers d'épargne qui auraient été oubliés
1: à un moment. Et ça représente de grosses sommes, hein.
3: Oui, tout à fait. C'est des sommes importantes qui, en fait, après 10 ans d'inactivité de ces comptes ou de ces contrats, sont transférées à la Caisse des dépôts en vertu d'une loi, la loi Eckert de 2014. Cet argent est transféré et centralisé à la Caisse des dépôts, qui ensuite est chargée de pouvoir les restituer à la demande aux Français et aux Françaises qui feraient une recherche.
1: Voilà, et donc cette recherche, on peut tous la faire, tous. Hein. Donc pour ça, il suffit d'aller donc sur le service Cyclades, regardez les deux là, ils y vont déjà, C-I-C-L-A-D-E, c'est ouvert vraiment à tous. Alors expliquez-nous comment ça marche, Cyclades.
3: Effectivement, c'est cyclades.fr, donc c'est très simple à trouver. Voilà. Et donc là, il suffit d'aller sur ce site, de rentrer son nom, sa date de naissance.
1: C'est très simple, c'est gratuit, donc nom, prénom, date de naissance, excusez-moi Antoine, je vous
3: ai coupé. C'est totalement gratuit et accessible à tous. Voilà. Accessible d'ailleurs, on peut le faire pour soi-même ou on peut le faire à l'occasion de succession, d'ailleurs, je le précise, hein. On peut le faire pour retrouver de l'argent à l'occasion de succession.
1: Voilà.
3: Donc, mais imaginons que ce soit pour soi-même, on y va pour soi-même, on rentre ces informations et à ce moment-là, la plateforme examine s'il y a une concordance entre les informations qu'on a rentrées et des informations qui auraient été transmises par des banques, des compagnies d'assurance. Et si c'est le cas, à ce moment-là, on en est informé. On ouvre un compte, on complète, on fait des vérifications et on peut récupérer l'argent qu'on a oublié.
1: Et on peut avoir de très bonnes surprises, hein, parce que je crois qu'il y a eu, par exemple, en 2025, 200 000 demandes de restitution ont été enregistrées, 174 000 paiements effectués. C'est quoi la moyenne par dossier à peu près ?
3: La moyenne par dossier, c'est 900 euros. Il y a un grand écart. Hein. Il y a des dossiers, des retours qui sont évidemment quelques
1: millions
3: d'euros, mais il y en a qui sont beaucoup plus importants.
1: Ah non, mais
3: au total, en 2025, c'est 164 millions d'euros qui ont été restitués.
4: C'est énorme, c'est énorme.
3: Et depuis la création du service, il y a 10 ans, c'est 1,2 milliard d'euros qui ont été restitués. T'imagines ? Donc effectivement, c'est des sommes importantes et évidemment c'est rapide et
1: Ça peut être la plus grosse somme restituée, 2,3 millions d'euros. Vous voyez, donc c'est pas mal. Hein. Donc vous nous rappelez le site, mon cher Antoine, comme ça au moins que
3: donc,
1: tout le monde note bien.
3: Cyclades.fr. C'est un site de la Banque des Territoires qui est.
1: Donc c'est sérieux les amis. Hein. Franchement, allez-y tous. Tout le monde va y aller.
2: Moi, je fais la recherche maintenant.
1: Regardez, il y a Fabien Hémou en train de
2: peut-être
1: qu'il va être millionnaire. S'il se barre dans deux minutes, c'est que Fabien Hémou est millionnaire.
2: On sera plus que deux.
1: Bon bah merci beaucoup mon cher Antoine. Antoine Saint-Oyant, directeur général adjoint de la Caisse des dépôts et consignations, lancé donc une recherche Cyclades. Peut vous rapporter gros, mes amis, et c'est pas de l'arnaque.
2: Pour l'instant, je reste.
1: Bon, pour l'instant. tant mieux. Je suis ravi que tu ne sois pas riche. Allez, dans un instant, mes amis, le samedi, c'est Youpi la vie. C'est vous qui allez faire la dernière émission, la dernière demi-heure de cette émission. Notez bien 0810 055 056. 30 minutes de libre antenne, et lorsque vous passez à l'antenne, vous repartirez avec quoi, mon cher Nicolas ?
2: Un séjour Bellambra est à la clé. Il vaut 2000 euros, donc appelez-nous.
1: Et donc appelez-nous 0810 055. 55 056, on démarre ça là dans 5 minutes.
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1: Merci d'être avec nous. Partons gaiement vers la troisième demi-heure de votre grand talk show du samedi en direct avec votre tribu, Nicolas Malabeuf, notre enfant de la télé.
2: Rebonjour tout le monde.
1: Fabien et moi, notre geek. Ouais.
2: Bonjour.
1: Rebonjour. Et surtout,
2: c'est l'école des fans. Ouais, ouais. On s'applaudit.
1: Et, surtout avec vous tous, mes amis, puisque dorénavant, le samedi,
10: c'est Youpi la vie.
1: Voilà, pendant 30 minutes, on vous donne les clés de cette émission. C'est la libre antenne du week-end plus que jamais. Ici, c'est votre radio. Alors, appelez-nous pour réagir sur les thèmes du jour, la fin des portables au collège et lycée. Qu'en pensez-vous? Êtes-vous inquiet du dérèglement climatique? Si vous voulez essayer de nous donner les youpis, vos bons moments de la semaine, la personne que vous avez rencontrée, l'association que vous voulez mettre en avant, si vous bossez, venez nous dire un petit peu le boulot que vous faites, si vous êtes sur la route. Bref, c'est ce que vous voulez. C'est vraiment votre émission. 0810 055 056 pour nous joindre. Il y a le groupe Facebook.
2: Oui, le groupe Facebook, c'est Youpi la vie avec Willy Rovelli, c'est gratuit.
1: Évidemment,
2: bien sûr.
1: C'est gratuit. Puis il y a aussi un WhatsApp.
2: Oui, c'est nouveau.
1: C'est quoi ça alors, le
2: à
1: WhatsApp?
2: À tout moment, vous pouvez nous envoyer des messages, des photos ou des vocaux sur WhatsApp.
1: Des vocaux.
2: Ah ouais, carrément. Et le numéro ne change pas.
1: D'accord.
2: C'est toujours 0810 055 056.
1: Mais par WhatsApp.
2: Vous vous connectez sur WhatsApp et on reçoit en direct vos messages dans le studio sur nos écrans.
1: Eh ben, j'ai trop hâte de voir ça. Mes amis, vous savez quoi? Eh bien, place à notre premier Youpi.
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1: J'adore cette jingle. Le samedi, c'est Youpi la vie sur votre radio. Et celui qui va démarrer ce nouveau rendez-vous, c'est Dorian. Bonjour Dorian.
11: Bonjour Willy, comment ça va?
1: Et toi, comment tu vas mon Dorian?
11: Ça va, j'ai passé un bel été à t'écouter tous les week-ends, tu vois.
2: Voilà.
1: Un fidèle de l'émission.
11: Tout à fait, ouais. Et là, c'est la rentrée qui va approcher.
1: Voilà, tu es parti toi cet été un petit peu en vacances, mon bébé?
11: Oui, on est parti un petit peu au bord de la mer, ouais. Du coup, de la Grande Motte.
1: La Grande Motte, elle est mieux que la Petite Motte.
11: Oui, c'est différent.
2: C'est pas pareil.
1: Qu'est-ce qu'il y a de différent dans les deux mottes? C'est quoi alors la différence entre les deux mottes? Je connais pas bien le coin là-bas. Faudrait que j'y aille. C'est joli la Grande Motte.
11: Oui, c'est très bien, ouais. C'est joli, ouais.
1: Ouais. Est-ce qu'il y a Florent Motte qui chante à la Grande Motte? Non, voilà, comme ça c'est facile.
2: C'est vrai, on a tout fait, je crois.
1: Je crois que c'est bon. Oui, on va pouvoir passer la suite. T'as vu, Dorian a trouvé ça nul, il a fait ouais, c'est bon.
2: C'est bon, allez.
1: Ça va, c'est bon.
11: T'as eu fait mieux.
1: Oh non. C'est rare que je fasse
2: mieux. Je suis pas sûr que donner 30 minutes en plus, c'était une bonne idée.
1: Ah oui. C'est vrai que les patrons, là, ils écoutent.
2: Ils regrettent une demi-heure pour ça. Faut pas être la Grande
1: Motte. Une demi-heure pour la Grande Motte et Florent Motte, je suis pas sûr.
2: Je suis pas sûr non plus, mais.
1: Dorian, tu voulais réagir sur quoi alors? Tu voulais nous dire
11: moi,
1: quoi?
11: C'était pour te demander un petit service.
2: En plus, si c'est de l'argent, oublie.
1: Alors là, si c'est payant,
2: raccroche vite.
1: C'est payant, c'est bon. Vas-y, c'est quoi le service, mon Dorian?
11: Non, en fait, le petit service, c'est que alors moi, je suis pas du tout fan de peinture. Et en fait, mon fils va avoir 8 ans, du coup, et il voudrait qu'on lui repeigne sa chambre.
2: Ah. Alors, c'est pas Valérie D'Amido. Hein.
1: Ah oui, tu t'es trompé. Tu crois que c'est Denko aussi.
2: C'est pas le maroufleur.
11: Non mais tu vois, moi, petit garçon, du coup, il voudrait avoir un peu des stickers, un peu des voilà, des trucs un peu originaux, tu vois.
1: Et,
11: ouais.
1: et donc tu veux que je cherche comment idées. C'est quoi
11: et ben, je sais pas. Alors, est-ce que tu serais d'accord pour te déplacer pour faire la peinture ou pas déjà?
1: Oh bah si tu veux.
11: Comment tu es un expert en peinture.
1: Tu veux que je te massacre la maison? Je peux.
2: Il faut une grande échelle. Parce que là, il va faire les plaintes. Hein.
1: Moi, j'arrive au niveau des plaintes, mais ça va être vite chiant pour toi. Mais,
2: Tu habites où, là?
11: Moi, je suis à Montélimar. Quand tu pars en vacances dans le sud, ou quand tu vas voir Mama Rovelli, par exemple, hop, tu fais un petit crochet par Montélimar, et voilà.
1: Ouais. Bah, écoute, c'est pas con. Hein.
2: Pourquoi pas,
1: il a des idées, quand même, de ce qu'il veut comme déco.
11: Il veut un peu des personnages du Disney, il veut un peu des voitures, des trucs comme ça, le truc vraiment garçon, tu vois. C'est de la peinture, mais un peu dégrafe aussi, tu vois, un petit peu.
1: D'accord, un truc un peu déstructuré, quoi. Un truc un
11: voilà,
1: peu.
11: Exactement.
1: Bon, écoute, je peux essayer de te faire un petit pâté, un petit truc rapide. Ça, je peux faire ça.
11: Oui.
1: Allez, pourquoi pas. Donc, tu n'as qu'un enfant, mon Dorian, que je sache un petit peu ce qu'il y a à faire.
11: Non, j'ai une fille aussi qui a 2 ans.
1: Et qu'est-ce qu'elle veut? Elle a que 2 ans, elle.
11: Non, 12.
1: 12. Qu'est-ce qu'elle veut, la petite? Alors, dis-moi, t'entends que j'y suis.
2: Sa chambre.
1: La peinture.
11: Non, sa chambre a été refaite il n'y a pas très longtemps. Du coup, ça va. Non, elle veut.
1: Il y a un meuble à monter, un meuble qui traîne, un truc.
11: Ah oui, par contre, oui, un meuble à monter, ouais.
1: Bah écoute, je viendrai tout faire. Bah écoute, je suis ravie de cette nouvelle séquence. Je pense qu'on va vite arrêter. Si tout le monde me demande des services. C'est pas une bonne idée.
11: Alors, je pense que sur la journée, c'est faisable. Hein. Si tu viens le samedi ici et le dimanche chez Maman Rovelli, c'est bon.
1: Allez, c'est noté, mon cher Dorian. Bon. Merci beaucoup, c'est adorable. En tout cas, merci pour ta fidélité. Hein.
11: Merci, je t'en prie, avec plaisir.
1: Alors, attends, tu nous donnes les deux prénoms des enfants, pardon, mon chéri, parce que j'ai pas entendu. Le fiston, il s'appelle?
11: Oui, Léo.
1: Léo. Et la chérie, elle s'appelle?
11: Elisa.
1: Bon, Elisa et Léo. Je te promets pas de passer pour la peinture, mais je vais t'envoyer un petit truc pour tes deux enfants, là, d'accord?
11: Ah, c'est gentil, ouais.
1: C'est normal, mon Dorian. Merci infiniment.
11: Je suis inscrit pour les vacances, de toute façon.
1: Oui, il n'a pas perdu le nord, lui.
2: Et on t'inscrit au tirage au sort du séjour Bellambra, plus de la chambre repeinte.
1: Voilà, le séjour.
11: Plus, oui,
1: le tirage, ça sera demain vers 13h25. D'accord, mon cher Dorian, merci beaucoup pour ta fidélité. Hein. Tu aimes bien cette radio? Tu aimes bien ici? Oui. Hein.
11: Oui.
1: Oui.
11: Ah oui.
2: Cache ta joie.
11: Oui, bien sûr.
1: Dis-le que tu adores cette radio. Voilà, dis-le.
11: J'adore.
1: Mais voilà, c'est mieux. Merci, mon Dorian.
2: C'est naturel, spontané.
1: Passe un bon week-end. Merci infiniment. Bah voilà, mes amis. Et Dorian, il a donné le ton.
2: Franchement, si vous avez d'autres services, appelez-nous.
1: Non.
2: C'est pas Monsieur Bricolage. Hein, c'est...
1: c'est pas une succursale de Castorama. Se calmer. Mais en tout cas, voilà. Dorian a donné le ton. T'as vu où vous venez.
2: On déconne.
1: Voilà, vous racontez ce que vous voulez.
2: La parole est libre, en tout cas.
1: La parole est libre.
2: On ne censure rien.
1: Non. Et puis, si vous voulez aussi réagir sur les thèmes qu'on a développés aujourd'hui, hein, la fin des portables au lycée, est-ce que vous êtes inquiet du dérèglement climatique? 0810 055 056. Et aussi donc ce WhatsApp.
2: Sur le WhatsApp, c'est premier message de Christelle. Ah. Ça vient d'arriver, jour de fête aujourd'hui. Je suis à la retraite depuis dimanche dernier, j'étais infirmière.
1: Ah.
2: Et il faut qu'on l'appelle.
1: Ça, c'est un youpi, ça.
2: Un beau youpi, merci Christelle. Voilà. Donc alors, le numéro, c'est le même. Hein, pour nous envoyer des messages sur WhatsApp, c'est 0810 055 056.
1: Merci mes amis. Allez, on prend un prochain appel dans quelques petites secondes. D'abord, on va écouter Dalida, tiens. Ah. Avec Bésame Mucho.
2: C'est un ordre.

0: C'était très bien, j'adore. C'est toujours très bien Dalida sur votre radio ici.
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0: J'adore ce jingle. Le samedi, effectivement, dorénavant, le samedi, c'est Youpi la vie. C'est vous qui faites l'émission, la dernière demi-heure, entre 13h et 13h30, le samedi et le dimanche, on vous donne les clés de la radio. Voilà, vous en faites ce que vous voulez, parce que nous, sans vous, on n'est rien, et je trouve que c'est très important de vous entendre, même si c'est pour faire un petit coucou. C'est très bien, parce que on est ensemble, c'est la grande famille, ici, tous les week-ends. Sarah est avec nous, ça va ma Sarah ?
3: Bonjour Willy.
0: Bonjour ma Sarah, tu vas bien ?
3: Ça va.
0: Bon,
4: bonjour Willy.
0: Bonjour, oh, petit bébé. Comment s'appellent les petites choupinoutes ?
3: Eh ben, il y a Lilia et il y a Louis.
0: Lilia et Louis, quel âge
3: Lilia.
0: Ils ont ? Lilia et Louis, quel âge ils ont ?
3: Eh ben, Lilia a 6 ans et demi, ouais. Et Louis, il a 11 ans.
0: 11 ans, très bien. 6 ans, lequel des deux tu préfères entre Lilia et Louis ?
5: Un sourire.
3: Les deux.
0: Ah, les deux, il n'y a pas de préférence, hein. C'est comme ça.
3: Non.
0: Et Sarah, dis-moi, je vais te poser une question qui est toute bête, d'accord, mais je vais l'assumer. Quand tu as eu Louis, quand Louis est arrivé, d'accord, c'est le plus grand, hein,
3: oui.
0: Comment je peux te poser la question? Elle est sérieuse, hein, tu verras. Est-ce que tu as... Tu sais, on dit que quand on a un enfant, et Fabien va me le confirmer parce qu'il est papa, de quel âge il a maintenant, Loïs?
5: 4 ans.
0: Que tout est bouleversé dans sa vie, que c'est un bouleversement total, c'est vrai ça?
3: Oui, c'est vrai.
0: Ça change du tout au tout.
3: On vit plus pareil, on vit différemment, mais après c'est sympa. Hein.
0: Ouais. C'est que sympa. On sent que Sarah le voilà quoi.
5: Non. Vivement la rentrée.
3: Alors là oui, vivement la rentrée.
0: Ah, voilà.
5: Je suis d'accord là.
0: Voilà, il fallait creuser un peu. T'as vu entre d'accord. Parents, ils se comprennent entre ouais. Parents. Et c'est vrai parce qu'il a fallu les occuper pendant 2 mois quoi. Ouais, c'est ça facile. Le truc. Hein.
3: Bah, c'est ça.
0: Ah voilà. Donc là, soulagement. Et du coup, ma Sarah, c'est très bien, mon Fabien. Tu nous as donné une jolie perche puisque tu parlais de la rentrée scolaire. Tu voulais réagir sûrement sur la fin des portables, c'est ça?
3: Alors, la fin des portables, pas forcément la fin, mais du coup, pas donner tout de suite les téléphones aux enfants.
0: Ah, voilà, très bien. D'accord, toi tu dis, voilà, il faut qu'on attende un petit peu avant de leur donner un téléphone. Le Louis, il l'a pas déjà à 11 ans quand même.
3: Ah bah non, il l'a pas. Même si des fois il pose la question, c'est non.
0: Ah ouais, il t'a déjà posé la question, non?
3: Oui, il a déjà commencé à demander, il va rentrer au collège, alors du coup, il questionne, quoi, il tente.
0: Ah ouais, et donc toi tu vas essayer d'attendre jusqu'à quel âge?
5: Souvent, c'est le collège.
3: On aimerait bien fin du collège, ce serait bien.
0: Ouais, fin du collège. Fin du collège.
3: Là, pour l'instant, du coup, on a pris une petite alternative. On lui a pris une montre connectée où nous, on rentre les contacts dedans. On peut
0: gérer
3: quand est-ce qu'il s'en sert et tout. Ah. Donc, il peut l'emmener au collège, par exemple. Il n'aura que l'heure. Et puis, quand il sortira du collège, il pourra appeler si besoin ou des choses comme ça.
0: Ah, ça c'est pas mal. C'est bien, ouais. Ça, c'est une bonne idée, ouais. Ça. Très bien, Sarah, dis donc. Qui a eu cette idée? C'est pas toi, c'est pas possible. Non, mais c'est bien. Franchement, c'est une très belle idée, Sarah. L'IA, elle va attendre un peu, 6 ans. Bon, voilà. Mais,
3: oui, elle va attendre un petit peu quand même.
0: Et dis-moi, est-ce que de temps en temps, toi, tu es le genre de maman, pour les occuper un peu, tu dis, allez, prends le portable et tais-toi. Tu fais ça pour t'en débarrasser
3: non,
0: un peu?
3: Non. Non, et puis il réclame pas, donc après, voilà, on a toujours des crayons de couleur dans le sac ou des jeux de société, enfin des petits trucs qu'on peut emmener. Voilà,
5: ouais, un petit dessin animé, comme de temps en temps.
0: Non, mais à la télé.
3: Quand vraiment, c'est ça, en fait, c'est quand il y a plusieurs enfants, c'est de tout le monde devant la télé, alors du coup, c'est toujours compliqué de choisir un film, mais voilà, c'est tout comme nous à l'époque, en fait.
0: Exactement.
5: C'est exactement,
0: ma Sarah.
3: Et puis voilà.
0: Non, mais en tout cas, on voit que ça te préoccupe un peu. Voilà, ça t'inquiète un peu, tu te dis le plus tard possible devant le portable. Quoi.
3: Oui, après, voilà, aussi, on peut pas non plus leur dire non.
0: Ah non.
3: Donc, on accompagne, en fait, on fait avec eux, on leur montre aussi, parce que sinon, après, ça peut être compliqué pour eux.
0: Bah, bravo.
3: Et puis, avec les autres enfants, mais on accompagne, et puis on fait avec eux, et puis voilà.
0: Et bah, bravo, ma Sarah.
3: On prévient les dangers quand même.
0: Et bah, bravo, ma Sarah. Une mère, tu vois, qui fait attention à ses enfants, ça fait du bien. Merci, ma Sarah. Est-ce que tu veux être sélectionnée ou pas pour le séjour, ou tu t'en fiches, Sarah?
3: Oh, bah, je pense que oui, et je pense qu'il y en a deux qui seraient contents aussi.
5: Bah, grâce à Mélambra, peut-être, le tirage au sort, c'est demain à 13h25.
0: Voilà, tu verras, le séjour est super. Un séjour 2000 euros, hein.
5: 2000 euros.
3: Oui, c'est bien.
0: C'est pas mal quand même. Merci, ma Sarah, d'être passée nous voir.
4: Nous oui, avons Fabien, reçu oui. un nouvel. Enfin, nous avons beaucoup de messages sur WhatsApp, mais Yannick nous a envoyé bonjour Willy.
0: Bonjour.
4: Un petit coucou de champagne pour ta nouvelle émission allongée. Tu peux passer en champagne quand tu veux.
0: Avec plaisir.
4: Même si tu ne bois pas d'alcool, non. nous saurons te recevoir.
0: Ah, bah, c'est gentil.
4: On boit pour vous.
5: Merci Nicolas.
0: Oui, les deux vous vident les caves, il n'y a pas de souci. Sarah, merci Boursou. Beaucoup, on t'embrasse très fort et tu embrasses Lia et Louis. D'accord, ma Sarah, très très vite. Tiens, petit jingle et on prend quelqu'un d'autre.
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4: Il y a plein d'appels. Hein.
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5: Mais oui, c'est Youpi la vie.
0: Qui est là? C'est qui? Allô?
6: C'est moi.
0: C'est toi? Bah, attends,
4: Lucie. Parce que nous, c'est nous.
0: C'est comment ton prénom, toi?
6: Lucie.
0: Ah, Lucie. Comment tu vas, ma Lucie?
6: Ça va.
0: Bon, tu nous appelles d'où, Lucie?
6: De Flunch.
0: De Flunch? Oh. Bah, dis-moi, Flunch, c'est une ville en Moselle? C'est où Flunch? Dans quel Flunch tu es, ma Lucie?
6: Au Flunch de Ballaruc.
0: Ah oui, quand même, oui, au Flunch, c'est pas mal. Hein. Et t'as commandé, t'as pris un plateau? Oui, un plateau avec les frites.
4: Les frites à volonté, les nuggets aussi?
0: Oui. T'as pris quoi?
6: Oui.
0: C'est quoi, t'as pris quoi là à manger là, ce midi, alors dis-nous?
6: J'ai pris un poisson pané avec de la sauce tartare.
0: Oh, c'est bien, c'est bien.
5: J'adore,
0: mais laisse tomber le poisson. Prends que la sauce, laisse tomber le poisson. Oh, bah, fais
5: le pané.
0: Donc, attends. Et il n'y a pas de légumes, il n'y a rien avec Lucie?
6: Si, j'ai pris.
0: Bah, quoi? Vas-y, dis-nous, moi je veux
6: des pâtes et des petits pois.
0: Ah, des pâtes et des petits pois.
4: Équilibré.
0: Équilibré, t'as dit. Oh, bah. Et tu vas à Flunch toute seule, Lucie? Oui, hein.
6: Non, je suis avec papa, mamie.
0: Oui.
6: Ma sœur, mon frère et ma tata.
0: Ah oui, d'accord, c'est une soirée, une sortie en famille. Sortie en famille.
4: Et vous nous écoutez chez Flunch, du coup?
0: C'est très
4: tout Flunch nous écoute.
0: Tout Flunch est avec nous. Et alors, Lucie, dis-moi, qu'est-ce que tu aimes chez Flunch? Le truc que tu adores chez Flunch et le truc que t'aimes moins. Alors, le truc que tu adores.
6: C'est difficile parce que j'aime tout.
0: T'aimes tout. C'est quoi
6: pas
0: alors
6: difficile.
0: Vas-y, dis-nous, mais c'est quoi? T'aimes quoi? L'ambiance, les plats, c'est quoi que tu préfères? Vas-y. Explique-nous un petit peu.
6: J'aime bien les glaces.
0: Ah, t'aimes bien les glaces. Ouais. Ah, elle aime bien les glaces. Ouais, ouais.
4: Ça, c'est
0: les
4: un glaces. Classique.
0: Donc là, t'as pris ta glace en dessert, là?
6: Ouais.
0: Ouais. Bon, très bien, Malucie. Tu voulais nous dire quelque chose en particulier ou juste faire un petit coucou?
6: Oui, j'aimerais vous dire quelque chose.
0: Alors, vas-y. Alors, on t'écoute.
6: Mon rêve, ce serait de vous rencontrer.
0: Ah, bah, ça, c'est bien. Alors, déjà, Lucie, une première chose, il faut dire tu. D'accord? Obligé. Sinon, si tu me dis vous, on se verra jamais. T'es obligé de dire tu. Donc, tu veux me voir, c'est ça?
6: Ouais.
0: Et mais tu habites où exactement? Parce que je ne vais pas faire tous les Flunch de France pour te retrouver. Ça va être long. Tu es dans quelle ville?
6: J'habite à Margon, à côté de Rougin et Pézenas.
0: Ah oui, Pézenas. Ah, c'est beau par là-bas. Hein. Ok, très bien. Et donc, tu voudrais que je vienne et qu'on fasse quoi? Qu'on se balade? Qu'est-ce qu'on fait?
6: Je sais pas.
0: On va chez Flunch?
4: Oh, ouais, un petit Flunch.
0: Ah bah, tu sais quoi, Lucie? On va chez Flunch. Allez, je te paye un Flunch. Non, pardon, je retire. Tu me payes le Flunch.
4: Ouais, voilà, ouais. Tu viens de faire les calculs et là, ça va pas, là.
0: J'ai pris mon stylo, j'ai fait merde. Non, pour 6 balles, pas exagéré. Donc, Lucie, tu me payes un Flunch, d'accord?
6: Ok.
0: Et ben voilà.
4: On garde tes coordonnées.
0: Lucie, merci beaucoup d'être passée nous voir. On t'embrasse très fort. Tu prends bien soin de toi. T'embrasses toute la famille. Et Lucie, attention, très important, repars.
4: Un séjour chez Flunch. Un séjour bel en bras. Tu vas pouvoir prolonger tes vacances.
0: Voilà, Lucie. Peut-être qu'on te rappelle demain à la même heure, tu vois, vers 13h25. D'accord, Lucie, on t'embrasse très, très fort. Merci d'être passée, ma Lucie. Merci. Et bon appétit chez Flunch. Oh, on va fluncher. Oh, mais j'adore ce moment-là, franchement.
4: C'est convivial, c'est familial.
0: Ah, mais moi, j'aime trop vous entendre. 0810 055 056. Tiens, appelez-nous, peut-être qu'on va prendre quelqu'un dans quelques petites... On va écouter les quenelles. Les quenelles, tiens, écoutons les quenelles.
4: C'est un Flunch, ça, les quenelles.
0: Oui, c'est un Flunch. Avec 74-75. Bon, c'est en anglais, mais vous avez compris. A tout de suite, mes amis. Le samedi, c'est Youpi la vie.

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1: Ah ben j'adore, j'adore ça. 13h-13h30 le samedi, le dimanche et Youpi la vie. C'est quoi le slogan Flunch, Nicolas ?
2: C'est ici c'est permis. Ça pourrait être le nôtre. Ils nous ont copié.
1: Ils nous ont copié. Le slogan de Flunch, c'est ici c'est permis. C'est dingue. On termine cette demi-heure avec qui ? Annie. Ça va, Annie ?
3: Oui, ça va très bien, merci beaucoup.
1: Oh Annie,
3: et je vous adore.
1: Oh, bon, nous aussi on t'adore. Annie. Tu nous appelles d'où, Annie ?
3: Je vous appelle d'une petite ville entre Aix et Marseille qui s'appelle Septèmes-les-Vallons.
1: Oh, ah, oui, bah, c'est magnifique, Septèmes-les-Vallons. Hein. Tu voulais nous faire un petit coucou, Annie ?
3: Ben, je voulais vous développer un petit sujet, mais bon.
1: Vas-y, tu voulais parler de quoi ?
3: Ah ben, je voulais parler du courage des pompiers et de les remercier mille fois parce que...
1: Tu sais ce qu'on va faire, Annie, comme c'est aujourd'hui, c'était la première et qu'on t'adore. Annie, tu sais quoi ? On peut te rappeler demain à 13h ?
3: Demain, 13h, ouais. Qu'est-ce qu'il dit ?
1: Qu'est-ce qu'il dit, ce petit con ? Qu'est-ce qu'il me raconte ?
3: Mais cher Willy, un grand merci. Demain, 13h, je marque dans mon carnet.
1: Demain, nous, on te rappelle, nous, à 13h05, demain, d'accord ?
3: Et le monsieur qui est hyper anxiété, là, j'ai des trucs de science à lui lire.
1: Eh ben, tu sais quoi ? On en parle tous à demain, d'accord ? On te rappelle.
3: Un gros bisous.
1: Ciao, ciao. Elle est déjà partie, elle. Annie, on te rappelle demain à 13h05, d'accord ? Parce qu'on n'a pas envie de... Attends, si on doit dire au revoir, coucou aux pompiers, c'est normal qu'on prenne le temps de le faire, donc on le fera demain. Merci. Disons, c'était trop bien.
2: Ça passe trop vite.
1: Franchement, quel bonheur. C'est déjà fini.
2: Là, c'est la barbe.
1: Franchement,
2: on vient d'arriver.
1: Et
2: on repart.
1: Plus c'est long, plus c'est court. Je comprends rien à ce système.
2: Faudrait 2 heures.
1: Il y en a marre. Merci infiniment, mes amis. Merci de votre fidélité. Le One Man Show, heureux. On repart sur les routes. Le 18 septembre.
2: À Fréminges-Merlebach, c'est en Moselle.
1: Voilà, 18 septembre à Fermin-Merlebach en Moselle et le 19 septembre à Troyes.
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2: Bonjour à tous, je suis ravie de vous retrouver pour une nouvelle saison de votre émission Cinéma. Ça tourne, c'est désormais tous les samedis et tous les dimanches entre 13h30 et 14h, toujours pour vous révéler les secrets de fabrication du cinéma. Et ce week-end, j'ai le plaisir de recevoir l'immense comédienne Anne Grimbert, que vous avez vue chez Jacques Audiard, mais aussi Bertrand Blier, et qui, à 63 ans, revient sur grand écran dans le rôle d'une médecin de banlieue sur le point de prendre sa retraite, mais qui a du mal à décrocher. La dernière patiente, c'est le titre de ce film qui sort mercredi prochain au cinéma. Nous recevrons également son réalisateur, mais d'abord, on fait le point sur l'actu cinéma.
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0: voir en ce moment au cinéma si vous êtes en famille. Tenez, c'est parfait. Le retour de Tad l'explorateur, l'archéologue le plus maladroit de la planète. C'est un formidable dessin animé déjanté, à mi-chemin si vous voulez, entre Indiana Jones et Aladdin. Depuis mercredi, Tad l'explorateur et la lampe magique, et en l'occurrence, la lampe des mille et une nuits. Vous savez, celle que l'on frotte et qui fait apparaître un génie qui réalise trois vœux? Eh bien là, c'est pareil, sauf que le génie est une femme, doublée par Chantal Latsou.
1: Vous attendiez à quoi? Un gros balèze bleu qui chante?
0: Mais pour trouver cette lampe, Tad et son équipe de bras cassés vont devoir s'infiltrer à Buckingham. Et les problèmes commencent lorsqu'une fois le génie sorti, le personnage de la momie fait le vœu de remonter le temps à l'époque où elle n'était pas une momie, mais un jeune Inca fringant à Paititi, au Pérou.
2: On peut pas retourner dans le passé.
3: Oui, oui, ça a marché. On a remonté le temps.
4: Avance et je t'embroche.
3: Très dangereuse cette époque.
5: Cet humain devient hostile. Mode sauve qui peut, activé. Mode cri de douleur, activé. Aïe.
6: La dernière symphonie du prince héritier.
7: Pour pouvoir rentrer chez nous, il faut trouver la lampe dans ce siècle.
8: C'est donc ma lampe que vous recherchez.
6: On a réussi.
0: Toute la petite équipe est donc transportée au 15e siècle à travers l'océan Atlantique, depuis la mythique cité perdue de Paititi jusqu'à la Grèce antique, avant d'atterrir au cœur du Moyen-Orient, jusqu'à la légendaire grotte d'Ali Baba et des 40 voleurs.
9: Sésame, ouvre-toi.
0: Le voyage est spectaculaire, aussi bien au niveau visuel qu'au niveau du rythme, et un petit peu à l'instar de Shrek, les dialogues sont pétris de références que seuls les adultes comprendront, mais sans jamais laisser les enfants sur le banc de touche. C'est hyper drôle, c'est fou, c'est dépaysant. Tad l'explorateur et la lampe magique, c'est actuellement au cinéma avec les voix de Chantal Latsou, de Moziman. C'est le parfait film d'animation pour votre week-end en famille.
10: La lampe est forcément là, je le sens.
7: Une porte secrète.
3: Accorde-moi mes trois vœux, lampe.
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0: Ça tourne aujourd'hui avec, vous l'entendez, justement, faire des petits sons, Anouk Grimbert et le réalisateur Rémi Bassalaire. Bonjour à tous les deux.
13: Bonjour.
14: Bonjour.
0: Rémi, c'est votre tout premier film en tant que réalisateur. Anouk Grimbert, c'est votre 32e film en tant qu'actrice. Sans compter les séries et les téléfilms. Et ce 32e rôle s'appelle Judith. Elle est médecin de banlieue, sur le point de partir à la retraite. Mais tiens, Anouk Grimbert, est-ce que vous pouvez nous raconter la suite de l'histoire en une phrase et on lance la bande-annonce?
13: C'est l'histoire d'une femme médecin, en effet, une médecin généraliste qui bosse en banlieue et qui va partir à la retraite. Et le dernier jour où elle doit empaqueter son cabinet et tout ça, une jeune fille arrive, très enceinte, très dans la merde. Mmh. Et pour aller vite, elle va commencer à s'en occuper parce qu'elle est en détresse physique et psychique. Et elles vont, et c'est 24 heures dans la vie de ces deux femmes qui se connaissaient pas et qui vont devenir fondamentales et essentielles l'une pour l'autre. Et c'est un film qui raconte comment deux femmes
0: s'entraident entre elles.
13: Ça peut aller loin ouais. Et profond, deux femmes qui se tendent la main.
0: Et on va y revenir, parce que ça fait beaucoup plus qu'une phrase. Mais c'est pas grave, on lance la bande-annonce tout de suite.
15: J'ai emménagé mon cabinet il y a 30 ans.
16: On envoie du monde quand on est médecin.
17: Bonjour, c'est pour une consultation.
16: Je suis désolée, le cabinet est fermé.
18: Et qu'est-ce que vous faites là?
17: Bah, je fais du stop, je vais aux urgences.
16: Je suis venue avec une jeune femme qui a perdu du sang cette nuit. Et vous pouvez la prendre dans combien de temps?
17: Voilà, on fait l'impossible, madame.
16: Je vous emmène ailleurs.
17: Votre fils est médecin?
16: Ouais.
19: Ça s'annonce bien, cette retraite.
0: Extrait du film La dernière patiente avec Anouk Grimbert, notre invitée ce week-end dans sa tourne, en compagnie du réalisateur Rémi Bassalaire. Alors ce film, vous l'avez tourné il y a un an, c'était en octobre 2025 à Nancy. J'espère que vos souvenirs sont encore frais, parce que c'est l'heure de la séquence souvenirs sensoriels de tournage. Anouk Grimbert, quelle est la première image du décor de tournage qui vous revient en tête là sans réfléchir?
13: Je suis arrivée 2-3 jours avant le début du tournage pour être un peu avec Rémi, continuer à parler, tout ça. Et il m'a emmenée dans la tour, il m'a fait rôder dans le quartier qui devait être mon quartier. Et puis dans la tour, on a passé une après-midi tous les deux comme ça. Et c'était émouvant parce qu'il était tout émue, quoi. Pendant 4 ans, il a préparé ce film. Et là, ce jour-là, c'était vrai. J'étais là, dans la tour, dans cet appart, un peu pourri, mais qui était. Et voilà, c'était beau, quoi. Puis après, on a. Je sais pas, on est resté là. Je suis devenue une partie de cet appartement, une partie de cette banlieue, et le film avait commencé.
0: Déjà. C'est important, vous, pour vous, le décor d'un film, Anne Grimbert, pour vous immerger dans.
13: Oui,
0: dans
13: le c'est personnage. Important parce que c'est comme si c'était des tilts de vérité. Quand un décor est vrai ou quand un costume est vrai, c'est comme si ça vous envoyait des décharges de vérité. Et après, il y a moins à jouer, on a moins à faire l'actrice, ce qui pour moi est le comble du jeu, quoi. Mmh. Quand l'actrice est derrière, c'est comme s'il y avait une marionnette, mais on bouge très délicatement les doigts, on n'en fait pas des tonnes. Ouais. Et plus un décor est vrai, et moins, plus ça vous amène à l'être vous aussi. Mmh. Donc, ouais, c'est important un décor.
0: Rémi Bassalaire, quel est le son qui vous a marqué pendant ce tournage?
14: Alors un son qui m'a marqué, c'est un son pas ponctuel mais très récurrent pour le coup, c'était le son des marteaux-piqueurs dans ce quartier, en réhabilitation et en destruction, donc quartier de grands ensembles un peu transformé en éco-quartier moderne.
0: Donc ça c'était pas volontaire pour le coup, vous subissiez ces bruits de chantier?
14: Alors en fait, on l'a pas subi parce que moi ce quartier, je savais que je voulais y filmer depuis le début, et on a accueilli le fait que ce quartier était en cours de destruction, la tour dans laquelle on a tourné, une tour qui va vraiment se faire détruire l'année prochaine.
0: Ouais.
14: Et du coup, au contraire, cette rumeur un peu lointaine de marteau-piqueur, je trouve que ça a amené un truc un peu angoissant autour du personnage de Judith, qui se retrouve un peu cernée de travaux, de son destruction, alors qu'elle, elle tient encore debout et qu'elle veut pas lâcher, quoi.
0: Ouais. Question piège, Anne Grimbert, quelle est l'odeur que vous associez à ce tournage ou qui vous revient en tête en repensant à ce tournage?
13: Une odeur, peut-être la cantine était vraiment dégueulasse.
0: Je m'attendais pas du tout à ça. Alors c'est assez rare.
13: Mais vraiment dégueulasse,
0: ah
13: quoi.
0: Bon,
13: ah non, il valait mieux manger une table que ce qu'ils nous proposaient.
14: La cantine de midi, on va. Ouais. La cantine du soir, ça allait.
13: Ouais, ouais. Non, mais d'ailleurs, c'était un film tellement où les gens étaient si délicats parce qu'on a fait le film avec très peu d'argent. Ouais. Et du coup, il y avait une délicatesse humaine très.
0: Mais pas gustative. Pour le coup.
13: Si, parce que, en fait, le photographe de plateau était aussi cuisinier. Et donc, comme la cantine était vraiment dégueulasse, ce photographe s'est mis à nous cuisiner des plats ravissant, juste pour les acteurs, quoi. C'était tellement gentil. Et ils nous cuisinaient même pour le soir chez nous. C'était trop. Il y avait tellement de gentillesse sur ce tournage.
0: Donc il n'y avait pas besoin de la cantine au final, si elle était.
13: Bah,
0: si elle
13: sauf
0: était
13: que
0: le midi.
13: Non, mais sauf
14: moi,
13: que.
14: Moi, j'ai été solidaire avec l'équipe. Et
13: il a bouffé le carton, quoi.
14: J'ai bouffé le carton.
0: Mais comment ça se fait? Qui c'est qui choisit sur un tournage de film la cantine? Parce qu'il y a plusieurs sociétés de cantine pour le cinéma.
14: Bien
0: à
14: sûr.
0: À quel moment il fait ce choix?
14: C'est la directrice de production qui choisit. Après, c'est des boîtes spécialisées dans les tournages. Là, je sais pas, il s'est passé un truc, on a eu moins de chance.
0: D'accord, bon, alors ça.
13: Mais bon, en même temps, on avait un tel plaisir à tourner ça que bouffer du carton, c'était pas agréable, mais c'était pas si grave. Parce que il y avait. C'est comme s'il y avait un foyer entre nous tous, qui était le film qu'on avait envie de faire, dans lequel on croyait, dans lequel on a mis beaucoup de notre âme, chacun. Donc bon, la bouffe, c'était pas si grave.
0: C'est pas si grave. Non. Je parlais de questions pièges en ce qui concerne l'odeur, puisque je pense qu'à un moment donné, vous ne sentiez plus rien, puisque vous étiez malade sur le tournage.
13: Oui, j'ai attrapé la maladie du personnage.
0: Oui, voilà, qui est asthmatique donc dans le film. Donc quand vous toussez dans les scènes, vous toussiez vraiment?
13: Ah oui.
0: Ouais.
13: Oui, et d'ailleurs, il y a une scène où, dans la manif, où j'ai une crise d'asthme, et c'était rigolo parce que j'ai joué la crise d'asthme, et il y a plein de gens qui sont venus pour me secourir, croyant que j'étais vraiment, vraiment en détresse, quoi. Non, ce qui est vrai, c'est que quand il y a une rencontre très forte entre un personnage et un acteur, On attrape les forces, mais on attrape aussi la fragilité. On attrape un peu tout de lui. Ça s'appelle l'incarnation.
0: L'acteur studio, peut-être aussi.
13: Je sais pas si c'est ça, mais j'ai pas fait exprès. Et puis c'était rigolo parce que je toussais pendant 15 jours à m'arracher les poumons, mais quand il y avait moteur, le corps savait qu'il fallait qu'il me foute la paix et j'arrêtais d'être malade.
0: Qu'est-ce qui vous reste de Judith aujourd'hui, un an après ce tournage?
13: Il me reste, c'est une femme coriace et je pense que je suis pas une molassonne.
0: Ça, c'est clair. On vous connaît un peu, nous, Grimbert.
13: Il me reste, elle est coriace, elle a une rectitude en elle, c'est pas une baratineuse et puis elle est infiniment solidaire et ça, j'adore ça.
0: Vous reconnaissez en elle aussi.
13: Je sais pas si je me reconnais en elle, mais je l'aime vraiment. Mm. Moi, j'ai pas passé ma vie à m'occuper des autres, pas, en tout cas pas autant. Et elle, oui. Et j'aime. Par contre, il y a un truc qui nous est commun, c'est que je suis une folle du travail. Je peux y passer du matin à la nuit sans compter les heures. Et certains disent que je me brûle, alors que moi, je suis intacte. Et Judith, elle a quelque chose de ça. Et puis, il y a aussi quelque chose que j'aime beaucoup d'elle, c'est que les gens généreux d'eux-mêmes sont parfois durs à cuire. C'est pas des empathies dégoulinantes. Et Judith, elle est dure. Ça devait être pas facile d'être son enfant. Mmh. Et elle est pas rassurante. Et c'est très intéressant de jouer ça. C'est très intéressant de jouer une femme qui est pas dans la séduction tout le temps, mais qui est, elle est compacte, elle fait ce qu'elle a à faire, elle a un sens du devoir très fort. Et puis elle ne peut pas laisser le mal ronger la vie.
0: Dans tous les sens du terme, le mal.
13: Absolument.
0: Du coup.
13: Ouais.
0: On va revenir sur les lieux de tournage. Vous avez donc choisi la région Grand Est et plus spécifiquement la Meurthe-et-Moselle pour tourner aux alentours de Nancy. Déjà, Rémi Bassalaire, pourquoi ce choix? Est-ce que ça avait un sens pour vous de raconter cette histoire à cet endroit-là?
14: Ouais. Bah, c'est une histoire de donc Judith Schneider, le personnage qu'incarne Anouk. C'est une médecin de banlieue, très spécifiquement. Mmh. Et du coup, tourner en banlieue, je trouvais que en fait, quand on pense à la représentation de la banlieue dans le cinéma, on pense beaucoup à Paris ou Marseille, alors que c'est une réalité pour moi qui touche tout le territoire. Hein. Les HLM, j'ai grandi à la campagne, mais il y a quand même des HLM. Et du coup, je me suis mis un peu à la recherche d'un quartier qui allait être dans cette période de transition un peu étrange entre les grands ensembles qui commencent et qui continuent à être détruits et un renouveau qui passerait par des éco-quartiers, on revient à des bâtiments plus modestes, plus petits. Et du coup, c'est là où je suis tombé sur ce quartier du Haut-du-Lièvre, en banlieue de Nancy, qui est un quartier fascinant en plus parce qu'il est vraiment entouré de forêts. Donc c'est l'entremêlement du béton et de la forêt, une période de transition avec ces barres HLM immenses qui sont en train d'être progressivement grignotées ou explosées à la dynamite. Et un nouveau modèle, mais qui exclut une partie des gens, parce que tout le monde ne peut pas être relogé dans ce quartier. Et c'est pour ça que dans le film, c'est déchirant pour le personnage de Judith, c'est que toute sa patientèle se retrouve éclatée un peu partout dans la région. Et elle-même est un peu poussée à la retraite de manière forcée.
0: Vous êtes d'accord avec cette vision justement sur le cinéma, nous Grimbert, on a tendance à trop parisianiser le cinéma français, notamment on parlait des banlieues en l'occurrence. C'est quelque chose que vous ressentez ou pas du tout?
13: Bah oui, mais ça vient aussi du fait que déjà la France croit le centre du monde et Paris est le centre du monde dans le centre du monde. Et comme parfois il y a des films un peu bourgeois, on va dire, les bourgeois sont à Paris. Alors que moi, je crois que Rémi, il a fait un film qui a une dimension politique sans faire aucune leçon, sans qu'il y ait une idéologie qui soit défendue comme ça. Et là, il y a en toile de fond, en tout cas, parce que en toile de fond, il y a cette banlieue qui d'ailleurs ne ressemble pas aux banlieues telles qu'on les voit dans les informations où il y a tant de méchants, tant de violence, tant de ça. Là, c'est plutôt une banlieue assez douce où les gens se connaissent, s'entraident entre eux. Judith que je joue, elle connaît tout le monde, elle a soigné tout le monde, toutes les générations, tous les pays, et ça crée un espèce de micro climat de bienveillance qui est tellement loin de comment on nous parle de la banlieue comme
0: un aujourd'hui aux infos par ouais, exemple sur les chaînes d'infos. Ouais.
13: Et moi je trouve ça bien qu'il ait
14: décentré
13: ce récit à un endroit où les gens sont plutôt invisibilisés et c'est comme si là on voyait il y a en tout cas il y a une héroïne des temps ordinaires dans une banlieue dont personne ne parle, que personne ne voit, et en fait ça dit que partout dans le monde il y a des gens vraiment formidables qui embellissent la vie même dans les endroits les plus pourris avec une vie dure et qui tiennent bon, quoi.
0: Ouais, un récit pétri d'humanité. On va y revenir. Secret de tournage et coulisses de fabrication du film La Dernière Patiente, à voir au cinéma mercredi prochain. Anouk Grimbert, Rémi Bassalaire, vous restez avec nous. On se retrouve dans un instant.
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0: Ça tourne ce week-end. Nouvelle formule pour votre rentrée. Rendez-vous chaque samedi, chaque dimanche à 13h30 pour découvrir autrement la façon dont sont fabriqués nos films en France. Et aujourd'hui, nous sommes donc avec la comédienne Anouk Grimbert et le réalisateur Rémi Bassalaire pour le film La Dernière Patiente. Alors, la phrase qui revient souvent dans les interviews autour de ce film, Rémi, c'est assez cocasse. Vous réalisez ce premier film sur un personnage qui, lui, en est à sa dernière mission. Et cette histoire, c'est avant tout celle de votre maman qui a travaillé en Corrèze.
14: Ça part, effectivement, ça part un peu de là.
0: Elle était infirmière.
14: Hein, elle était infirmière, ouais. Et pour le premier film, je me suis dit, je vais prendre le contre-pied de ce qui est un peu attendu, des personnages de jeunes adultes ou d'adolescents qui découvrent la vie. Au contraire, là, c'est un personnage qui a énormément d'expérience et qui met cette expérience au service de l'entraide autour d'une jeune femme beaucoup plus jeune. Et c'est aussi un personnage qui tire sa force de sa capacité à vieillir et à mobiliser des forces toujours plus, plus présentes. Et sur ma mère, effectivement, alors je dois quand même dire que dans le film, il y a une relation avec un fils qui est assez cabossé.
0: Problématique, ouais.
14: Cabossé. Avec ma mère, c'est beaucoup plus apaisé, mais oui, moi, je l'ai vu se démener toute sa vie pour ses patients, parfois au mépris de sa santé, et je trouve ça fabuleux. En même temps, c'est des gens qu'on a envie, du coup, de sauver, de racheter, et de tenir dans les limites. Pour pas qu'ils s'autodétruisent, mais Judith, elle est pas comme ça, parce que sa force, elle est contagieuse, en fait, et elle est inspirante. C'est ce qu'elle transmet à sa patiente.
0: Anouk Grimbert, est-ce que vous aimeriez vivre dans ce film? Si oui, pourquoi? Sinon, pourquoi?
13: Vivre dans ce film?
0: Oui.
13: Que ce soit la vraie vie?
0: Oui.
13: Ouais, j'aimerais bien être quelqu'un d'aussi bien qu'elle est bien. J'aimerais bien être capable d'aider aussi loin qu'elle a pu aider, et elle donne la vie, elle protège la vie, c'est quelque chose comme une gardienne du temple, si la vie c'est un temple. Et j'aime mieux ma maison que mon appart en banlieue là.
0: Oui.
13: mais je trouve que c'est un film où les sentiments sont élégants. Et j'aime bien vivre avec de l'élégance autour de moi et en moi. Donc ouais, je pourrais vivre dans ce film et je l'aime, ouais.
0: Alors, vous parliez de l'appartement, on l'a un peu évoqué en première partie d'émission. Vous avez pu tourner toutes les scènes d'appartement dans un vrai appartement parce que donc l'immeuble était voué à la destruction et vous avez investi tout un étage de cet immeuble. Est-ce que vous pouvez nous décrire, Anouk Grimbert, comment c'était? C'était un studio en fait dans des vrais lieux, parce que c'est assez rare.
13: Non, c'était pas un studio, un décor qui l'appartement et puis on avait à côté un autre appartement pour le maquillage, coiffure, et puis il y avait un autre appartement, tout ça sur le même étage. Où justement le photographe nous faisait à bouffer des plats trop bien, et puis il y avait la production, et tout ça était une espèce de ruche assez heureuse et studieuse. Moi, ce que je peux te dire de Rémi, et ça n'a rien à voir avec l'appartement, c'est que ça a beau être son premier film, c'était assez réjouissant de voir à quel point, en tout cas, il n'avait pas peur de moi, il n'avait pas peur de me demander de refaire 10 fois la même scène en jouant différemment dans chaque prise. Il n'était pas intimidé, si même j'avais juste un tout petit sourcil qui montait, il me disait non, on le refait sans le sourcil. Parce qu'on a vraiment cherché ensemble une espèce de sobriété. Il fallait que je gomme beaucoup l'enfance qui est en moi, parce que ça regardait pas Judith. Et c'était, j'ai adoré le sérieux avec lequel il bossait et la douceur avec laquelle il demandait. Il me remettait sur mon travail à l'établi, quoi.
0: Ouais. On va continuer de parler de ce film. La suite de Ça tourne, c'est demain, même heure, même fréquence, à 13h30. Nous accueillons, en plus d'Anouk Grimbert et Rémi Bassalaire, un passionnant métier de l'ombre.
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20: Voici donc l'accent des autres avec la radio-télévision suisse, avec RFI, avec Radio-Canada, avec ICI en France et la RTBF en Belgique. Les médias francophones publics vous accompagnent comme chaque fin de semaine avec, pour commencer, des élections partielles au Canada cette semaine sur fond de tension toujours bien présente avec les États-Unis. Karine Matteux.
21: Oui, trois élections partielles remportées par le parti du premier ministre Mark Carney qui consolide son pouvoir à quelques jours de l'application des contre-tarifs contre les Américains.
20: Au Niger, nous retiendrons cette semaine une tentative de mutinerie. Nicolas Sûr, elle a donné lieu à de violents affrontements le week-end dernier à Niamey.
22: Le calme est revenu, mais c'est sans doute la pire crise que la junte ait eu à gérer depuis son arrivée au pouvoir il y a 3 ans.
20: Les premiers engagés du service national ont signé leur contrat en France, 10 mois au sein de l'armée pour 3000 jeunes volontaires. Qu'est-ce qui les motive? Nous avons suivi leur premier pas à Besançon. Des tirs, des règlements de compte depuis plusieurs semaines à Bruxelles dans le milieu du trafic de drogue. N'importe qui peut se prendre une balle, c'est l'une des phrases choc prononcées par le procureur du roi de Bruxelles cette semaine, Jacques Remers.
23: Oui, il s'appelle Julien Moigny, le magistrat sous protection judiciaire qui réclame plus de moyens pour lutter contre les trafics de drogue. En quelques jours, au moins 7 fusillades ont retenti en région bruxelloise.
20: Enfin, en Suisse, une fusillade aussi cette semaine, fusillade meurtrière sur le site d'une fête de musique électronique. L'affaire a tenu tout le pays en haleine ces derniers jours, Pierre Bavaud.
24: Oui, le suspect est un homme de 43 ans qui souffre de troubles psychiques et qui détenait une arme de guerre en toute légalité.
20: Le Premier ministre canadien a donc gagné son pari au terme de 3 scrutins partiels cette semaine au Canada, Karine. Un pari sur fond de guerre tarifaire avec les États-Unis.
21: Oui, c'est un tour du chapeau pour Mark Carney. Son parti a remporté les 3 élections partielles qui se déroulaient au Québec, en Ontario et en Colombie-Britannique pour combler les sièges laissés vacants par des députés. Et ces élections se sont tenues alors que les tensions sont toujours vives avec les Américains. Alors, ce sont des victoires qui semblent confirmer que les Canadiens appuient le gouvernement dans son approche envers le voisin du Sud. Écoutons le premier ministre canadien.
25: C'est pas des questions de Donald Trump, c'est la question qu'est-ce qu'on fait maintenant ici au Canada afin de bâtir un Québec fort, bâtir un Canada fort. Mais ce sont des valeurs.
21: Rappelons que la délégation canadienne s'est retirée des négociations avec les Américains, affirmant qu'ils demandaient trop de concessions, notamment des restrictions sur les alliances du Canada avec d'autres pays, ainsi que des concessions en matière de langue française.
20: Et on assiste aussi, Karine, à une guerre de mots avec les Américains.
21: Bien, ce n'est pas la première fois que le président américain s'en prend au Canada, mais il en a remis, et ce, à quelques jours de l'imposition de contre-tarifs. Il a notamment écrit hier sur son réseau social qu'il était avantageux pour des politiciens canadiens, comme le premier ministre Carney, de faire de lui, Donald Trump, un ennemi jusqu'à ce que leur économie s'effondre. Il ajoute que ce serait alors catastrophique pour leur politique, pire que tout ce qui est jamais arrivé à un politicien canadien. Vous verrez, menace-t-il. Le président n'est pas le seul de son administration à faire des commentaires désobligeants à l'endroit du premier ministre du Canada. Voici le secrétaire au commerce américain, Howard Lutnick. Il affirme que le premier ministre s'est retiré des négociations pour des raisons politiques, parce qu'il y a notamment des élections au Québec et un référendum en Alberta. Après, dit-il, les Canadiens nous traiteront avec respect parce que leurs élections seront terminées.
20: Et puis, Karine, il y a des États américains qui n'apprécient pas le ton de l'administration Trump.
21: Ouais, des États américains sont inquiets parce que le Canada est le principal partenaire commercial d'une 30aine d'entre eux. Voici le candidat démocrate au Sénat américain dans le Michigan, Abdul El-Sayed.
26: There's a smart use of tariffs. This ain't it.
1: This is a vanity war.
21: Alors, il existe une façon intelligente, dit-il, d'utiliser les droits de douane, et ce n'est pas le cas ici. C'est une guerre de vanité. Et je tiens à être clair, dit-il, cette guerre de vanité n'est pas une guerre contre le Canada, c'est une guerre contre le Michigan. Mark Carney lui demande à Donald Trump et aux membres de son administration de cesser les attaques. Selon lui, il devrait se concentrer sur la reprise des négociations.
20: Sur le continent africain, la capitale du Niger, Niamey, secouée le week-end dernier par de violents affrontements. Nicolas, il s'agissait d'une mutinerie d'une partie de l'armée.
22: Des affrontements qui se sont poursuivis toute la journée vers la présidence et à la base 101 du côté de l'aéroport, avec d'un côté des militaires rebelles, notamment des forces spéciales, et de l'autre la garde présidentielle appuyée par les forces russes d'Afrika Korps. Le calme est revenu, le ministère de la Défense se borne à évoquer un groupe en rupture avec le règlement militaire. Plusieurs scénarios circulent pour expliquer leur colère. Des affectations mal acceptées par les soldats, le fils du général Modi, ministre de la Défense, envoyé en stage à l'étranger au lieu de rejoindre une zone de conflit, et un ras-le-bol dans les rangs des militaires engagés dans la lutte contre les groupes djihadistes. Ils manquent parfois d'appui aérien et d'équipement adéquat et subissent des pertes dans leurs rangs.
20: Alors à Niamey, la télévision nationale a fait circuler la thèse d'un complot international.
22: Face caméra, un capitaine de l'armée de l'air a notamment affirmé avoir été informé qu'il s'agissait d'une opération appuyée par la France et le Tchad. Niamey accuse régulièrement l'ancienne puissance coloniale de tentatives de déstabilisation, mais les relations avec le voisin tchadien étaient jusqu'à présent plutôt cordiales. Cette mise en cause n'a pas été officiellement commentée à N'Djamena. Sans répondre directement, le président Mahamat Idriss Déby a tout de même publié sur ses réseaux sociaux un verset du Coran disant « Ne mêlez pas le faux à la vérité, ne cachez patiemment la vérité. »
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20: Les premiers engagés du service national ont signé leur contrat en France. C'est parti pour 10 mois au sein de l'armée. Ce service, il concerne 3000 jeunes volontaires partout en France, des jeunes âgés entre 18 et 25 ans. Au 19e régiment du génie à Besançon, 26 militaires en devenir tentent l'expérience. Alexandre Rubin a assisté à leur premier pas au sein de l'armée pour ici Besançon.
2: Ah bon ?
4: Une ambiance très solennelle dans la salle d'honneur du 19e régiment du génie au moment de la signature des contrats.
2: Alors, bienvenue au 19e régiment du génie. Mon nom, c'est Guillaume Levasseur et je commande le régiment. Repos.
5: C'est fort. C'est vraiment fort. Le plus fort, ça a été le contrat et surtout le discours.
4: Léo, 21 ans, il repose son stylo après avoir signé son contrat d'engagement. Les débuts d'une nouvelle vie de militaire avec tout son lot d'adaptations.
6: Réveillé à quelle heure ce matin ?
5: 5h30.
6: Trop tôt.
5: Trop tôt. Mais après, on est tous arrivés, c'était impressionnant.
4: Il est originaire de la Côte d'Azur et a déjà sympathisé avec William, lui aussi 21 ans. Il vient du Val-de-Marne.
5: On découvre un nouveau monde, par exemple. On voit un peu les alentours, on voit des engins qu'on n'a jamais vus auparavant, sauf dans les films ou les séries.
4: Avec déjà des premiers réflexes militaires, le téléphone portable est resté rangé dans les casiers.
5: On nous a clairement fait comprendre que le téléphone, il n'y a pas intérêt qu'on l'ait sur nous. Si on l'a sur nous, il part dans l'eau.
4: Les premières valeurs commencent aussi à être inculquées.
5: L'entraide et la camaraderie qui commence un peu à se former. C'est par exemple faire en sorte d'aider son camarade quand il a un problème. Nous, pour le moment, le début de la camaraderie, ça a été de faire nos lits, faire le lit en carré, au carré et en bataille. C'est un nouveau départ, je pense, pour un peu tout le monde et ça devrait bien se passer.
4: Un nouveau départ pour ce qui est de Léo, il cherchait à rebondir après l'arrêt de ses études supérieures.
5: J'ai essayé des concours de gendarmerie qui n'ont pas réussi et à un salon de l'armée, j'ai pu voir le salon du 19e régiment. Ça m'a intéressé, je me suis renseigné et j'ai voulu découvrir en premier avec le service national pour plus tard, si ça me plaît, pouvoir ensuite me diriger vers une carrière militaire.
20: Le service volontaire en France, donc, pour 3000 jeunes. En Belgique, ce sont 500 jeunes qui ont opté pour le service militaire volontaire pour un an. Les premiers sont aussi entrés dans leur caserne tout récemment. On va rester en Belgique avec des coups de feu réguliers depuis plusieurs semaines. Maintenant, à Bruxelles, des tirs liés au trafic de drogue. Le procureur du roi de Bruxelles, Julien Moigny, l'avertit, Jacques, n'importe qui peut se prendre une balle.
24: Des impacts de balles sur la façade d'un commissariat, d'autres sur la fenêtre d'une habitation. Voilà quelques-unes des traces laissées par les dernières fusillades qui ont eu lieu en région bruxelloise. Depuis le 8 février, le procureur du roi en dénombre 150 à Bruxelles. Le plus souvent, ce sont des conflits entre des structures criminelles impliquées dans des trafics de drogue, avec des auteurs de plus en plus jeunes, ce qui fait dire aux magistrats que oui, il y a un risque pour les citoyens. Julien Moine Il réclame donc des moyens et notamment des caméras de surveillance.
1: Premier problème, on a des caméras qui me font penser qu'elles ont, à mon avis, un âge plus élevé que le mien. Deux, on a des caméras défectueuses. Soit parce que les délinquants ont été coupés le mât et donc voilà, il n'y a plus de caméras, soit parce que la connexion n'est pas bonne. Et trois, il y a des zones qui ne sont pas couvertes. Donc ça me paraît un peu surréaliste qu'à Bruxelles, en 2026, on n'ait pas un réseau de caméras opérationnelles, modernes et qui fonctionne.
20: Voilà, des caméras de surveillance donc réclamées par le procureur du roi de Bruxelles, mais il demande aussi, Jacques, des brouilleurs de téléphones portables dans les prisons.
24: Parce que depuis une cellule, on peut, dit-il, importer une tonne de cocaïne. Julien Moinil veut donc aussi s'attaquer aux têtes pensantes des trafics, aux commanditaires, et pas seulement aux petits criminels. Il réclame encore plus de moyens pour la prévention, pour les juges et les services de la jeunesse. Le ministre fédéral de l'Intérieur et de la Sécurité annonce de son côté davantage de policiers sur le terrain et des caméras. La lutte contre le crime organisé lié au trafic de drogue est une urgence nationale, a notamment déclaré Bernard Quintin.
20: Bernard Quintin, le ministre belge de l'Intérieur. On va se quitter en Suisse cette semaine avec là aussi une fusillade meurtrière, Pierre, qui relance la question très sensible du contrôle des armes.
6: Oui, le drame s'est déroulé il y a tout juste une semaine à la fin d'une rave party, une fête de musique électro tout à fait autorisée, lorsqu'éclatent ces coups de feu au milieu de la nuit. Une quarantaine de coups de feu au total qui tuent une jeune fille de 22 ans et blesse 6 autres personnes. Le suspect est un citoyen suisse de 43 ans qui habite dans un paisible petit village du canton du Jura, à une heure de voiture des lieux du drame. Un homme très solitaire, comme en témoigne l'une de ses voisines.
7: Quand il venait fumer sa cigarette dehors, ou quand j'allais relever le courrier, des fois je le croisais, j'ai dit « Salut, comment vas-tu ?» Il dit « Ça va » et hop, il rentrait. Il ne voulait pas discuter avec personne.
20: Voilà, un homme apparemment solitaire. Donc, est-ce qu'on connaît, Pierre, ses motivations ?
6: Il aurait agi seul, tiré au hasard. Enfin, ce sont les hypothèses des enquêteurs, puisque l'homme se mure dans le silence depuis qu'il s'est lui-même livré à la police 24 heures après la fusillade. Mais une chose est sûre, il s'est servi d'une Kalachnikov, une arme de guerre qu'il détenait en toute légalité. Le chef de la police du canton alémanique d'Argovie, où s'est déroulé le drame, confirme.
8: L'acquisition de cette arme a été autorisée il y a environ 20 ans. Cette autorisation était soumise aux conditions en vigueur à l'époque. Aujourd'hui, ces conditions seraient nettement plus strictes. Tout ce que nous savons, c'est qu'à ce jour, la possession de cette arme était légale et que l'arme était enregistrée au nom du suspect.
6: Ce type d'arme, selon la nouvelle législation, n'est autorisé qu'à titre exceptionnel. Alors, pourquoi cet homme présentant des troubles psychiques a pu la détenir ? C'est toute la question qui agite la Suisse, ce pays où le nombre d'armes chez les particuliers est l'un des plus importants au monde.
20: Pierre Bavaud est la Radio-Télévision Suisse pour refermer cet accent des autres. Merci d'avoir été là. On se retrouve la semaine prochaine en compagnie des médias francophones publics. Excellente fin de semaine à vous.
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9: Comment allez-vous en ce samedi matin ? Vous avez choisi de démarrer votre week-end avec ici, et vous avez fait le bon choix, et je le sens bien ce premier week-end du mois de septembre, parce qu'il va faire très beau avec du soleil pour tout le monde, ce qui va permettre à beaucoup d'entre vous de relâcher la pression, de souffler un peu après une rentrée où il a fallu courir un peu partout. Alors ce matin, on va se poser ensemble avec tout plein de conseils pratiques, beaucoup de musique avec Survivor notamment, et puis on va vous informer. Bonjour Féline Leloir-Duhaut.
10: Bonjour Christopher, bonjour à tous.
9: Un premier journal dans un instant, et à la demi-heure, un gros plan consacré à l'info du jour aujourd'hui.
10: Elle était consacrée à la chaleur. 6 départements du Sud sont en vigilance orange canicule depuis hier et ce midi, le Vaucluse les rejoint. Des records de température sont attendus dans l'après-midi et ce alors qu'un violent incendie est en cours dans l'Aude, 150 hectares déjà parcourus par le feu.
9: Et nous allons développer tout ça en ce samedi 5 septembre. Soyez les bienvenus, vous écoutez ici, il est 6h.
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9: Bon réveil, bon début de week-end avec ICI. Bienvenue à tous, il est 6h. Journal Féline Le Radio avec 7 départements du Sud qui basculent aujourd'hui en vigilance orange canicule.
10: Ce midi, le Vaucluse rejoint 6 départements déjà placés en vigilance orange. L'Ardèche, l'Aude, la Drôme, le Gard, l'Hérault et les Pyrénées-Orientales. Et des records de chaleur risquent d'être battus aujourd'hui, jusqu'à 39 degrés attendus en Provence. Cette chaleur étouffante risque surtout d'être insupportable dans les transports en commun. C'est le cas à Marseille où le métro n'est pas climatisé, Fabien Ledu.
3: Oui, déjà quand on descend les escalators en direction des quais, Farid nous met en garde.
15: Oh, pardon, c'est le four. Il n'y a pas la clim, il faut mettre la clim.
3: Sur le quai, la température monte d'un cran, mais ce n'est rien comparé à l'intérieur de la rame. On passe du four au sauna.
16: C'est insupportable. Selon les tronçons, ça peut être très étouffant.
3: Une chaleur difficile à supporter, notamment aux heures de pointe.
15: Déjà, avec la chaleur et tout ça, vous devenez irritable. Vous ne vous sentez pas bien dans votre peau parce que vous transpirez. Tout le monde transpire.
3: En août, les températures ont atteint parfois 35 degrés dans les rames. Alors Lucas veille aux autres voyageurs.
17: Souvent, c'est peut-être juste, en tout cas pour mon cas, de regarder s'il y a des personnes qui sont peut-être âgées ou en difficulté et qui auraient besoin de faire une place assise. Mais à part ça, on peut rien y faire.
3: Pour se faire un peu d'air, beaucoup font comme Colette.
18: Je sors un éventail. On a ressorti ça depuis un an ou deux. Hein. Avant, on s'en passait.
3: Mais pour Farid, il faut désormais calculer son itinéraire en fonction des vagues de chaleur.
15: Ce que je conseille aux gens, si dans leur itinéraire, ils ont la possibilité de prendre le tram, eh ben je leur conseille de prendre le tram, pas le métro.
10: 8 départements du Sud sont aussi en risque élevé pour les feux de forêt des Bouches-du-Rhône aux Pyrénées-Orientales en passant par l'Aveyron, l'Ardèche et l'Aude. L'Aude où un incendie dans le sud du département a parcouru 150 hectares entre Puy-la-Reims et Axat. Une progression lente, affirme la préfecture du département hier soir. Une trentaine de personnes ont été évacuées, 300 pompiers sont mobilisés avec 7 canadaires en soutien.
9: Un différend de voisinage à l'origine du drame dans le Finistère.
10: Information de ICI Brésil. Hier après-midi, un homme a ouvert le feu sur sa voisine et son compagnon à Plourin-les-Morlaix. La femme est décédée, son compagnon gravement blessé. Le forcené de 64 ans s'est ensuite retranché chez lui avant d'être retrouvé dans un état critique, d'après le procureur de Brest. Une enquête est ouverte pour assassinat et tentative d'assassinat. Une nouvelle plainte déposée contre Jérôme Barella, le principal suspect du viol et du meurtre de Liana dans le Gers. En plus de cette affaire, il est visé par au moins 6 plaintes et 2 signalements pour viol sur mineur de moins de 15 ans ou agression sexuelle. Et une nouvelle plainte, cette fois pour corruption de mineurs, s'ajoute au dossier. Aurélien Tirard, il est soupçonné d'avoir envoyé des dizaines de messages à une enfant.
19: Des messages que la jeune adolescente a reçus entre février et l'été 2025. Lise, prénom d'emprunt, avait 13 ans à l'époque. Ces messages, l'enfant d'abord y répond. Elle cache la conversation à ses parents. Jérôme Barella sollicite des photos d'elle. Je cite, une petite photo avec un beau sourire. L'enfant s'exécute. Il lui propose aussi une sortie à la piscine ou de venir chez lui pour une pyjama party avec sa fille du même âge. C'est lors de ces pyjama parties que Jérôme Barella est suspecté d'avoir agressé sexuellement une autre mineure. Lise et le quadragénaire se sont rencontrés dans un club de taekwondo à Auch. C'est dans ce même club qu'il est soupçonné d'avoir violé à de nombreuses reprises une autre mineure. Dans le cas de Lise, elle finit par ne plus lui répondre et le bloquer avant que Jérôme Barella ne soit arrêté pour le meurtre de Liana et que la famille de Lise porte plainte auprès du parquet d'Auch.
10: Des explications signées Aurélien Tirard.
9: Plus de 2,5 millions de visiteurs attendus ce week-end à la braderie de Lille.
10: Top départ ce matin à 8h avec plus de 50 km de stands dans tout le centre-ville. La braderie, c'est le rendez-vous incontournable de la rentrée à Lille. Et dès hier soir, les premiers bradeaux ont commencé à chiner. Car Louise Adélaïde Boinard, les bonnes affaires n'attendent pas.
26: Pierre-Emmanuel et Justine donnent le ton. Ils rentrent exprès d'une semaine de vacances à Biarritz pour la braderie. Les bagages sont posés à la maison et eux, déjà en train de chiner.
27: Chichi, moi je la fais depuis que j'ai 5 ans. C'est non loupable chez moi, c'est tradition.
26: Le programme est donc toujours le même.
27: Le soir, on fait les moules frites en famille, donc classique. Et puis toute la journée, là, on va... L'année dernière, on a fait 10 heures de braderie et cette année, on va essayer de faire pareil.
26: Une épreuve pour Justine qui est normande.
28: Je connaissais les petites foires à tout normandes, parce que chez nous, on a
0: appelle ça les foires à tout, mais pas à ce niveau-là. Enfin, là, c'est énorme le monde qu'il y a. C'est impressionnant. Le monde et les stands aussi.
27: Faut éviter le centre, quoi. Si tu veux pas être écrasé, faut éviter la Grand Place et les rues du Vieux-Lille, quoi.
26: Mais il y a des bradeux qui viennent de bien plus loin que Biarritz ou la Normandie. Sarah est italienne. C'est sa troisième fois à Lille.
2: L'année dernière, j'avais une valise en soute, mais là, j'ai qu'un sac. Donc, j'espère de pas tout acheter, sinon je vais devoir acheter une valise avec.
26: Une mission délicate, elle a déjà prévu de chiner tous les cadeaux d'anniversaire de ses amis.
10: Et l'un des symboles de la braderie de Lille, c'est bien sûr les moules frites. L'an passé, c'est plus de 500 tonnes de moules qui ont été consommées sur le week-end. En football, toujours pas de victoire pour le PSG, battu hier soir 2-1 par Monaco. Les Monégasques prennent donc la tête provisoire du classement de Ligue 1. Un peu plus tôt dans la soirée, l'Olympique lyonnais a battu Auxerre 3-1.
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10: Et Christopher, nous on va se pencher sur la météo avec du soleil pour tout le monde aujourd'hui.
9: Oui, effectivement, Féline, il va faire très beau aujourd'hui un peu partout, dès ce matin, avec parfois quelques nuages, notamment sur le Jura, ou encore en Bretagne, où le ciel sera partiellement voilé durant la matinée, mais vous aurez tout de même de belles éclaircies. Et cet après-midi, ça sera plein soleil sur toutes les régions. Pour les températures ce matin, 17 à Quimper, ainsi qu'à Rouen, 19 à Paris, 1 à Reims, 22 à La Rochelle, 25 à Lyon, 22 à Biarritz, 25 à Nice, 28 degrés dès ce matin pour Ajaccio. Et cet après-midi, les températures seront sur la moitié nord autour des 24 degrés, donc plutôt de saison. Et au sud, il va faire plutôt chaud, avec plus de 30 degrés, avec des pointes même à 34 degrés à Montpellier et jusqu'à 36 degrés à Perpignan.

0: Un grand bonjour à vous, merci d'avoir choisi ici pour démarrer votre week-end et puis un grand bonjour à tous les chineurs qui vont arpenter les rues lilloises aujourd'hui puis également demain, on en parlait hein, Féline.
1: Exactement.
0: Avec surtout ces moules frites qui vont être dégustées. Vous les mangez comment vos moules?
1: Marinière, toujours.
0: Marinière?
1: Moules marinière.
0: Moi j'aime bien avec une petite pointe d'exotisme, vous voyez, avec un petit peu de lait de coco par
1: un
0: exemple.
1: Un peu de curry.
0: Un peu de curry.
1: Ah bah oui.
0: Avec un petit zeste de citron, ça apporte un petit peu de couleur et puis un petit peu de saveur, mais je suis d'accord avec vous. Les moules marinières, grand classique. Et ce week-end, eh ben, il va y avoir pas mal de bons mangeurs, de gros mangeurs de moules marinières. Merci d'avoir choisi ici. Voici Survivor avec Eye of the Tiger pour démarrer votre samedi matin. Il est 6h07. Bon réveil.

0: Eye of the Tiger, c'était Survivor et c'est Alain Souchon qui arrive très vite sur votre radio ici, 6h10.
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0: Bon début de week-end avec ici. Ce matin, nous avons envie de mettre à l'honneur une habitante de la Sarthe qui va tenter de relever un sacré défi dans quelques heures, Féline.
3: Oui, elle s'appelle Salima. Elle a 67 ans. Elle est maître de conférence à l'Université du Mans et elle s'apprête à traverser la Manche à la nage, sans palme et sans combinaison, avec un maillot de bain tout de même. Si elle réussit à nager les 30 km qui séparent Douvres à Calais, elle sera la première Française la plus âgée à traverser la Manche. C'est l'un de ses objectifs, lancer un message sur le bien vieillir. Son autre objectif, c'est également de récolter des fonds pour France Alzheimer. Et ce défi, elle compte le réaliser après-demain.
0: Et on l'encourage, Salima. Bravo à elle. Et on va continuer de mettre le sport à l'honneur ce matin sur ici avec Nordine Atam, notre coach, qui ne va pas vous inciter à nager, mais plutôt à marcher un peu, pas beaucoup, pour vous remettre en forme en ce début du mois de septembre.
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0: Bon réveil avec ici 6h12. Voici la chanteuse Zazie qui retrouvera son public dès le mois de mars 2027 avec une grande tournée, avec au programme une quarantaine de dates. Et on l'écoute avec son nouveau single, peu importe, 6h12. Peu importe.

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1: Angers, Strasbourg, Grenoble, Biarritz, Annecy et Paris. Voilà quelques dates de la grande tournée de Zazie qui démarrera au printemps prochain. On l'écoute avec Peu importe sur ICI, 6h15. Tous les week-ends, faites du sport et surtout du bien à votre corps sans trop d'efforts grâce à notre coach sportif Nordine Attab qui en 2 minutes va vous remettre en forme. Et en ce début du mois de septembre, Nordine, vous nous incitez à sortir pour remettre notre corps en marche.
2: Comme pour les champions et championnes, après quelques semaines de vacances, notre corps a besoin d'un petit temps d'adaptation. L'objectif des premiers jours est donc très simple, remettre progressivement les muscles, les articulations et le système cardiovasculaire en mouvement. On débute par de la marche dynamique. Debout, vous commencez tranquillement par marcher quelques minutes. Puis, progressivement, vous augmentez votre allure en accélérant le mouvement des bras. Allez, on y va. Vous regardez devant vous et vous essayez d'adopter une allure suffisamment soutenue pour sentir votre respiration s'accélérer légèrement, tout en restant capable de parler, bien entendu. Et grâce à ça, vous allez solliciter les muscles de l'ensemble du corps et le système cardiovasculaire. Vous pouvez commencer par 10 à 15 minutes, puis progressivement, vous augmentez la durée au fil des jours.
1: Et ça, pour le cardio, c'est vraiment top. Et si on souhaite également faire du renforcement musculaire, est-ce qu'il est préférable d'attendre un peu ou pas, Nordine ?
2: Pas du tout. Au contraire, on peut recommencer tout de suite, mais avec des exercices simples et surtout en restant progressif. Tiens, ça me donne une idée d'exercice. Assis, debout, sur une chaise. Asseyez-vous sur le bord d'une chaise, les pieds posés au sol et légèrement écartés. Inclinez légèrement le buste vers l'avant, puis vous poussez sur vos jambes pour vous mettre debout. Allez, on y va. On inspire, on descend tranquillement, par exemple sur 4 secondes. Et ensuite, je me relève durant 1 seconde. Et vous alternez comme ceci en effectuant 2 à 3 séries de 10 répétitions. Pour reprendre après l'été, ne cherchez donc pas à battre des records dès les premières séances. Et grâce à ça, vous allez renforcer notamment les cuisses et les fessiers. Bref, vous l'aurez compris, l'important à la rentrée n'est pas d'en faire beaucoup une seule fois, mais de retrouver l'habitude de bouger régulièrement. Et d'ailleurs, on n'oublie pas, avec ICI et le ministère des Sports, on se met encore plus en mouvement pendant Septembre on bouge. Allez, à vous de jouer.
1: Et c'est bien que vous parliez de Septembre on bouge, Nordine, parce que ça vient de démarrer, c'est cette semaine, et c'est l'un des nombreux héritages des JO Félines.
3: Et oui, l'idée de cette opération, c'est de promouvoir le sport auprès de la population et d'inciter les Françaises et Français à faire de l'activité physique et sportive un vrai levier de santé et de bien-être. Alors pour cette première édition de Septembre bouge, de nombreux événements sont organisés tout près de chez vous jusqu'à la fin du mois.
1: Et vous retrouvez tout le programme sur le site sport.gouv.fr. Il est 6h18.
3: Et oui, et dans 3 minutes, Patrice Gascoin, notre expert TV, vous présentera un documentaire poignant consacré à l'inceste. Il sera diffusé la semaine prochaine sur Arte, mais vous pourrez le voir dès ce week-end avec des témoignages très forts.
1: Extrait à suivre juste après Alain Souchon quand je serai KO sur ICI, 6h18.

0: Alain Souchon, soyez les bienvenus, vous écoutez ici, et avec Féline de Le Loir du Haut, nous sommes ravis de vous accueillir et de vous réveiller sur ICI.
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0: Et nous avons un magnifique poste.

0: Commentaire très fort consacré à un sujet très difficile.
1: Il y a des combats qui méritent d'être racontés. C'est le cas de celui mené par Stéphie, victime d'inceste.
2: J'ai pas le souvenir d'un père qui passe de l'autre côté. Moi, j'ai le souvenir d'un père qui a toujours été incestueux.
1: Extrait de Inceste, le combat d'une vie, documentaire réalisé par Stéphanie Pilionka, disponible gratuitement sur la plateforme arte.tv et diffusé jeudi soir prochain sur la chaîne Arte. Un documentaire d'utilité publique, nécessaire, implacable, glaçant aussi. Un film primé au Festival des créations télévisuelles de Luchon. Un film qui raconte donc l'histoire de Stéphie Alexandrian, victime d'inceste, devenue présidente de l'association Carl, association qui lutte contre les violences faites aux enfants. On ne recueille pas la parole d'une victime d'inceste comme la parole d'un politique ou d'un sportif. Qu'est-ce que cela nécessite de la part de la réalisatrice que vous êtes, Stéphanie Pilionka ?
3: Ça nécessite beaucoup de patience, de douceur, de tact, de psychologie. Et puis de vigilance. J'entends par là de ne jamais aller en force, d'être toujours en délicatesse, même s'il s'agit de creuser et d'aller dans les tréfonds de la mémoire, souvent, malheureusement, sur ces sujets-là. Mais voilà, il faut beaucoup de retenue pour ne pas apporter atteinte à la dignité de la personne, ne pas forcer.
1: Quel a été votre parti pris de réalisatrice pour raconter cette histoire pas comme les autres ?
3: De recueillir la parole des différents enfants, et en particulier de notre héroïne, donc Stéphie Alexandrian, de faire la route dans le souvenir avec eux, d'avancer avec eux, de cheminer avec eux tout doucement pour que les choses puissent revenir dans le témoignage avec simplicité, pas comme un diktat, pas comme on pourrait le vivre en reportage par exemple. Arte laisse la possibilité d'offrir du temps en documentariste pour glaner les souvenirs, les informations, de la place pour le témoignage, mais avec toute son humanité, toute sa fragilité aussi.
1: La réalisatrice de Inceste, le combat d'une vie, Stéphanie Pilionka, parce qu'un enfant sur 10 est victime de violences sexuelles en France. Prenez le temps d'écouter le témoignage de Stéphie et de quelques autres dans ce documentaire disponible sur la plateforme arte.tv ou jeudi soir à la télé sur Arte. À demain pour de nouvelles coulisses télé.
0: Merci Patrice Gascoin et retrouvez d'autres suggestions de programmes à voir en cette rentrée sur ici.fr. Voici Zucchero tout de suite à 6h24. Bon réveil.

0: Madonna, Zucchero, Actu Musique et bonne humeur pour démarrer ce week-end. Et pour l'info du jour, tout à l'heure, Féline, à 6h30, ça sera la vague de chaleur que nous allons évoquer.
1: Et oui, un 7e département bascule en vigilance orange canicule. Aujourd'hui, c'est le Vaucluse. Alors, pour fuir la chaleur, les habitants se réfugient au cinéma. On y sera dans quelques minutes.
0: Rendez-vous dans 2 minutes pour les infos. Et à 6h28, bonjour Catherine Viguet, l'horoscope de ce samedi 5 septembre, avec certains signes qui vont devoir faire face à quelques contraintes aujourd'hui, Catherine.
2: Et ce sont les Gémeaux qui sont concernés.
3: Bélier, vous voyagez, vous communiquez, c'est plaisant, utile et agréable.
2: Taureau, vous savez ce que vous voulez, ne vous découragez surtout pas.
3: Gémeaux, vous devez lutter pour retrouver une certaine indépendance.
2: Cancer, dès ce soir, vous passez à l'acte, vous y voyez plus clair, d'ici là, haut les cœurs.
3: Lion, vous ne comptez que sur vous très souvent, aujourd'hui, vous serez super aidé.
2: Vierge, petite baisse de morale due à une décision qui vous déçoit, mais rien n'est perdu.
3: Balance, vous devrez beaucoup à vous-même, votre diplomatie produit ses plus beaux effets.
2: Scorpion, l'argent est d'actualité ainsi que l'envie de parler de vous, de vos émotions.
3: Sagittaire, un partenaire doit vous parler ou alors c'est vous, il faut vous rencontrer.
2: Capricorne, il faudra préserver votre jolie personne, entre autres, vous préservez aussi du stress.
3: Verseau, une journée idéale pour aimer, être désiré et désirer, et pour créer également.
2: Poisson, eh bien bravo, vos initiatives prennent vie concrètement, vous êtes ravis.
3: Et pour nous tous, des liens se font, d'autres se défont, on reste debout.
0: Merci beaucoup Catherine Viguet, il est 6h30, c'est l'heure de l'actu en français dans le monde en 90 secondes avec vous Féline de Bordieu.
1: Dans l'Aude, la lutte contre les flammes continue. 300 pompiers mobilisés contre l'incendie qui a démarré hier après-midi dans le sud du département. Le feu a déjà parcouru 150 hectares. Une trentaine de personnes ont été évacuées. L'Aude, qui est en vigilance orange canicule aujourd'hui, comme 6 autres départements. Un jeune homme de 18 ans soupçonné d'être à l'origine du piratage du fisc cet été et du vol des données d'au moins 678 000 contribuables. Il a été mis en examen et placé en détention provisoire à Paris. Un autre suspect mineur a été interpellé avant d'être relâché avant la fin de sa garde à vue. Le parquet de Paris annonce poursuivre les investigations pour identifier les autres mises en cause. Rachida Dati veut réintégrer la magistrature. L'ancienne ministre de la Culture est proposée pour un poste au ministère de la Justice. Elle doit encore être approuvée par le Conseil supérieur de la magistrature. Rachida Dati qui va être jugée pour corruption à partir de la semaine prochaine dans l'affaire Renault-Nissan. Le collectif des victimes de Betaram dénonce un mépris institutionnel. Aucun de ses membres ne sera reçu par le pape lors de sa visite en France à la fin du mois. Léon XIV passera pourtant par Lourdes, tout près de Betaram. La conférence des évêques de France indique de son côté que le pape rencontrera 7 victimes de violences sexuelles dans l'église. Premier match, première victoire pour les basketteuses françaises en Coupe du Monde. À Berlin, les vice-championnes olympiques l'ont largement emporté hier 99-53 face à la Hongrie. Leur prochain match, c'est ce soir contre la Corée du Sud.
0: Et on les encourage bien sûr, nos basketteuses. Arrêtons-nous maintenant, Féline, sur l'info d'ici. C'est le Vaucluse qui bascule en vigilance orange canicule ce midi.
1: Il rejoint 6 autres départements, l'Ardèche, l'Aude, la Drôme, le Gard, l'Hérault et les Pyrénées-Orientales. On attend des températures bien au-dessus des normales de saison, jusqu'à 36 degrés cet après-midi à Avignon. Alors face à ces fortes chaleurs, une seule solution, se réfugier au cinéma, comme celui du Cap Sud à Avignon, Pénélope Jobert.
4: Depuis le début de l'été, le parking ne désemplit pas. Avec les fortes chaleurs, les Avignonnais comme Karine se réfugient au cinéma.
5: J'avoue qu'effectivement, j'avais pris quelques jours de congé. L'Odyssée étant le film à aller voir, on a vraiment apprécié d'aller le voir dans l'après-midi parce que ça faisait le petit côté fraîcheur.
4: Ça se confirme sur les chiffres de la fréquentation au cinéma. Philippe Palissier est le directeur du Pâté Cap Sud.
6: On a fait 66% de plus d'entrées cette année que l'année dernière. L'année dernière, on était à peu près à 71 000 entrées du 1er juillet au 1er septembre. Et là, cette année, on est à 118 000. Donc, effectivement, on a senti quand même un effet programmation attrayante et un effet recherche de climatisation qui fonctionne bien.
4: Il remarque que les spectateurs viennent tout au long de la journée.
6: On a beaucoup de groupes qui viennent, les centres aérés, parce qu'il fait trop chaud pour faire des activités à l'extérieur, donc ils viennent voir un dessin animé. On fonctionne très bien l'après-midi, très bien le soir aussi.
4: Il remarque que les spectateurs viennent tout au long de la journée. Et il pense aussi que la programmation de cet été a permis d'attirer plus de monde.
1: Et cet été 2026 a été inédit dans le Vaucluse avec 46 jours au-dessus des 35 degrés. Aujourd'hui, le Vaucluse est aussi placé en risque élevé pour les feux de forêt, tout comme 7 autres départements du bassin méditerranéen. Et la météo, Christopher, avec du soleil aujourd'hui pour tout le monde.
0: Oui, du très très beau temps. Profitez-en pleinement, bien sûr, dès ce matin, avec parfois quelques nuages, notamment sur le Jura, ou encore en Bretagne, où le ciel sera partiellement voilé durant la matinée. Mais vous aurez tout de même de belles éclaircies. Et cet après-midi, plein soleil pour tout le monde, avec un ciel bien bleu pour les températures. Ce matin, 17 à Quimper, à Rouen, 19 à Paris, ainsi qu'à Reims, 22 à La Rochelle, 25 à Lyon, 22 degrés à Biarritz, 25 sur la Côte d'Azur, notamment à Nice, 28 à Ajaccio, et cet après-midi sur la moitié nord, vous aurez une moyenne de 24 degrés, donc des températures de saison. Et au sud, il va faire chaud avec plus de 30 degrés et des pointes à 34 degrés à Montpellier et jusqu'à 36 degrés à Perpignan.
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0: Bon anniversaire aujourd'hui à Denise Fabre qui fête ses 84 ans, bien sûr, speakerine durant les années 60. Et puis, l'émission à télé dimanche, forcément, ça vous rappelle de bons souvenirs entre la fin des années 60 et 1972 sur la première chaîne de l'ORTF. Voici Julien Clerc tout de suite. Ce n'est rien à 6h34. Bonjour à vous.

0: Ici avec Julien Clerc, ce n'est rien, chanson qu'il interprète sur scène, hein, puisqu'il est en pleine tournée, Julien Clerc. La tournée Tournée une vie, c'est le nom de sa tournée qui se déroulera jusqu'en octobre 2027.
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0: Merci de vous réveiller avec beaucoup d'actu, de musique, de bonne humeur et puis surtout, surtout également, Féline Leloir-Duo, de jolis cadeaux que nous avons pour vous.
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4: Et c'est parfois dangereux de les partager. Je pense d'abord au numéro de sécurité sociale. À chaque rentrée, des établissements scolaires vous le demandent sous prétexte d'avoir toutes les informations utiles en cas de besoin, d'accident. Ne le donnez pas. La CNIL, la Commission nationale de l'informatique et des libertés, confirme la collecte d'un numéro de sécu est très encadrée et les établissements scolaires ne sont pas censés l'avoir. Imaginez dans quelle galère vous seriez si cette info faisait partie des données volées lors de la cyberattaque à l'Éducation nationale cet été. Surtout, un hôpital ne refusera jamais de soigner votre enfant si lors de son admission, l'école n'est pas en mesure de lui fournir ce numéro. Donc, on le garde.
0: Alors, on le garde, effectivement, Valentine Letesse. Est-ce qu'il y a d'autres données sensibles auxquelles il faut faire attention, justement, en ce mois de septembre, Valentine ? Parce que c'est vrai que beaucoup de données sont demandées et on ne sait pas forcément auxquelles il faut faire attention.
4: Hormis l'obligation de fournir l'état vaccinal obligatoire de votre enfant, les établissements scolaires n'ont pas le droit de collecter de données de santé. Mais si votre enfant a besoin d'un PAI, d'un projet d'accueil individualisé, ou d'un PPS, un projet personnalisé de scolarisation, vous devez fournir le protocole de traitement. En revanche, vous n'avez pas à préciser la nature de sa maladie ou de son handicap. Et puis dans le privé, attention, les établissements qui proposent de l'enseignement religieux vous demanderont quel culte l'enfant pratique, c'est logique, mais vous demandez la date de son baptême, par exemple, ou de sa communion, du déjà vu par la CNIL, c'est non. Les écoles, collèges et lycées doivent s'en tenir aux informations strictement nécessaires à l'organisation du cours. La date de sa bar mitzvah n'a pas à figurer dans son dossier.
0: Bien sûr, soyez donc vigilants et demain, nous nous intéresserons aux cantines qui, elles aussi, peuvent parfois réclamer des infos très personnel et là encore, certaines peuvent être justifiées, d'autres un peu moins et nous verrons tout ça avec vous demain. Valentine Letesse, 7h20, vous écoutez ici et dans un instant, nous allons vous faire remonter le temps et sur ici, Féline.
3: Et oui, vous allez découvrir comment la fourchette s'est imposée dans nos habitudes. Car avant la fourchette, figurez-vous, Christopher, on mangeait avec les doigts.
0: Et ça, pas sûr que ça soit très propre. Mais bon, on verra ça avec Stéphane Bern dans un instant sur ici. Bon réveil.
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0: Et tous les jours sur votre radio, un voyage dans le temps avec Stéphane Bern qui partage avec vous chaque week-end le meilleur de ses histoires. Et ce matin, Stéphane, vous nous faites voyager au temps des seigneurs et des nappes brodées.
10: Des mains grasses, du vin qui coule et des nappes bien blanches. Au Moyen-Âge, on mange avec les doigts, mais attention, toujours avec style. Nous sommes en 876 à l'abbaye de Compiègne. Ce jour-là, l'empereur carolingien Charles le Chauve reçoit une belle assemblée. Aux dignitaires, prélats, barons et abbés. Le carré VIP de l'époque.
1: Carré VIP, le plus dur n'est pas d'y entrer, mais d'y rester.
10: Avec capes et couronnes, est réuni pour un banquet somptueux. Les longues tables en bois sont couvertes de nappes d'un blanc éclatant et fraîchement lavées. On y sert viande rôtie, poisson en sauce, miche de pain, fromage, hydromel et bon vin. Et pourtant, aucune fourchette à l'horizon. À cette époque, les couverts ne sont pas encore en usage dans les festins aristocratiques. On utilise une cuillère pour les bouillons, un couteau pour couper, mais pour manger. On plonge directement les doigts dans les plats, à la bonne franquette. Cela peut sembler rustique, mais détrompez-vous. La bienséance est très codifiée. Avant de s'asseoir à table, chacun doit se laver les mains dans un bassin d'eau parfumée. Une fois installé, on s'essuie régulièrement les doigts, non pas sur ses habits, sacrilège, mais sur la nappe, en respectant sa zone. Car si vous dérapez et essuyez vos doigts sur la partie du voisin, vous passez pour un goujat.
11: En plus, elle est mal élevée.
10: Quelques siècles plus tard, lorsque Catherine de Médicis arrive en France avec ses fourchettes italiennes, les Français restent fidèles à leurs doigts. Ce n'est que sous Henri III au XVIe siècle que l'usage des couverts s'impose peu à peu. La prochaine fois que vous mangez vos frites avec les doigts, ayez une pensée pour Charles le Chauve.
0: Merci beaucoup Stéphane Bern, que vous retrouvez tous les matins de la semaine juste avant 8h pour des voyages dans le temps inédits sur ICI. Féline, petite question.
3: Oui.
0: Vous avez une cafetière à la maison?
3: En effet, j'en ai une.
0: Et je suppose que vous ne la détartrez pas régulièrement?
3: Ah non, je ne suis pas bien sur ce niveau-là.
0: Eh bien apparemment, ça peut permettre de prolonger la durée de vie de votre cafetière. C'est ce que l'on peut lire aujourd'hui dans le nouveau numéro de Femme Actuelle. On va passer un petit coup de fil à Marie-Laure Zonshine dans un instant, la rédactrice en chef adjointe, pour voir si ça ne peut pas concerner d'autres appareils d'électroménager. On voit tout ça juste après. Tout de suite, Bruno Mars.

0: Just Might, Bruno Mars, le chanteur hawaïen, et c'est le duo Vanessa Paradis et M qui arrive très vite sur Ici.
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0: À 7h10, voici de bons conseils maintenant pour prolonger la durée de vie de vos appareils électroménagers. Bonjour Marie-Laure Sunshine.
3: Bonjour Christopher.
0: Vous êtes la rédactrice en chef déléguée du magazine Femme Actuelle et ce samedi, dans votre nouveau numéro, vous proposez un dossier rempli de conseils pour entretenir nos appareils parce que l'entretien, Marie-Laure, c'est le meilleur moyen de les faire durer, nos appareils.
3: Oui, absolument Christopher. Il faut déjà commencer par respecter ces appareils et donc bien les entretenir. Alors, exemple, s'agissant des appareils qui fonctionnent avec de l'eau, que ce soit un branchement direct comme un lave-linge ou un réservoir comme une machine à café ou une centrale vapeur, il faut absolument traquer les dépôts de tartre qui viennent encrasser les tuyaux et à terme provoquer une panne. Dans ce cas, il faut détartrer l'appareil avec les produits recommandés par le fabricant ou du vinaigre dilué, j'insiste bien dilué et non pur. Côté entretien toujours, on n'oublie pas de nettoyer régulièrement ou de changer les filtres. Ça vaut pour le lave-vaisselle, la hotte aspirante ou l'aspirateur. On pense aussi de temps en temps à faire tourner les machines à vide et à température élevée, ce qui va leur redonner un coup de propre et de neuf. Et puis, sur les notices des appareils, qu'on n'oublie pas de lire, hein, ça sert à ça, on trouve généralement des informations sur l'entretien et justement la fréquence de nettoyage des composants ou des filtres, par exemple.
0: Et ça, ce sont de bons conseils hein, que nous pouvons tous mettre en place au quotidien. Et puis, bien sûr aussi, Marie-Laure, faire attention aussi à l'usage que nous faisons de nos appareils, parce que de mauvaises pratiques, forcément, eh ben, ça peut réduire la durée de vie de nos appareils.
3: Alors, il y a plusieurs conseils à vous donner. Premier d'entre eux, le trop est l'ennemi du bien. Exemple, mettre trop de farine dans le robot, trop de fruits dans le mixeur, trop de linge dans la machine, eh bien, ça risque d'endommager les appareils. Et puis, il faut donc, je le disais tout à l'heure, bien suivre les recommandations et aussi se limiter à l'usage prévu. On n'utilise pas un aspirateur pour aspirer du plâtre, des cendres, de la sueur, autant de particules qui risquent de se retrouver dans le moteur. Et on ne met pas d'eau déminéralisée dans une centrale vapeur qui risque d'abîmer les composants de l'appareil. Voilà deux exemples assez classiques de mauvaises pratiques d'usage de nos appareils électroménagers.
0: Et derrière, Marie-Laure, ce qu'il faut aussi préciser, c'est que ça prolonge donc la durée de vie de nos appareils. Et derrière, ce sont aussi des économies potentielles pour nous.
3: Absolument, Christopher. L'ADEME a fait les comptes. Donc l'Agence pour la transition écologique a estimé que si on prolonge d'un an la vie des 7 principaux appareils électroménagers que l'on possède tous chez soi, eh bien on économise 202 euros sur l'année, ce qui n'est vraiment pas neutre. D'après l'agence, près de 70% des pannes durant les 2 premières années sont dues précisément à un manque d'entretien ou à une mauvaise utilisation. Or, à la différence de nos smartphones et ordinateurs, eh bien, il faut savoir que les appareils électroménagers sont vraiment faits pour durer dans le temps.
0: Et c'est vrai qu'on y pense pour la voiture, l'entretien, mais c'est vrai que pour nos appareils électriques, électroménagers à la maison, il faut appliquer en fait les mêmes solutions. Merci beaucoup Marie-Laure Sunshine, et donc plein de conseils à retrouver dans ce nouveau numéro de Femme Actuelle avec un dossier complet consacré à la durée de vie de nos appareils. Très bon week-end à vous Marie-Laure.
3: Merci Christopher, vous aussi.
0: 6h52, voici Vanessa Paradis et M avec La Scène tout de suite pour vous réveiller en ce samedi matin. Nous sommes le 5 septembre et vous écoutez Ici.

0: extrait de la bande originale du film d'animation Un monstre à Paris qui est sorti à la fin des années 2000. C'était Vanessa Paradis et M sur ici. Partons maintenant, Féline, du côté de Tournon-sur-Rhône. Retrouvez Christine à 7h-5. Bonjour Christine.
1: Bonjour Christine.
0: Et nous sommes ravis de vous accueillir. Christine, vous habitez tout près de Valence, hein, c'est ça?
1: Oui, c'est ça, 14 km de Valence.
0: Et pourquoi êtes-vous debout aussitôt ce samedi matin?
1: Parce que nous allons bientôt partir pour aller voir notre petite fille qui est née le 11 août.
2: Félicitations.
0: Une petite choupinette qui se prénomme
1: Alice,
0: très bien. Et donc là, c'est combien d'heures de route qui vous attend aujourd'hui ce samedi?
1: Une heure et demie à peu près.
0: Une petite heure et demie?
1: Oui, à peu près.
0: Et donc, mamie emmène quoi pour Alice aujourd'hui?
1: Mamie, elle emmène des gâteaux.
0: Oh là là. Bon, pas sûr qu'elle les mange pour l'instant.
1: Les cadeaux, c'est déjà donné.
0: Bon, eh ben, écoutez, vous embrasserez tout le monde, hein, bien sûr,
1: oui,
0: surtout la maman. Hein. D'ailleurs, comment se prénomme-t-elle, la maman?
1: Laura.
0: Donc, gros bisous à Laura, au papa également, et puis surtout à la petite Alice, hein, vraiment. Hein.
2: Félicitations à tout le monde.
0: Voilà. Et puis, nous, on vous offre aujourd'hui, en ce samedi matin, ce magnifique poste radio ici qui va vous accompagner partout, Christine. Gros bisous à vous, bon week-end.
2: Au revoir, Christine.
0: On vous embrasse. Au revoir, Christine. Et à 6h56 sur ici, c'est l'heure de la revue de presse de Willy Rovelli qui vous attend du côté de Lille aujourd'hui pour une émission exceptionnelle dans le cadre, bien sûr, de la braderie de Lille qui commence aujourd'hui en ce samedi. Et chaque week-end, la revue de presse décalée sur l'actualité. Willy Rovelli qui nous met les points sur les i. Bonjour, Willy.
3: Bonjour, bonjour. Et on commence avec un point Patrick Bruel. Ma bite, à Liège, en Belgique, une dalle portant le nom de Patrick Bruel a été vandalisée. Après, s'il y en a bien un qui manifestement avait la dalle, c'est bien Patrick Bruel. Emmanuel Macron annonce officiellement que l'Arabie Saoudite va créer 3 parcs d'attractions près de Paris, dont un sur l'univers des mangas. Bruno Retailleau aurait préféré un parc Pokémon avec une attraction Attrapez-la tous, où tu dois essayer de capturer des migrants en situation illégale. C'est trop marrant, Tim Curry, le légendaire et terrifiant clown dans le film Ça, est décédé à l'âge de 80 ans. Et oui, plus de curry, d'habitude, cette phrase, on l'entend dans les restos indiens. Alors, ne pas confondre ça, c'est le clown qui fait peur aux enfants et Ronald McDonald, c'est celui qui les fait grossir. On rappelle que la peur des clowns, c'est la coulrophobie, à ne pas confondre avec la peur de grandir dans un congélateur, ça c'est la courgeophobie. Pris d'une envie pressante, un randonneur met le feu à son papier toilette pour faire disparaître les traces et il provoque un incendie de 5000 m² dans le Jura. Eh oui, une idée vraiment de merde. D'où l'expression « essuyer un échec ». Force est de constater en tout cas que contrairement au papier toilette, le cerveau de ce randonneur n'était pas triple épaisseur. Hein. Son QI n'est même pas à la hauteur de son PQ. Selon le Canard Enchaîné, le conseiller agriculture du Premier ministre a été viré pour consommation de cocaïne. Pardon, mais enfin, tester la qualité de la farine, moi j'appelle ça de la conscience professionnelle. Désolé. De nombreux touristes à Paris, marqués par l'insalubrité, la saleté de la capitale française. Au cinéma, Paris, c'est Amélie Poulain. Dans la réalité, c'est Amélie Poubelle. À Toulouse, un garagiste tombe nez à nez avec un boa caché dans le moteur d'une voiture. Eh ben oui, boa ou conduire, il faut choisir. Philippe Bouvard est mort lundi, Dolly Parton mardi. C'est un petit peu Madame Belle-Père de Loche qui s'en est allée. Philippe Bouvard qui a lancé plein d'humoristes, dont Mimi Mati, mais lancé au sens figuré. Enfin, la question du jour. Aujourd'hui, c'est l'anniversaire de Laurent Delahousse. Est-ce que chaque dimanche, il va à la mèche? Et ben vous avez 2 heures. Allez, passez un bon samedi et à tout à l'heure midi.
0: Midi, en direct donc de la braderie de Lille. En ce samedi, émission publique, hein, si vous êtes dans le Nord, allez faire un petit tour pour découvrir toute l'équipe de Willy qui viendra déjeuner chez vous entre midi et 13h. Ou Féline, à tout à l'heure, 7h30 pour le 90 secondes.
2: À tout à l'heure, Christopher.
0: Et je vous laisse bien sûr avec les équipes d'ici matin dans votre région ce samedi 5 septembre. Très belle matinée à l'écoute d'ici.
4: Merci les amis, bonjour. Et en forme, Willy Rovelli. Hein.
3: Oui.
4: Très, très en forme.
5: Ça, c'est vrai.
4: Vous êtes en forme, Antoine?
5: Oui, bien sûr. Bonjour.
4: Bonjour. Peut-être qu'avant 9h, je vous expliquerai pourquoi Antoine pète la forme ce matin. C'est ça, faire de la radio. Se réveiller avec vous ce samedi. Soyez les bienvenus.
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4: On vous souhaite un très bon réveil. 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
4: Et à 7h du matin, donc, les informations, c'est avec vous Antoine, et d'abord cette affaire qui secoue la faculté de médecine de Grenoble.
6: Et ici, Isère vous révèle ce matin que l'université de Grenoble vient de suspendre l'activité de son bureau des étudiants, le BDE de la fac de médecine plus précisément, après des soupçons de bizutage, mais aussi de violences sexistes et sexuelles en cette rentrée 2026. Des témoignages graves ont été reçus, en contradiction en tout cas avec la charte des associations de l'université. Citer Laurent Gallien.
7: C'est une charte qui engage toutes les associations étudiantes, si elles veulent obtenir un soutien de l'université, à lutter contre les propos et violences sexuelles et sexistes et contre les traitements dégradants, notamment lors des intégrations. Or, le caractère récurrent des faits qui lui ont été rapportés, alors même que les responsables de l'association paraissaient en être informés, dépasse de loin la ligne rouge pour une université qui précise toutefois que signalement a été fait au parquet et que ce n'est qu'une enquête qui pourra établir la matérialité des faits. Dans un monde des études de médecine où on tient aux traditions mais aussi, semble-t-il, à un certain secret, l'association des étudiants en médecine n'a pas jugé bon de répondre à nos sollicitations. Pourtant, même si en off, des étudiants et ex-étudiants évoquent, oui, des violences à caractère sexuel, d'autres mettent en avant un manque d'accompagnement des responsables de l'association par la fac. Sur un groupe Facebook d'étudiants en médecine, un message suggérait hier de préparer tout de même hors association, un accueil aux deuxième année, mais je cite, avec bienveillance et sans débordement.
6: Et on va y revenir plus en longueur, hein, à 7h30 tout à l'heure dans l'info d'ici. Une journée tristement historique hier en Isère, il n'a jamais fait aussi chaud pour un mois de septembre, en tout cas selon Météo Centre Isère. 17 stations météo sur 19 ont battu des records de température, il a fait jusqu'à 34 degrés à Saint-Étienne-de-Saint-Jouard. Le précédent record datait de 1949, à 35 degrés à Reventin, près de Vienne. Record de 2020 pulvérisé, 25 degrés 7 à l'Alpe d'Huez, record datant d'il y a 20 ans, l'a encore battu. Et il va faire encore très chaud aujourd'hui, de quoi faire encore pulluler les moustiques. Il y a d'ailleurs eu une opération de démoustication dans la nuit de jeudi à vendredi à Fontaine, et cela suite à un cas de dengue détecté mardi dernier dans la commune. Il a donc fallu démoustiquer la zone du quartier Bastille et le long du Drac. Les habitants doivent ensuite rincer le mobilier de jardin et ne pas consommer les fruits et légumes du potager pendant 3 jours.
4: Carrossier de 36 ans condamné hier à Chambéry après avoir tué involontairement une femme alors qu'il était au volant.
6: Oui, c'était le 14 octobre 2022 à Novalaise, c'est en Savoie. L'Isérois conduisait son Audi quand il a percuté une femme de 70 ans qui se promenait au bord de la route. L'homme originaire de Voreppe était donc jugé pour homicide involontaire en état d'ivresse. Son avocat a plaidé la relaxe car selon Maître Ahmed Randi, son client n'a pas fait d'erreur au volant. La route n'était selon lui simplement pas éclairée.
8: De mon point de vue, il n'y a pas de faute d'imprudence. Ce qui est arrivé ce soir-là aurait pu arriver à n'importe lequel d'entre nous. Vous êtes sur une route qui n'est pas aménagée, pas de ralentisseur, alors qu'on sait que, très fréquentée, notamment par les campeurs, cette route était limitée à 80 km/h. Il aurait fallu que la collectivité réagisse en amont et prenne les dispositions pour sécuriser la route. Ils ont commencé à le faire 2 ans après l'accident. La responsabilité de la collectivité, elle est criante.
6: Et selon Maître Randy, rien ne prouve que l'Isérois avait trop bu car son taux n'a pas été confirmé par une prise de sang, mais il était bien positif dans l'éthylotest selon la fille aînée de la victime, toujours très éprouvée 4 ans après les faits.
9: Ça détruit une famille complète en fait. Un verre de trop et ça brise, dans ce cas précis, 12 vies quoi. Enfin, mon papa, il est vraiment très mal, sa maladie s'est dégradée, ma soeur ne peut plus travailler. Un verre de plus, ouais, ça tue. Ça peut tuer quelqu'un d'autre qui n'avait rien demandé, qui était juste là. Ma maman, elle se promenait simplement avec son amie, elle promenait sa chienne, quoi. Ce que je voudrais, c'est qu'il assume surtout ce qu'il a fait. C'est facile de se cacher derrière une amnésie, mais c'est bien d'assumer aussi l'acte qui a été fait.
6: Voilà, le jugement a été mis en délibéré au 18 septembre. Le parquet a requis 2 ans de prison, dont un ferme. Il y a un an, la fresque sur la fraternité entre tous les peuples du plateau des Petites Roches en Chartreuse était vandalisée. Alors les habitants du plateau se mobilisent ce week-end pour la solidarité et l'antiracisme. Une déambulation dans le village aura lieu à partir de 15h avant une soirée musicale.
4: Allez, du rugby ce soir avec plusieurs clubs isérois sur les terrains.
6: Oui, en Nord-Isère, le CSBJ reçoit Chambéry à Rajon à 19h dans le premier derby de la saison. Et puis le promu, le CS Vienne, reçoit de son côté Albi. Les Viennois espèrent bien profiter de ce championnat sans descente pour continuer à grandir, Antonin Kermen.
5: Les rugbymen viennois ont réalisé un petit exploit le week-end dernier en dominant Rennes. Ils ont empoché leur première victoire de la saison, soit autant que sur tout l'exercice 2023-2024 lors de leur dernier passage en national. Une statistique un peu anecdotique pour l'entraîneur Lionel Grand, car il espère bien que cette saison, son équipe sera capable d'être plus performante. Oui, il n'y aura pas de descente, mais ce n'est pas une raison pour ne pas avoir d'ambition.
10: Le but, il est quand même, au fil des rencontres, pouvoir répondre au niveau d'exigence, d'intensité que la nationale nous propose. C'est tout l'enjeu de cette année, de montrer que le CS Vienne a sa place à ce niveau-là.
5: Une saison qui doit aussi permettre au club de grandir dans ses structures. Vienne est très loin du professionnalisme des autres clubs de la division. Ces joueurs ont par exemple un travail. Yann Arnaud est le président viennois.
11: Quand on fait 20 heures de bus pour la Mont-de-Marsan, mais que le lundi tu attaques, notre pilier droit faisait les vendanges, l'autre il est bouché, les deux qui ont joué contre Rennes, ils n'étaient pas dans des conditions optimales. Il y a vraiment le sujet d'échanger avec les employeurs pour essayer d'être plus compétitif.
5: Une saison qui sera également marquée par les deux derbies contre Bourgoin-Jallieu, très attendu. Le premier aura lieu à Rajon le 7 novembre.
6: Vienne à lui, c'est donc à 18h30 à Etchébéry et Bourgoin-Jallieu-Chambéry à 19h à Rajon. Voilà pour le championnat national en Pro D2. Cette fois, le FCG a été fortement secoué. Hier soir, les Grenoblois ont perdu 20 à 17 contre Montauban. Les Montalbanais, fraîchement relégués du top 14, étaient pourtant menés par les Isérois 14-0 en début de match. Mais Grenoble a fait des erreurs et même pris un carton rouge. Le FCG repart quand même avec le point de bonus défensif. Et puis en foot, le derby des Alpes a tourné à l'avantage d'Annecy. Les Hauts-Savoyards ont battu Grenoble de 2-1. Résultat ce matin, Annecy est deuxième de la Ligue 2, tandis que notre GF38 s'enfonce à la 15e place du classement. Prochain match du GF38, vendredi prochain, ce sera sur la pelouse de Rodez. 7h07, on fait la météo.
4: On va souhaiter bonne nuit aux joueurs du FCG que j'ai croisé tout à l'heure aux alentours de 5h du matin sur le cours. Il m'avait l'air bien fatigué après ce défaite déjà. Ça n'est pas la fête dans le bus, ça c'est sûr.
6: Mais c'était Montauban quand même.
4: Et puis Montauban, ça fait quand même un sacré déplacement en autocar, comme dirait l'autre. Météo pour aujourd'hui. Nous sommes le 5 septembre. Bonjour et bon réveil à vous qui venez nous rejoindre, si c'est le cas. Un samedi qui démarre sous un ciel largement ensoleillé dans notre département, avec simplement quelques fins nuages d'altitude. Ce matin, comptez 21 degrés à Bourgoin-Jallieu, 20 à Grenoble, 19 à Vienne. Et puis dans l'après-midi, toujours beaucoup de soleil. Et une chaleur bien présente, 31 degrés à Bourgoin-Jallieu, 32 sur Grenoble et 32 à Vienne, avec une petite brise de nord qui soufflera en pleine et qui, je dois dire, après la fin de journée que nous avons vécue hier, nous fera absolument pas de mal.
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4: Ici matin, jusqu'à 9h, la fine équipe du week-end se prépare et d'ici là, France Galles pour démarrer ce samedi. Viens, je t'emmène.

0: Allez, viens, je te réveille. 7h12, France Galles, soyez les bienvenus.
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0: On se réveille avec vous ce matin, en direct, dans votre radio ici Isère. Je ne suis pas seul, bien accompagné. Il y a Antoine pour les infos. Emma vous attend de bon pied, bon oeil au 04 76 46 45 deux fois. Et Mathis réalise l'émission d'aujourd'hui. Restez avec nous puisque dans quelques minutes, les toutes dernières places pour le festival complet, festival ici Isère, les belles journées. Nous y étions d'ailleurs hier matin avec Nelly en direct de Bourgoin-Jallieu pour vous faire vivre les coulisses, l'événement. Deuxième soirée donc de ce très très beau concert avec ce soir Sam Sauvage, Feu Chatterton ou encore Ben Mazuet. Les invitations pour vous dans quelques minutes, dans Ici Matin, week-end. Et puis ce samedi, bonne fête au Raïssa, côté anniversaire, trois bougies, trois générations ici. D'abord, Freddie Mercury, qui ce matin aurait eu 80 ans. Franchement, moi il est resté jeune, éternel, Freddie Mercury, Queen évidemment, I Want to Break Free. Denise Fabre, fête ses 84 ans, l'une des grandes speakerines, célèbre aussi pour ses fous rires à la télé. Et puis Michael Keaton, le Batman de 1989. Avec la musique de Prince, c'est la Bad Dance. Je vous invite d'ailleurs dans les internets à retrouver le clip. Déjà le titre funkadélique complètement barré, le clip qui va avec, c'est du génie. Enfin, le clin d'œil isérois de ce matin nous ramène au 5 septembre 2012, aux Jeux Paralympiques de Londres. C'est le Grenoblois Alim Latrèche qui décrochait le bronze à l'épée, après celui obtenu au fleuret. C'était déjà sa deuxième médaille individuelle de ces Jeux. On le salue, on vous souhaite un bon anniversaire à vous toutes et à vous tous, nés un 5 septembre en Isère.
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0: 7h15 avec le plus malin du matin, c'est le plus malin de notre bande. Hein. C'est Jérôme Prudhomme qui sait tout, absolument tout, sur tout dans son Pourquoi on dit. Et alors Jérôme, pourquoi on dit croiser les doigts?
7: Ça y est, je me lance, je vais être acteur.
8: Carrément, mais quel genre de rôle?
7: Vous avez vu comment je suis sportif?
8: Ouais.
7: Je suis taillé pour les films d'action, là. Tu vois, par exemple, je postule pour Superman.
8: Pour Superman?
7: Regarde, je te le slip.
8: Ah oui?
7: Je le sens bien, ce casting.
8: Oh, dites donc. Vous savez quoi? On va faire Pourquoi on dit croiser les doigts. Déjà noté qu'on ne vous dira jamais ça et qu'il ne faut jamais faire le geste devant quelqu'un au Vietnam. C'est une insulte, comme si chez nous, vous ne montriez qu'un seul doigt.
7: Genre...
8: Un seul doigt. Voilà.
7: Non.
8: Si. Au départ, c'était probablement un signe de reconnaissance entre les premiers chrétiens. Discret, qui permettait de reconnaître un autre chrétien et donc de ne pas finir dans l'arène dévorée par les lions. Ensuite, c'est devenu un signe pour annuler une promesse. On jurait ses grands dieux, mais comme on avait les doigts croisés derrière, ça n'engageait à rien. Sauf que ça pouvait attirer le mauvais œil.
7: Oh bah, un problème à la fois, j'ai envie de dire.
8: Mais l'origine de l'expression « croiser les doigts pour porter chance » telle qu'on la connaît aujourd'hui nous vient d'Angleterre. Au Moyen-Âge, les Anglais ont pris l'habitude de croiser les doigts pour attirer la chance grâce à la forme de croix qu'on obtient en faisant le geste. Cette superstition a fini par traverser la Manche et devenir une expression pour souhaiter bonne chance. Voilà pourquoi on dit « croiser les doigts » alors qu'on ne sait plus vraiment pourquoi. Encore que vous, maintenant, vous savez.
7: Et il me va trop bien, ce slip.
8: Ah bah là...
7: Franchement, je me sens déjà dans la peau du personnage.
8: Ah ouais, ça va, là, ça va vraiment être super.
0: Bon, je croise les doigts pour vous pour un temps clair dégagé à Biolle. Serge nous a appelé au 04 76 46 45 deux fois. C'est un ciel clair pour Serge, avec quelques vols nuageux, vent léger, mais qui, à mon avis, vous fait beaucoup de bien, Serge. Pour la musique, elle est fraîche également. Patrick Fiori et Marc Lavoine, bon réveil.

0: Lavoine, Patrick Fiori et sur la page Facebook ici Isère. Bon réveil à Jean-Louis, Denise, Catherine et les autres. On fait la météo à vos côtés, les relevés des températures en Isère. Les photos sur la page Facebook Isère dans 10 minutes tout juste. Météo, il sera 7h30.
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0: Et nature, c'est votre rendez-vous du week-end avec votre coach Sophie Escobar. Bonjour Sophie.
3: Bonjour Yann.
0: Vous nous proposez de bouger en chaussant nos baskets et en enfourchant le vélo.
3: C'est ça, on va faire deux activités direction Vienne.
0: Bon, et qu'est-ce qu'on va faire à Vienne?
3: Bon, on va découvrir un peu la ville et les alentours, mais en bougeant. Une rando sur les hauteurs, qu'on peut faire aussi en courant. Et puis après, je vous propose une petite sortie vélo sur la Via Rhôna.
0: Propose de commencer par prendre un peu de hauteur. Pourquoi pas, ça peut faire du bien, il fait chaud.
3: Moi, je vous ai proposé une petite boucle de 9 km avec 300 mètres de dénivelé à peu près positif pour rejoindre le belvédère Pipé, qui va vous donner une très belle vue en fait sur la vallée du Rhône et le Pila.
0: D'accord.
3: Alors, une fois qu'on est là-haut, on peut poursuivre par le chemin des amoureux et puis continuer sur les hauteurs de Beauregard. Ça vous offre de beaux panoramas sur les côtes. Colline viennoise où il y a le vin aussi, bien sûr.
0: Côté sport, justement, comment on fait pour profiter de ce relief?
3: Eh ben, on profite, soit si on est en famille, on profite tranquillement des reliefs, on fait travailler le cardio et l'endurance. Mmh. Ça va nous faire bosser les cuisses, les fessiers et les mollets. Et si on garde une allure régulière, mais si vous êtes plutôt un peu plus dynamique, ben, profitez de faire cette sortie en courant. Et puis quand on arrive en haut, ben, on respire un petit peu et puis on trottine.
0: Je fais plutôt du fractionné. Qu'est-ce que vous me proposez, moi qui ai envie de m'y remettre?
3: Alors, si vous avez envie de vous remettre, Yann, non, là, je vais plutôt vous proposer de l'endurance.
0: D'accord.
3: Et puis, pour quelqu'un qui maîtrise un petit peu la course et qui veut justement travailler un peu son cardio, ouais. Ben, sur les petites pentes raides, parce que sur cette montée-là, justement, il y a des petites portions qui sont raides, ben là, on peut faire du fractionné et accélérer, puis récupérer tout doucement ensuite.
0: Bon, super Sophie, mais moi je suis crevée là avec cette session fractionnée, pente raide, on ferait pas un petit peu de vélo là maintenant?

0: Et après, on peut travailler la vélocité, en fait, en travaillant plus vite, et là, le cardio va venir, en fait.
1: Puis on peut le faire avec le vélo assistance électrique.
0: Tout à fait.
1: C'est vrai, on peut le faire.
0: Non, mais complètement, parce que ça permet...
1: Moi, je pose la question au coach, est-ce que réellement... Avec l'assistance électrique, le corps travaille.
0: Mais complètement, on n'est pas obligé d'utiliser. Il y a plusieurs puissances sur le vélo électrique. Et aujourd'hui, le vélo électrique, c'est vraiment un outil qui permet vraiment pour des personnes qui ne feraient pas de vélo de le faire et de faire des sorties qu'ils ne feraient plus. Il faut essayer, Yann. Allez, je vais vous faire une petite chronique sur le vélo électrique.
1: Bon, super. Alors, merci, coach.
0: Merci, Yann. Merci à tous.
1: Doucement, coach, quand même. 7h23. C'est pas maintenant que je vais m'y mettre. Par contre, ça va être du sport pour vous. Assister à un festival, il faut donner de la voix, il faut taper très fort dans les mains. Il y a eu beaucoup de monde hier soir. Voilà ce que me dit Jean-Louis. Il était aux belles journées. Il était à cette première soirée Parc des Lilates à Bourgoin. C'est un chanceux, Jean-Louis. Vous êtes peut-être chanceux ce matin, d'autant plus que le festival est complet. C'est un événement ici, Isère, 12e édition du Festival Les Belles Journées. 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C'est Emma qui décroche ce matin. Voilà la question. En quelle année a été lancé le festival Les Belles Journées, c'est mieux. A. 2021. B. 2012. C. 2015. Si vous m'avez bien écouté ce matin, faut tout écouter dans Ici Matin. Je vous ai presque donné la réponse. 2021, 2012 ou 2015, date de lancement. À vous de faire. 04 76 46 45 deux fois. On vous attend ce matin à quasiment 7h25 avec la musique des Maroon 5. Voici This Love pour démarrer ce week-end.

0: Les Maroon 5, 7h27 dans moins de 3 minutes, les infos.
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4: La très bonne humeur dans la radio avec Jérôme de Charoncieux. Bonjour Jérôme.
5: Bonjour.
4: Comment ça va ce matin?
5: Ça va très très bien.
4: Voilà, et donc vous m'avez
5: l'air... Un petit ciel voilé, c'est très bien.
4: Bon, mais vous m'avez l'air en forme, vous êtes réveillé depuis quelle heure?
5: Ah non, bah là ça fait quoi? Ça fait une demi-heure.
4: D'accord, eh bien écoutez, j'aime les gens comme vous, voilà, motivés de bon matin, heureux d'être là avec nous. Oui. Je me doute motivé pour les belles journées.
5: Oui, bien sûr.
4: Évidemment, voilà, le beau festival. Vous avez déjà participé à ces concerts?
5: Comment?
4: Vous avez déjà participé au festival,
5: non,
4: Jérôme?
5: Non, c'est une première fois.
4: Ah,
5: je travaille
4: oui.
5: de nuit, donc j'ai jamais pu.
4: Ah, oui,
5: et là, comme ce soir, j'ai pris un congé, et ben, j'ai tout de suite sauté sur le téléphone.
4: Et vous avez bien fait. Bon, pour autant, maintenant, il va falloir me donner la bonne réponse.
5: Oui.
4: En quelle année a été lancé le festival Les Belles Journées? Je fais trois propositions. 2021, 2012 ou 2015?
5: J'hésite un peu, mais ce sera 2015.
4: Eh ben, ça sera une bonne réponse.
5: Merci.
4: Voilà. Enfin, ça y est, toutes ces années sacrifiées à travailler de nuit. Vous avez bien fait de poser un congé. Vous allez assister au concert notamment de Fauch Atherton. Avec qui?
5: Très bien. Ah ben, ce sera sans doute avec mon épouse, c'est même sûr.
4: Oui. Franchement, si vous voulez passer une bonne journée, rattrapez-vous vite. Oui, ça sera avec votre épouse, cher Jérôme. On l'embrasse, comment elle s'appelle?
5: Elle s'appelle Béatrice.
4: Béatrice, qui fait encore dodo à l'heure où on se parle?
5: Non, du tout.
4: Non. Ah, mais c'est une famille qui se lève tôt et vous avez raison. Bah, préparez tout, le café, le thermos, l'eau fraîche parce qu'il va faire encore très chaud aujourd'hui.
5: Oui.
4: Et puis passez un super événement, un événement ici Isère. On vous embrasse, je vous souhaite une très belle journée. Et quelle est votre radio locale en Isère?
5: Ici Isère.
4: Évidemment.
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4: Et en Isère, à 7h30, à suivre le 90 secondes. Auparavant, Antoine Balandra, les titres.
6: Oui, dans l'info d'ici, on va revenir sur la suspension du bureau des étudiants de la faculté de médecine de Grenoble, hein, le BDE de la fac de médecine, suspendu après des soupçons de bizutage qui auraient viré à l'agression sexuelle ou sexiste en cette rentrée 2026. Explication dans quelques minutes. Les associations qui défendent les personnes en situation de handicap, déçues des annonces d'Emmanuel Macron hier lors de la conférence nationale. À 8h, vous entendrez une iséroise qui a tenté de faire passer un message au chef de l'État. Le rugby et la défaite hier soir en Pro D2 du FCG face à Montauban. Les Grenoblois reviennent toutefois avec le point de bonus défensif. Et puis défaite aussi du GF 38, là, c'est du foot. 2-1 dans le derby des Alpes face à Annecy. Le reste de l'actu en France et dans le monde à 7h31. C'est avec vous, Féline Le Loir-du-Haut.
7: 6 départements en vigilance orange canicule ce matin. L'Ardèche, l'Aude, la Drôme, le Gard, l'Hérault et les Pyrénées-Orientales. Le Vaucluse les rejoindra à partir de ce midi avec des records de température attendus jusqu'à 39 degrés en Provence. Dans l'Aude, une trentaine de riverains évacués à cause d'un incendie dans le sud du département. 150 hectares parcourus par le feu qui a ralenti sa progression dans la nuit. Le drame dans le Finistère à Plourin-les-Morlaix. Hier après-midi, un homme de 64 ans a tiré sur sa voisine et son compagnon. La femme est décédée, son compagnon gravement blessé. Le tireur a ensuite essayé de se suicider. Il a été hospitalisé dans un état critique d'après le procureur de Brest. En Moselle, un couple d'assistants familiaux mis en examen fin août pour des viols et agressions sexuelles sur une vingtaine d'enfants. Ils étaient famille d'accueil depuis le début des années 90. L'enquête a débuté en 2022 après le témoignage d'une jeune femme tout juste majeure qui les accusait de violence et de corruption de mineurs. En football, toujours pas de victoire pour le PSG, battu hier soir 2-1 par Monaco. Les Monégasques prennent donc la tête provisoire du classement de Ligue 1. Un peu plus tôt dans la soirée, l'Olympique Lyonnais a battu Auxerre 3-1. Et puis dans une demi-heure, top départ pour l'édition 2026 de la braderie de Lille. Plus de 2,5 millions de personnes attendues pour chiner les bonnes affaires. 50 km de stands dans les rues, meubles, vêtements ou encore vaisselle. De quoi y trouver son bonheur. 7h32 sur votre radio ici.
6: Et C'est dans l'info d'ici ce matin. Ce coup de tonnerre, l'association des étudiants en médecine de Grenoble vient donc d'être suspendue administrativement par l'université pour des manquements graves à la charte des associations étudiantes. Il s'agirait de bizutage pouvant aller jusqu'à des violences à caractère sexiste et sexuel lors d'événements organisés par celle que l'on appelle aussi la Corpo, Laurent Gallien.
8: Sans entrer dans les détails, la direction de l'université Grenoble-Alpes indique effectivement qu'on lui a rapporté des témoignages et des signalements de faits potentiellement graves et répétés, alors même que les responsables de l'association en étaient informés, ce qui est un caractère aggravant au regard de la charte des associations étudiantes, mise en place au cœur des années 2010 et revue régulièrement depuis pour lutter contre toutes les dérives, qu'elles soient financières ou comportementales, et lutter notamment contre les actes dégradants infligés lors des intégrations et les violences sexistes et sexuelles. Un signalement a été déposé auprès du procureur de la République, précise l'université, et une enquête permettra, et elle seule, d'établir, je cite, la matérialité des faits. Mais dans un premier temps, donc, l'agrément 2026 de l'association est suspendu, et l'examen de sa reconduction 2027 aussi. L'AEMG, l'Association des étudiants en médecine de Grenoble, a donc annulé toutes les intégrations prévues les prochains jours.
6: L'AEMG, une association bien peu bavarde, Laurent.
8: Oui, le monde des études en médecine cultive apparemment le secret, ou au moins la discrétion. Aucune réaction officielle, effectivement, de la part de l'AEMG, hormis bloquer notre demande de contact via Instagram et vider son site internet aemg.org dans l'après-midi d'hier. En off, et seulement en off, quelques témoignages d'étudiants ou d'anciens étudiants font état d'une association qui aurait un peu lâché la bride en matière de prévention et de lutte contre les comportements de bizutage depuis environ 2 ans. Mais d'autres avancent aussi un manque d'accompagnement de la part de la fac sur fond de tentations récurrentes de diminution de la dotation. Sur un groupe Facebook interne aux étudiants en médecine hier, un message recommandait de se faire, je cite, « petit avec ce contexte », mais de se mobiliser tout de même hors association pour organiser un accueil avec bienveillance et sans débordement à la nouvelle promotion des deuxièmes années, quitte à renoncer à certaines traditions qui peuvent servir de point d'ancrage à des dérives.
6: Merci Laurent Gallien, et vous retrouvez toutes ces infos sur ici.fr en page Isère. La météo, Yann.
4: À commencer par la météo de nos auditeurs et internautes sur la page Facebook ici Isère. On va saluer Eva qui m'annonce un 30 degrés du côté de son jardin. J'ai une photo du jardin pour tout vous dire, Antoine. Marie, elle, nous partage une très belle photo de Saint-Paul-de-Vars. Et c'est vrai, il fait actuellement 18 degrés. Il y a un super lever de soleil avec quelques vols nuageux. Rien de très grave. Gérard, dites-moi Gérard. Bonjour Gérard.
9: Oui, bonjour Yann. Eh bien, chez nous, on a un joli temps. Il y a des petits nuages, mais bon, à peine. Et puis, on a 16,5 degrés.
4: Ouais.
9: Il n'y a pas de vent, pour une fois, du côté de la vallée du Rhône. Et puis, le village n'est encore pas en mouvement, mais on est déjà dans le village, une équipe.
4: D'accord.
9: Et puis, voilà.
4: Mais chez vous, Gérard, c'est où chez vous?
9: C'est Reventin-Vaugry.
4: Eh bien, vous saluez toute l'équipe alors. On vous embrasse, on vous souhaite une belle journée.
9: Sympa.
4: Salut voilà. Gérard.
9: Et puis j'ai
4: très vite.
9: Attendez, j'avais une présentation de la fête du village qui vous avait dit. On a une animation sur toute la journée,
4: oui,
9: avec des attractions. Et puis ce soir, il y a des repas, il y a des chorales, il y a un défilé de mode d'un jeune créateur de Reventin.
4: Oui.
9: Dans cette, c'est 15 modèles. Et venez nombreux à partir de 16h jusqu'à minuit.
4: Eh bien, on y sera avec Gérard, évidemment, qui vous attend du côté de Reventin dans cette très belle matinée sur notre département. Comme le disait Gérard, quelques voiles nuageux, 18 à la côte Saint-André, 17 en Oisans, et dans l'après-midi jusqu'à 30 degrés en plein cœur de Grenoble.
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4: Ici avec vous et les gens d'ici. Tous les matins, on vous en présente un après Francis Cabrel.

0: Les murs de poussière de Francis Cabrel dans votre samedi matin.
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0: Vous avez passé une bonne nuit? Alors, je sais pas vous, mais alors moi, ça fait 10 jours que je me fais dévoré par les moustiques. C'est infernal. Antoine Balandras, vous avez passé une bonne nuit?
3: Je savais que vous alliez en venir là.
0: J'en ai parlé en début d'émission. Je dis qu'on...
3: Ouais, c'est vrai, vous avez raison. Moyenne.
0: Les voisins étaient un peu bruyants.
3: Mais voilà, c'est ça. C'est-à-dire que les portes qui claquent au milieu de la nuit.
0: Oui, bah, c'est la joie de vivre.
3: Hein, c'est, bah, oui, voilà. C'est système. Quand on rentre. Et passer une bonne soirée, je peux vous dire.
0: C'est plus dur pour vous qui vous levez autour des 3h du matin. C'est,
3: mais je me suis vengé. J'ai claqué la porte en partant.
0: Ah, vous êtes de ce genre-là.
3: Ah,
0: alors.
3: Ouais. Petite vengeance froide.
0: Bon, d'autant plus que c'était les, bah oui, c'était les amis de Mathis qui rentraient de soirée. Mathis qui réalise l'émission du jour et Emma qui vous accueille au 04 76 46 45 deux fois. C'est un vrai plaisir en tout cas de partager cette matinée avec vous, à vos côtés. Élise de retour ce matin dans Ici Matin Week-end avec ses coups de cœur. Élise de l'Office du Tourisme Grenoble-Alpes nous a encore dégoté une belle adresse. Et puis dans les gens d'ici, je vous emmène ce matin à Saint-Pierre de Chartreuse. C'est Alain Salomon qui nous emmène au Plan de Ville dans une boutique assez originale. C'est une librairie pas tout à fait comme les autres que tient un certain Willy Zorn. Notez bien son nom. Son magasin s'appelle Bulle en Chartreuse. Et question toute simple, et ben pourquoi ce nom, Willy?
4: C'est une bouquinerie qui avait vocation de présenter de la BD, en fait, de la BD ancienne, de la BD un peu plus récente, du comics, et tous les objets qui sont attenants à la BD. Tous les objets par ABD, les voitures, les petites voitures, tout ça.
5: Ouais, je vois une vieille BD Bécassine Voyage.
4: Oui, alors j'ai même des Bécassines des années 30, qui sont en fait des éditions originales, voilà, qui sont en fait quasiment des pièces de musée, hein, elles ont quasiment 100 ans, elles sont en super état. Voilà, des choses comme ça, des vieux Tintin, des...
5: Mais vendre des bandes dessinées de collection ici à Saint-Pierre-de-Chartreuse, franchement, est-ce que c'est pas un pari un petit peu fou?
4: Si, c'était un pari un petit peu fou, mais j'aime beaucoup le village. Je suis tombé amoureux du village il y a 10 ans.
5: Moi, vous venez d'où?
4: Je viens de Bourgogne. Donc, je me suis installé là et j'ai rapidement fait le tour, en fait, des marchés aux alentours avec mon camion et un stand de BD ambulant. Et puis, j'ai fini par ouvrir cette boutique pour poser un peu mon stock qui est de plus en plus important.
5: Il y a quoi? Il y a plus de 2000 références, il paraît?
4: Il y en a beaucoup plus maintenant. Je suis plutôt aux alentours de 10 000. Donc, voilà.
5: 10 000?
4: Ouais, ouais, avec les petits formats. Et tous les journaux de BD, l'Écho des Savanes, toutes ces choses-là, voilà.
5: Je suis en train de rajeunir de 40 ans, là. Je vois les livres de la Bibliothèque Rose que je lisais, les Malheurs de Pollux. Ah oui, ouais. Je suis en pleine cible, là.
4: C'est ça. Donc, quand les gens viennent ici, ben, ils retournent un petit peu en enfance, comme ils me disent, et puis, ils repartent avec des petites voitures ou une vieille bande dessinée. Ou...
5: Et avec le sourire.
4: Et oui. Forcément. Parce que, forcément, ça, voilà.
5: Ouais, parlez-moi de ce coup de cœur que vous avez eu pour Saint-Pierre-de-Chartreuse. Pourquoi? Ça s'est fait comment?
4: Ben, ça s'est fait que je voulais m'installer ici. Au départ pour faire un gîte. Donc je suis allé à Saint-Hugues, je me suis promené en Chartreuse et j'ai vraiment eu un coup de cœur, quoi. Chame chaude, voilà, quoi, la Dent de Crolle, les Lances de Malissard, le Grand Son, tout ce qui est autour, c'est quand même c'est super beau, hein. La vallée est très belle et quand on part sur les Entremonts, c'est aussi magnifique. Et j'ai même de ma fenêtre, là, j'ai ce qu'on appelle une fenêtre caméra, donc c'est une fenêtre qui ne s'ouvre pas, qui fait 1m50
5: ah
4: sur
5: oui.
4: 1m, et j'ai une magnifique vue sur les antécimes du Grand Son. Voilà, quoi. Donc, bon, c'est un beau bureau, hein, pour travailler, quoi.
5: Carrément.
4: C'est plutôt sympa.
5: Mais du coup, le gîte, ça ne s'est pas fait, alors?
4: Non, le gîte, ça s'est pas fait, parce que c'était pas évident de trouver un endroit qui me corresponde, et donc j'ai laissé tomber le gîte, et je suis pas mécontent, parce que la boutique me satisfait vraiment pleinement.
5: Mmh. Et la vie ici aussi?
4: Ah bah la vie, oui. Oui, oui, là, évidemment, là, on est un peu à l'écart, on est un peu tranquille ici. C'est vrai qu'on est un peu à l'écart des soucis du monde, d'une certaine manière, quoi. Mais bon, on reste quand même en relation avec le reste, hein. On descend un peu à Grenoble voir ce qui se passe, mais on est bien ici, on se ressource, et puis la vie est calme. Donc,
5: et il y a de la vie.
4: Et il y a de la vie.
5: Toute l'année.
4: Il y a toute l'année de la vie. Il y a énormément. Il y a un gros tissu associatif ici, qui est vraiment très fort. Des associations comme Pic Livre ou les Endimanchés, qui sont reconnus et qui vraiment animent toute l'année.
5: Qu'est-ce qu'ils font, les Endimanchés?
4: Alors, les Endimanchés, c'est une fête de deux jours avec des spectacles de rue, des choses comme ça. Il y a aussi beaucoup d'artisans qui viennent vendre des objets. Il y a beaucoup de stands. Et Pic Livre, en fait, ils organisent des petits salons littéraires, on va dire, avec des poèmes, avec des écrivains, etc.
0: Merci Willis, franchement une très belle rencontre. Willis Horn a retrouvé en replay sur votre site internet ici.fr. Et pour la musique d'ici en Isère à suivre, celle qui sera en concert le 5 décembre prochain au Summum de Grenoble, c'est Marine.
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C'était Marine pour se réveiller ensemble à 7h49 sur Ici Isère. Justin Illusion, le classique funk d'Imagination dans moins d'une minute. Et dans vos 3 plus de ce samedi matin, de quoi bouger, sortir, profiter de notre région. 3 idées plutôt sympas dans ce samedi. Premier arrêt à Saint-Pierre-de-Bressieux, avant que le parc ne se consacre pleinement aux animaux ainsi qu'à l'entretien du parc. Eh bien, le parc naturel de Chambaran ouvre gratuitement ses portes tout à l'heure, à 8h jusqu'à 18h. Plus de 40 exposants vous attendent au marché artisanal avec animation et de quoi se restaurer sur place. Le parc organise en plus des visites accompagnées du Brame du Cerf, réservation parc de Chambaran, donc .fr. Je vous emmène à présent à Villard-de-Lans, sur le plateau. Il va faire bon et chaud aujourd'hui. C'est la fête du coco, le coco de Paimpol. On en a parlé ici la semaine dernière dans Cuisine, après 17 années de la fête de la coquille Saint-Jacques. Et c'est vrai que c'était un bel événement. Eh bien, l'association Cuisine et Passion continue à promouvoir les produits bretons et notamment ceux de la baie de Saint-Brieuc. Alors cette année encore, c'est Paimpol, port breton renommé, et qui est mis à l'honneur dans le Vercors avec le fameux coco haricot, direction Villard. Et pour terminer la journée, la tête dans les étoiles, rendez-vous à Aisin-Pinet, au sud-est de Vienne. Venez découvrir la voûte céleste, ses constellations et ses histoires lors de cette soirée astronomie animée par Raymond Sadin dans le cadre des rendez-vous nature du département de l'Isère. Le rendez-vous est donné tout à l'heure, parking de la mairie d'Aisin-Pinet. Animation entièrement gratuite à partir de 6 ans. Vous pouvez emmener un petit pique-nique et il faut absolument réserver auprès de votre mairie ce matin. 8h-10, les infos de retour en Isère dans 10 minutes. Et d'ici là, la musique de notre génération, celle des années 80. La génération de Nakash et Tolenano qui nous avait régalé avec le film Juste une illusion. Voici Just an Illusion, Imagination. Bon réveil.

0: Imagination, ça donne envie de sortir hein, pour ce samedi, de sortir dans les discothèques de l'époque, César Palace ou encore dans la Quest. Just an Illusion, 7h54.
1: Bonjour Élise Cueno, auditeur.
2: Bonjour Thomas, bonjour à tous.
1: Aujourd'hui, vous nous apprenez quelque chose de surprenant. L'Italie vient à nous, à Grenoble.
2: Oui, après une semaine de rentrée, je me suis dit, on a besoin de voyager.
1: Donc on reste à Grenoble ou on part en Italie?
2: Eh bien, il n'y a même pas besoin de partir en Italie.
1: Qu'est-ce qu'on fait?
2: Eh bien, on reste à Grenoble parce que Grenoble est très italienne.
1: Par son histoire?
2: Alors, par son histoire, d'abord. Déjà, ça commence avec les Romains, tout simplement, puisqu'on est conquis par les Romains en moins 121. Puis au Moyen-Âge, ce sont les Napolitains, grâce notamment au travail de la peau qui se développe. Et vous me voyez sûrement venir. La suite, eh bien, c'est le développement au XVIIe, XVIIIe et enfin XIXe siècle de la ganterie grenobloise. Là, c'est plutôt les Pouilles qui vont venir à nous, cette fois-ci, avec la fameuse Corato, dont on parle souvent, avec une véritable ambiance à l'italienne qui s'installe côté du quartier Saint-Laurent. Et puis enfin, la dernière vague, ce sera début XXe siècle, avec la montée du fascisme. Beaucoup d'Italiens vont venir se réfugier ici. Et c'est comme ça qu'on se retrouve en 1931, avec une population grenobloise qui est composée, pour un Grenoblois sur cinq, d'Italiens.
1: L'héritage culturel qu'on a de tout ça aujourd'hui?
2: Énormissime. Alors, bon... Le côté le plus visible et celui qu'on apprécie le plus, ce sont les restaurants, bien sûr.
1: C'est vrai.
2: Les pizzerias, on dit toujours que le quai Saint-Laurent, c'est l'endroit en France où il y a le plus de pizzerias au mètre carré.
1: C'est vrai aussi. Que ça. Alors, est-ce que vous avez peut-être une table à nous conseiller?
2: Alors, moi, ma pizzeria préférée, je l'avoue, c'est la Toscana. C'est clairement la vraie pizza napolitaine. Et elle est excellente, vous pouvez y aller les yeux fermés.
1: Est-ce qu'on voit les pizzaiolos faire tourner la pâte? Ou est-ce que c'est trop de l'imaginaire?
2: Mais là, c'est plus l'enfournement dans le four à pain et l'odeur de la pâte qui commence à cuire. Ça, c'est magique.
1: On va aller manger, là, ça y est, on est prêts.
2: Ah oui, non, j'ai faim, ça y est.
1: Qu'est-ce que vous pouvez encore nous dire de plus sur cette capitale finalement italienne qu'est Grenoble?
2: Eh bien, moi, ce que je préfère, forcément, hein, je suis un petit peu subjective, mais ce sont les visites guidées. Et j'ai une collègue qui propose une visite guidée qui s'appelle Grenoble à l'italienne. Elle a lieu samedi prochain, samedi 13 septembre. Et c'est génial parce que ça permet de se plonger dans l'histoire en vrai et de découvrir des petits détails. Par exemple, je vous parlais du village de Corato dans les Pouilles. Eh bien, on a un petit bout de Corato sur le quartier Saint-Laurent, puisqu'au niveau de la place, vous avez un olivier qui se situe juste devant les casemates. Et cet olivier, eh bien, il vient directement de Corato et c'est justement un symbole de cette grande histoire entre les deux villes.
1: Donc beaucoup de choses encore à apprendre dans cette visite guidée. Enfin, merci beaucoup Élise.
2: Avec grand plaisir.
1: À la semaine prochaine.
0: Merci à vous. C'est coup de cœur d'Élise à retrouver le samedi matin et évidemment à retrouver en replay sur votre site internet ici.fr. 7h56, bougez pas, météo et info en Isère dans, allez, environ 4 minutes, il sera 8h.
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0: Ici matin avec vous et l'humour dans la radio, c'est votre rendez-vous avec Fred Ballard. La dernière semaine du mois d'août qui est l'occasion de faire un petit bilan des vacances. On se repose et dans l'humour au tube, ce bilan on le fait avec Coluche et Haroun.
13: J'étais en vacances, je suis crevé, dis donc. C'est fatigant. Hein. Je sais pas qui c'est qui a dit partir c'est crever un pneu, mais il avait raison.
14: Ah bah oui, mais on ne peut pas tout avoir non plus. Hein. Partir à la découverte d'un pays, c'est forcément se confronter à un rythme différent. Dans certaines contrées, la cadence est effrénée. Dans d'autres, un peu moins. Donc, il faut choisir en fonction de ses capacités physiques.
13: Non, pour nous, pour les vacances, il y a un pays qui est bien, c'est la Suisse. Non, parce qu'au moins, c'est propre. Quoi. On n'attrape pas... On peut attraper que des médicaments en Suisse. On peut pas attraper de maladies, vous voyez. J'ai regardé les traditions, le matin, on fait la gymnastique à la radio. Lever, baisser, lever, baisser. Bon, maintenant, on va faire l'autre paupière.
14: Voilà, parce que ceux qui pensaient qu'il n'y avait que les Belges hein, et leurs frites qui avaient pris cher avec Coluche, c'est faux. Avec les petits Suisses en vacances, il n'y a pas le feu au lac non plus. Contrairement à ceux qui, comme Haroun, voulaient démarrer leurs vacances sur les chapeaux de roue.
8: Il dit oui, je vais courir le matin, je vais lire du Sartre l'après-midi. Arrête. Au bout de deux jours, tu dors le matin, tu cesses l'après-midi. À la fin du séjour, t'as lu 5 pages de Sartre. Ou plutôt, t'as lu 5 fois la première page de la préface de Sartre. T'as couru 15 minutes, t'as eu des courbatures pendant 2 semaines. Tu t'es dit, faut vraiment que je me remette au sport, je vais me faire un programme. À la rentrée.
14: Mais voilà, remettre à la rentrée ce qu'on aurait pu faire en vacances, ça fait aussi partie du concept des vacances. Sinon, c'est pas des vacances. En revanche, il y a un truc indispensable avant, pendant et après les vacances, c'est de se fendre la poire. Quand on fait ça, le bilan est toujours positif.
0: Et vous pouvez compter sur nous pour se fendre la poire jusqu'à 9h. L'équipe d'ici matin au grand complet.
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0: Merci de nous avoir choisi. Ici matin week-end, il est 8h.
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0: Et les infos, c'est avec vous Antoine Balandra. Emmanuel Macron qui a proposé 65 mesures hier pour simplifier le quotidien des personnes handicapées.
15: Et oui, lors de la conférence nationale sur le handicap, c'était hier à Bobigny, ministre, association, entreprise, réunis comme tous les 3 ans. L'idée est de simplifier bien sûr le quotidien des personnes en situation de handicap, favoriser l'accessibilité à l'école, au travail, au logement. Et pendant cette conférence, une Mélanaise a pu faire passer au président de la République son message. Liséroise Audrey Aronica, présidente de l'association francophone pour vaincre les douleurs.
16: J'ai eu la chance de pouvoir serrer la main et échanger quelques minutes avec notre président. Je me suis présentée en tant que présidente d'association de malades. Forcément, j'ai défendu ma cause aussi en tant que présidente d'association. Je l'ai interpellée sur la douleur dont souffrent 23 millions de personnes et surtout parce qu'on lance un collectif qui s'appelle France Douleur et qu'on va présenter à l'Assemblée nationale le 16 décembre prochain. Donc je l'ai interpellé là-dessus pour qu'il nous donne un coup de main. Je lui ai dit que je comptais vraiment sur lui le 16 décembre. Bon, je sais qu'il est sur la fin de son mandat, mais pour donner au moins l'impulsion pour que la douleur devienne une grande cause nationale à venir pour 2027-2032.
15: Vous pouvez compter sur moi jusqu'au dernier quart d'heure, a répondu le chef de l'État aux associations, lui qui est donc en fin de mandat, mais peu d'éléments chiffrés ont déploré plusieurs de ces associations. Un coup de tonnerre à l'université de Grenoble hier, le bureau des étudiants de la faculté de médecine, le BDE, a été suspendu par l'université. Elle lui reproche des manquements graves à la charte des associations étudiantes. Il s'agirait en fait de bizutage pouvant aller jusqu'à des violences à caractère sexiste ou sexuel. Ils auraient eu lieu lors d'événements organisés par celle que l'on appelle la Corpo. 2 ans de prison dont un ferme, c'est la peine requise hier à Chambéry contre un conducteur isérois. Cet homme de 36 ans, originaire de Vorep, était jugé pour homicide involontaire en octobre 2022. Alors qu'il était au volant, il avait percuté et tué une femme de 70 ans qui se promenait au bord de la route près de chez elle à Novalaise. Michel Savin annonce ce matin sa démission. Le sénateur Les Républicains était élu au Sénat depuis 2011, depuis 15 ans donc. À 68 ans, il explique vouloir se tourner vers autre chose. Il a donc annoncé aux élus locaux cette décision par courrier. Michel Savin restera élu local à Domaine et c'est Annick Merle qui prendra la relève au Sénat de l'ancien président de l'UMP de l'Isère pour les 3 dernières années. Du mandat, ce sera à partir du 1er octobre.
0: Les vélos jaunes pour étudiants qui ont encore une fois cartonné à Grenoble.
15: Il y en avait 1000 disponibles à la location à 49€ pour 10 mois, entretien et révision compris. Eh bien, les 1000 se sont arrachés en quelques semaines. C'est ce que nous dit le syndicat mixte des mobilités de l'aire grenobloise, le SMAG. Les vélos jaunes siglés MVélo Plus sont proposés désormais à chaque rentrée depuis 3 ans. Il fallait juste aller les chercher sur le campus à Saint-Martin-d'Air où vous vous êtes rendu, Cédric Hermel.
17: Dernière vérification sur le vélo de Maya, tout fonctionne bien.
18: Une première petite sécurité qu'on appelle le cadenas menottes qui vient bloquer la roue arrière.
17: Ça y est, l'étudiante à Sciences Po a les mains sur le guidon et le sourire.
19: C'est sûr que je me verrais pas ne pas avoir de vélo à Grenoble. Déjà parce que c'est hyper agréable, on a beaucoup de pistes cyclables et niveau sécurité, par exemple quand je sors le soir et tout, c'est beaucoup plus sécure que le tram.
17: Et en plus, ça fait faire des économies.
19: Par rapport à l'offre étudiante normale, ça fait plus de 20 euros d'économie déjà, donc c'est quand même pas mal.
17: Elles, comme ça, tout n'auront rien à dépenser s'il y a un problème, comme un pneu crevé ou une roue voilée.
19: Ce qui est génial, c'est qu'en plus, il est assuré. Donc même si on se le fait piquer, etc., ce sera toujours moins cher.
17: C'est en partie ce qui a attiré ces étudiants et provoqué une vraie ruée pour Noah du SMAG.
12: En général, c'est au bout de 3 jours où c'est complet. Moins de 48 heures, il y a tout qui était booké. Ouais.
17: Pas du tout étonnant pour cet ancien étudiant.
12: J'ai fait 3 ans sur le campus. J'ai toujours vu des vélos jaunes se balader sur le campus. Surtout que pour le coup, le campus est quand même beaucoup plus praticable en vélo qu'en voiture.
20: C'est vraiment adapté à la vie des étudiants sur les 10 mois qui correspondent à l'année universitaire.
17: Affirme Sylvain Laval, président du SMAG. Année 2026-2027, où il y aura encore des vélos jaunes à Saint-Martin-d'Hères ou encore Échirolles.
15: Les étudiants qui ont réservé leur vélo à 49 euros peuvent le retirer jusqu'au 8 septembre. Une vingtaine de pompiers isérois sont en ce moment même en train de lutter contre le feu en Ardèche. Un incendie a parcouru environ 40 hectares du côté des Vences, dans le sud du département. Les pompiers venus de l'Isère sont arrivés jeudi soir sur la commune de Malbosque. Ce sont aussi les sapeurs isérois qui commandent pour l'instant la colonne de renfort venue du sud-est. Au total, 300 pompiers sont engagés sur place en Ardèche. Il a fait chaud, très chaud en Isère hier et ça va continuer. Des records de chaleur pour un mois de septembre ont été battus dans 17 stations météo sur 19, c'est ce que nous dit Météo Centre Isère. Il a fait jusqu'à 34 degrés à Saint-Étienne-de-Saint-Jouard, un record datant de 1949 a donc été battu. Record aussi à Reventin, près de Vienne, avec 35 degrés, ou encore à l'Alpe d'Huez où il a fait 25,7 degrés.
0: Et c'est une tempête qui a traversé le FCG, c'était hier soir, mais le FCG revient avec un bon point.
15: Les rugbymen grenoblois se sont inclinés face à Montauban 20-17. Ils menaient pourtant 14-0 face au Montalbanais, équipe fraîchement reléguée de top 14. Finalement, le FCG s'incline à 14-15, mais récupère le point de bonus défensif. Un bon point pour cette équipe en construction, estime David Irazoki, l'entraîneur des arrières rouges et bleus.
21: Oui, il vient récompenser les efforts, le caractère aussi. Parce qu'on a eu un match avec un scénario compliqué qui aurait pu nous atteindre mentalement et au final on se bat jusqu'à la fin et on y croit, donc ce point il vient récompenser tout ça et c'est quand même très positif. Faut pas oublier qu'on est quand même une équipe un peu en reconstruction. C'est pas mal de choses à l'intersaison, on a un nouveau staff, un nouveau discours. Et on avait à cœur de venir challenger Montauban ce week-end. Et je crois qu'on a fait preuve de beaucoup de caractère et que ce match-là, il va nous servir de belle base pour la suite.
15: Et au classement de Pro D2, le FCG compte 6 points et recevra Agen vendredi prochain. En rugby toujours, c'est la 3e journée du championnat national ce soir. Le CS Vienne, promu cette saison, accueille Albi à 18h30 à Etchebéry. Et puis le premier derby de la saison pour le CSBJ, les Bergaliens reçoivent Chambéry à 19h à Rajon. C'est ça. Et puis la journée sera belle forcément à Bourgoin-Jallieu, suite et fin du festival des belles journées, des belles journées dans la douceur du Nord Isère. Ce soir, à partir de 18h, oui, tout à fait, il y aura Ben Mazuet, Sam Sauvage et Feu Chatterton, bien sûr.
0: On peut l'écouter un peu s'il vous plaît, allez, un petit peu. C'est chouette, hein?
15: Ouais, c'est bien. Tout cela dans le cadre chatoyant du Parc des Lilates, entre le Conservatoire de Bourgoin et les Jeux pour enfants. Ça donne envie, hein?
0: Ça donne envie, c'est un complet. Très bel événement ici, Isère, qui malheureusement est complet. Plus de place, ça y est, c'est terminé. Les dernières, c'était chez nous. Et pour les chanceux, on vous souhaite un bon concert, évidemment.
15: La météo, il va faire beau et chaud d'ailleurs.
0: Oh là oui, qui va faire chaud dans notre département. N'oubliez pas, si vous allez au concert, de vous hydrater. Vous prenez une petite gourde d'eau avec vous. Il fait déjà très chaud ce matin. Sylvie nous écoute et se réveille du côté de Voiron, page Facebook ici, Isère, où il fait 23 degrés. Elle m'envoie une photo. C'est vrai que le ciel est très beau. Donc ça y est, c'est une journée chaude, comme vous le disiez, qui démarre. 19 dans le nord de la vallée du Rhône, 18 dans le secteur de Beaurepaire, 14 sur les reliefs du Vercors. Dans l'après-midi, la chaleur qui gagne du terrain, 31 degrés, à voir 32 degrés en plein cœur de Grenoble. Ça sera le cas à Vars par exemple, encore sur Voiron. On vous souhaite une très belle journée.
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0: C'est vrai qu'ils ont beaucoup de chance, nos auditeurs, d'aller au festival des belles journées.
15: Ah, c'est sympa.
0: Je lance un message. Si jamais.
15: Si des places se retrouvaient.
0: Non, alors une. Non. Une, voilà. Une. Je viens accompagner un auditeur qui aurait gagné ses invitations chez nous. Pas de problème. Voilà. On se passera le bracelet, Antoine. On ira chacun de nous.
15: Exactement.
0: Bon, pour la musique, elle est gratuite ici, sans réservation. Tous les matins, ici matin, week-end, qui vous accompagne au saut du lit avec les cadeaux de retour dans quelques instants. De beaux cadeaux. Vous restez ici, le temps d'écouter Bernard.

0: Je voulais sincèrement vous remercier de vous réveiller avec nous ce matin à 8h11, ici matin en version week-end. Version week-end à vos côtés.
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0: Et vous avez bien fait de vous réveiller puisqu'on a de beaux cadeaux pour vous ce matin. Des places de cinéma dans le cinéma pâté de votre choix, Échirolles ou Grenoble, avec des salles exceptionnelles. 4DX, vous savez, c'est les fameux fauteuils qui bougent comme chez Mickey. Je ne suis pas tenté encore à l'aventure, je n'ai pas osé. Et puis alors, il y a l'exceptionnel IMAX au pâté Grenoble. Ça, c'est incroyable, notamment pour voir, j'espère qu'il est toujours à l'affiche, le dernier Nolan, qui est assez exceptionnel. On aura l'occasion d'en parler dans quelques minutes. Notez notre numéro 04 76 46 45 deux fois. Dans les illustres isérois, le retour de Mathieu Montel dans quelques instants, à la rencontre de Claudine Alexandrine de Tencin. On va en savoir plus sur cette iséroise. Et puis dans une poignée de secondes, le retour de Valentine Letesse, vie numérique, vie privée, spéciale rentrée scolaire.
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0: 8h13, avant d'écouter Benjamin Biolay avec Écran Total, c'est la rentrée scolaire, ça y est, qui démarre. Et dans Vie numérique, vie privée, Valentine Letesse, nous faisons le point ce matin sur les données sensibles demandées par les écoles, le collège ou le lycée. Et il y en a beaucoup.
4: Et c'est parfois dangereux de les partager. Je pense d'abord au numéro de sécurité sociale. À chaque rentrée, des établissements scolaires vous le demandent sous prétexte d'avoir toutes les informations utiles en cas de besoin, d'accident. Ne le donnez pas. La CNIL, la Commission nationale de l'informatique et des libertés, confirme la collecte d'un numéro de sécu est très encadrée et les établissements scolaires ne sont pas censés l'avoir. Imaginez dans quelle galère vous seriez si cette info faisait partie des données volées lors de la cyberattaque à l'éducation nationale cet été. Surtout, un hôpital ne refusera jamais de soigner votre enfant si lors de son admission l'école n'est pas en mesure de lui fournir ce numéro. Donc, on le garde.
0: Et est-ce qu'il y a d'autres données sensibles, Valentine, auxquelles il faut que nos auditeurs fassent attention ?
4: Hormis l'obligation de fournir l'état vaccinal obligatoire de votre enfant, les établissements scolaires n'ont pas le droit de collecter de données de santé. Mais si votre enfant a besoin d'un PAI, d'un projet d'accueil individualisé, ou d'un PPS, un projet personnalisé de scolarisation, vous devez fournir le protocole de traitement. En revanche, vous n'avez pas à préciser la nature de sa maladie ou de son handicap. Et puis dans le privé, attention, les établissements qui proposent de l'enseignement religieux vous demanderont quel culte l'enfant pratique. C'est logique, mais vous demandez la date de son baptême, par exemple, ou de sa communion, du déjà vu par la CNIL, c'est non. Les écoles, collèges et lycées doivent s'en tenir aux informations strictement nécessaires à l'organisation du cours. La date de sa bar mitzvah n'a pas à figurer dans son dossier.
0: Bon, ben maintenant, c'est tout. Merci Valentine. Vous nous expliquez aussi, pour l'école ou la cantine de nos enfants, mais qu'on n'a pas exigé de certificat médical en cas d'absence. Ici.fr, page vie numérique, vie privée, le temps d'écouter un acteur, ça tombe bien, des places de ciné dans quelques minutes, et un chanteur, Benjamin Biolay, 8h15.

0: C'est beau, hein? Ça donne envie de partir au soleil. Le soleil, on en aura aujourd'hui. On fera un point météo avec vous à 8h30 sur Ici Isère. Benjamin Biolay à l'instant avec Écran Total. Le samedi, vous redécouvrez des Isérois qui ont marqué l'histoire, des portraits racontés par Mathieu Montel, qui nous emmène à la fin du XVIIe siècle.
1: Intrigante, libérée, presque émancipée, elle a secoué toute la bonne société du XVIIe et du XVIIIe siècle. Claudine Alexandrine Sophie Guérin de Tencin vient au monde le 27 avril 1682 à Grenoble. Si sa famille a accédé à la noblesse 100 ans plus tôt, grâce au coup d'éclat de ses aïeux, Claudine Alexandrine porte toujours en elle la fougue de ses ancêtres.
2: Mais je suis chaud, là, comme la braise.
1: Pourtant, sa vie ne commence pas dans un univers où règne la liberté. Alexandrine est contrainte et forcée de prononcer des vœux et de vivre au couvent de Montfleury à Coran dès 1698. Une obligation qu'elle combattra sans cesse, allant protester tous les ans devant notaire jusqu'à la mort de son père en 1705. Ce n'est qu'en 1711 qu'elle sera relevée de ses vœux. Elle avait déjà commencé à s'établir à Paris, mais après cette décision officielle, elle s'installe chez sa sœur. Et c'est à cet endroit et pendant plusieurs années qu'Alexandrine va conquérir le Gotha parisien. Sa vivacité d'esprit, son humour, son sens de la répartie font merveille.
3: Et c'est un plaisir.
1: Alexandrine impressionne aussi par sa capacité à s'adapter à la vie du monde malgré le peu d'expérience qu'elle possède. Mais son intelligence, ce n'est pas la seule arme qu'elle possède justement et dont elle s'est servie. Utiliser ses charmes et son corps pour parvenir à ses fins tout en collectionnant les amants, c'est une des stratégies qui fera la puissance de Madame de Tencin au sein de la société parisienne de l'époque. Aimer oui, mais aimer utilement.
4: Un peu sommaire, mais ça peut être efficace.
1: Il faut dire que la position d'Alexandrine ne lui donnait pas beaucoup de choix. Le statut juridique de la femme dans l'Ancien Régime, il se résumait à une chose, obéir, et obéir passivement. Deux mots qui résumeraient littéralement l'antithèse d'Alexandrine, femme d'action et de pouvoir. Parce que si l'Iséroise de naissance commence par charmer la société, elle va rapidement réussir à la dominer. Une domination qui passe d'abord par un enrichissement fulgurant. Se rapprochant des meilleurs financiers de l'époque, Alexandrine applique leurs conseils et réussit à tripler sa fortune.
5: Il paraît que t'as connu la grosse thune avant toi, non ?
1: Le pouvoir social, le pouvoir économique, vient ensuite le pouvoir politique. Alexandrine soutient et pousse son frère Pierre vers les hautes sphères. Madame de Tencin crée un salon littéraire qui devient centre d'intrigues politiques. Un peu trop actif d'ailleurs, hein, puisqu'Alexandrine se retrouve exilée de Paris pendant quelques mois.
6: Je vais m'éclipser comme je suis venue.
1: Mais la dauphinoise comprend vite et fait profil bas par la suite. Plus discrète, elle permettra 10 ans plus tard à son frère d'atteindre le rang de ministre. Si Alexandrine de Tencin fut une intrigante de premier plan, il ne faut pas oublier qu'elle marque aussi son temps par ses œuvres et ses écrits. Marivaux, Helvétius ou encore Montesquieu comptaient parmi ses amis et confrères de débat. Et suivant leur exemple, elle publie anonymement un paquet d'œuvres qui connurent un grand succès. Mémoire du comte de Comminges qui fut unanimement salué et connu un succès européen. Le siège de Calais, comparé en son temps aux chefs-d'œuvre de l'époque comme la princesse de Clèves.
7: Ah, il y a du niveau, on va monter d'un cran. Hein.
1: À partir des années 1740, Madame de Tencin est lassée de cette vie d'intrigue et s'éloigne du beau monde parisien. Elle continue d'écrire avant de mourir en 1749. Elle profite d'ailleurs de la fin de sa vie pour prendre sous son aile une certaine Jeanne-Antoinette d'Étiol, future Madame de Pompadour. Alexandrine de Tencin, intrigante, amante, figure de la littérature féminine du XVIIIe siècle, est une iséroise, illustre iséroise.
0: Drôle de vie, hein, sacrée vie pour Alexandrine. Vous pouvez en apprendre plus d'ailleurs sur d'autres illustres isérois, ici.fr, page Isère. Le portrait de Madame de Tencin est raconté par Mathieu Montel et a été excellemment réalisé par Frédéric Cabri. Oh, vous allez être bon vous ce matin à 8h22, je le sais que vous allez être excellent. Excellente, comme dirait Borat. Vous vous souvenez de ce personnage de ciné complètement barré des années 2000? On l'a appris d'ailleurs, il est de retour. Borat fait son... Ah non, pardonnez-moi, je me suis... Alors, je parle évidemment du même acteur. C'est pas Borat qui revient, mais c'est Sacha Baron Cohen qui revient dans son... Rappelez-vous, son personnage un peu de la street des années 90-2000. Ali G. Ali G, ça nous revient. Enfin, ça nous revient. C'est Mathis qui me souffle ça dans l'oreillette et il fait bien. Mais c'est vrai, il était incroyable, Ali G. À découvrir, pourquoi pas, prochainement au cinéma, puisqu'il s'agit de places de cinéma que nous vous offrons pour le pâté Chirol ou encore le pâté Grenoble. Vous pourrez à Grenoble découvrir

0: il plante pas son bâton.
1: Surtout très en arrière.
2: Attention, j'ai pris de la vitesse.
3: Bon, vous l'avez reconnu, j'imagine. C'est qui cette bande de copains? De quel film est extrait cette réplique culte? La réponse au 04 76 46 45 deux fois. C'est copains comme cochons. Bon, vous l'avez, j'en dis pas plus. Évidemment, ça aussi c'est culte. Kate Bush, Babouchka, bon réveil, 8h23.

0: C'est une superstar des années 80 à retrouver le soir à 21h avec Laurent Petit-Guillaume dans le 100% années 80. Babouchka à l'instant de Kate Bush. Vous ne bougez pas, nous jouons avec l'un ou l'une d'entre vous dans un instant.
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0: 8h28, c'est une nouvelle journée qui démarre avec Béatrice de Tulin. Bonjour Béatrice.
10: Bonjour.
0: Comment ça va ce matin Béatrice?
10: Ben ça va, on démarre doucement.
0: Ah, doucement, c'est-à-dire on est où là? Dans la cuisine?
10: Non, dans la chambre.
0: Mais c'est pas vrai.
10: Voilà, on se lève tranquillement.
0: Bon alors c'est quoi, réveiller avec la radio sur le téléphone portable, la radio dans un poste de radio?

0: Radio,
1: vous... Non, le réveil.
0: Ouais. Et voilà. Alors, vous l'écoutez comment, la radio, à la maison?
1: Ah, le matin, dès que je me lève, j'aime bien. Ça me donne du punch.
0: Eh ben, écoutez, on est là pour le punch ce matin. Vous êtes là pour rafler les cadeaux. Il y en a de beaux, vous avez vu, hein? Des places de cinéma pour nos cinémas Pathé Chirol ou Pathé Grenoble. Il y a des salles 4DX au Pathé Chirol. Il y a de l'IMAX au Pathé Grenoble. Pour gagner ce matin, Béatrice, il va falloir me dire de quel film est tiré ces répliques cultes. Écoutez bien, Béatrice.
2: Alors, à votre avis, quels sont les défauts principaux de Charles?
3: Il est raide comme un piquet.
4: Et puis, il plante pas son bâton.
5: Surtout très en arrière.
6: Attention, j'ai pris de la vitesse.
0: Ça marche toujours autant, je sais pas, mais 40 ans, 50 ans plus tard, ça marche toujours. C'est quel film?
1: Toujours. Les Bronzés font du ski.
0: Eh ben bravo, c'est gagné. Parce que vous savez, madame Béatrice, ce qui est important, c'est le planté de bâton. Eh oui.
1: Tout à fait.
0: Vous maîtrisez, vous, le ski?
1: Ah, j'en faisais beaucoup avant, mais là maintenant, non. Avec la santé, on peut plus, donc se contente de la marche.
0: On se fera un petit vin chaud alors sur le bord des pistes,
1: voilà,
0: Béatrice. Et vos stations préférées d'ailleurs pour aller skier ou aller faire des petites balades?
1: Ah, moi c'est le Trièves.
0: Eh ben, salutations aux copains qui nous écoutent ce matin au Trièves. En tout cas, vous irez faire un tour Pathé Chirol ou Pathé Grenoble. Le film de votre choix, il y en a plein. La personne de votre choix, on vous embrasse très fort et dites-moi, quelle est votre radio locale en Isère?
1: Ici Isère.
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0: Et les infos, c'est avec vous, Antoine Balandra.
9: Et d'abord, la suspension du bureau des étudiants de la fac de médecine de Grenoble. Coup de tonnerre hein, chez les 7000 étudiants en médecine isérois. Leur BDE, leur bureau des étudiants, est suspendu administrativement par l'université, officiellement pour des manquements graves à la charte des associations. On vous explique à 9h ce qui a justifié cette décision. En ce moment, les records de chaleur se ramassent à la pelle en Isère. 17 battus hier pour un mois de septembre. Il a fait jusqu'à 34 degrés à Saint-Étienne-de-Saint-Jean. Et 37,3 à Sablon. Le sport du week-end, les défaites de Grenoble hier soir 2-1 face à Annecy en foot. Défaite aussi du FCG 20-17 face à Montauban en pro D2 de rugby. Le rugby, c'est aussi ce soir en national. Gros défi pour le CS Vienne, promu cette saison, qui reçoit à 18h30 Albi à Etcheberry. Mais d'abord, le reste de l'actu en France et dans le monde. À 8h31, c'est avec vous, Féline Le Loir Duo.
10: Le prix des carburants atteint un niveau record. Le gazole tourne autour des 2,27 € le litre. L'essence affiche un prix moyen à 2,10 €. Une nouvelle augmentation des tarifs à la pompe liée à la reprise du conflit entre les États-Unis et l'Iran cette semaine. Dans l'Aude, le feu a diminué en intensité dans la nuit d'après la préfecture du département. 225 hectares de végétation parcourus au sud depuis hier après-midi. Les pompiers s'attendent à une journée critique aujourd'hui à cause des températures élevées. L'Aude est en vigilance orange canicule aujourd'hui, tout comme 6 autres départements. 3 mois après le viol et le meurtre de Liana dans le Gers, une nouvelle plainte déposée contre Jérôme Barella pour corruption de mineurs. Une jeune fille affirme qu'il lui a envoyé des dizaines de messages. Jérôme Barella est déjà visé par au moins 6 plaintes et 2 signalements pour viol sur mineurs ou agression sexuelle. Première nuit en détention pour le suspect du piratage du fisc cet été. Ce jeune homme de 18 ans est soupçonné d'avoir volé les données d'au moins 678 000 contribuables. C'est la troisième fois qu'il est mis en examen pour piratage. Un autre suspect mineur a été interpellé avant d'être relâché avant la fin de sa garde à vue. Le parquet de Paris annonce poursuivre les investigations pour identifier les autres mises en cause dans cette affaire. Premier match, première victoire pour les basketteuses françaises en Coupe du Monde à Berlin. Les vice-championnes olympiques l'ont largement emporté hier 99-53 face à la Hongrie. Leur prochain match, c'est ce soir contre la Corée du Sud.
9: Et dans l'info d'ici, on part au bord des terrains de rugby. 0-3, troisième journée du championnat national. Ce soir, les rugbymen du CSBJ reçoivent Chambéry à 19h. Les Viennois aussi reçoivent. Ils accueillent Albi, promu à ce niveau cette saison. Le CS Vienne espère profiter de ce championnat sans descente pour continuer à grandir, Antonin Carmen.
11: Les rugbymen viennois ont réalisé un petit exploit le week-end dernier en dominant Rennes. Ils ont empoché leur première victoire de la saison, soit autant que sur tout l'exercice 2020. 2023-2024 lors de leur dernier passage en national. Une statistique un peu anecdotique pour l'entraîneur Lionel Grand, car il espère bien que cette saison, son équipe sera capable d'être plus performante. Oui, il n'y aura pas de descente, mais ce n'est pas une raison pour ne pas avoir d'ambition.
3: Le but, il est quand même, au fil des rencontres, pouvoir répondre au niveau d'exigence, d'intensité que la nationale nous propose. On a besoin d'exister à ce niveau-là, chose qui n'avait pas été le cas il y a 3 ans. Aujourd'hui, on est peut-être un peu atypique dans notre fonctionnement, dans nos moyens, dans nos ressources. Et qu'aujourd'hui, on a trop besoin d'exister dans ce championnat-là pour être crédible. Et c'est tout l'enjeu de cette année, de montrer que le CS Vienne a sa place à ce niveau-là.
11: Une saison qui doit aussi permettre au club de grandir dans ses structures. Vienne est très loin du professionnalisme des autres clubs de la division. Ces joueurs ont par exemple un travail. Yann Arnaud est le président viennois.
6: Le sujet de la pure activité, c'est oui, c'est sûr, déjà moins d'entraînement. Il y a le sujet de la récupération où c'est un vrai dilemme. Quand on fait 20 heures de bus pour la Mont-de-Marsan, mais que le lundi tu attaques, notre pilier droit faisait les vendanges, l'autre il est bouché, les deux qui ont joué contre Rennes, bah ils n'étaient pas dans des conditions optimales. Et il y a vraiment le sujet d'échanger avec les employeurs pour essayer de mettre les joueurs dans de meilleures conditions, en tout cas pour essayer d'être plus compétitif, quoi.
11: Une saison qui sera également marquée par les deux derbies contre Bourgoin-Jallieu, très attendu. Le premier aura lieu à Rajon le 7 novembre.
9: Vienne-Albi, c'est donc à 18h30 à Etchebéry, Bourgoin-Jallieu-Chambéry à 19h à Rajon. La météo, il va faire encore beau aujourd'hui, Yann.
0: Écoutez, il fait déjà très beau chez Pascal, du côté de Fitilieu, dans le Nord-Isère. 17 degrés, grand soleil et quelques nuages, me dit-elle, sur la page Facebook Ici Isère. Il y a Alexandre à Saint-Martin-le-Vinoux qui annonce un ciel dégagé et qui nous souhaite évidemment une bonne journée. Bonne journée également à vous, Alexandre. Et évidemment, ça démarre sous un ciel largement ensoleillé en Isère. Alors tout de même, quelques fins nuages de ci, de là, en altitude. 21 à Bourgoin-Jallieu ce matin. Idéal pour le festival Les Belles Journées avec votre radio ici Isère. 20 degrés à Grenoble, 19 sur Vienne. Et puis alors cet après-midi, ça va pousser. Hein.
9: Ça va pousser, vous faites avec la main là.
0: Tous au lac, hein. Vous allez me faire un tour au Bois Français ou à Paladru.
9: Hein.
0: 32
9: ouais.
0: degrés à Vienne ou encore 32 degrés à Grenoble. Bon début de journée, 8h35.
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0: Sur la route des différentes manifestations sportives et culturelles aujourd'hui, puisqu'il y en a plein, les forums des sports et des associations vous accompagnent. D'ailleurs, s'il y a des événements à nous signaler, vous êtes les copilotes. 04 76 46 45 deux fois. Le temps d'écouter.

0: C'est l'époque western, Camargue de Johnny Hallyday à 9h20. J'ai oublié de vivre. Amy Winehouse arrive très vite dans votre samedi matin sur Ici Isère avec Back to Black.
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0: C'est un véritable plaisir de vous accueillir ce matin. Ici, Isère, c'est votre radio qui vous ouvre l'antenne chaque samedi à partir de 9h avec Isère en fête. Vous connaissez le principe, vous êtes organisateur d'un événement. Vous voulez emmener beaucoup de monde à votre manifestation. Vous proposez des cours de sport pour cette rentrée. Pourquoi pas se mettre au pilates, au yoga ou encore au foot et au rugby. Il y a un concert près de chez vous, on en parle en direct tout à l'heure à partir de 9h. Emma vous accueille dès maintenant, 04 76, 46, 45 deux fois. Ici Pratique, votre nouveau rendez-vous de cette rentrée scolaire. Ici Pratique et l'horoscope avant 9h, le retour donc de votre thème astral du week-end. Dans ce matin, 8h41, les coups de cœur des libraires isérois, les libraires grenoblois pour être précis. Bonjour Nadège.
3: Bonjour.
0: Nadège Badina, vous êtes libraire à Grenoble, une maison que l'on connaît bien. Le Square qui, me semble-t-il, en est déjà à ses 70 ans. 70 ans de conseil et de proximité avec les lecteurs grenoblois.
3: Et de nombreux libraires qui s'enchaînent et il y en a certains qui restent depuis très longtemps, mais on continue à conseiller.
0: Là, c'est un garçon que certains de nos auditeurs et auditrices connaissent. Il s'agit de Sylvain Prudhomme. Il est à l'honneur aujourd'hui de votre coup de cœur des libraires, Nadège.
3: Pour son dernier roman, De l'autre côté du lac.
0: De l'autre côté du lac, c'est aux éditions de Minuit. Alors, il se passe quoi de l'autre côté du lac?
3: Ah, quelque chose de bien mystérieux, parce que justement, ça commence près d'une montagne, belle et mystérieuse, parce que de l'autre côté de son lac a été décrétée une zone complètement interdite. Mais le roman commence pas près de ce lac, elle commence au bas de cette montagne, sur un parking, où le narrateur gare sa voiture à côté d'un berlingot. Le berlingot appartient à une femme qui a du mal à charger ses grosses caisses qui contiennent des plaques de verre qui servent à la photographie.
0: D'accord.
3: Ils échangent quelques mots, un mail, une possibilité peut-être de participer tous les deux ensemble à une fameuse randonnée autour de ce lac. Et puis, ils se quittent. Mais il y a comme quelque chose qui s'est passé entre eux, un courant, et l'apparition de cet inconnu va devenir presque le centre d'intérêt de notre narrateur.
0: Un courant électrique, un courant amoureux, amical.
3: Ben justement, on ne sait pas trop, on rentre peut-être dans une histoire d'amour, mais c'est surtout, il faut essayer de comprendre pourquoi ce courant passe.
0: Ouais.
3: Parce que cet inconnu n'est pas totalement inconnu, c'est Paola Alba, c'est une photographe internationalement reconnue, puisqu'elle expose même jusqu'à Milan. Elle est mystérieuse, solitaire, intransigeante. Même ses collègues se moquent un peu de son perfectionnisme et remettent toujours un peu en question son caractère, qu'il justement compare à l'eau du lac, qui est très changeante.
0: D'accord.
3: Et on a l'impression, au fur et à mesure qu'on fait sa connaissance en tant que lecteur, qu'elle ne veut pas simplement voir, elle veut atteindre quelque chose de vrai. Comme si elle essayait de chercher quelque chose d'inatteignable et peut-être même de disparu.
0: Donc c'est toute l'histoire de cet ouvrage, une quête de l'impossible que l'on va tenter et décrocher aux côtés donc de cette héroïne.
3: Ouais, surtout aux côtés du narrateur, parce qu'au moment où il décide enfin de participer à cette randonnée, elle disparaît. Et c'est là que le récit devient véritablement intéressant. C'est là la qualité de Sylvain Prudhomme, parce que toujours avec ses mots archi simples, le récit va se dédoubler. Il va presque se miroiter dans les reflets du lac. Il va rebondir entre les pans des montagnes. Et on va assister à la fois à la quête de Paola, qui cherche justement l'inaccessible, et qui va remettre en question la photo. Est-ce que le clic-clac du déclenchement, est-ce que ça cristallise le moment, ou est-ce que c'est justement la preuve que déjà ce moment nous échappe?
0: D'accord.
3: Et en même temps, c'est l'enquête du narrateur qui essaye de comprendre qui est cette femme, qui essaye de composer un récit, un portrait, à travers des carnets, à travers ses proches, à travers des recherches sur Internet, et qui, plus il compose un portrait, plus ça lui échappe.
0: Vous allez devoir donc aider Paola et Sylvain Prudhomme qui vous accompagnent dans votre coup de cœur de cette rentrée Nadège de l'autre côté du lac aux éditions de Minuit et évidemment à découvrir dans votre librairie Le Square qui se trouve, rappelons la rue à Grenoble.
3: Deux places du docteur Léon Martin.
0: Merci beaucoup Nadège Badina.
3: Merci à vous.
0: Et d'un livre à une automobile, il n'y a qu'un pas, avec le rédacteur en chef de l'Argus, Franck Boitiot, et votre invité dans quelques secondes. Ici, pratique, il sera question de ce bonus mis en place pour les voitures électriques.
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0: Bonjour à vous, bonjour tout le monde. Bonjour Olga qui me laisse un message sur la page Facebook ici Isère à Saint-Vincent-de-Mercuse. Il fait 16 degrés, elle me propose une sieste dans le hamac en photo. Mais pourquoi pas, avec la moustiquaire de préférence. Et pour votre musique ce matin, voici Amy Winehouse.

0: House Back to Black à 9h10. Avant d'écouter Christophe Maé dans ce samedi matin, on parle praticité. Ici Pratique, qui parle d'automobile avec Franck Boitueau. Il est le rédacteur en chef de l'Argus. On va évoquer le fameux bonus, nouveau d'ailleurs, hein, à l'achat pour les voitures électriques d'occasion. Il est entré en vigueur le 1er septembre dernier. Alors Franck, de quoi s'agit-il et surtout quel est le montant de ce coup de pouce ?
1: Alors, le bonus de 1 000 euros initialement versé par l'État a été supprimé en 2024. Ce nouveau dispositif repose désormais sur les certificats d'économie d'énergie, les CEE, un dispositif financé directement par les fournisseurs d'énergie. Son montant dépend des accords passés entre les constructeurs automobiles et les fournisseurs d'énergie. Je vous épargne les détails sur les méthodes de calcul utilisées. Ce qu'il faut retenir, c'est que pour un particulier, l'aide oscille entre 295 et 380 euros selon les estimations de l'Argus. C'est assez modeste. En revanche, l'aide est beaucoup plus intéressante pour les professionnels du service à la personne. Elle peut atteindre environ 2 000 euros. Le dispositif ne s'applique pas à toutes les voitures électriques de seconde main. Pour bénéficier de l'aide, le véhicule doit être 100% électrique, avoir été immatriculé pour la première fois en France entre le 1er janvier 2017 et le 31 décembre 2023, être acheté auprès d'un professionnel de l'automobile, coûter au maximum 25 000 euros TTC, afficher un poids en ordre de marche inférieur ou égal à 1800 kg, une tonne 8, justifié d'un niveau d'état de santé de sa batterie supérieur ou égal à 80% ou d'une autonomie supérieure ou égale à 200 km et être conservé pendant au moins 3 ans dans le cadre d'un achat ou d'une location. Attention, cela signifie donc qu'une voiture électrique achetée auprès d'un particulier ne permettra pas de bénéficier de cette aide.
0: D'accord Franck, mais alors concrètement, quels modèles sont éligibles ?
1: Alors, notre journaliste Vincent Foultier a épluché des dizaines d'annonces correspondant aux critères pour identifier les modèles qui cochent toutes les cases. Bonne nouvelle, ils sont nombreux. Il y a les citadines, dont la Renault Zoé, que l'on trouve facilement à moins de 10 000 euros et avec moins de 100 000 km au compteur. Je peux également citer d'autres modèles comme les Peugeot i208, Fiat 500 électrique, Renault Mégane E-Tech, etc. Beaucoup d'autres voitures électriques sont malheureusement trop lourdes pour être éligibles. Mais en tout, nous avons quand même identifié une quarantaine de modèles éligibles. Vous pouvez retrouver la liste complète sur notre site largus.fr.
0: Merci Franck Boitueau. Donc merci à vous pour ces conseils malins si on cherche à acquérir un véhicule électrique d'occasion. Votre musique samedi matin à vos côtés, c'est Christophe

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1: C'était Christophe Maé sur Ici Isère avec la Lune. Dans 5 minutes, retour des infos, il sera à 9h du matin avec Antoine Bellandra. Et puis d'ici là, ma petite sortie du week-end nous emmène sur le plateau du Vercors. Prenons un petit peu d'altitude, du frais. Je vous invite à cette très belle fête qui a lieu à Villard-de-Lans, qui tous les ans, à la même période, bascule en mode Bretagne. Ça faisait des années qu'on avait la fête de la coquille Saint-Jacques. Là, c'est la fête du coco, le coco de Paimpol. On en a parlé la semaine dernière dans Cuisine. 17 années, je le disais, de fête de la coquille Saint-Jacques. L'association Cuisine et Passion qui a décidé de se renouveler, promouvoir les produits toujours bretons, direction la baie de Saint-Brieuc, la très belle baie de Saint-Brieuc, avec cette année donc Paimpol, le port breton renommé qui est mis à l'honneur dans le Vercors avec son fameux coco, haricot à découvrir sous toutes ses formes et tous ses goûts. La Bretagne qui s'installe place de la Libération dès ce matin même et tout le week-end à Villard-de-Lans où vous nous écoutez et on vous souhaite un très bon début de journée.
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1: La journée sera belle côté météo en Isère. On fera un point dans 2 minutes après les infos de 9h. Et la météo astrale sera pas mal avec Catherine Viguier. Où je crois qu'aujourd'hui, il faut faire avec des contraintes, Catherine.
7: Et ce sont les Gémeaux qui sont concernés.
8: Bélier, vous voyagez, vous communiquez, c'est plaisant, utile et agréable.
7: Taureau, vous savez ce que vous voulez, ne vous découragez surtout pas.
8: Gémeaux, vous devez lutter pour retrouver eh bien une certaine indépendance.
7: Cancer, dès ce soir, vous passez à l'acte, vous y voyez plus clair. D'ici là, haut les cœurs.
8: Lion, vous ne comptez que sur vous très souvent. Aujourd'hui, vous serez super aidé.
7: Vierge, petite baisse de morale due à une décision qui vous déçoit, mais rien n'est perdu.
8: Balance, vous devrez beaucoup à vous-même. Votre diplomatie produit ses plus beaux effets.
7: Scorpion, l'argent est d'actualité ainsi que l'envie de parler de vous, de vos émotions.
8: Sagittaire, un partenaire doit vous parler ou alors c'est vous, il faut vous rencontrer.
7: Capricorne, il faudra préserver votre jolie personne, entre autres, vous préservez aussi du stress.
8: Verseau, une journée idéale pour aimer, être désiré et désirer, et pour créer également.
7: Poisson, eh bien bravo, vos initiatives prennent vie concrètement, vous êtes ravis.
8: Et pour nous tous, des liens se font, d'autres se défont, on reste debout.
1: Merci Catherine pour ces très bonnes nouvelles. Antoine, alors un partenaire doit vous parler, bah, écoutez, ou c'est vous alors?
9: Il paraît, j'attends de voir.
1: L'essentiel, bah, c'était une première rencontre nous concernant. Donc, voilà, nous sommes rencontrés ce matin. Lyon, pour ma part, vous ne comptez que sur vous très souvent. Aujourd'hui, vous êtes super aidé. Ben voilà, c'est Antoine qui m'a super aidé ce matin. Ici matin, le retour demain matin, Antoine sera là. Bon pied, bon oeil à partir de 7h.
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1: Très bon début de journée sur Ici Isère, il est tout juste 9h. Les infos, c'est avec vous Antoine Ballandra. Et d'abord cette affaire qui secoue la faculté de médecine de Grenoble.
10: Ici Isère vous révèle ce matin que l'université de Grenoble vient de suspendre l'activité d'un bureau des étudiants, le BDE de la fac de médecine, après des soupçons de bizutage, mais aussi de violences sexistes et sexuelles en cette rentrée 2026. Des témoignages graves ont été reçus en contradiction avec la charte des associations de l'université. Laurent Gallien.
11: C'est une charte qui engage toutes les associations étudiantes, si elles veulent obtenir un soutien de l'université, à lutter contre les propos et violences sexuelles et sexistes et contre les traitements dégradants, notamment lors des intégrations. Or, le caractère récurrent des faits qui lui ont été rapportés, alors même que les responsables de l'association paraissaient en être informés, dépasse de loin la ligne rouge pour une université qui précise toutefois que signalement a été fait au parquet et que ce n'est qu'une enquête qui pourra établir la matérialité des faits. Dans un monde des études de médecine où on tient aux traditions, mais aussi semble-t-il à un certain secret, l'association des étudiants en médecine n'a pas jugé bon de répondre à nos sollicitations. Pourtant, même si en off des étudiants et ex-étudiants évoquent, oui, des violences à caractère sexuel, d'autres mettent en avant un manque d'accompagnement des responsables de l'association par la fac. Sur un groupe Facebook d'étudiants en médecine, un message suggérait hier de préparer tout de même, hors association, un accueil aux deuxième année, mais je cite, avec bienveillance et sans débordement.
10: Et vous retrouvez toutes les infos sur ici.fr en page Isère. Michel Savin annonce ce matin sa démission. Le sénateur Les Républicains était élu au Sénat depuis 2011, soit depuis 15 ans. À 68 ans, il explique vouloir se tourner vers autre chose. Il a donc annoncé aux élus locaux sa décision par courrier. Michel Savin restera élu local à Domaine et c'est Annick Merle qui prendra la relève au Sénat. Pour les trois dernières années du mandat, ce sera à partir du 1er octobre. Une vingtaine de pompiers isérois sont en ce moment même en train de lutter contre le feu en Ardèche. Un incendie a parcouru environ 40 hectares du côté des Vences, dans le sud du département. Les pompiers venus de l'Isère sont arrivés jeudi soir sur la commune de Malbosque. Ce sont aussi les sapeurs-pompiers isérois qui commandent pour l'instant la colonne de renfort venue du sud-est. Au total, 300 pompiers sont engagés sur place en Ardèche. Ils ne sont pas aidés loin de là par le climat. Il n'a jamais fait aussi chaud pour un mois de septembre. En tout cas, selon Météo Centre Isère, 17 stations météo sur 19 ont battu des records de température dans notre département. Il a fait jusqu'à 34 degrés à Saint-Étienne-de-Saint-Jouard. Le précédent record, il datait de 1949.
1: Un carrossier de 36 ans condamné hier à Chambéry après avoir tué involontairement une femme alors qu'il était au volant.
10: Ouais, c'était le 14 octobre 2022 à Novalaise, en Savoie. L'Isérois conduisait son Audi lorsqu'il a percuté une femme de 70 ans qui se promenait au bord de la route. L'homme originaire de Voreppe était donc jugé pour homicide involontaire en état d'ivresse. Et l'audience a été particulièrement émouvante, Mélanie Tournard, car à la barre, la fille aînée de Christiane est venue lire un texte bouleversant.
12: Notre vie a volé en éclats. Ma maman ne méritait pas de mourir à cause d'un verre de trop. Impossible de ne pas pleurer. Toute la famille de la victime fond en larmes, à commencer par son époux qui a perdu sa moitié après 45 ans de mariage. Juste à côté, le prévenu lui reste stoïque, visage fermé, mains croisées. « Vous n'avez toujours aucun souvenir de l'accident ?» lui demande la présidente du tribunal. « Non, c'est toujours le trou noir, je ne comprends pas, je n'ai bu que deux verres de vin. » »« Mais vous comprenez que c'est vous le responsable ?» C'est sûrement moi, dit-il pas convaincu. Après 52 rendez-vous chez le psychologue, le prévenu n'a visiblement toujours pas réalisé. Vous avez ôté 12 vies, pas seulement une, ajoute l'avocate de la famille de Christiane. Le prévenu dit pardon, mais son avocat plaide la relaxe. Il n'a pas fait de faute, il faisait nuit, on voyait mal, la route aurait dû être limitée à 50 au lieu de 80. La procureure, agacée, rappelle que le prévenu a 4 condamnations à son casier, dont 2 pour conduite en état d'ivresse et une pour grand excès de vitesse de plus de 50 km/h, quelques mois seulement avant les faits.
10: Et la procureure a donc requis 2 ans de prison, dont un ferme. Le planning familial de l'Isère célèbre ses 70 ans aujourd'hui avec spectacle et table ronde. C'est à la correspondance sur le site de l'ex-IUFM de Grenoble. Le planning familial isérois est le premier à avoir ouvert au public en 1961. Il emploie aujourd'hui 70 salariés dans le département. Les rugbymen grenoblois du FCG se sont inclinés face à Montauban 20 à 17 hier soir. Ils menaient pourtant 14-0 face au Montalbanais, équipe franchement reléguée de top 14. Finalement, le FCG s'incline à 14 contre 15, mais récupère le point de bonus défensif. En rugby, c'est la troisième journée du championnat de national. Ce soir, le CS Vienne, promu cette saison, accueille Albi à 18h30 à Etchebéry. Et puis le premier derby de la saison pour le CSBJ, les Berjaliens reçoivent Chambéry à 19h à Rajon. Il va faire beau et encore très chaud aujourd'hui,
1: oh,
10: Yann.
1: Oui, mon ami, très chaud aujourd'hui. Déjà, ça a bien démarré ce matin. Il faisait même d'ailleurs très chaud lorsque je suis arrivé à la radio. Chaud et humide. Vous avez ressenti un petit peu le taux d'humidité.
10: J'ai pas fait
1: l'air.
10: Beaucoup de chemin dehors pour tout vous dire ce matin. Mais...
1: En tout cas, c'est ce que nous disaient nos auditeurs ce matin, dans Ici Matin, sur la page Facebook Ici Isère. Gros taux d'humidité, grosse chaleur. 17 degrés en Oisans ce matin, notamment du côté du Bourg. 18 à la côte Saint-André. Et puis ça va grimper dans l'après-midi. 30 à la côte Saint-André, 30 dans les terres froides. 29 en Oisans et 32 degrés dans l'agglomération grenobloise. On vous souhaite un très bon début de journée.
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1: La fête tous les week-ends avec vous, la fête chez vous, dans vos villes et villages de notre département. En Isère, il se passe toujours quelque chose. Et ce quelque chose, eh bien, c'est ce que vous allez nous partager maintenant. 04 76 46 45 deux fois. Vous êtes nos invités du matin jusqu'à 10h. On attend vos manifestations sportives. Je sais en plus qu'on est en plein week-end de forum des sports et des associations. Il y a des concerts, il y a des fêtes dans vos villages. Il y a un beau concert dans l'agglomération grenobloise. 04 76 46 45 deux fois.
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1: Musique de fête pour démarrer Isère en fête avec celle de Félix Gray, la Gitane. Bon week-end, ici Isère.

0: La Gitane de Félix Gray, c'est votre radio ici Isère que vous écoutez dans ce week-end et vous faites bien.
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1: Pour bien préparer votre week-end, côté loisirs.
0: Ça roule ce matin avec Jean-Louis de la Buisse. Bonjour Jean-Louis.
3: Bonjour Yann.
0: Bon, je disais ça roule parce que vous faites partie de l'association Les Vieux Pistons Solidaires.
3: Oui.
0: Ah ben alors dites-moi, c'est quoi cet asso?
3: C'est une nouvelle association qu'on vient de créer sur la Buisse pour faire perdurer le rassemblement de véhicules d'époque là, qui existe depuis une dizaine d'années.
0: D'accord. Véhicules d'époque, alors qui remontent à quelle époque? On va quoi? Les années 70 avec la R5 ou on remonte encore plus loin?
3: Oh là, on remonte plus loin. On remonte en 1932.
0: Ah ouais. J'ai
3: la liste.
0: Et alors en 1932, quel était le véhicule, la marque de l'époque?
3: Alors c'est une moto, hein. C'est celle qui une qui va être présente sur le rassemblement. C'est une moto de marque Dollar, mais c'était une moto française en fait.
0: D'accord.
3: Qui existait en 1932.
0: Bon alors moto de 1932 et vous votre véhicule il date de quelle époque?
3: Ah ben moi j'ai un tracteur moi.
0: Un tracteur, un Massey Ferguson, vous avez quoi?
3: Exactement.
0: Génial. Ah bah écoutez, parce que le Massey a envahi le territoire français à l'après-guerre au plan Marshall. Donc oui, il y a beaucoup de Massey Ferguson qui traînent dans notre département. Il est en état de marche le vôtre?
3: Ah bah il est en très très bon état de marche. Et il est
0: 2004.
3: Alors bon, c'est moins vieux que. Mais il a 42 ans quand même. Et puis je m'en sers toujours. Voilà, c'est un joli Massey Ferguson rouge de 50 chevaux.
0: Bon, l'association Les Vieux Pistons Solidaires qui vous donne rendez-vous donc pour ce grand rassemblement. Je veux la date et je veux la ville.
3: Alors, c'est samedi prochain, donc le 12 septembre à la Buisse sur le parking de la salle polyvalente.
0: Mm-hmm.
3: Et si je peux me permettre, Yann, de dire quelque chose là, au sujet de cette association, parce qu'en fait, elle a été créée par Marion, qui a une Cadillac super belle, une limousine qui date de 1966 et qui est en fait unique en France. Il n'y en a qu'une qui reste comme ça. Et donc, elle avait à cœur de faire former cette association en hommage à son papa qui lui a offert cette Cadillac qu'il a toute rénovée et qui malheureusement est décédée peu de temps après. Et c'est pour ça que notre association est à but caritatif, puisque les bénéfices iront à la recherche médicale de cancer et maladies auto-immunes par exemple.
0: C'est une belle manifestation et une belle cause que vous soutenez avec donc cette Cadillac exceptionnelle et tous les autres véhicules d'époque. Le 12 septembre, ce rassemblement de véhicules a lieu à la Buisse avec Jean-Louis et les amis de l'association Les Vieux Pistons Solidaires. Je vous souhaite une bonne manifestation, Jean-Louis.
3: Merci beaucoup.
0: Avec plaisir. Et comme Jean-Louis, vous nous appelez 04 76 46 45 deux fois. D'ici là, votre musique du samedi matin, Adèle Castillon, nouveauté.

0: nouveautés ici, Isère. Adèle Castillon, à l'instant, dans votre samedi matin, se prépare également Joe Cocker pour les souvenirs.
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0: Nous partons à présent à la rencontre d'un drôle d'artiste, un poète, un écrivain français, passionné de sport. Ses œuvres d'ailleurs qui ont très largement traité le domaine du sport. Il s'agit de Géo Charles et on en parle avec Lenka. Bonjour Lenka.
3: Bonjour Yann.
0: Bienvenue ce matin dans Isère. En fait, Géo Charles à Échirolles, c'est une histoire d'amour.
3: C'est une grande histoire d'amour, effectivement, parce que c'est un artiste qui résume assez bien les liens entre culture et sport, qui sont aussi l'origine du projet qu'il y avait à Échirolles à partir de la Libération, de faire en sorte qu'on ait littéralement un esprit sain dans un corps sain. Et cette exposition et cette collection résument assez bien ça.
0: Parce que là, ce matin, vous nous emmenez dans un musée, alors, je dois dire, un petit peu méconnu des habitants, alors plus largement du département, mais aussi de l'agglomération grenobloise. Et pourtant, c'est une petite pépite, un petit écrin qui se trouve, si je ne dis pas de bêtises. Alors, on est où là? Quartier de la Luire ou quartier de la Viscose? J'ai toujours un petit peu de mal, on est à la limite.
3: On est exactement à la limite, donc les quartiers de la Luire, vous direz que c'est la Luire, la Viscose, vous direz que c'est la Viscose.
0: Mais c'est vrai que le parc est très agréable. Ouais, en gros, quand vous sortez du cours Jean Jaurès, que vous récupérez la route pour aller à l'espace Comboire, il y a sur votre gauche ce parc, et dans ce parc, il y a le musée Géo Charles.
3: Exactement, et c'est un parc qui est vraiment remarquable. C'est un parc avec une roseraie que personnellement que j'aime beaucoup. Et c'est un parc avec un musée qui est ouvert sur le parc. Cet été, on avait des familles qui venaient prendre un petit peu de fraîcheur dans le parc. Et c'est vraiment un très joli lieu avec une exposition passionnante qui est prolongée jusqu'à fin décembre. Et surtout un lieu dans lequel on se sent bien et dans lequel on a envie de découvrir des choses et de fureter.
0: Bon, c'est un bel endroit pour notamment dans ce samedi profiter du parc avec la fraîcheur et la roseraie qui nous fera beaucoup de bien. L'exposition est ouverte ce samedi?
3: L'exposition est ouverte ce samedi et on est prolongé donc jusqu'au 20 décembre pour pouvoir découvrir ensemble cette exposition avec sans doute quelques petites surprises sur Échirolles du point de vue culturel. Bon, on en reparlera plus tard.
0: Géo Charles, donc on le disait, qui était un poète et un écrivain français, et pour autant là on parle de sport. Quels sont le type d'œuvres que vous proposez dans le musée?
3: Alors en fait, donc Géo Charles, c'est un poète, un écrivain français, mais c'est aussi un homme qui a une particularité, c'est que il a participé aux Jeux Olympiques avec ses poèmes, parce que c'était avant tout un fondu de sport. En œuvre, on a différentes choses, on a pas mal de photographies qui sont sur les liens avec le corps et avec le sport. On a des sculptures, on a quelques installations, et on a aussi le fond personnel de Géo Charles, qui est composé de peintures, de ses effets personnels et de ses archives. Au total, ça fait vraiment un lieu où on se sent très emporté par ce propos qui est de découvrir comment faire de son corps un outil utile et comment est-ce qu'on peut avoir une culture qui relie sport, corps et mouvement.
0: Eh bien, rendez-vous donc au musée Géo Charles, parc Géo Charles, du côté de la Viscose à Échirolles pour cet très bel événement qui se prolonge. Merci Lenka, vous souhaite une bonne exposition. Et tout comme Lenka, si vous avez un événement à nous partager ce matin et en direct, il reste quelques places. 04 76 46 45, deux fois. Isère en fait, vous en direct à la radio jusqu'à 10h. Et pour la musique, je m'en suis personnellement occupé. À 9h20, voici Joe Cocker, le classique de You Can Leave Your Head On. Bonjour tout le monde.

0: Votre musique ici, Isère, dans ce samedi matin avec à l'instant Joe Cocker. Je suis très heureux de partager Isère en fait avec vous, puisque depuis le début de l'émission 9h, on apprend pas mal de choses. Ça m'a donné envie de sortir, notamment du côté du parc Géo Charles. Et bien là, dans quelques secondes, on va prendre un petit peu de hauteur. Nous resterons dans l'agglomération grenobloise, sur les coteaux, notamment un petit peu en dessous du Peuil. Vous allez en direction de Clé, à la rencontre du fort de Comboire. C'est Laurent qui viendra nous en parler.
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0: Et c'est une très belle visite que je vous propose à présent pour un petit peu de hauteur dans la métropole grenobloise avec Laurent, président de l'association des amis du fort de Comboire. Bonjour Laurent.
6: Bonjour Yann.
0: Bon, ce fort de Comboire qui a eu le droit à un lifting, un relifting, vous avez beaucoup travaillé sur la restauration du fort.
6: Et oui, on a beaucoup travaillé et il y a encore beaucoup de boulot à faire.
0: Il date de quand d'ailleurs, notre fort de Comboire ?
6: Il a été construit en 1882 jusqu'en 1884. Et il a été donc caractère militaire, il a été abandonné par les militaires, enfin, cédé à la commune de Clé en 1982. Et l'association a repris le fort depuis 2011.
0: Les militaires qui ont abandonné le fort, pour autant, on voit régulièrement des manœuvres du côté du fort de Comboire.
6: Oui, parce que effectivement, depuis que l'association a repris le fort, bon, c'est quand même le ch'ti pépère, voilà, il a son caractère militaire. Donc on était allé démarcher les différentes unités qui sont à Barse. Et ça tombait bien. Ils cherchaient un lieu pour faire des formations, des entraînements. Bienvenue le fort de Comboire. Et donc, depuis, on leur a ouvert les portes. Et en même temps, ils nous aident aussi de temps en temps. Ils passent un peu de temps à aider nos bénévoles à faire des travaux un peu, on va dire, un peu forts, quoi. Voilà.
0: Le fort de Comboire, Laurent, vous nous proposez aujourd'hui même d'ailleurs d'en faire la visite.
6: Oui, tout à fait. Donc, visite guidée. Alors, comment ça se passe, la visite guidée ? En gros, ne vous inquiétez pas, vous pouvez monter jusqu'au fort. Vous avez un parking avec une personne qui va vous accueillir pour vous aider à vous garer. Le fort ouvre à 14h. Vous pourrez déambuler un peu dans la cour jusqu'à 15h. Et à partir de 15h, un guide en tenue d'époque, attention, du 11e régiment d'artillerie à pied.
0: Ah oui ?
6: Tenue d'époque. Vous prendra en charge et vous allez pouvoir déambuler avec lui dans le fort, à l'intérieur, et vous allez pouvoir découvrir un peu l'aspect de la vie de ces artilleurs qui étaient au fort de Comboire, on va dire, à partir de 1900.
0: C'est génial, c'est un voyage dans le temps que vous nous proposez aujourd'hui au fort de Comboire. Il en coûtera combien pour faire cette visite ?
6: Alors, 5 €, et ces 5 €, bien évidemment, sont tout dédiés pour justement la rénovation du fort, pour nous aider à acheter des sacs de ciment. Vous allez voir, il y a un chantier en cours, vous pourrez le voir aussi. Et en même temps, entretenir les espaces verts, parce que il y a pas mal d'espaces verts tout autour.
0: Ouais.
6: Donc 5 € est gratuit pour les enfants de moins d'1m30.
0: Ah oui, c'est comme chez Mickey et Walibi, il faut passer sous la petite barrière.
6: Exactement.
0: Bon, mais en tout cas, c'est un super site, le fort de Comboire. J'y passe beaucoup de mon temps au fort, beaucoup de balades le week-end quand le temps s'y prête. On a une vue magnifique sur l'agglomération. Et donc, c'est une visite d'époque qui est proposée aujourd'hui au fort de Comboire et aujourd'hui même. Donc, allez-y. Merci beaucoup, Laurent, et bonne visite alors.
6: Merci, Yann, et bon samedi.
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0: écoutez ici Isère avec les trois cafés gourmands qui ont encore changé, dis donc, de chanteuse. Je crois qu'on en est à la troisième chanteuse, donc bienvenue à elle. Elle s'appelle Natacha et Andréani. C'est nos copains d'ici, du côté de Limoges, qui nous partagent l'information. Donc, bienvenue à elle.
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0: Ce sont vos bons plans pratiques et services d'ici Isère. On vous les partage tous les jours, toute la journée, toutes les heures. Si vous avez par exemple un grille-pain grillé, cafetière un peu fatiguée ou alors un aspirateur qui s'essouffle, ce qui est mon cas, avant de les remplacer, on va essayer de les réparer ensemble, gratuitement. Et ce qui est sympa, c'est qu'on le fait autour d'un café. C'est le principe des fameux repères café. Une équipe de réparateurs bénévoles qui vous explique ce qu'il faut faire, qui répare les objets lorsque c'est possible. Et quoi qu'il arrive, vous repartirez toujours avec votre objet réparé ou non. Le repère café est une association à but non lucratif. Un don facultatif de 5€ est évidemment apprécié. Dans le Pays Voironnais, c'est un samedi sur deux, de 9h à midi. Et puis tiens, le prochain atelier a lieu à Aprieux le 12 septembre prochain. Notez donc ce rendez-vous pour bien démarrer l'année en réparant vos objets.
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0: C'est vous qui nous proposez vos manifestations. Vous êtes évidemment les bienvenus au 04 76 46 45 deux fois. L'Isère en fête, l'occasion d'aller faire un tour à Bizonne. Bonjour Marilyn.
3: Bonjour.
0: Marilyn, vous êtes à Bizonne et aujourd'hui, Marilyn, vous avez eu alors une drôle d'idée de m'inviter à faire du sport. Quelle idée, Marilyn ?
3: C'est une idée plutôt simple. C'est dites-moi. une randonnée pédestre et VTT qu'on organise demain. Donc, il y aura trois parcours pour les VTT de 12, 13, 33 et 46 kilomètres.
0: Ah oui, quand même.
3: Et pour la marche, 7,5, 10 et 15,5 kilomètres.
0: Bon,
3: donc,
0: alors,
3: trois parcours pour chaque discipline.
0: 12 kilomètres à vélo, combien vous m'avez dit ? 4 à pied, pourquoi pas ? Il est comment le relief à Bizonne ? C'est pentu, c'est plat,
3: Il y a un peu de tout. Ouais. Donc, cette randonnée vous permettra de découvrir les paysages des terres froides. Il y a des parcours assez ombragés parce qu'il y a quand même pas mal de sous-bois. Et du coup, c'est Bizonne et les communes aux alentours. Donc, il y a des belles vues sur les montagnes aussi.
0: Bon, d'autant que la météo sera chaude demain, hein, 32 du côté de Bizonne. Donc, ça fait du bien de pouvoir aller en sous-bois pour faire un peu de vélo ou pour marcher. C'est la première fois que vous faites cette randonnée ?
3: Non, cette randonnée, elle existe depuis à peu près 2009, je crois.
0: Depuis un petit moment, en tout cas.
3: Ça fait déjà une dizaine d'années. Il y a eu des petites périodes d'interruption, mais depuis 5-6 ans, elle est repartie. Et on essaie de proposer des nouveaux parcours chaque année. Et voilà, j'en profite également pour remercier toutes les personnes qui participent à l'organisation de cette manifestation. Mais qui est très agréable.
0: Bizonne est un petit village, on peut le dire, d'environ 1000 âmes. Oui. Et c'est vrai que les comités des fêtes se renouvellent d'année en année. Donc vous avez pris la relève.
3: C'est ça. Il y a quelques années, on a pris la relève et on essaye d'apporter un peu de nouveautés et puis de maintenir aussi les manifestations comme la randonnée qui amènent beaucoup de monde, puisque les gens aiment bien ça. Et ça permet aussi de récolter des fonds pour envisager d'autres animations.
0: Qu'est-ce que vous avez comme projet, comme type d'animation pour donner envie à nos auditeurs de vous soutenir dans cette manifestation ? L'argent que vous allez collecter demain va servir à organiser quoi prochainement ?
3: Alors, le projet, c'est au mois de novembre de faire une soirée beauflette qui allie le Beaujolais et fléchettes.
0: Donc, alors, attendez, là, il faut que je vous arrête. D'abord, on joue aux fléchettes, après, on boit du Beaujolais. Parce que c'est dangereux de boire du Beaujolais après de jouer
3: aux fléchettes. Alors, c'est toujours avec modération, bien
0: évidemment,
3: sûr.
0: Évidemment, oui. Bon, c'est génial, donc, ça, soirée beauflette. Bon, vous repasserez nous voir pour en parler de cette soirée-là.
3: Avec grand plaisir.
0: Super.
3: Avec grand plaisir.
0: Rendez-vous demain, donc, randonnée pédestre et VTT à Bizonne. Voilà. On est entre Moirans et Bourgoin-Jallieu. Le rendez-vous est donné où exactement ?
3: Alors, c'est au stade de Bizonne et les inscriptions et les départs ont lieu de 7h30 à 10h.
0: Eh bien, tout est dit. Et l'inscription coûte combien ?
3: Alors, pour les pédestres, c'est 6€ adultes et 3€ pour les enfants. Mmh. Et pour le VTT, c'est 8€ adultes et 4€ pour les moins de 12 ans.
0: Eh bien voilà, vous savez tout maintenant. Bonne randonnée, Marilyn, à très vite.
3: Eh bien, merci beaucoup. Bonne journée à vous.
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0: Mais voilà, c'est pour le bien des autres, cette comité des fêtes de Bizonne qui organise donc cette randonnée pédestre. On parle avec vous après Michel Delpech.

0: Si je devais définir en une seule voix la chanson française des années 70, je mettrais Michel Delpech.
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0: L'Isère, en fait, avec Denis ce matin. Bonjour Denis.
3: Bonjour.
0: Denis, vous faites partie de l'association Kik Kik et Manivelle Dauphinoise. C'est marrant ça comme nom d'association. Pourquoi le Kik et pourquoi la Manivelle ?
3: Alors, nous sommes des amateurs de voitures anciennes. Le Kik permettait de démarrer les motos anciennes et la Manivelle, les voitures anciennes, tout simplement.
0: Le Kik un peu comme le starter, c'est ça ?
3: Le Kik, c'était la manette sur le côté, ouais. Avec le pied, vous démarriez la moto.
0: Ah oui, oui, en effet. Ça remonte à loin, tout ça, à très loin, mais bah justement, il sera question de vieux véhicules. 34e rassemblement de l'AKMD, donc l'association Kik et Manivelle Dauphinoise. Et c'est d'ailleurs en ce moment même.
3: Oui, ça se déroule en ce moment même, ça a démarré depuis 8h30 ce matin, oui, tout à fait.
0: Donc où est-ce qu'on vous retrouve ? Vous êtes dans quelle ville ?
3: Alors, c'est la commune de Verna, pas très loin de Crémieux, au bord des balcons des Dalles Dauphinoises. C'est une petite commune de 360 habitants qui nous accueille tous les ans.
0: 360 habitants qui accueillent un rassemblement de cette ampleur-là, parce que il faut le dire, il se murmure que vous faites partie des plus grands rassemblements.
3: On entend dire qu'on est les plus grands en extérieur en France, oui, c'est l'on dit, oui, tout à fait.
0: Je vois un chiffre là, 35 000 mètres carrés d'exposition.
3: C'est ça, oui.
0: C'est du délire. Alors, qu'est-ce que vous proposez comme type de véhicule ?
3: Alors, c'est tous les véhicules de plus de 30 ans. Et après, on accepte aussi des véhicules, ce qu'on appelle d'exception, des véhicules qu'on voit assez peu, genre Lamborghini, Ferrari, des choses comme ça, voilà. On accepte ces véhicules et les motos, les camions anciens, tout un panel de véhicules.
0: Vous avez combien de véhicules approximativement ? J'imagine que vous n'avez pas tous calculé les uns après les autres. Il y a combien de véhicules prévus ce week-end ?
3: Alors, on calcule les entrées de véhicules. L'année dernière, on a fait 1600 entrées de véhicules sur 2 jours.
0: C'est incroyable, spectaculaire et tout ça chez nous en Isère. Il faut payer pour rentrer ?
3: Alors, les visiteurs à pied payent 4 euros. Oui, les exposants de véhicules rentrent gratuitement puisqu'ils viennent exposer leur voiture. Ils ont fait l'effort de venir. Ils rentrent gratuitement. Oui.
0: Bon, 4 euros alors pour les visiteurs. Est-ce qu'il y a des tarifs spécifiques pour les enfants pour...
3: C'est gratuit pour les moins de 14 ans.
0: Bon, eh bien, rendez-vous alors pas très loin de Crémieux pour ce rassemblement de l'association Kik et Manivelle Dauphinoise. Ça a commencé en ce moment même. Ça va avoir lieu tout le week-end. J'imagine qu'il y a des buvettes, j'imagine qu'il y a de quoi occuper les enfants également sur site.
3: Buvettes, restauration avec plateau repas, il y a jeux d'enfants, il y a animation avec sono. Voilà, il y a tout un tas d'animations sur le site pour que les visiteurs soient bien occupés.
0: Eh ben merci à vous Denis et belle manifestation et beau rassemblement donc de l'association Kik et Manivelle Dauphinoise. Mais vous vous rendez compte, 35 000 mètres carrés d'exposition, c'est du délire. Hein. Moi, j'ai jamais entendu parler d'un tel rassemblement. C'est l'un des plus grands de France pour la musique, l'une des plus grosses voix rock des années 70-80. Vous vous rappelez de Jump ? Ben, c'était lui, David Lee.

0: Le monsieur s'appelle Danny Lee Ross. C'est compliqué l'américain. David Lee Ross, voilà. Vous le connaissiez, c'était la voix de Van Halen avec Jump. C'est ici Isère que vous écoutez dans ce samedi matin. Vous avez bien fait si vous débarquez tout juste. Il me reste un tout petit créneau, Isère en fait, vos manifestations, que ça se passe en plein cœur de Grenoble ou partout en Isère. On en parle dans une poignée de secondes.
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0: Jean-Jacques Goldman, si vous êtes sage, avant le retour des infos de 10h et direction le Portugal ce matin avec Victor. Bonjour Victor.
8: Bonjour.
0: Victor Aedoche du... Alors dis donc, monsieur le président, président du comité des fêtes à Aedoche, vous organisez la première édition de la Festa Portuguesa, c'est comme ça qu'on le dit ?
8: C'est exactement comme cela qu'on dit, donc c'est la première édition, comme vous le dites, voilà, organisée par le comité des fêtes d'Aedoche. Voilà, donc l'idée nous est venue en fait d'un ami qui voulait on voulait innover un petit peu, et lui il est de nationalité portugaise, il est membre du comité des fêtes d'Aedoche. Donc voilà, l'idée nous est venue et ça fait un an qu'on est dessus, qu'on travaille, donc le grand jour est arrivé.
0: Donc vous-même vous êtes d'origine portugaise?
8: Non, je ne suis pas d'origine portugaise.
0: Donc c'est le copain qui fait foi de témoin et qui est un petit peu le consultant du comité?
8: C'est ça, tout à fait. Donc, on lui doit beaucoup. Il a fait un énorme travail. Voilà, ça n'a pas été facile. Il a fallu beaucoup de réunions pour caler tout ça.
0: Oui, parce que alors, je ne sais pas vous, mais moi, me connaissant, ma culture musicale portugaise est très limitée. Je regrette, vous savez, moi, mis à part Linda de Souza et J'te Lolé Lolé, Lolé Lolé, je malheureusement ne connais pas plus. Bon, évidemment, il y aura du fado, j'imagine. Fado, ce chant traditionnel portugais.
8: Tout à fait. Donc du coup, dans l'ordre, donc à partir de 15h30, il y a un groupe folklorique portugais. Voilà, donc c'est plutôt des danses. À partir de 17h30, donc il y a Annabella et ses musiciens. Donc comme vous dites, c'est des chants fado. Voilà. Et après, en fin de journée, jusqu'à 1h du matin, nous avons Fernando Ramos qui vient spécialement du Portugal pour reprendre aussi des chants portugais. Voilà.
0: Bon, en tout cas, ça promet une belle ambiance. Hein. Voilà, musique méditerranéenne dans son ensemble qui se veut toujours très chaleureuse. On partage de bons moments et j'espère où on va manger bien.
8: Tout à fait. Donc, tout au long de la journée, nous avons snacking. Donc, nous avons notamment des spécialités comme des acras de morue, des bifanas. Et voilà, donc restauration, buvette aussi. Et puis le soir, nous avons repas aussi. Mais là, par contre, malheureusement, les réservations sont quasiment complètes.
0: Bon, voilà. Bah écoutez, vous irez snacker, comme on dit, hein, avec quelques acras dans la journée. Et vous irez danser et chanter. C'est dans la montée du château à Aedoche, hein, c'est bien ça?
8: Tout à fait, 21 route du château. Donc nous avons un grand parking devant pour se garer. Et je tiens à préciser que l'accès à la fête et à l'ensemble des animations musicales est gratuit.
0: Ah, ça c'est génial ça. Bah, bravo à vous, président, alors. Le comité des fêtes des Doges qui se mobilise pour cette rentrée avec cette belle fête portugaise, donc tout au long de la journée. Belle fête à vous.
8: Tous les bénévoles voilà, qui aident à la fête, qui ne sont pas du comité des fêtes non plus. Donc voilà.
0: Ah oui, oui, je me doute.
8: C'est la fête du village aujourd'hui, donc voilà.
0: Ouais. Vous avez beaucoup de bénévoles, vous, dans votre comité ?
8: Alors nous, on est à peu près une dizaine tout au long de l'année. Après, là, aujourd'hui, voilà, on a fait appel aussi à des anciens, par exemple. Il y a l'ancien président du comité des fêtes qui nous aide aussi. Donc,
0: C'est important, voilà. C'est grâce à ces bénévoles donc, qu'il se passe beaucoup de belles choses dans notre département. Et on vous souhaite une belle manifestation portugaise, Victor, du côté des Doches. Je voulais vous remercier d'avoir été très nombreux ce matin à participer à Isère en fête. Vous rappelez qu'on remettra le couvert samedi prochain à partir de 9h. Et que dès maintenant, vous pouvez appeler Emma au standard. 04 76 46 45 deux fois pour participer à l'émission. La musique avant les infos 10h.

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0: Très belle matinée à nos côtés, c'est Ici Isère que vous écoutez, il est 10h. Ici en Isère, l'info avec vous, Antoine Ballandra, et un coup de tonnerre à l'université de Grenoble, c'était hier.
2: Oui, le bureau des étudiants de la faculté de médecine, le BDE, a été suspendu par l'université qui lui reproche des manquements graves à la charte des associations étudiantes. Il s'agirait de bizutage pouvant aller jusqu'à des violences à caractère sexiste ou sexuel. Une vingtaine de pompiers isérois sont en ce moment même en train de lutter contre le feu en Ardèche. Un incendie a parcouru environ 50 hectares du côté des Vences, dans le sud du département. Les pompiers venus de l'Isère sont arrivés jeudi soir sur la commune de Malbosque. Michel Savin annonce ce matin sa démission. Le sénateur des Républicains était élu au Sénat depuis 15 ans à 68 ans. Il explique vouloir se tourner vers autre chose. Il a donc annoncé aux élus locaux sa décision par courrier. Michel Savin restera élu local à Domaine.
0: Les vélos jaunes pour étudiants qui ont encore une fois cartonné à Grenoble.
2: Il y en avait 1000 disponibles à la location à 49 euros pour 10 mois. Eh bien, les 1000 se sont arrachés en quelques semaines. Les vélos jaunes siglés MVélo Plus sont proposés désormais chaque rentrée depuis 3 ans, une opération qui a du succès, mais pour le moment impossible de proposer plus de 1000 vélos à 49 euros, indique le président du SMAG, Sylvain Laval.
3: En fait, ce qu'on peut, c'est déjà pas mal. Il y a quand même des capacités limitées en termes de parc de vélos, parce qu'on n'a pas que des vélos pour les étudiants. On propose aussi des vélos pour l'ensemble du public du territoire. Il y a des vélos qui vont aussi dans les territoires peu denses, sur les zones de coteaux de montagne. Donc c'est déjà beaucoup. Vous savez, on a le premier parc de vélos en libre service de France à cette échelle-là. On a plus de 12 000 vélos à l'échelle de la métropole. Du Grésivaudan, du Voironnais, sur un service public de location de vélo. Ce n'est pas un service privé comme c'est le cas ailleurs, donc c'est déjà considérable. Après, on ne pourra pas équiper 100% des habitants du territoire non plus, mais c'est une offre qui répond à des besoins et sur des publics qui, spontanément, n'ont pas forcément la capacité à s'acquérir par eux-mêmes un vélo. Et donc, typiquement, le public étudiant est vraiment un public très intéressant.
2: Sylvain Laval, le président du SMAG, les étudiants qui ont réservé leur vélo à 49 euros peuvent venir le retirer jusqu'au 8 septembre à 17h30. Et puis un 9e titre mondial pour Florian Jouani. Le paracycliste isérois a été sacré cette nuit champion du monde du contre-la-montre dans sa catégorie. C'était à Huntsville aux États-Unis dans l'Alabama. Le champion de 33 ans, originaire de Bourdoisan, a devancé un Italien. Sa compagne Anaïs Vincent décroche, elle, l'argent. La météo, Yann.
0: Temps estival dans ce samedi en Isère. Du soleil depuis ce matin et seulement quelques nuages élevés pour l'accompagner. Les températures 18 degrés. Si vous nous écoutez du côté de Bourgoin-Jallieu, dans l'après-midi, on attend jusqu'à 32 degrés à Voiron, Grenoble et du côté du côté également du Bourdoisan. Voilà, vous démarrez cette journée à nos côtés sur Ici Isère. On nous signale un accident du côté de la boulangerie Paul à Villefontaine. Levez le pied dans les parages et puis écoutez, sinon sur les routes iséroises, pas de vrais bouchons à vous signaler.

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1: C'est votre rendez-vous du samedi matin. Je suis très heureux de le partager avec vous. Moment où nous partons à votre rencontre. Vous le savez, sur Ici Isère, les gens d'ici, c'est peut-être vos voisins, des gens qui se mobilisent pour notre territoire et de belles histoires. Il en sera question en plein cœur de Tesse. Nous vous emmènerons sur la place de l'église à la rencontre d'un drôle de couple d'épiciers, Géraldine et Lionel. Vous les avez peut-être déjà rencontrés, mais connaissez-vous leur histoire? L'été se prolonge à Charavine avec Pascal Perrineau et sa guinguette. C'est une belle rencontre et un bel établissement datant des années 1800, que nous retrouverons dans votre radio Ici Isère. Thomas, lui, est tombé amoureux du pays d'Elvar. C'était il y a déjà, comme le temps passe, plus de 30 ans, au point d'ouvrir un restaurant, un amour qui dure depuis toujours. Rencontre donc avec Thomas. Et puis si je vous dis bulle en chartreuse, là, vous pensez au breuvage vert. Non, aujourd'hui, nous ferons la connaissance du libraire Willy Zorn. Alors, pourquoi ce nom? Pourquoi bulle en chartreuse lorsqu'il s'agit de livres? Vous avez à peu près deviné. Rencontre dans les gens d'ici avec Willy. Et puis enfin, arrêt à Faramand dans la Bièvre, où Jean-François fait bouger la vie associative de son territoire.

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2: Et je vous emmène dans les gens d'ici, dans le Grésivaudan, direction le cœur de village de Tesse. Nous sommes à côté de l'église. Alain Salomon est allé faire un tour à l'épicerie de Tesse. Géraldine et Lionel Durand en sont les propriétaires. Ils ont réouvert à l'été 2021 une jolie petite épicerie de village qui a été entièrement refaite, comme nous le confirme Lionel.
3: Oui, ça a tout été refait.
4: C'était déjà une épicerie ici avant que vous vous installiez.
3: Avant, c'était une épicerie. Vous voyez, il y a une photo qui se trouve sur le mur là.
4: Ah oui,
3: de l'ancienne épicerie.
4: La façade n'a pas beaucoup changé, on reconnaît quand même. Hein.
3: C'est les épiciers qui ont changé, si vous regardez bien sur la photo.
4: En effet, qu'est-ce qui fait que vous vous êtes lancé dans cette aventure?
3: C'est ma femme, elle est originaire d'ici. Et moi, je me suis retrouvé un licenciement économique. Le contact des gens ne me déplaît pas, donc on s'est lancé là-dedans.
4: Bon, on va aller quand même la saluer, Géraldine, la tarine de souche, donc c'est bien ça, bonjour.
5: C'est bien ça, bonjour.
4: On est tarin et tarine ici, alors.
5: C'est ça.
4: Vous avez quitté Tesse momentanément pour raisons professionnelles et vous y êtes revenu, c'est ça l'histoire?
5: C'est exactement ça.
4: Mais quand même, ouvrir une épicerie, parce qu'elle était fermée depuis quelques années ici.
5: Oui, je crois deux ans, il me semble, à peu près. Et bien, il y a le Covid qui est passé par là. On s'est dit, mais on ne peut pas laisser l'épicerie comme ça. Et du coup, on s'est lancé dans l'aventure.
4: Sans regret?
5: Sans regret. Franchement, c'est une belle, belle aventure.
4: Hein. Je tiens à préciser que vous êtes indépendant. Hein. Il n'y a pas une franchise derrière.
5: On est complètement indépendant.
4: Donc, c'est un sacré pari quand même.
5: Ouais. Oui. Ouais, ouais. Mais voilà, on a choisi nos fournisseurs locaux. Donc, pour le miel, on a deux apiculteurs, un du village, l'autre du village d'à côté. Fromage qui vient de Chartreuse.
4: Juste en face.
3: Les œufs qui viennent du coin.
5: Les gens sont contents. Dans l'ensemble, oui. Hein.
4: Géraldine, moi, j'aimerais qu'on regarde quand même par la fenêtre de cette petite épicerie. On a l'église juste en face. C'est une vraie place de village, hein, ici, oui. À Tesse.
5: Oui, oui, c'est la vraie place de village, ouais.
4: Donc, vous êtes au courant de tout ce qui se passe?
5: Un peu.
4: Ah, ben, j'imagine que ça doit être bien tchatché à l'épicerie, non?
5: Mais les gens aiment se rencontrer à l'épicerie.
4: Ouais. Ouais. Lionel, vous, quel regard est-ce que vous aviez de Tesse avant vraiment de connaître, avant de vous y installer?
3: Je venais surtout parce que ma femme était originaire d'ici. Et ce que je voyais, c'était les forêts pour aller aux champignons.
4: C'est où les champignons?
3: À gauche, là.
4: D'accord. J'aurais essayé, tant pis.
3: Et puis, après, l'hiver, le ski, la neige. Hein.
4: Elle n'a pas eu à vous travailler au corps pour vous faire venir habiter ici?
3: Oh, mais elle a su faire. La première chose qu'elle m'a fait connaître, c'est un refuge en montagne. Elle a su faire. J'ai dit, mais j'arrive où, là? Quel paradis c'est, ici?
4: Quand on tient une épicerie, on est un peu, quelque part, office de tourisme aussi. Les gens vous demandent des conseils?
5: Oui, oui, on nous demande des randos. Bien sûr.
3: On a des randos et tout qui ont été faits par le syndicat d'initiative de Tesse. Des randos autour du village, autour du coin, quoi. Et on en a ici, on leur explique, bien sûr. Et au contraire, ça nous fait plaisir, ça.
4: Et alors, où est-ce que vous m'emmèneriez? Qu'est-ce que vous me recommanderiez comme balade?
3: Loin des champignons, déjà.
4: Donc à droite.
3: Voilà.
4: Ok, il y a de la place.
3: Mais d'ici, je vous emmènerai tout près. C'est au-dessus, juste au-dessus de Tesse, un point de vue où il y a un relais. Oui, un point relais. Et là, vous dominez toute la commune jusqu'au col des Ailles, vous voyez.
2: Très sympathique couple que nous avons rencontré, que Alain Salomon a rencontré dans les gens d'ici. De nouvelles rencontres dans un instant. Nous irons prendre un petit peu le frais dans ce week-end caniculaire. Direction le lac de Paladru, ici Isère.
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1: C'est pour ces moments, moi, c'est pour ces rencontres que je fais de la radio avec vous, ici, en Isère, avec vous, à vos côtés. Et au bord du lac de Paladru, puisqu'il est vrai qu'avec les chaleurs qu'on va avoir dans les prochains jours, pourquoi pas se rafraîchir un petit peu. Si vous passez dans les parages, arrêtez-vous à Charavine, dans ce qui est un écrin, une véritable institution, l'Hôtel des Bains, restaurant familial qui date de 1872, avec une belle terrasse à l'esprit guinguette. C'est Pascal Perrineau qui en est le patron, et Alain Salomon lui avait rendu une petite visite pour évoquer cet établissement renommé, notamment, je dois le dire, pour une cave exceptionnelle qui contient, tenez-vous bien, près de 20 000 bouteilles et qui a été maintes fois récompensée.
2: La cave de l'Hôtel des Bains, effectivement, est devenue un petit peu une institution en elle-même.
3: On passe à la cuisine ?
2: On passe en cuisine, oui.
3: Allez. Et ça s'est fait comment, alors ?
2: Alors, ça s'est fait sur une passion qui était assez franchement la mienne, puisque l'établissement qui appartenait à ma mère avant n'était pas du tout intéressé par le vin. Mes parents ne l'étaient pas. Moi, par contre, j'avais une passion personnelle sur le vin que j'ai mis en pratique quand j'ai repris la direction de l'Hôtel des Bains en 1998.
3: Oui, parce que Pascal Perrineau, il a fait du football, comme son papa d'ailleurs, alors peut-être pas à haut niveau comme son papa.
2: Non, mon père était pro, il a fait une grande carrière en Belgique, en Anderlecht, pour ceux à qui ça cause. Moi, j'étais footballeur à un niveau amateur.
3: Ici à Charavine ?
2: Ici à Charavine, principalement à Charavine.
3: Ouais. Bon, Pascal Perrineau, il a donc fait du football, il a fait de la musique aussi ?
2: Oui, ça a été mon premier métier de 1980 à 2007. J'étais compositeur de musique de film.
3: Il y a toujours de la musique dans votre vie, des pianos, de cuisine, certes ?
2: Oui, des magnifiques pianos au Charvet, qui sont un des bébés du village.
3: En plus,
2: voilà, puisque on a le privilège d'avoir le plus beau constructeur de piano professionnel à Charavine. Je salue mes amis de Charvet, d'ailleurs, au passage.
3: Quelle cave extraordinaire.
2: Alors, oui, je suis très fier avec mon fils, je suis très fier de ce qu'on a fait, de la cave, parce que ça a été notre goût. On était des autodidactes tous les deux. Et on a fait une très, très jolie chose, puisqu'on a été nommé deux fois meilleure carte des vins de France. On est très contents.
3: Fier de contribuer à faire rayonner Charavine aussi.
2: Oui, j'espère que tous les Charavinois ont une petite lueur dans leur cœur à l'idée que, comme il y a de ça 50 ans, mon père avait fait briller le football club de Charavine, j'ai fait briller les couleurs de Charavine, et il y a une petite épingle sur la carte de tous les amoureux du vin en France, sur Charavine.
3: Oui, en plus je précise que vous tenez à rester ouvert le plus possible. Un établissement comme celui-ci, ça doit vivre, c'est un lieu de vie en fait, l'Hôtel des Bains à Charavine.
2: Plus que tout, l'Hôtel des Bains, il faut le savoir, est ouvert 7 jours sur 7, 12 mois sur 12, midi et soir. Et je suis très fier de ça et très fier d'assurer la vie de mes employés à l'année. J'ai 16 permanents qui peuvent vivre bien de l'Hôtel des Bains, et ça fait partie de mes grands contentements et fiertés.
3: Bon, Pascal, en quelques mots, c'est quoi votre regard sur Charavine aujourd'hui ?
2: Charavine est vraiment un joli village. Curieusement, quand j'ai fait quelques petits films sur l'Hôtel des Bains, je me suis amusé à l'époque, mais c'est plus courant maintenant, j'avais acheté un drone, j'avais fait des petites vues aériennes. Et quand vous voyez cette espèce d'écrin d'humanité cerclée autour du bout du lac, et les autres villages sont super aussi, mais Charavine, il y a quand même quelque chose de particulier. C'est un bel endroit habité par des êtres humains formidables qui ont des entreprises merveilleuses. Je pense Pierre-André de chez Charvet et plein d'autres qui me pardonneront de ne pas les citer.
1: C'est l'occasion, les gens d'ici, de redécouvrir notre patrimoine, notre région et plus précisément le département de l'Isère. Dans quelques minutes, nous vous emmènerons rencontrer un homme qui, il y a plus de 30 ans, est tombé amoureux du Haut-Bréda, dans le pays d'Alvar, au point de s'y installer. Rencontre donc avec Thomas Sibyl, restaurateur que vous connaissez peut-être dans les gens d'ici.
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1: Bon, on a clairement vécu un été très chaud, voire trop chaud. 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Et puis, organisé par la ville de Grenoble et l'Office municipal des sports, le Forum des associations et des sports revient pour une nouvelle édition. Rendez-vous incontournable de la rentrée. 300 associations, 7 grandes thématiques, 59 disciplines sportives. C'est en ce moment même au Palais des sports de Grenoble. Et c'est un événement ici, Isère.
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1: Et nous partons à présent à la rencontre d'un aventurier. L'aventure a démarré ici, dans la vallée du Haut-Bréda, il y a plus de 30 ans. Il était tombé à l'époque, tombé sous le charme, amoureux littéralement, du pays d'Alvar, au point de s'y installer. Il a même ouvert un restaurant, plutôt atypique le restaurant, dans une vieille ferme, un restaurant qui s'appelle l'Aubergerie. Thomas Sibyl, voilà notre personnage de ce matin, aventurier. Et pour ici, Isère, Alain Salomon est allé le retrouver en cuisine et lui a demandé eh bien pourquoi l'établissement se nommait ainsi.
3: L'Aubergerie, c'est une longue histoire. C'est une longue histoire partagée avec plein de gens.
4: Au début, c'était pas un restaurant.
3: C'était la ferme du Haut-Bréda. C'est un élevage de brebis laitières avec transformation du lait en fromage et les agneaux en vente directe ici à la ferme ou sur les marchés à Grenoble. Ce que j'ai fait pendant 15 ans.
4: La bâtisse date du 17e siècle.
3: À peu près.
4: C'est marrant parce que cette salle de restaurant, on est à mi-chemin entre la ferme, presque l'antiquaire.
3: Ouais,
4: une brocante presque.
3: C'est presque une brocante. Il y a plein d'objets, de bibelots, de vieux paniers, de vieux chaudrons qui paraissent chinés. En fait, c'est à chaque fois c'est des cadeaux, des souvenirs.
4: Des cadeaux.
3: Et c'est des cadeaux, des souvenirs partagés. Ouais. Ouais.
4: Alors, on peut soulever le couvercle des casseroles ou pas?
3: Mais oui, bien sûr.
4: Il y a quoi là-dedans?
3: Là-dedans, il y a une langue de bœuf.
4: Ah, ça sent bon, hein?
3: La meilleure langue de bœuf du littoral, comme dit la blague.
4: Du littoral.
3: Oui, c'est une petite blague. Clin d'œil au cinéma français. C'est une langue de bœuf qui vient de la ferme.
4: La cité de la peur, peut-être.
3: Voilà, la cité de la peur.
4: On a de l'humour chez Thomas Sibyl.
3: Ah, ben on n'arrête pas. On n'arrête pas.
4: Donc, c'est toujours des produits du terroir, ça, on n'en a pas parlé dans l'assiette. Moi, j'ai eu l'occasion de manger ici à l'Aubergerie. J'ai trouvé déjà une cuisine très florale.
3: Ouais. Là, l'été, on joue beaucoup avec les herbes fraîches, les fleurs, toutes les fleurs comestibles, les herbes du jardin. Et là, là, on est devant une langue de bœuf, la ferme de Bellevue, au Moutaret, qui mijote avec céleri,
4: local.
3: Un aromatique, c'est du local. C'est génial de bosser en local parce qu'il y a une vraie discussion. Je ne sais pas si c'est les meilleurs produits du monde, mais en l'occurrence, ils sont quand même très très bons. Et il y a une vraie discussion entre nous, moi qui vais traiter le produit et le producteur, et ils vont me dire, ça c'est de l'agneau d'alvage, tu vas te régaler, ça c'est du bœuf qui a 3 ans, qui a 4 ans, qui a 6 ans, il va pas m'inconder sur net. Et du coup, nous, ça nous permet de se faire plaisir, très honnêtement, avec le produit, avec la matière première, avec le produit.
4: Quand est-ce qu'on invente la radio en odorama?
3: Alors, j'adorerais.
4: Ah ouais, c'est clair.
3: On n'aurait plus personne dans les restos.
4: Est-ce qu'on peut aller sur la terrasse? Le chef cuisinier, peut-être fini là?
3: J'ai essayé, c'est fini. C'est fini. On a un gâteau d'anniversaire à préparer, mais ça va être dans 5 minutes.
4: Mais est-ce qu'il y a des moments là, quand on a le temps de se poser et juste de contempler ces montagnes qu'on connaît certainement par cœur?
3: Oui, je les connais par cœur. J'ai toujours dans ma journée, j'en ai besoin même, de me poser un moment un peu oisif, un moment un peu contemplatif. Et je m'en lasse jamais. Je m'en lasse jamais encore. Ce matin, le soleil va sortir du pic de derrière le pic de la Valoire. Et j'ai des frissons. C'est magnifique.
4: Ah, des frissons carrément.
3: Ah oui, je trouve ça magnifique.
1: C'est vrai que ça a l'air très très beau. De belles cartes postales. Voilà ce que nous vous offrons le week-end. Ici, en Isère, avec dans une poignée de secondes, le retour d'Alain Salomon qui, à présent, nous emmènera au plan de ville de Saint-Pierre de Chartreuse à la découverte d'une drôle de librairie. Son nom, au propriétaire, c'est Willy Zorn. Rencontre avec ce libraire pas comme les autres.
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2: Vous êtes peut-être nouvel auditeur, nouvelle auditrice d'ici Isère. On vous remercie sincèrement et chaleureusement de nous avoir rejoints. Il faut que je vous présente les gens d'ici. Le principe est simple, on se balade au gré du vent, à la rencontre des Isérois, des Iséroises. On fait des rencontres juste exceptionnelles. Parfois même, ce sont nos voisins qui recèlent des histoires et des trésors. Les gens d'ici, à Saint-Pierre-de-Chartreuse. Alain Salomon nous emmène ce matin au plan de ville. La boutique est assez originale. Il s'agit d'une librairie, pas tout à fait comme les autres, que tient un certain Willy Zorn. Son magasin, tenez-vous bien, s'appelle Bulle en Chartreuse. Vous allez me dire... Quand on est installé à Saint-Pierre-de-Chartreuse, oui, mais non, puisqu'il n'y a pas de bulle. Quoique, la réponse de l'intéressé.
3: C'est une bouquinerie qui avait vocation de présenter de la BD, en fait, de la BD ancienne, de la BD un peu plus récente, du comics, et tous les objets qui sont attenants à la BD. Tous les objets para BD, les voitures, les petites voitures, tout ça.
4: Ouais, je vois une vieille BD Bécassine Voyage.
3: Oui, alors j'ai même des Bécassines des années 30, qui sont en fait des éditions originales. Voilà, qui sont en fait quasiment des pièces de musée. Elles ont quasiment 100 ans, elles sont en super état. Voilà, des choses comme ça, des vieux Tintins.
4: Mais vendre des bandes dessinées de collection ici à Saint-Pierre-de-Chartreuse, franchement, est-ce que c'est pas un pari un petit peu fou ?
3: Si, c'était un pari un petit peu fou, mais j'aime beaucoup le village. Je suis tombé amoureux du village il y a 10 ans.
4: Moi, vous venez d'où ?
3: Je viens de Bourgogne. Donc je me suis installé là et j'ai rapidement fait le tour en fait des marchés aux alentours avec mon camion et un stand de BD ambulant. Et puis j'ai fini par ouvrir cette boutique pour poser un peu mon stock qui est de plus en plus important.
4: Il y a quoi ? Il y a plus de 2000 références, il paraît ?
3: Il y en a beaucoup plus maintenant. Je suis plutôt aux alentours de 10 000. Donc voilà.
4: 10 000 ?
3: Ouais, ouais, avec les petits formats. Et tous les journaux de BD, l'Écho des Savanes, toutes ces choses-là. Voilà.
4: Je suis en train de rajeunir de 40 ans, là. Je vois les livres de la Bibliothèque Rose que je lisais,
3: Vous êtes ma cible.
4: Les Malheurs de Pollux. Ah oui, ouais. Je suis en pleine cible, là.
3: C'est ça. Donc, quand les gens viennent ici, ils retournent un petit peu en enfance, comme ils me disent, et puis ils repartent avec des petites voitures ou une vieille bande dessinée.
4: Et avec le sourire.
3: Et oui, forcément. Parce que forcément, ça. Voilà.
4: Parlez-moi de ce coup de cœur que vous avez eu pour Saint-Pierre-de-Chartreuse. Pourquoi ? Ça s'est fait comment ?
3: Ça s'est fait que je voulais m'installer ici. Au départ, pour faire un gîte. Donc, je suis allé à Saint-Hugues, je me suis promené en Chartreuse et j'ai vraiment eu un coup de cœur, quoi. Chame chaude, voilà, quoi, la dent de Croll, les lances de Malissard, le Grand Son, tout ce qui est autour, c'est quand même, c'est super beau, hein. La vallée est très belle et quand on part sur les Entremonts, c'est aussi magnifique. Et j'ai même de ma fenêtre, là, j'ai ce qu'on appelle une fenêtre caméra, donc c'est une fenêtre qui ne s'ouvre pas. Qui fait 1m50 sur 1m, et j'ai une magnifique vue sur les antécimes du Grand Son. Voilà quoi, donc c'est un beau bureau pour travailler quoi.
4: Carrément.
3: C'est plutôt sympa.
4: Mais du coup, le gîte, ça ne s'est pas fait alors ?
3: Non, le gîte, ça ne s'est pas fait parce que ce n'était pas évident de trouver un endroit qui me corresponde. Et donc j'ai laissé tomber le gîte et je ne suis pas mécontent parce que la boutique me satisfait vraiment pleinement.
4: Mmh. Et la vie ici aussi ?
3: Ah la vie, oui. Oui, là, évidemment, là, on est un peu à l'écart, on est un peu tranquille ici. C'est vrai qu'on est un peu à l'écart des soucis du monde, d'une certaine manière, quoi. Mais bon, on reste quand même en relation avec le reste, hein. On descend un peu à Grenoble voir ce qui se passe, mais on est bien ici, on se ressource, et puis la vie est calme. Donc,
4: et il y a de la vie.
3: Et il y a de la vie.
4: Toute l'année.
3: Il y a toute l'année de la vie. Il y a énormément. Il y a un gros tissu associatif ici, qui est vraiment très fort. Des associations comme Pic Livre ou les Endimanchés, qui sont reconnus et qui vraiment animent toute l'année.
4: Qu'est-ce qu'ils font, les Endimanchés ?
3: Alors, les Endimanchés, c'est une fête de deux jours avec des spectacles de rue, des choses comme ça. Il y a aussi beaucoup d'artisans qui viennent vendre des objets. Il y a beaucoup de stands. Et Pic Livre, en fait, ils organisent des petits salons littéraires, on va dire, avec des poètes, avec des écrivains, etc.
2: Merci Willy. Dans une poignée de secondes, c'est à Pharamand que nous vous emmènerons. Direction le village de Bièvre-Valoire qui est très dynamique. Côté monde associatif, il le porte très bien Jean-François Mourou dans Les gens d'ici Isère.

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2: Les gens d'ici sont des gens très investis. En Isère et à Pharamand plus précisément, dans ce village de Bièvre-Valoire, il y a un certain Jean-François. Jean-François revendique un certain dynamisme associatif dans sa commune et à titre personnel, il est très investi. Alain Salomon l'a rencontré. Jean-François Moiroux est littéralement tombé amoureux de Pharamand. Et pourtant... Et bien pourtant, il n'y est pas né.
3: Je suis pas né à Pharamand, je suis né à Bossieux, donc un petit village pas bien loin.
4: Qu'on voit là-bas.
3: Qu'on voit en face de nous. Hein.
4: Vous avez fait de la route, dites donc.
3: Ah, j'ai fait au moins 5 kilomètres. Oui.
4: Et alors, pourquoi Pharamand?
3: Pourquoi Pharamand? Parce que j'ai trouvé ma femme sur Pharamand. Parce qu'à l'époque, je travaillais dans une usine de construction de remorques.
4: Ah bah oui, Gilibert.
3: On voit encore des remorques Gilibert un petit peu. Dans les émissions de télé, on en voit. Hein. Ça fait plaisir de revoir ce qu'on a fabriqué pendant 30 ans. Mm-hmm. Donc voilà, donc je me suis marié à Pharamand, j'ai hérité d'une maison et j'ai rénové donc une ferme, une ancienne ferme, et j'habite dans un petit hameau qui s'appelle le Clos du Rongeais. On est deux maisons, on est à 2 kilomètres de Pharamand, mais on est bien tranquille, mais ça n'empêche pas d'être bien associatif et de bien faire des choses pour Pharamand.
4: Oui, parce que je ne l'ai pas dit, Jean-François, vous êtes membre du comité des fêtes, ouais, le CERF.
3: Le CERF, alors, le comité d'entente rurale de Pharamand, oui, c'est même moi un petit peu qui suis à l'origine du mot CERF, parce que quand on a décidé de faire une foire, il fallait un petit peu, c'était un petit peu la mode.
4: Ouais, la foire aux châtaignes.
3: La foire aux châtaignes, oui, la foire aux châtaignes, voilà. Quand on a commencé en 89, on avait peut-être une dizaine d'exposants, aujourd'hui on en a plus de 100.
4: Oui, elle contribue à la renommée de Pharamand d'ailleurs.
3: Tout à fait, parce que les gens viennent de loin. Moi de Grenoble, j'en ai vu qui me demandaient comment ça se faisait qu'on pouvait avoir une si grande foire dans un si petit village.
4: Et alors comment ça se fait qu'on peut avoir une si grande foire dans un si petit village?
3: Eh ben, pourquoi? Parce qu'il y a beaucoup d'associations. On est 27 associations.
4: Ah oui.
3: Il y a une bonne entente, tout le monde participe. C'est le CERF qui coiffe tout ça. On fait donc la foire et le feu d'artifice au 14 juillet, qui est aussi de renommée, parce que les gens, c'est souvent qu'ils viennent pas à la côte, mais qu'ils viennent à Pharamand.
4: Ça commence à titiller les voisins.
3: Mais les 27 associations, elles font toutes quelque chose dans l'année. Ça fait que pratiquement tous les dimanches, on a quelque chose à voir ou quelque chose à faire.
4: Pour la cohésion du village, c'est important.
3: Tout à fait, tout à fait.
4: Et vous, en plus, vous êtes un marcheur, hein, Jean-François.
3: Voilà, je suis un petit... Oh, marcheur, c'est bien un grand mot. Hein. Donc, je m'occupe aussi du club de marche.
4: Et où est-ce que vous allez vous balader autour de Pharamand?
3: On va se balader...
4: Allez, faites-nous rêver.
3: Eh bien, disons que dans les bois de Bonnevaux, dans les bois dans les Chambarans, dans les bois de Burette, dans les bois...
4: Est-ce que vous passez parfois vers le moulin de Pharamand?
3: Le moulin, mais bien sûr qu'on passe vers le moulin.
4: C'est quoi ce moulin? Parce qu'il paraît qu'il est à voir.
3: Bon, alors ce moulin, moi je l'ai jamais vu en activité.
4: Oui, mais la bâtisse est là.
3: La bâtisse, elle est super, mais la bâtisse, elle est là. Elle est toute en galets roulés. Donc c'est typique un peu de la région, comme on voit là devant nous. Hein.
4: Oui, de toute façon, c'est galets roulés ou murs en pisé.
3: Voilà, voilà. Mais il y a souvent galets le bas, oui. Et le haut, c'est du pisé. Et ça, c'est un peu un signe de richesse. Plus il y a de galets dans la façade, plus les personnes sont riches.
4: Alors donc, la mairie est très riche ici.
3: La mairie est très riche à une époque. Mais je ne sais pas si vous avez vu, il y a eu l'extension à côté, que l'on voit de là, oui. Qui n'est plus en galets. Donc quand elle a été construite, elle était moins riche.
4: D'accord.
3: C'est comme ça.
4: Et votre maison à vous, elle est en galets?
3: Bien sûr, en galets.
4: Ah donc, tout va bien alors.
3: Elle est en galets, mais pas tout à fait jusqu'à la cime. Donc,
4: d'accord.
3: Pas tout à fait assez riche encore.
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1: Et merci d'avoir choisi Ici, Isère, pour vous informer. Il est précisément 11h. Les infos, c'est avec vous, Antoine Ballandra. Bonjour.
2: Bonjour, bonjour à tous. Le bureau des étudiants de la faculté de médecine de Grenoble, BDE, suspendu par l'université, elle lui reproche des manquements graves à la charte des associations étudiantes. Il s'agirait en fait de bizutage pouvant aller jusqu'à des violences à caractère sexiste ou sexuel. Ils auraient eu lieu lors d'événements organisés par celle que l'on appelle la Corpo. 2 ans de prison dont un ferme, c'est la peine requise hier à Chambéry contre un conducteur isérois. Cet homme de 36 ans, originaire de Voreppe, était jugé pour homicide involontaire en octobre 2022 alors qu'il était au volant. Il avait percuté et tué une femme de 70 ans qui se promenait au bord de la route près de chez elle à Novalaise. Michel Savin annonce ce matin sa démission. Le sénateur Les Républicains avait été élu au Sénat depuis 2011, depuis 15 ans donc. À 68 ans, il explique vouloir se tourner vers autre chose. Il a donc annoncé aux élus locaux sa décision par courrier. Michel Savin restera en revanche élu local à Domaine. Une vingtaine de pompiers isérois sont en ce moment même en train de lutter contre le feu en Ardèche. Un incendie a parcouru environ 50 hectares du côté des Vences, dans le sud du département. Les pompiers venus de l'Isère sont arrivés jeudi soir sur la commune de Malbosque. Il a fait très chaud hier en Isère, ça va continuer d'ailleurs. Des records de chaleur pour un mois de septembre ont été battus. C'est ce que nous dit Météo Centre Isère. Il a fait jusqu'à 34 degrés à Saint-Étienne-de-Saint-Jouard. Un record datant de 1949 a d'ailleurs été battu. Record aussi à Reventin, près de Vienne, avec 35 degrés. Ou encore à l'Alpe d'Huez, où il a fait 25,7
1: degrés. Le SCG a traversé donc la tempête, c'était hier soir, mais il revient avec un bon point.
2: Les rugbymen grenoblois se sont inclinés face à Montauban 20-17. Ils menaient pourtant 14-0 face au Montalbanais, équipe fraîchement reléguée de top 14. Finalement, le FCG s'incline à 14-15, mais récupère le point de bonus défensif. Et puis un 9e titre mondial pour Florian Jouani. Le paracycliste isérois a été sacré cette nuit champion du monde du contre-la-montre dans sa catégorie. C'était à Huntsville, aux États-Unis. Sa compagne Anaïs Vincent décroche l'argent. La météo, Pierre, c'est encore du beau et du chaud aujourd'hui.
1: C'est assez incroyable, vous le disiez ce matin dans vos journaux, on avait eu des records. Tiens, par exemple, j'ai un record qui est assez intéressant, qui date quand même de 1949. Oui. On l'a battu à Grenoble, puisque en 49, il faisait 33,6 degrés, et hier, il a fait 34 degrés pour un mois de septembre. C'est plutôt chaud, et croyez-moi, ça va continuer encore, et particulièrement demain dimanche, où il va faire très très chaud. Donc vous l'avez compris, pour aujourd'hui samedi, soleil et chaleur, on ira jusqu'à 33 degrés environ pour Grenoble, Bourgoin, Jallieu et Voiron. La nuit sera calme, elle sera douce, tout va bien. Et enfin, pour demain dimanche, ce sera encore une belle journée. Alors, il y aura quelques petits cirrus, des nuages de haute altitude ici ou là, mais il fera jusqu'à 35 degrés en pleine. Et Météo France nous annonce une baisse des températures prévue à peu près pour le milieu de la semaine prochaine.
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1: Qu'est-ce que je suis content de vous retrouver. 11h midi le samedi et le dimanche sur Ici Isère, qu'est-ce qu'on fait? Bon, on joue ensemble, ça c'est important, ça s'appelle comment? Ça s'appelle le défi isérois. Oui, mais d'accord, mais j'ai envie de jouer, mais c'est quoi le défi isérois? C'est simple, c'est celui qui ira jusqu'au bout, c'est-à-dire jusqu'au 4e jeu, fin du jeu aux alentours de midi moins le quart, donc dans 45 minutes, qui l'emportera. Ah, il y a 4 étapes, il y a 4 plateaux au jeu, c'est très simple, donc en tout il y aura 5 candidats, et c'est celui qui ira donc, qui franchira toutes les étapes. Alors vous pouvez arriver à la deuxième, à la troisième. Enfin, moi, je vous conseille d'arriver quand même à la première parce qu'il est plus facile de se faire sélectionner à la première étape. 04 76 46 45 deux fois. Vous allez voir, les jeux sont vraiment sympas. Qu'est-ce qu'on gagne? C'est bien joli de parler comme ça, mais on gagne quoi? On vous offre, attention, ce sont les tout derniers, le passeport de l'été avec je ne sais combien de sites touristiques les plus beaux. 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
1: C'est le défi isérois, samedi 11h midi, le dimanche, je vous attends pour jouer dans la noix et dans la bonne humeur. En attendant, on commence ce jeu avec Michael Jackson, avec The Way You Make Me Feel, l'un des plus grands classiques de l'album Bad. C'était en, une petite idée ou pas? Oui, 1987. Bon week-end.

0: The Way You Make Me Feel, sorti en 1987 et troisième single de l'album Bad. Michael Jackson, ici Isère, 11h08, c'est le week-end.
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0: Ah, le défi isérois. Ben voilà, 4 jeux, c'est celui qui ira jusqu'au bout, qui l'emportera. Alors, certains me disent, ouais, mais alors quel est l'intérêt de démarrer? J'ai moins de chances d'arriver jusqu'au bout. Non. Parce qu'il est beaucoup plus facile de se faire sélectionner maintenant. Et ensuite, celui qui est sélectionné, il a plus d'avantages parce qu'il aura le choix, en fonction des jeux, de commencer ou non. On va tout de suite accueillir Brigitte. Bonjour Brigitte.
3: Bonjour.
0: Oh, ça me fait plaisir ça. Moi j'aime bien quand vous êtes souriante comme ça, Brigitte. Oh, ça fait du bien. Bon Brigitte, vous habitez au Tran, Méaudre.
3: Oui, j'habite au Tran.
0: Préférez au Tran ou préférez Méaudre?
3: Oh ben j'aime bien les deux, moi je suis pour les deux.
0: D'accord, très bien. Brigitte, on va accueillir Florence pour démarrer cette première étape. Je vous rappelle que le passeport de l'été est en jeu, un cadeau d'une valeur de plus de 1000 euros. Donc il faut se battre là quand même, hein. On compte sur vous hein, Brigitte. Hein.
3: Allez, on va se battre.
0: Florence, elle est grenobloise. Salut Florence.
4: Mais bonjour Pierre.
0: Bonjour Florence. L'été s'est bien placé, Florence, tout va bien?
4: À peu près, oui.
0: Bon, je vous posais une question Florence. Est-ce que c'est la première fois de votre vie que vous vivez un été comme on vient de vivre actuellement?
4: Alors là, c'est sûr. Hein.
0: C'est sûr, hein. Incroyable. Au niveau de la chaleur, au niveau des vacances, j'espère que vous avez pu en profiter. Bon, Brigitte, Florence, c'est Brigitte qui va commencer. Le premier jeu, ça, on l'a appelé le quiz infernal. C'est très simple. Vous avez 30 secondes chrono, top chrono. D'accord? Je vous pose plein de questions. Des questions de culture générale ou des questions iséroises. C'est tout mélangé. Hein, okay, Brigitte? Et c'est celle qui répondra au plus de questions qui l'emportera. Donc, et si vous ne savez pas, vous dites je passe. D'accord, Brigitte?
3: Ok.
0: Et c'est important. Et donc, on va commencer avec vous, Brigitte. Le chrono démarre à la fin de la première question. Quel état d'Amérique du Sud a des frontières terrestres avec la Colombie, le Brésil et la Guyane?
3: Je passe.
0: Je passe. Quel est le... Oh, attendez, j'ai fait une bêtise. Je crois que j'ai fait une petite bêtise.
3: Allez, quelque chose de plus facile.
0: Non, j'ai fait une petite bêtise. Mais c'est pas grave, je crois que je me suis trompé de jeu.
3: Bon, allez-y, changez.
0: Ça m'est jamais arrivé. Au secours, qu'est-ce qui se passe? Attendez, il faut que je vérifie dans mes fiches. Je suis désolé là, hein. Mais alors
3: non,
0: vraiment.
3: C'est comme ça, c'est pas grave.
0: Non, mais c'est pas grave, on va continuer, on va s'adapter. Oui, il faut improviser, hein, c'est pas grave.
3: Allez-y.
0: Allez, on continue. On reprend le chrono et on change un tout petit peu. C'est parti, je suis vraiment désolé. C'est ça le direct, Brigitte, c'est comme.
3: Mais oui, bien sûr.
0: Bien. Le chrono démarre à la fin de la première question. Dans quel pays se trouve le lac de Zurich?
3: En Suisse.
0: Quel état d'Amérique du Sud a des frontières terrestres avec la Colombie, le Brésil et la Guyane? Et quoi?
3: Mexique.
0: Quelle est la préfecture de l'Isère?
3: Grenoble.
0: Combien y a-t-il de millimètres dans 5 cm?
3: 50.
0: Quelle a été l'invention en Isère de Xavier Jouvin?
3: Je passe.
0: Quel cinéaste américain a réalisé la trilogie baptisée Le Parrain?
3: Comment il s'appelle?
0: Je passe. C'est trop tard. Bon, on a fait quelques petits points quand même. On a mal démarré. Dans quel pays se trouve la Suisse? Bien sûr, ça fait un point. Quel état d'Amérique du Sud a des frontières terrestres avec la Colombie, le Brésil et la Guyane? La bonne réponse était le Venezuela. Vous nous avez dit le Mexique. La préfecture de l'Isère, c'est tout bon. Ensuite, combien y a-t-il de millimètres dans 5 cm?
3: Ouais, mais c'est n'importe quoi, ouais.
0: Ben ouais, alors c'est 50. 50.
3: Ben, c'est ce que j'ai dit.
0: Non, vous avez dit 50. Ah oui, c'est ce que vous avez dit, je suis bête. Ouh, faut que je me concentre, moi. J'étais perdu dans les runs tout à l'heure. Donc, ça nous fait déjà 3 points. Quelle a été l'invention en Isère de Xavier Jouvin? C'était l'inventeur de la main de fer pour la ganterie, bien sûr.
3: Ouais.
0: Et enfin, quel cinéaste américain a réalisé la trilogie baptisée Le Parrain? C'était Francis Ford Coppola. On reste à 3 points, mais c'est bien 3 points. C'est pas mal.
3: Okay.
0: Florence, on y va, vous êtes prête? Le chrono démarre à la fin de la première question. Dans quelle région se trouve l'Isère? Top chrono.
4: Ben, en Isère.
0: D'accord. Quel est l'ingrédient que l'on ne met jamais dans le vrai gratin dauphinois?
4: Le fromage.
0: À quelle ancienne province appartient historiquement l'Isère?
4: La Savoie.
0: Quel est le titre de la version anglaise du tube Comme d'habitude, chanté par Frank Sinatra et Elvis Presley?
4: Passe.
0: Quelles sont les deux langues officielles du Cameroun? Top chrono, terminé. Aïe. Dans quelle région, Florence, dans quelle région se trouve l'Isère? Vous me dites l'Isère, la région. L'Isère, c'est un département, Florence. C'était Auvergne-Rhône-Alpes, bien sûr. Quel ingrédient on ne met jamais dans le vrai gratin dauphinois? Évidemment, c'est le fromage, vous l'avez dit. Donc là, on a un point, tout va bien. À quelle ancienne province appartient historiquement l'Isère? C'était le Dauphiné. On a toujours un point. Quel est le titre de la version anglaise du tube, comme d'habitude, chanté par Sinatra et Elvis Presley? C'était My Way. My way, comme d'habitude. Et les deux langues officielles du Cameroun, c'était l'anglais et le français. Malheureusement, Florence, on n'aura pas assez de points pour aller au deuxième jeu, à deuxième étape. Bon, on a essayé, on pourrait jouer demain, Florence. Je vous embrasse. Okay. À bientôt, Florence.
4: Bonne journée.
0: Merci, Florence. Brigitte, on vous retrouve dans un instant pour le deuxième plateau, pour le deuxième jeu. C'est le quiz.
4: Du coup, je reste en ligne.
0: Ah, bah ouais, ça me ferait plaisir quand même. Okay, un projet. Ou alors, on prend quelqu'un d'autre, Brigitte. Mais non, ce serait
4: pas
0: dommage.
4: Non, tout va bien, j'attends, je suis bien.
0: On se retrouve dans 3 minutes. Ce sera un petit jeu musical. Vous allez voir, beaucoup plus simple. Surtout pour l'animateur. C'est un bon week-end. À tout de suite, 04 76 46 45 deux fois. Malade, tout de suite avec Stiletto, ça s'appelle Le Prochain Rêve, une chanson sur ce moment étrange où on atteint son objectif. 11h15.
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0: encore malade avec Stiletto et ce prochain rêve, ça fait du bien. Pour bien démarrer le week-end, il est 11h18.
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0: Ah oui, c'est très simple. Il y a 4 jeux, c'est celui qui remportera le 4e et ultime jeu. Qui l'emportera, il va gagner quoi ? Un magnifique cadeau quand même. Hein. On vous gâte ce matin, c'est le passeport de l'été. C'est le fameux sésame pour aller dans les plus beaux sites touristiques de notre région. Il y a à peu près plus d'une vingtaine de sites. Pour chaque site, on vous offre 2 entrées d'une valeur de plus de 1 000 euros. Vous pouvez encore vous inscrire, il n'est pas trop tard pour ce matin, pour le défi isérois, pour aller jusqu'au 4e jeu. Il suffit de nous appeler dès maintenant, vous allez voir, on a simplifié un petit peu, c'est beaucoup plus, donc on va dire, voilà, on peut plus s'adapter par rapport à tous les jeux que nous allons vous proposer. 04 76 46 45 deux fois. Alors, notre championne pour l'instant, c'est Brigitte.
3: Ouais.
0: Brigitte qui a gagné donc le fameux quiz d'Infernal. Je m'en veux hein, d'avoir mal commencé.
3: Oh, mais non, pas
0: je,
3: du
0: mais
3: tout.
0: Je pense qu'à ça maintenant dans ma thèse. Je me dis.
3: Mais pas du tout, il n'y a pas de soucis.
0: Bon, je vous remercie Brigitte, vous êtes très sympa. Brigitte, on va accueillir Émilie et Jean-Claude. Ils vont jouer à deux, c'est ça ? Bonjour.
4: Oui.
0: C'est qui ? C'est Émilie ou c'est Jean-Claude ?
4: Non, là c'est Émilie.
0: Ouais, moi je préfère jouer avec Jean-Claude. Passez-moi Jean-Claude. Non, je plaisante. Émilie, soyez la bienvenue. Voici. Pour la deuxième étape, on est bien d'accord. Si Brigitte l'emporte, elle passera à la troisième étape. C'est celui qui va jusqu'à la quatrième étape qui remporte le passeport. Mais le fait d'être, comment ça, le premier, donne aussi quelques avantages. Brigitte, est-ce que vous voulez commencer ou pas le jeu musical ? C'est vous qui choisissez.
4: Oui, oui.
0: Vous
4: oui,
0: commencez. Oui. C'est très simple. Brigitte, on va entendre 2 extraits de couplets de chansons très, très, très connus. On est d'accord ?
4: Ouais.
0: 2 extraits, donc 2 chansons différentes. Mais ces 2 chansons, Brigitte, elles ont un mot commun dans leur titre. Il faudra tout simplement retrouver ce mot commun qui figure dans le titre de chacune de ces chansons.
4: Ok.
0: C'est parti.

0: Alors, Brigitte, j'aime bien ce jeu-là, moi. Il est plutôt sympa, ça fait réfléchir. On a entendu Michel Berger et France Gall, on est d'accord. Ensuite, c'était Julien Doré. Alors, je ne vais pas vous donner le titre de la chanson, mais dans le titre de cette chanson, il y a un mot commun aux deux. Quel est ce mot? 3 secondes.
1: À part le lac, je ne vois pas.
0: Ah oui, mais quand on parle de Julien Doré, on évoque toujours le lac. Hein.
1: Non, je passe. Je sais pas.
0: C'est pas vrai. Voici la réponse. On va demander à Émilie si elle a la réponse. Émilie, vous l'avez?
2: Non, a priori, non.
0: Bon, voici la réponse en musique. Hein.
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0: Donc là, c'était « Ça balance pas mal à Paris ». Deuxième chanson. Julien Doré avec ce titre qui s'intitule donc « Paris-Séchelles ». Et donc, le nom commun à ces deux titres, c'était Paris. Bon.
1: On peut pas
0: gagner à tous les coups, Brigitte. Non. Attention, Brigitte, si Émilie ne trouve pas, on vous posera une question subsidiaire pour vous départager. On est d'accord?
1: Ok.
0: Allez, voici le premier extrait. C'est pour vous, Émilie.

0: Bien. Bon, alors, on a retrouvé la première avec Michel Delpech, ensuite Johnny Hallyday. Voilà, deux couplets, mais dans le refrain, ils ont un nom en commun. Quel est ce nom? Émilie ou Jean-Claude de Montbonneau? Émilie? Jean-Claude?
1: Je passe.
0: C'est pas vrai! Vraiment? Voici la réponse de Michel Delpech.
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0: Le titre, c'était Quand j'étais chanteur, et puis Johnny Hallyday.
3: Est un chanteur abandonné.
0: Le chanteur abandonné. Oh, bah, je suis déçu, là, quand même. Mince. Émilie, alors. Grand succès de Johnny, grand succès de Michel Delpech. Bon, oui. Question subsidiaire. Celle qui sera la plus proche l'emportera, on est d'accord? Allô?
4: Oui, pourquoi c'est une question subsidiaire, je comprends pas.
0: Question subsidiaire parce que vous avez perdu toutes les deux.
4: Ah, d'accord.
0: Eh oui, donc forcément, d'accord, il faut vous départager pour aller à la troisième étape. Okay. Brigitte, quelle était la température exacte hier après-midi à Grenoble? Il a fait combien au cœur de l'après-midi le maximum relevé?
4: 35
0: degrés. On va retrouver Émilie. Émilie, quelle est votre réponse?
5: 34.
0: Et c'est Émilie qui l'emporte. C'était 34. Eh oui, je suis désolé, Brigitte.
4: Ah ben, j'habite au 30, moi, j'habite pas à Grenoble.
0: Oui, mais j'ai demandé à Grenoble. Bon, ben voilà, je suis désolé, Brigitte, peut-être une prochaine fois. Émilie, on va vous retrouver. Tout change hein, dans ce jeu, c'est ça qui est bien.
4: Eh ben, c'est pas grave.
0: Ben oui, on est là pour s'amuser, tranquille. Brigitte, on vous embrasse. Très, très bon week-end sous le soleil d'autre
4: environ. Bonne journée.
0: Bonne journée, Émilie. On vous retrouve dans un petit moment. On va faire une petite récréation, Émilie. Et on se retrouve déjà pour le troisième jeu. Ouh, le passeport de l'été, il se rapproche là, Émilie. Hein, vous avez vu? Vous avez répondu à, vous n'avez répondu à aucune bonne question, Émilie. Et déjà, on vous retrouve à la troisième étape. C'est ça qui vient dans le défi 01. 04 76 46 45 deux fois. Vous pouvez encore vous inscrire. À vous de jouer.
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C'est le défi Isérois, le samedi 11h midi, également le dimanche. On vous offre le passeport de l'été, un cadeau d'une valeur de plus de 1000 euros. Vous nous appelez pour jouer, il reste encore deux jeux, 04 76 46 45 45. Me and Mrs. Jones, voici Billy Paul sur ICI 0.

0: Me and Mrs. Jones, c'était Billy Paul, ici Isère. Il est 11h30, quelques infoservices proches de chez vous.
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0: Si vous prenez régulièrement le TER entre

0: Grenoble et Saint-Marcellin. Notez bien cette information pour ce tremplin. Du lundi 14, c'est bientôt, au vendredi 25 septembre, des travaux réalisés sur les voies vont perturber la circulation des trains. Du lundi au vendredi, principalement entre 10h et 15h, plusieurs TER seront supprimés sur les lignes Lyon-Grenoble et Saint-Marcellin-Grenoble, mais des autocars évidemment de remplacement seront mis en place. À Grenoble, attention, ces autocars partiront de la gare routière. Et pour les voyageurs entre Saint-Marcellin et Grenoble, les perturbations seront concentrées du 21 au 25 septembre entre midi et 14h, avec 4 TER supprimés et remplacés par des cars. Donc si vous avez un rendez-vous, un travail ou un petit déplacement prévu pendant ces horaires, pensez à vérifier, à bien vérifier votre train avant de partir. Il y a des travaux dans l'air du 14 au 25 septembre.
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0: Le défi isérois, la suite dans un instant. Vous pouvez encore vous inscrire pour jouer avec nous pour gagner le passeport de l'été d'une valeur de plus de 1000 euros. 04 76 46 45 deux fois. On va jouer pour la troisième étape, pour le troisième plateau. En attendant, voici Clara Luciani avec sa femme.

0: Balade, le premier single de l'album Sainte Victoire, sorti en 2018 avec Lara Luciani, bien entendu. Il est 11h34. Eh oui, et on va retrouver, eh bien, nos candidates avec, côté candidate, tiens, là, depuis tout à l'heure, c'est marrant. On va retrouver donc notre championne, c'est Émilie pour l'instant. Émilie de Montbonneau, Saint-Martin, avec son copain Jean-Claude qui fait quelques bricoles dans l'appartement aujourd'hui. Qu'est-ce qu'il répare, Émilie, là, actuellement?
1: Oh, ben, une petite boîte qui est défaite.
0: Oh, ben, ça va, ça devrait bien se passer. Une petite boîte qui est défaite.
1: Une boîte pour la pêche.
0: Ben, il a du boulot, hein. Oh là là. On va accueillir Marie-Noël qui rentre dans la course. Bonjour, Marie-Noël.
2: Bonjour.
0: Marie-Noël, attention, sérieuse, Marie-Noël, elle habite Chabon.
2: Ouais, c'est
0: Marie-Noël,
2: ça.
0: Je vous présente Émilie. Elle a gagné, oui, donc, l'étape précédente. Elle est en troisième étape. Qui ira au quatrième jeu? On le saura dans un instant. Peut-être vous, Marie, peut-être Marie-Noël, peut-être vous, Émilie. Le jeu pour le troisième plateau, je vous donne la règle. Il va y avoir cinq questions, on est d'accord? C'est uniquement celle qui répondra à la cinquième et dernière question qui l'emportera. Si vous n'avez...
2: D'accord.
0: Il n'y aura pas de question sublinière. Si vous ne répondez pas à la cinquième question, c'est l'autre qui remporte la victoire. Qui remporte la manche, pardon. On est d'accord?
2: Allez, on est d'accord.
0: Il y a un vrai jeu de stratégie, Marie-Noël et Émilie. Vous pouvez bien entendu passer. C'est-à-dire que vous dites, tiens, je vais me positionner vers la quatrième, on va voir. Tout peut se faire dans ce jeu. Le but, c'est d'avoir la bonne réponse à la cinquième question. Et les questions sont de plus en plus difficiles. Marie-Noël, Émilie. Émilie, vous avez la possibilité de me dire, est-ce que vous voulez commencer ou pas?
1: Oh bah oui, je veux bien.
0: C'est parti, voici la première question, on y va. Quelle rivière traverse Grenoble avant de rejoindre l'Isère? J'ai à chaque fois, je vous rassure, trois propositions de réponse. Ah, oh, ça va mieux là, hein?
1: Le Drac.
0: Le Drac, c'est la bonne réponse, absolument. Donc, forcément, Émilie garde la main, on est d'accord. Nous voici à la deuxième question. Quel massif se trouve... On la garde la main ou on la laisse, Émilie? On la garde?
1: Oui.
0: On la garde. Quel massif se trouve au nord de Grenoble? Le Vercors, la Chartreuse ou Belle d'Aune?
1: Le Vercors.
0: Le Vercors. Et c'est...
1: Alors,
0: une... oui, Émilie, vous perdez la main. C'est donc Marie-Noël qui va pouvoir enfin jouer avec cette nouvelle question. Vous prenez la main, Marie-Noël, attention. Hein.
2: Oui.
0: Vous pouvez aller jusqu'à la cinquième, ce serait bien. Quelle commune de l'Isère a donné son nom à une appellation viticole réputée? Sessuel, Chaparillan ou Côte-du-Roussillon? Marie-Noël.
2: Sessuel.
0: Sessuel, et c'est une bonne réponse. Ouais! Nous voici à la quatrième, Marie-Noël. Ben alors, Émilie? Quel nom porte l'ancien village médiéval découvert sous les eaux du lac de Paladru? Est-ce, ça c'est pas facile, ça commence à devenir compliqué, hein. Est-ce Coltière, Bayard ou Malatra? Question pour Marie-Noël, quatrième question.
1: Coltière.
0: Coltière, et c'est une excellente réponse. Marie-Noël, forcément, on part à la cinquième question, on est d'accord?
2: Allez.
0: Voici la dernière, si vous l'emportez, vous irez en finale pour gagner ce fameux passeport de l'été. Sinon, c'est Émilie qui prendra votre place. Voici la cinquième et dernière question. Quel col est situé dans le massif de Belle d'Aune et relie Almont à Saint-Colomban-des-Villards? Est-ce le col du Glandon, le col d'Ornon ou le col de la Morte? Trois secondes.
2: Tout hasard, Ornon.
0: Vous me dites le col d'Ornon est... C'était le col du Glandon. Ah, et vous l'aviez la réponse, Marie-Noël, alors? Eh oui, l'école du Glandon, eh oui, qui relie l'Isère à la Savoie, ouais, très connue des amateurs de vélo.
2: Hein.
0: Eh ouais. Bon, bah, qu'est-ce qui se passe dans ce cas-là? C'est pour ça que j'aime beaucoup ce jeu. Marie-Noël, vous avez donc offert la victoire à Émilie pour aller à la quatrième étape. Je suis désolé, Marie-Noël.
2: Bravo, Émilie.
0: Bravo. Elle n'a pas fait grand-chose, mais elle a gagné. C'est bien, moi, je trouve. C'est original. Marie-Noël, oui, vous êtes très fair-play. Je vous remercie beaucoup. J'espère vous retrouver très, très vite sur les ondes d'ici Isère. Salut, Marie-Noël. Bon week-end à Chabon. Émilie.
2: Également.
0: Émilie, ça y est, on se retrouve maintenant dans 3 minutes. Ce sera la finale.
1: Ah, bah oui.
0: Avec un jeu de mémoire. On est d'accord? À tout de suite. 04 76 46 45 deux fois.
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0: Et donc, là, maintenant, si vous voulez confronter à Émilie pour la finale, vous pouvez arriver, et là vous avez de la chance, directement en finale. Donc pour jouer, pour gagner le passeport de l'été, vous nous appelez, c'est tout de suite 04 76 46 45, deux fois pour être confronté donc à Émilie sur ICI Isère. Amore de mis amor, voici Paco.

soleil avec Paco et Amore, les Miss Amore, avec l'amour de mes amours, 11h42. Et on se retrouve dans un instant, si vous voulez être confronté donc à Emily pour la grande finale et repartir avec le passeport de l'été d'une valeur de plus de 1000 euros. Tous les sites touristiques s'ouvrent à vous. Vous nous appelez tout de suite avec ce cadeau donc plutôt sympathique. 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En attendant, voici Cendrillon avec téléphone avant la grande finale à 11h42. C'est le défi Zérois pour vous accompagner chaque week-end entre 11h et midi. À tout de suite.

0: Cendrillon avec Téléphone, sorti en 1982 sur l'album Dure Limite. Et quel album, on s'en souvient tous, extraordinaire. Il est midi moins le quart, ici Isère, c'est le défi isérois.
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0: Eh oui, pour l'instant, Émilie, elle a franchi un certain nombre d'étapes. Mais alors, la surprise, Émilie, c'est que elle a le droit, elle s'accroche. On va retrouver Brigitte qui avait gagné la première et la deuxième étape. Elle s'est dit, voilà, moi j'étais là au début, j'ai envie d'être là à la fin. Oh, ça va être dur la finale, là.
3: Oh là là.
0: Oh là là là là, deux candidates redoutables. Le cinquième jeu s'appelle Les cinq à la suite. C'est un jeu de mémoire. Et oui, c'est très important. Je vais vous poser à chacune d'entre vous. Alors, Émilie, comme vous avez gagné le troisième plateau, vous me direz si vous commencez ou pas. À chacune, je vais vous poser cinq questions. On est d'accord? Vous ne me donnerez pas la réponse à la fin de la question. Vous me donnerez dans l'ordre, je dis bien dans l'ordre, et sans se tromper, uniquement les réponses, une fois que je vous aurai posé les cinq questions. Et c'est celle qui aura le plus de réponses qui l'emportera. En cas d'égalité, une question subsidiaire vous sera posée. Est-ce que j'ai été assez clair? Alors, on ne peut pas être plus clair, là, hein? Émilie,
3: okay.
0: Émilie, vous commencez ou pas? Par contre, je vais vous demander de baisser votre poste de radio pour le retour, parce que voilà, ça va être compliqué pour jouer. Si vous pouvez baisser un tout petit peu. Émilie, est-ce que vous voulez commencer ou on donne la main à Brigitte?
3: Vous allez commencer.
0: Alors essayez de baisser vraiment le poste de radio parce que vous allez avoir du mal à entendre mes questions. On est prêt, on y va? Top chrono. On y va. Quel ordre religieux est à l'origine de la Grande Chartreuse? Dans quelle ville de l'Isère trouve-t-on le musée de la Révolution française? Combien de côtés possède un hexagone? Combien de mois possède 28 jours dans l'année? Alors, votre réponse, Émilie Joly.
3: Oui.
0: Il me faut les cinq. Alors maintenant, il me faut les cinq réponses, dans l'ordre, et sans se tromper. Alors, il faut se souvenir des questions.
3: L'ordre des Chartreux, c'est 8.
0: La deuxième, c'était quoi?
3: Vizille, le château de Vizille.
0: Oui, ok,
3: 8.
0: Ah.
3: Et puis après.
0: Non, on va s'arrêter à la deuxième, malheureusement. Parce qu'il y a un hexagone à 6 côtés, Émilie. Eh ouais.
3: Mais oui.
0: Donc, ça nous fait 2 points. C'est pas mal, on peut quand même gagner avec 2 points. Hein. Vous inquiétez pas. On va retrouver Brigitte. Brigitte, vous avez tout compris, êtes-vous prête?
3: Oui.
0: Je vous pose 5 questions. Vous les mémorisez et vous me donnez ensuite, tout simplement, les 5 réponses dans l'ordre. Et évidemment, sans se tromper. Si vous trompez, c'est fini.
3: Ok.
0: On y va. Quel est le nom du fleuve qui traverse Vienne en Isère? Quelle est la couleur de votre voiture? Quel pays a offert la statue de la liberté aux États-Unis? Quelle rivière a donné son nom au département de l'Isère? Si vous dépassez le deuxième dans une course, à quelle place êtes-vous? Bien. Alors, Émilie a fait 2 points. Brigitte, j'écoute vos réponses.
3: En 1, c'est l'Isère.
0: Eh bien, on va s'arrêter là, malheureusement.
3: Ah
0: mince. Ouais. Quel est le nom du fleuve qui traverse Vienne en Isère? C'était le Rhône.
3: Ah mince.
0: On n'est pas allé bien loin. Et juste pour rigoler, la deuxième, c'était quoi?
3: Ma voiture, elle est rouge.
0: Voilà, ça c'était facile. Et après?
3: C'était la France.
0: Ouais, après? C'est dommage, on était bien partis. Quel dommage. Ah, il y a les petits pièges. Et après, vous l'aviez ou pas?
3: C'était quoi la question déjà? J'arrive pas à me relire.
0: Quelle rivière a donné son nom au département de l'Isère?
3: L'Isère.
0: Oui, là, c'était bon, par contre. Et enfin, si vous dépassez le deuxième dans une course, à quelle place êtes-vous?
3: Je vais être première.
0: Mais non, si vous dépassez le deuxième, et vous serez toujours deuxième.
3: Ah bah oui, mais quelle idiote. Bon, c'était tout raté, j'ai pas de regrets.
0: C'est pas grave, Brigitte, on vous embrasse, on a bien rigolé en tout cas. J'aime bien ce jeu.
3: À bientôt, je recommencerai.
0: Avec plaisir. Bravo, Émilie, c'est gagné. Comme quoi, tout arrive dans ce jeu. C'est ça, hein, qui est extraordinaire. Surtout quand l'animateur se trompe. Émilie, le passeport de l'été, il est pour vous, je suis ravi de vous l'offrir. J'espère que vous allez pouvoir en profiter en famille, parce que vraiment, il y a des sites extraordinaires, un peu de bonne humeur, de joie, comme ça, ça fait du bien et vous le méritez. Je vous souhaite plein de bonnes choses, Émilie, bravo à vous. Et on se retrouve demain, évidemment, pour un nouveau défi zéro à partir de 11h. Salut, Émilie.
3: Merci, bonne journée.
0: Bonne journée, au revoir.
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0: Alex Warren avec Fever Dream, évidemment, en attendant vos candidatures, hein, pour demain, 04 76 46 45 2 fois.

0: 11h53 sur ici Isère. N'oubliez pas de vous inscrire pour le défi isérois dès demain. Ce sera, je vous le rappelle, je ne vous l'ai peut-être pas dit, ce sera le tout dernier passeport de l'été. Il n'y en aura plus, ce sera le tout dernier. Donc si vous voulez vous inscrire même pour demain, vous pouvez déjà le faire dès maintenant sur le 04 76 46 45 deux fois.
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0: Allez, ne ratez pas ce soir sur ici Isère entre 18h et 19h. On va retrouver Nelly Gauthier qui recevra un groupe isérois à l'honneur. C'est le groupe Indie Love, un groupe de Miribel Les Échelles, un petit peu franco-suisse quand même, hein, composé de Philippe et de Véro. Ils joueront en live. Vous pouvez retrouver également des inédits sur le site de ici Isère en page ici.fr. On écoute sans plus tarder là maintenant. Un extrait.
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2: La scène iséroise, donc, ne ratez pas ce joli moment avec ce groupe isérois. Ce soir, entre 18h et 19h, avec des inédits également, je vous le rappelle, sur le site de Ici Isère, en page Isère, ici.fr. Un peu de rêve, d'émotion, quelques souvenirs principalement. Il était une fois, voici une belle histoire, ça s'appelle « J'ai encore rêvé d'elle ».

0: Une des plus belles chansons d'amour interprétée avec le groupe Il était une fois, c'était en 1975.
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0: Merci d'avoir choisi Ici, Isère pour vous informer. Il est précisément midi. Les infos, c'est avec vous Antoine Ballandra, bonjour.
2: Bonjour.
0: Emmanuel Macron donc a proposé 65 mesures hier pour simplifier le quotidien des personnes handicapées.
2: Oui, lors de la conférence nationale sur le handicap à Bobigny, l'idée est de simplifier bien sûr le quotidien des personnes en situation de handicap, favoriser l'accessibilité à l'école, au travail ou encore au logement. Et pendant cette conférence, une Mélanaise a pu faire passer au président de la République son message. L'Iséroise Audrey Aronica, présidente de l'association francophone pour vaincre les douleurs.
3: J'ai eu la chance de pouvoir serrer la main et échanger quelques minutes avec notre président. Je me suis présentée en tant que présidente d'association de malades. Forcément, j'ai défendu ma cause aussi en tant que présidente d'association. Je l'ai interpellée sur la douleur dont souffrent 23 millions de personnes et surtout parce qu'on lance un collectif qui s'appelle France Douleur et qu'on va présenter à l'Assemblée nationale le 16 décembre prochain. Donc je l'ai interpellée là-dessus pour qu'il nous donne un coup de main. Je lui ai dit que je comptais vraiment sur lui le 16 décembre, bon, je sais qu'il est sur la fin de son mandat, mais pour donner au moins l'impulsion pour que la douleur devienne une grande cause nationale à venir pour 2027-2032.
2: Et vous pouvez compter sur moi jusqu'au dernier quart d'heure, a répondu le chef de l'État, lui qui est en fin de mandat, mais peu d'éléments chiffrés ont déploré aussi plusieurs associations. Michel Savin annonce ce matin sa démission. Le sénateur Les Républicains était élu au Sénat depuis 15 ans. À 68 ans, il explique vouloir se tourner vers autre chose. Il a donc annoncé aux élus locaux sa décision par courrier. Michel Savin restera élu local à Domaine. Il a fait chaud, très chaud en Isère hier et ça va continuer. Des records de chaleur pour un mois de septembre ont été battus. Il a fait jusqu'à 34 degrés à Saint-Étienne-de-Saint-Jouard. Un record datant de 1949 qui a donc été battu.
0: Le FCG revient donc de Montauban avec un bon point.
2: Les rugbymen grenoblois se sont inclinés face à Montauban 20-17. Ils menaient 14-0 face au Montalbanais, équipe fraîchement reléguée de top 14. Finalement, le FCG s'incline à 14 contre 15, mais récupère aussi le point de bonus défensif. Revenir avec un point, c'est déjà une bonne chose pour cette équipe en construction, estime Barnabé Couillou, le demi de mêlée du FCG.
4: Je ne sais pas s'il y a beaucoup d'équipes qui viendront prendre des points à Montauban et encore moins en jouant une bonne partie du match à 14 voire 13. Donc oui, on a fait le choix de la raison à la fin du match en prenant ces 3 points pour repartir d'ici avec un point au classement. Voilà, je pense que c'est faut s'appuyer là-dessus, c'est quand même positif. Très fier de l'état d'esprit. J'ai le sentiment qu'on a fait un grand match au niveau du caractère, on s'est envoyé et ce qui est un peu frustrant, c'est que j'ai l'impression qu'on s'est donné, qu'on a commencé à se libérer quand on était en infériorité numérique. Et je pense que si on arrive à reproduire ce qu'on a fait à 13 ou 14 et en le faisant en étant à 15, et ben on va mettre en difficulté pas mal d'équipes.
2: Le classement de Pro D2, le FCG compte 6 points et recevra Agen vendredi prochain. Rugby toujours, c'est la troisième journée du championnat national ce soir. Le CS Vienne, promu cette saison, accueille Albi, c'est à 18h30 à Etcheverry. Et puis le premier derby de la saison pour le CSBJ. Les Bergaliens reçoivent Chambéry à 19h à Rajon. Un 9e titre mondial pour Florian Jouani. Le paracycliste isérois a été sacré cette nuit. Champion du monde du contre-la-montre dans sa catégorie, c'était à Huntsville aux États-Unis.
5: Très content de conserver mon titre sur le contre-la-montre. C'était comme prévu un parcours roulant où franchement j'ai vraiment souffert de la chaleur. Les derniers kilomètres étaient très durs. Moi, j'avais quelques infos donc je savais que j'étais en avance. Donc ça aide quand même à finir. Mais voilà, c'était pas évident. Et puis maintenant, on va se reconcentrer pour la course en ligne dimanche et puis faire au mieux pour aller chercher un doublé.
2: Voilà, Florian Jouani joint aux États-Unis sa compagne Anaïs Vincent décroche l'argent.
6: Et il y a des gens qui dansent partout et n'importe comment. J'adore.
2: Voilà, et puis si vous me dites. Ouais, on adore. Hein. Si vous vous dites les gens qui dansent, j'adore justement, eh bien la journée est pour vous à Bourgoin-Jallieu, suite et fin du festival des belles journées dans la douceur du Nord-Isère. Ce soir à partir de 18h, il y a donc notamment Ben Mazuet, Feu de Chatterton et donc Sam Sauvage. Et à 12h04, on fait la météo, il fera donc très beau.
0: Oui, elles seront belles les journées, croyez-moi, Antoine Balandra, avec des températures. Peut-être qu'on va battre encore des records de température pour demain dimanche. Donc pour aujourd'hui, le soleil sera dominant, pas mal de chaleur, 33 degrés à Grenoble, 33 degrés à Bourgoin-Jallieu et Voiron. Donc demain, on ira même jusqu'à 35 degrés en pleine, c'est beaucoup, 30 à 31 degrés à 1000 mètres d'altitude et même 23 degrés donc à 2000 mètres selon les dernières prévisions du Centre Météo France. De Saint-Martin-d'Air. Allez, il est temps de retrouver Willy. Willy qui vient déjeuner chez vous. Je vous laisse avec Willy Revelli. Bon week-end sur ICI.
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8: Bonjour, merci d'avoir choisi votre radio ICI. C'est Willy vient déjeuner chez vous, numéro 1085.
0: Oh là là,
8: mes amis, bonjour la tribu.
0: Bonjour.
8: Alors, qui est là aujourd'hui? Bien, Nicolas Malabeuf, notre enfant de la télé. Bonjour mon bon Nicolas.
9: Bonjour Willy, bonjour tout le monde.
8: Et Fabien Aymon, notre geek. Bonjour mon Fabinho.
10: Bonjour Willy, bonjour à tous.
8: Et bienvenue à tous, voilà, c'est reparti pour un nouveau numéro de votre grand talk show du week-end. Pas comme les autres, le seul, l'unique, ici jusqu'à 13h30. On va prendre l'actualité de manière différente, du fond, des invités pour comprendre, un petit peu de fun avec des chroniques pour se détendre, du sourire, et aujourd'hui vraiment beaucoup de sourire, puisque aujourd'hui, jusqu'à 13h30, mes amis, nous sommes en direct de la braderie de Lille, à Lille, ouais, en public, voilà.
0: Quelle ambiance!
8: Ah, encore une belle ambiance. Franchement, cette braderie est unique au monde. On va donc vivre ensemble le plus grand marché aux puces d'Europe. 2,5 millions de visiteurs. 53 km d'étal, plus de 6000 stands.
0: C'est plus qu'un marathon.
8: Non, mais c'est n'importe quoi. Hein. Des millions de kilos de moules et des millions de pipis à la bière. Voilà, nous, ça fait 3 ans qu'on vient et ça fait 3 ans qu'à chaque fois, on est subjugué par l'ambiance de cette très très belle fête populaire, un bel événement populaire que vous allez donc vivre avec nous jusqu'à 13h30. Voilà, et comme à chaque fois qu'on se déplace et qu'on vient près de vous, on vous présentera aussi des gens qui sont du Nord, qui font briller la France. Donc, restez avec nous jusqu'à 13h30, et puis tout à l'heure entre 13h et 13h30, mes amis, vous le savez, c'est un nouveau rendez-vous qu'on a mis depuis la semaine dernière, le samedi,
0: c'est Youpi la vie.
8: C'est-à-dire qu'on vous donne les clés de l'émission pendant 30 minutes, donc il y a des gens qui viendront ici, voilà, vous viendrez ici avec nous, discuter un petit peu, et vous repartirez avec un cadeau, alors tenez-vous bien.
9: Alors là, ça ne rigole pas, puisque les gens de Lille qui sont ici vont repartir avec un week-end à Lille.
8: Bravo,
0: ouais,
8: ça, c'est génial. Mais oui, mais attendez.
0: Au moins, on ne paye pas l'hébergement.
8: Oui. Ça, c'est pas mal.
9: Ça nous arrange.
8: Il y a quoi?
9: Alors, sans rire, on va offrir à un auditeur un week-end pour deux dans cette capitale des Flandres, mais aussi 100 euros de carburant pour prendre la route. Ce sera une nuit à l'hôtel Mercure de Marc, en Bareuil, hôtel 4 étoiles. Même vous, Willy, vous ne dormez pas dans ces hôtels, donc c'est dire le luxe. Et vous pourrez profiter aussi du restaurant, le Marque-Page.
8: Voilà,
9: et vous aurez en plus un accès à tous les musées de la
8: ville. Oh,
0: bravo.
8: Si vous êtes de Lille, vous l'offrirez à quelqu'un de votre famille, voilà, ou à des amis. En tout cas, c'est un très beau cadeau. Vous gagnerez donc ça jusqu'à 13h30. Est-ce qu'on a tout dit?
9: On a tout dit.
8: Alors démarrons, allez, jingle.
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8: Ça va, le public de la braderie de Lille?
0: Ouais,
8: ils sont beaux.
9: Pas tous, hein, pas tous.
0: Parle pour toi.
8: Tu parles pour toi. Je suis la personne la plus laide de Lille. Sache-le, Nicolas. Voilà, c'est bon, j'ai bien mis à sa place. On n'a que notre premier invité qui se demande qu'est-ce qu'elle fait. Bonjour Lorraine Massy-Legrand.
11: Bonjour, bonjour à vous.
8: Bienvenue ma chère Lorraine. Alors vous êtes prof d'histoire?
11: Exactement.
8: Mais c'est pas possible.
11: Et pas que, et pas que.
8: Mais pas que, mais vous êtes trop sympa pour être une prof d'histoire. Vous avez l'air super sympa et gentil. Non, vous êtes un petit peu...
11: Ah, quand il faut, oui.
8: Quand il faut. Bon, et vous êtes aussi très présente sur les réseaux sociaux?
11: Oui, que vous y faites sur les réseaux sociaux. Très contenu, exactement.
8: Vous y faites quoi sur les réseaux sociaux?
11: Eh bien, écoute, sur les réseaux sociaux, j'essaye de... Ce qu'il y a dans ma salle de classe, j'essaye de l'amener au fond de l'ombre. Voilà. Raconter ce que je raconte devant les élèves.
8: Est-ce que vous êtes passionné par l'histoire?
11: Ouais,
8: complètement. Vous partagez ça sur, entre autres, TikTok, comment on peut vous retrouver?
11: Instagram, oui. Instagram. Alors, c'est le compte Les Minutes de l'Histoire.
8: Voilà.
11: Et mon pseudo, c'est Lorraine Raconte.
8: Voilà. Alors, avec vous, si vous le voulez bien, on va... un petit peu en apprendre plus sur la braderie, parce que comme cette émission passe dans le monde entier, il y a des gens qui ne sont jamais venus ici à la braderie.
11: C'est vrai, c'est vrai.
8: Alors c'est quoi cette braderie? Elle date de quand? Parce que je crois que ça ne date pas d'hier.
11: Ah, c'est clair. Alors, la
8: d'avant-hier peut-être?
11: Avant-hier, avant, en fait. La braderie de Lille, et elle, c'est toujours dans son ADN, hein, elle remonte au Moyen-Âge, en fait.
8: Moyen-Âge.
11: La première mention de la braderie de Lille, c'est en 127, tu vois.
9: Ça ah oui. Et le parrain, c'était Michel Drucker.
8: Déjà.
11: Il était déjà là.
8: Toujours Michel Drucker.
11: Et en fait, au départ, c'est vraiment lié au monde de la foire, en fait.
8: Ouais.
11: Où les marchands étrangers, ils adorent venir à Lille et ils commercent beaucoup.
8: Voilà, parce qu'au Moyen-Âge, il était réputé pour ses tissus.
11: Exactement. Ah. Son drap, son lin, même.
8: Ah, le lin.
11: Ouais, au 12e siècle, très célèbre. Et puis, au fur et à mesure, tu vois, ça avance. Et puis, ouais, on arrive dans un 16e siècle où ça change un peu de nature.
8: Ouais.
11: Les domestiques, en fait, qui avaient des petits objets un peu abîmés que leur donnait leur maître, eh ben, ils se disent que pour arrondir les fins de mois, eh ben, ils vont tout simplement aller faire leur braderie.
8: Voilà. Et braderie, ça vient d'où? Alors, il vient d'où ce mot? Je crois qu'il y a une histoire de poulet, non?
11: Ouais, alors il y a une histoire de poulet, exactement. Voilà. Alors, on mange beaucoup à la braderie, tu sais.
8: J'ai vu. Il n'y a pas que...
11: Pas que manger, mais ça, les gens le découvriront aussi. Alors, eh ben, écoute, en effet, si tu veux, le mot de braderie, enfin, si vous voulez, le mot de braderie, ça vient du flamand braden, qui veut dire rôtir.
8: Ah,
11: et en fait, on a la mention, en fait, au milieu du 15e siècle, de deux gars qui s'appellent Pierre Tramard et Gobin Maille,
8: ouais,
11: qui, en fait, disent qu'ils ont l'idée du siècle, devant leur cabaret, en fait, ils se disent, bon, bah, il va y avoir plein de monde, et qu'est-ce qu'on va faire? Eh ben, en fait, on va leur donner à manger.
8: Voilà.
11: Et donc, devant leur cabaret, ils se disent que ce serait une bonne idée de rôtir des petits poulets.
8: Et voilà.
11: Pour donner à manger à ceux qui viennent. Et donc, ça vient de là. Le mot braderie vient du mot braden.
8: Voilà.
11: Et c'est directement lié à cette tradition de manger tous ensemble.
8: Mais on n'a pas toujours. Parce que là, on mange. Il y a des moules frites partout. Ça vient d'où cette histoire?
11: Ouais, bah, ça a switché.
8: Oui.
11: Les moules frites, c'est assez récent, en fait.
8: Ouais.
11: Hein. Voilà. Et maintenant, on est complètement traumatisés. Tu sais qu'il y a eu une. Juste après-guerre, il y a eu une année où il y a eu la fameuse année sans moules.
8: Pas possible, en fait, une année malheureux. Sans moules.
11: Si, ça existait. En fait, tout simplement, ils ont fait livrer, c'était juste après-guerre, ils ont fait livrer des moules des Pays-Bas. Et en fait, quand c'est arrivé, c'était avarié.
8: Aïe, aïe, aïe.
11: Ouais, voilà. Cool. On est entre midi, on va éviter de tout raconter.
8: Oui.
11: Mais voilà, donc d'abord le poulet, ensuite les moules frites. Mais voilà, toujours cette idée de convivialité, en fait.
8: Bon, et donc, c'est, vous l'avez dit, au 16e siècle, donc on découvre la braderie comme on la connaît aujourd'hui.
11: Oui.
8: Donc c'est ça. Donc déjà,
11: avec cette tradition, voilà, en fait, entre le lever et le coucher du soleil, voilà, les domestiques faisaient leur braderie. Et pourquoi à ce moment-là? Parce qu'en fait, tout simplement, le matin, les domestiques s'occupent de leur maître.
8: Ouais.
11: Et il faut se dépêcher de faire des bonnes affaires parce qu'au coucher du soleil, eh ben, on retourne voir nos maîtres pour notre job, quoi. Et
8: voilà,
11: donc, du coup, c'est pour ça qu'encore aujourd'hui, les meilleures affaires, c'est
8: le matin tôt.
11: C'est le matin tôt, ou le soir très tard.
8: Ouais, 7h du matin, j'étais dehors tout à l'heure, il y avait déjà des gens qui bradaient.
11: Ah ouais, exactement.
10: Vous avez fait des affaires?
8: Ah aussi, moi j'ai essayé de me vendre moi, mais apparemment...
10: Personne ne veut vous.
9: Pas cher.
8: Même donner, personne.
11: Les bonnes affaires, c'est dimanche soir, tu peux retenter.
8: Bah, je retenterai dimanche soir, au point où j'en suis, de toute façon.
10: Les invendus du dimanche soir.
8: Donc c'est quoi alors la braderie, voilà, pour ceux qui ne sont jamais venus. Donc
11: voilà, et bah, écoutez, c'est pour ceux qui ne sont jamais venus, imaginez-vous une ville qui...
8: C'est une ville entière.
11: C'est vraiment une ville entière. Voilà, il y a un avant-braderie où on se prépare, c'est un avant-match un peu, tu vois. Voilà. Et puis, tu as le moment braderie avec le samedi où ça vit depuis les premières heures du jour, en quelque sorte. Imaginez-vous une ville qui voit défiler énormément, des millions de personnes.
8: Deux millions et demi de personnes.
11: Ouais, c'est quand même assez dingue.
9: Alors qu'il n'y a que 240 000 habitants à Lille. Donc c'est fou.
11: C'est vraiment dingue. Et en fait, on se déplace et on peut s'arrêter, on peut boire un coup, on peut manger des moules frites, on peut brader, acheter aussi. Et puis, au fur et à mesure de la journée, faire des bonnes affaires, mais pas que.
8: J'ai bien compris. Merci, ma chère Maureen. D'où elle vient, d'où cette passion alors pour l'histoire, Maureen? Ça vient d'où, ça?
11: Alors moi, cette passion, elle me vient vraiment depuis toute petite. Moi, je suis tombée dans la potion magique. Enfin, je suis tombée dans la marmite de l'histoire toute petite. À 8 ans, j'ai découvert Versailles, Louis XIV. Ça m'a branchée. Et puis je suis professeure. Maintenant, j'essaye sur mon compte Lorraine Raconte de vraiment
8: de raconter,
11: faire partager ça. Exactement. Voilà. Et puis maintenant, maintenant, bah, je suis autrice, donc à travers mes bouquins.
9: C'est notre Stéphane Bernstein.
11: Et bah voilà. En quelque sorte, sans l'accent, s'il te plaît.
8: Lorraine, merci le grand. Ouais.
11: Merci, merci à vous.
8: Prof d'histoire, et donc on retrouve sur les réseaux sociaux.
11: Exactement.
8: Elle nous raconte sa passion de l'histoire. Merci infiniment, Lorraine.
11: Merci à vous, en tout cas. Et bonne braderie à tous.
8: Bonne braderie à tous. Donc c'est jusqu'à demain soir, là.
11: Exactement.
8: Je crois que le pic, c'est cet après-midi. Hein.
11: Oui, c'est vraiment samedi, fin de journée, samedi soir.
10: Déjà tout à l'heure, on est resté bloqué 10 minutes avec Nicolas pour atteindre
9: pour faire 100 mètres.
8: Voilà, il y a déjà beaucoup de monde, c'est bien. Il y a un petit peu quelques nuages, mais il y a surtout
11: beaucoup
8: de sourires. Et ça, franchement,
11: c'est ça, ça compense.
8: Tous les soleils du monde. Merci beaucoup, Lorraine. Allez, jusqu'à 13h.
11: Merci à vous.
8: On continue à faire la fête ici à la braderie de Lille. C'est le plus grand marché aux puces d'Europe. Dans un instant, mon Fabien Aymon, on va parler de quoi avec toi, c'est...
10: Je vous présente une plateforme pour créer, vous savez, des cagnottes en ligne.
8: Ah,
10: c'est à la mode, ça. Et bien, il y a un site lillois fait pour ça, pour créer des cagnottes en ligne. Et je vous en parle dans un instant.
8: Merci beaucoup. Mais d'abord, on va écouter Niagara. Tout de suite, ça s'appelle Quand la ville dort.
10: Alors, ça dort pas. Ils sont réveillés, les Lillois.
8: Franchement, là, niveau musical, là, on a pas.
10: On est dedans.
8: On est à côté. Là, il y a là, et nous, on est là. C'est pas possible. Bon, voici, moi j'adore cette chanson, Quand la ville dort, avec Niagara. Tout de suite, mes amis.

0: Oui, je crois que c'est bon.
1: Quand on arrive au bout, là.
0: Quand on arrive au bout, c'est que c'est bon.
1: Je peux parler.
0: C'était le groupe Niagara, applaudissons le disque. Oui, ouais, ouais, ouais.
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0: J'adore applaudir les disques. Ça va la braderie de Lille ?
1: Ouais ! Quelle ambiance !
0: Nous sommes en direct jusqu'à 13h30 dans l'événement populaire incroyable. Si vous n'êtes jamais venu à la braderie de Lille, franchement, n'hésitez pas à venir un jour parce qu'à chaque fois, nous, on vient et ça fait 3 ans de suite qu'on vient et 3 ans qu'on est épaté par la gentillesse.
4: Oui, c'est vrai, on est toujours bien reçus.
0: Mais on est toujours bien reçus. Les Lillois, les Nordistes, il y a quand même un truc dans
5: vos veines.
0: C'est quoi qui macère dans votre veine ?
5: Oui, bah,
1: de la bière.
5: L'alcool.
0: C'est ça qui fait ce sourire que vous avez hier soir. Là, j'ai passé une soirée, je vous raconterai ça après.
1: Oh là là.
0: C'était génial.
1: Vous avez fini à billet.
0: Ah, oh, c'était génial. Ah bah minuit pour moi c'est comme si c'était 6h du matin. C'est tard. Fabien,
1: oui.
0: Notre geek alors.
1: Eh bien nous allons évoquer les cagnottes en ligne. Ah, c'est très tendance depuis quelques années, c'est super pratique par exemple pour le départ en retraite d'un collègue, cagnotte en ligne. Pour l'anniversaire d'un copain,
0: cagnotte en ligne.
1: Pour la naissance du petit neveu, cagnotte en ligne. Bref, c'est très pratique et aujourd'hui Zoom sur la plateforme Tribee, ça s'écrit T-R-I-B-E-E, une plateforme très connue qui a été créée ici à Lille. Pour en parler avec nous, Cécile Flamand, la fondatrice de Tribee. Merci d'être avec nous en direct.
6: Merci à vous, bonjour à tous.
1: Alors sur votre site, donc on peut créer forcément des cagnottes en ligne, mais il y a une particularité, expliquez-nous Cécile.
6: On n'est pas une cagnotte comme les autres, c'est vrai, on est une cagnotte qui a du cœur. La différence c'est qu'on remplace les commissions qui sont prélevées par des cagnottes classiques par un don à une association.
1: Voilà.
6: Donc, sur Tribee, c'est ça, 95% de la somme pour vous, pour votre proche, et 5% pour une belle asso, et surtout 0% de commission.
1: Ça, c'est très important de comprendre. Voilà, sur les autres sites, quand on crée des cagnottes en ligne, à la fin, pour récupérer l'argent de la cagnotte, on laisse souvent une commission, voilà, pour que le site se rémunère. Et là, chez vous, la commission se transforme en don, et vous gardez 5% de la cagnotte, c'est ça ?
6: C'est 5% qui est versé à une association du choix du créateur de la cagnotte.
0: Ah, voilà. Trop bien.
1: Alors, comment vous avez eu cette idée ?
0: Très bien.
6: Alors, cette idée, c'est venue de l'anniversaire d'école de mes enfants. J'avais plein de copains et qui recevaient plein de cadeaux en double. Donc je trouvais qu'il y avait énormément d'argent dépensé pour des cadeaux qui restent dans les placards. Et je trouvais aussi que j'avais envie de sensibiliser les enfants à la générosité et la solidarité. Donc au départ, c'était pour les fêtes d'anniversaire d'école. Et puis finalement, comme il y avait tellement de cagnottes, ça a été publicité. Et maintenant, c'est pour tout type de cagnottes, pour de l'entraide, pour un proche, pour tout.
1: Et comment vous choisissez ces associations ?
6: Alors du coup, on choisit des associations qui agissent pour le futur de la jeunesse, dans tout ce qui est éducation, santé et environnement. Et c'est des petites et moyennes assos. Comme ça, on sait exactement à quoi servent les dons. On va pouvoir vérifier, aller les voir.
1: Ça, c'est
6: et
1: super.
6: Il y a aussi des associations du Nord qui sont aussi... Il y a 30% d'assos sur le territoire local.
1: Alors depuis la création de Tribee, il y a eu combien de dons ? Je crois que c'est plus de 6 millions d'euros de dons, c'est ça, c'est dingue.
6: Bah 5% plus 5% plus 5%, ça arrive à des énormes sommes. Et nous, tout ce qu'on aimerait, c'est qu'il n'y ait plus aucune cagnotte sans un élan de générosité pour pouvoir aider ces belles assos qui ont des beaux projets à les réaliser.
1: Alors Cécile, comme vous ne prenez pas de commission, comment faites-vous pour vous payer parce que vous avez des salariés également. Comment ça fonctionne?
0: Vous piquez dans la caisse, comme tout le monde.
5: La base,
0: on pique dans la caisse. Moi qui ai un business, je suis dans la caisse.
1: Écoute, c'est très important ça.
6: Vas-y. On a fait le choix dès le départ, en fait, de se rémunérer uniquement grâce au pourboire. Donc on laisse le choix à nos utilisateurs de nous laisser un pourboire ou pas s'ils le souhaitent pour justement financer la belle équipe de Tribee et financer les frais bancaires, les frais de vérification, enfin tous les frais qu'on peut avoir pour une cagnotte. Et donc on a fait le choix de croire en l'humain, de croire en la générosité, et ça fonctionne.
1: Et ça fonctionne ?
6: Ouais, ça marche.
1: Tu te rends compte, c'est grâce au pourboire qu'ils se rémunèrent.
5: C'est fou.
0: Eh ben dis donc.
1: Et j'espère que vous n'avez pas des clients comme Willy Revelis, que lui il laisse rien.
0: Moi je laisse jamais de pourboire, donc vous n'allez pas gagner d'argent avec moi, mais c'est bien.
1: Bon, en tout cas ça fonctionne, c'est génial. Si vous devez créer donc une cagnotte en ligne, choisissez Tribee, ça s'écrit T-R-I-B-E-E. Merci beaucoup, Cécile.
0: Tribee
1: Flamand.
6: Merci à vous.
0: Merci beaucoup. D'être passé nous voir. Voilà, bravo. Les belles initiatives. On va continuer à vous raconter de belles histoires jusqu'à 13h30, mes amis, en direct de la braderie de Lille.
5: Grâce aux équipes Dessinor,
0: tout à fait, Nicolas.
1: Mais quel faillot, c'est le faillot.
0: Mais tu as raison, grâce aux équipes Dessinor. Dans un instant, juste après le jingle qui va passer, on va vous présenter un invité pas banal, parce qu'on aime, même à la braderie de Lille, vous présenter des invités pas banaux. Jingle, vas-y, passe-moi
2: ton jingle.
0: Voilà.
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1: Ça a changé par rapport à la saison dernière.
0: C'est un beau jingle, ça. C'était un magnifique jingle. Comme promis, donc place à la personne pas banale du samedi, ici à la braderie de Lille. Bonjour Francis Steff.
7: Bonjour.
0: Bienvenue ici, mon cher Francis. Alors, vous êtes forgeron.
7: C'est ça.
0: Un vrai forgeron, Voilà. À Drouvin-le-Marais. C'est où Drouvin-le-Marais?
7: C'est à côté de Béthune.
0: C'est où Béthune?
7: C'est pas très loin d'Arras.
0: Arras, c'est vers.
7: Dans le Pas-de-Calais.
0: D'accord, très bien. C'est par rapport à Paris, parce que Paris, c'est le centre du monde.
5: Oh, oh, on va recevoir des tomates dans la gueule.
7: On est à 3 heures de Paris.
0: Ah, bah voilà, vous êtes à 3 heures de Paris. Et vous êtes donc aussi le fondateur de Forge Phoenix.
7: C'est ça, depuis 2024.
0: Depuis 2024. Et vous fabriquez quoi alors chez Forge Phoenix?
7: Moi, je suis forgeron et créateur de costumes. On refait des costumes du Seigneur des Anneaux.
0: Seigneur des Anneaux.
5: C'est incroyable. Ça.
0: C'est-à-dire que vous forgez des armures?
7: Tout à fait.
0: Et des armes?
7: Oui, oh là là, pas d'armes. Non, je fais que des armures.
0: Que des armures, pardon. Des armures, comme dans le film, donc Le Seigneur des Anneaux. Donc oui. des vraies armures. Hein.
7: C'est ça, ouais, bah là j'en ai ramené. J'ai ramené
5: un casque. Très impressionnant.
7: J'ai ramené un casque.
0: Donc alors casque, expliquez bien, oui, pour nos auditeurs qui ne voient pas, c'est le principe de la radio, on ne voit pas.
7: C'est le casque du roi sorcier d'Angmar, refait complètement en acier.
0: Ok.
5: Et on peut le porter ou c'est juste de.
7: Ah, non, c'est lourd.
5: Ah ouais.
7: Bah tiens, je t'en prie. Ah, oui. Ça doit peser dans les 2,5 kg.
1: Ah oui, quand même.
7: Ah, il faut s'entraîner un peu au niveau de la nuque pour pouvoir le porter toute la journée, mais moi je le porte tout le week-end.
0: Ouais.
7: En faisant des pauses, bien sûr.
0: Et alors, ça vient d'où ce délire là de faire des.
7: Alors, moi je voulais faire. Forgeron d'armure historique. C'était un projet de reconversion. Et en fait, j'étais depuis très longtemps fan du Seigneur des Anneaux.
0: Ouais.
7: Et j'ai fait une convention où j'ai rencontré l'acteur Elijah Wood, celui qui fait Frodon dans le film.
0: Frodon.
7: Et en fait, j'avais fait un costume spécialement pour l'occasion. Et ça a plu à plein de gens. Et ils m'ont pris des commandes. Et très, très rapidement, ça a pris. Et,
0: voilà.
7: Et je me suis retrouvé à devoir quitter mon travail parce que j'avais
5: trop. Ah, ouais.
0: Voilà, je crois qu'au départ, c'était parti. Donc, c'était un pari avec des potes, c'est ça
7: C'était à Bruxelles.
0: Vous aviez fait un pari avec des amis, c'est ça
7: De créer des costumes.
0: Des costumes,
7: non,
0: changer de métier,
7: non,
0: pas du tout.
7: Non, non.
0: Bah, dites-moi oui quand même. Voilà, bon, ça a dit oui, c'est un pari.
5: On a toujours les bonnes infos.
0: Toujours.
7: Désolé.
0: C'est pas très grave. Mais vous avez changé de métier, on est bien d'accord.
7: C'est ça, oui, j'ai changé de métier.
0: Voilà. Et je crois que le carnet de commandes est plein.
7: Oui, plein jusqu'en.

0: C'est à peu près 800 euros. Et pour un costume complet, le costume du roi sorcier complet tel qu'il apparaît dans le film, il faut compter 5000 euros.
1: 5000 euros. Mais combien de temps vous mettez pour faire
0: Là, il y aura à peu près un mois et demi de travail.
1: Un mois et demi de travail. Non, mais c'est fou. Et franchement, vraiment bravo. Parce que c'est assez. Est-ce que vous faites aussi des armures pour enfants, pour moi?
2: Pour petite taille. Parce que là, si
3: Will,
2: il enfile le casque, il est tellement lourd, vous finissez à genoux. Hein.
1: Justement, pour ça, vous pouvez pas faire un truc un peu léger.
0: J'adapte, j'ai des clients féminins aussi. J'adapte mes pièces sur mesure, toujours.
1: Toujours sur mesure. Vraiment, en tout cas, c'est très impressionnant. Merci beaucoup. Donc, comment ça s'appelle? Alors, ça s'appelle donc Forge Phoenix.
0: C'est ça.
1: D'accord. Forge Phoenix. Là-dessus, on vous trouve sur Internet.
0: Bon, on peut me retrouver sur Instagram.
1: Sur Instagram,
0: ou forgephoenix.fr.
1: Voilà. Et donc, on peut vous commander donc des armures. Donc, vous avez des commandes dans le monde entier. Donc, si vous êtes des fans du Seigneur des Anneaux, voilà, et que vous rêvez d'avoir une vraie armure. Comme dans le film Le Seigneur des Anneaux, et bien donc vous allez voir Francis Steff, donc Forge Phoenix. Merci. Vous êtes sur la braderie, Francis? Vous exposez? Non, pas
0: non, j'expose pas la braderie. Non.
3: Il est venu exprès. Il est venu pour nous.
1: Oh là. Et pourquoi vous n'exposez pas? Vous n'avez pas eu de place?
0: En fait, je fais déjà beaucoup d'expositions.
1: Il
2: n'a pas besoin, sa carte.
0: C'est ça.
1: Eh bien, super. Merci.
0: Trop de travail.
1: Merci infiniment.
3: Bravo.
1: Bravo. Voilà. T'as vu ça? Et il fabrique des armures, comme dans le Silence, quand
2: même. Seigneur
1: des Anneaux. Merci infiniment, mon cher Francis. Allez, mes amis, dans un instant, on reste ensemble donc jusqu'à 13h30, ici à la braderie de Lille. Jusqu'à 13h30, on va continuer à vous faire vivre cette braderie. Si vous n'êtes jamais venu à Lille, c'est vraiment.
3: C'est dingue.
1: C'est dingue.
3: C'est l'événement de l'année, en fait.
1: C'est l'événement de l'année, et l'événement de l'année dans l'Europe entière, c'est le plus grand marché opus d'Europe. 2,5 millions de personnes sont attendues jusqu'à dimanche soir. On continue à vous faire vivre ça jusqu'à 13h30. Et après, n'oubliez pas, dès que le petit Larsen se... Voilà, ça y est. Entre 13h et 13h30, vous n'oubliez pas que c'est vous aussi qui ferez l'émission. On prendra des gens dans le public. Vous montrez avec nous sur cette scène. Nous racontez votre youpi du moment. Et vous repartirez avec quoi, mon cher Nicolas?
3: Avec un week-end dans la belle ville de Lille.
1: Eh ben voilà, vous êtes à Lille, vous partez à Lille. C'est très bien. Pourquoi aller ailleurs? C'est pas la peine, voilà. Allez, vous aimez la pub?
3: Oui.
1: Ah
3: oui.
1: Très bien, parce qu'elle arrive dans un petit instant. Vous aimez aussi les infos pratiques près de
3: chez
1: vous. Tant mieux, parce qu'elles arrivent aussi juste après ça. À tout de suite, mes amis.
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2: Vers la deuxième demi-heure de votre talk show du samedi. Alors ici, c'est comme le talk show de Léa Salamé qu'à l'époque,
3: mais en pas pareil.
2: Sinon, c'est la même chose. Vous verrez dans un petit instant, mes amis, nous continuerons à vous faire vivre la braderie de Lille à Lille. Dans un instant, on va encore vous raconter tout ça. Donc tout cet événement incontournable de France qui a lieu donc chaque année en septembre avec votre tribu, bien sûr, Nicolas.

0: La boeuf, notre enfant de la télé, ça va mon Nicolas?
1: Bonjour, Willy, super.
0: Bonjour, il a distribué des chapeaux.
1: Des chapeaux, oui.
0: Des chapeaux parce qu'on a des chapeaux de paille.
1: J'essaie de faire un peu ma rockstar, mais c'est pas
0: bien. Crédible. Si, c'est pas mal, moi j'aime bien, hein. Les gens sont là, Nicolas. Pour un chapeau.
1: Ça m'arrive pas souvent.
2: C'est pas pour le corps de Nicolas.
0: Non,
2: c'est pour le chapeau.
0: Voilà. Et notre spécialiste web, Fabien Hémeau, qui est là, ça va mon Fabien?
2: Quand je suis avec vous.
0: Toi, oui, t'es surtout content là, d'être là. Oui.
2: Je passe le meilleur week-end de l'année.
0: Je sais que tu as hâte que l'émission termine.
2: Oui, dépêchez-vous.
0: Donc vite. Et bien sûr, mes amis, vous faites partie de cette tribu où que vous soyez. Alors, il y a le groupe Facebook.
2: Ah oui, le groupe Facebook qui est complètement gratuit. Vous tapez dans votre barre de recherche Youpi la vie avec Willy Rovelli, bim, vous tombez sur nous, sur ce groupe. Et bien, on partage que des bonnes nouvelles ou des choses qui nous rendent heureux. Et vous êtes tous les bienvenus. Voilà, vous faites tous partie de cette famille. Vous tapez sur Facebook Youpi la vie avec Willy Rovelli.
0: Voilà, et préparez-vous, mes amis, parce qu'en 13h, entre 13h et 13h30, on fera venir des personnes parmi vous dans le public. Ça va le public?
2: Ah, ils ont la forme.
0: Ils vont bien. Donc il y aura des gens parmi vous qui montrent. Peut-être Nicolas qui ira
1: les... dans la foule.
0: Ou Fabien ira vous chercher. Ouais, voilà. S'il se jette, écartez-vous.
2: Oui, oui.
0: Parce qu'il pèse son poids, le bonhomme. Ça vous montrez là, vous nous racontez ce que vous voulez, votre braderie, et vous repartirez avec quoi, mon bon Nicolas?
1: Eh bien, ça tombe bien, chers amis lillois, vous repartez avec un week-end à Lille.
0: Ouais, mais comme ça, vous l'offrirez à vos amis.
1: Le tirage, c'est demain.
0: Voilà,
1: le tirage, c'est demain.
0: Mais nous, on offre que des bons cadeaux. L'autre jour, on a offert une paire de skis à un cul-de-jatte.
2: Franchement,
0: ça, ouais. Et ben, c'était génial. Allez, d'abord, si vous n'avez pas suivi l'actu, pas de panique, l'actu vous suit. Il est temps pour moi de mettre les points sur les i.
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0: Et comme nous sommes en direct de la braderie de Lille, on commence avec cette info. Jean-Luc Mélenchon sera aujourd'hui en balade sur la braderie. Faut dire qu'on se souvient tous de sa sortie fracassante il y a quelques années face à un policier. Hein. La boule frite, c'est moi! Notre ancien Premier ministre Michel Barnier sera également en visite sur la braderie. L'autre, quand il va être devant un stand, les gens vont plus savoir c'est quoi qui est le vieux truc à vendre entre les
1: deux.
0: Ne confondez pas Vieil Article et Michel Barnier. Hein. Je sais que les deux prennent la poussière, mais c'est facile à ne pas confondre. Barnier, c'est celui qui fonctionne le moins bien des deux. Voilà.
2: Ah oui, bien.
0: La braderie et Michel Barnier, la friperie et le fripé. Marine Tondelier, la patronne des écolos, sera elle aussi dans les allées de la braderie. Si les vendeurs font la même ristourne à Marine Tondelier que ses intentions de vote actuelle, elle n'aura pas plus de 4%. Gabriel Attal sera aussi en visite sur la braderie. Alors bon, mes amis, vous faites pas avoir. Hein. Ils vont tous essayer de vous refourguer leur vieillerie de programme. Alors négociez bien avant d'acheter leur merdouille. Tous ces politiques hein, qui ont un point commun avec les moules, ils s'accrochent à leur poste comme une moule à son rocher. Léa Salamé tiendra un stand à la braderie. Elle viendra refourguer tous ces lancements de journaux télévisés qui ne nous servent plus. Patrick Bruel aussi est annoncé à la braderie. L'autre, il a vu qu'il y avait des moules. Alors...
1: Oh non.
0: Bah, puisque nous sommes sur la grande place de Lille, pile face au Carlton, une pensée pour Dodo La Saumure, décédé il y a une semaine. En sa mémoire, DSK porte un brassard noir autour de la bite.
1: Oh non.
0: On va peut-être voir d'ailleurs DSK qui va nous faire un petit coucou par la fenêtre du Carlton. Coucou DSK, coucou. Et là, on fait noir. Carlton, hein, le seul hôtel où sur l'affiche du room service, on pouvait cocher la case de la fille qui vous montait le petit-déj. Et comme pour les petits-déj, t'avais le choix entre la continentale, l'anglaise ou l'américaine. Voilà, pareil que les cendres de Dodo La Saumure ont été dispersées sur les draps de la suite junior.
1: Oh non!
0: En marge de la braderie de Lille, ne manquez pas le Lille Tattoo Market. Alors, faut faire gaffe avec les tatouages, hein, parce que quand t'es jeune, tu as un tatouage sous le sein, et avec l'âge, tu as le sein sur le tatouage. Comme on est dans le Nord, tiens, une info musicale. Le maire d'Arleux, dans les Hauts-de-France, annule la venue de Jean-Luc Ley, qui devait chanter pendant la fête de l'ail. Il l'a dans l'oignon. Enfin, la question du jour. On parlait de Michel Barnier. Est-ce que quand il se fait raser en Espagne, il va chez le Barnier de Séville? Peu de culture. Eh bien, vous avez 2 heures. Alors, heureusement, dans 117 jours, c'est fini 2026.
1: Bravo!
0: Ah bah oui! Coucou le Carlton, coucou! Alors, on se fâche pas avec le Carlton.
2: On a un partenariat, non, c'est ça?
0: Non, parce que
1: pour les toilettes.
0: C'est les toilettes.
2: Ah, c'est des toilettes. Ah oui, on...
1: très propre, très propre.
0: Pour ceux qui restent toute la journée ici,
2: bah oui,
0: dans le village ici, eh bien, on n'a pas de toilettes.
2: Pas de toilettes,
0: du coup, on va au Carlton pour aller. J'adore. Bon, c'était un petit récap de l'actu rapide, mes amis. Alors écoutez, si vous n'avez pas le moral...
1: Ça va pas.
0: Eh ben, moi, j'ai la solution pour vous. On est la seule radio au monde où, avec un jingle, le moral
1: revient. C'est l'antidote.
0: C'est l'antidote. Regarde, on va faire un essai, tous ensemble avec le public qui sait la braderie de Lille. Quand je vais vous dire à vous, Vous allez me faire padababababa. Tiens, on va essayer. À vous, voir.
2: Padababababa.
0: Très bien.
2: C'est bien.
0: Alors, on y va. Vas-y, on va sur Jingle. Vas-y, on va sur Jingle.
2: Non, on n'est pas bien. C'est le blues de la rentrée.
0: On a le blues, on n'est pas bien.
2: Pas bien. 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
0: À vous. Padababababa.
2: Voilà, bah là, ça va mieux. Ah,
0: t'as vu
2: ça? Bien.
0: Et on est la seule radio au monde où on a ce pouvoir. Voici Véronique Sanson, mes amis. À tout de suite, ici, à la braderie de Lille.

0: c'était très très bien ça. C'était Véronique Sanson, bien sûr, avec Chanson sur ma drôle de vie. Jingle.
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0: Allez, nous sommes toujours en direct et en public de la braderie de Lille.
3: C'est naturel.
0: Dans un instant, mon cher Nicolas, qui sera ton invité, mon bébé?
3: Eh bien, on va chanter, on va entendre votre petit grain de voix.
0: Ah, voilà. Très bien. Ouh là là là.
4: Sortez
0: là
4: les parapluies.
0: Ouh là là, je ne sais pas si c'est une bonne idée. Mais d'abord, la braderie, c'est évidemment un événement parrainé par votre radio ici et par le quotidien régional La Voix du Nord. Alors, dans toutes les régions de France, il y a de grands quotidiens régionaux comme Sud-Ouest, Ouest-France, La Provence, Télégramme, Le Dauphiné, La Dépêche du Midi, L'Union, Le Courrier Picard et tant d'autres. C'est très important, la presse régionale. C'est pour ça que je voulais qu'on en parle un tout petit peu. Bonjour, Olivier Merlin.
5: Bonjour, Willy.
0: Bienvenue ici, mon cher Olivier.
5: Merci.
0: Vous êtes rédacteur en chef adjoint à La Voix du Nord, donc en charge des correspondants. Alors, déjà, c'est quoi un correspondant?
5: Alors, merci de poser cette question parce
0: que,
5: en fait, on ne parle pas assez souvent des correspondants locaux de presse. Ils ont un rôle hyper important. On a 300 journalistes à La Voix du Nord, mais on peut compter sur 500 correspondants.
0: Voilà.
5: C'est hyper important de pouvoir compter sur eux. Ils ont un rôle clairement démocratique. Le Nord et le Pas-de-Calais, c'est 1534 communes, 4 millions d'habitants. Donc c'est une petite région en superficie, mais elle est extrêmement dense. Il y a de nombreux villages et il faut que tous ces gens qui font vivre ces villages, les commerçants, les élus, les entrepreneurs, les présidents d'associations, ils ont besoin d'avoir accès à des correspondants pour passer leur message qui ensuite nous arrive dans nos rédactions.
0: Voilà, alors des correspondants qui ne sont pas forcément des journalistes alors.
5: Alors pas du tout.
0: Voilà. D'ailleurs, c'est qui ces correspondants?
5: C'est un statut qui est même prévu par une loi de 1987.
0: D'accord.
5: Tout est clair.
0: Ouais.
5: C'est pas vraiment un métier, c'est plutôt une occupation.
0: C'est ça.
5: Merci encore une fois de poser la question parce j'ai démarré correspondant et je me souviens très bien, j'avais frappé à la porte il y a 25 ans de l'agence locale de Boulogne-sur-Mer.
0: 25 ans,
5: ouais. Oui, merci, c'est gentil. Et on m'a bien reçu et on m'a proposé d'œuvrer pour aller faire des petits reportages dans ma commune. Et 25 ans plus tard, voilà, je suis avec vous.
0: Donc ça peut être monsieur, madame, tout le monde qui peut être un correspondant
5: dans
0: un quotidien régional.
5: Très bonne question.
0: Encore une bonne question.
4: Qu'est-ce qu'il a bossé?
5: On peut accueillir tout le monde, des enseignants, des étudiants, des retraités, des ouvriers. On a tout le monde parmi nos 500 correspondants.
0: C'est trop bien, moi je trouve ça trop bien.
5: Il faut quand même aimer écrire, écrire sans faute ou avec le moins de fautes possible.
0: Ouais.
5: Mais il faut surtout aimer le reportage.
0: Voilà.
5: Il faut aimer aller voir les gens.
0: Il faut être curieux,
5: il faut amener des sujets. Mais ce qui est vraiment important, c'est aller à la rencontre des autres. C'est très important en tant que correspondant.
0: Et donc, comment est-ce qu'ils arrivent à trouver les histoires? Concrètement, comment ils font pour trouver une histoire, pour trouver quelqu'un? Comment ils se déplacent? Ils prennent leur voiture? Comment ça se passe? C'est un truc solo? Ils vous demandent, tiens, j'ai trouvé ça, est-ce que ça t'intéresse?
5: Les deux, mon général. Mais tout dépend, en fait, des correspondants. Il y a des correspondants qui ont un réseau énorme. Je pense à un correspondant qui a 60 ans de présence à La Voix du Nord. Je pense à Joël Rochois, je lui fais un petit coucou du côté d'Èvre, près de Boulogne-sur-Mer. Il est là depuis 60 ans. Il a un réseau forcément énorme. Donc lui, il ne va pas venir me voir pour me demander qu'est-ce que je vais faire. Il amène régulièrement des sujets. Quand on débute, c'est pour ça qu'il faut aussi dire à ceux qui débutent, n'ayez pas peur, on est là pour vous aider, on va vous donner quelques sujets. Et au fur et à mesure, il va y avoir un cercle vertueux qui va se mettre en route et les sujets vont venir à eux naturellement.
0: Et donc vous leur dites, ok, ce sujet m'intéresse, tu me fais tant de lignes, comment ça se passe, c'est ça?
5: Exactement, ils proposent. Pas dire qu'on dispose, mais on valide tel ou tel sujet, on valide aussi leur copie. Hein. Parfois, on modifie des choses, on ajoute des choses. Et très souvent, on arrive à se mettre d'accord parce qu'ils ont, ils ont de très bonnes idées.
0: Olivier, c'est payé combien pour être correspondant?
5: C'est à l'article.
0: Pour avoir.
5: Oui,
0: c'est à l'article.
5: Il n'y a pas de salaire. C'est ce qu'on appelle une note d'honoraire.
0: Tout à fait,
5: un pigiste. Les pigistes, c'est encore autre chose. Un pigiste est journaliste.
0: Ça, c'était une mauvaise question, Nicolas.
4: Comme d'habitude, Nicolas n'a pas travaillé. Voilà. Non,
0: tu vois la différence
4: entre
0: une bonne question et une mauvaise question. Tu le vois, Olivier?
5: Je vois la différence.
0: Voilà.
5: Pauvre. Une note d'honoraire, on paye les articles, les photos et également les vidéos. Et bien sûr, le trajet, les coûts de... On sait qu'avec le carburant, ça coûte de plus en plus cher. On rembourse, bien sûr, les frais de kilomètre.
0: Donc, sans ces correspondants, mon cher Olivier, un journal, prenons La Voix du Nord, pourrait ne pourrait ne pas exister. En tout cas, il n'existerait pas pareil.
5: Il existerait différemment. 300 voilà. journalistes, 500 ouais. correspondants, il nous manquerait quand même de nombreux sujets. Encore une fois, ils ont un rôle démocratique. Ils permettent de faire remonter les informations des villages, des communes peu peuplées. Et on a aussi des correspondants à Lille, hein. Attention. Hein. Mais ça permettrait sans doute qu'on échapperait à une actualité de ces communes rurales.
0: Moi, je trouve ça trop bien. Donc, vous les choisissez comment? Lorsque, tiens, par exemple, là, dans le public, il y a plein de gens, il y a des jeunes, des moins jeunes.
5: Il n'y a pas qui a envie de devenir correspondant à La Voix du Nord.
0: Qui veut devenir personne?
5: Bon. Clairement. Mais, ah, il y a un. Ah, non, même pas.
0: Si. Admettons que tout le monde ait levé la main. Bon, du coup, comment est-ce que vous les choisissez, Olivier, après?
5: Il faut savoir qu'on reçoit beaucoup de CV. Ouais. Quand même. D'ailleurs, je vous invite, tous ceux qui nous écoutent, à écrire dans les. Puisqu'on est diffusé sur la France entière.
0: Exactement.
5: Dans les journaux de PQR, écrivez aux rédactions en chef.
0: Presse quotidienne régionale.
5: Dans les journaux de près de chez vous. À La Voix du Nord, bah, vous faites un petit mail à rédaction@lavoixdunord.fr et n'hésitez pas à postuler. Vous enverrez sans doute un CV, mais surtout, ce qui va nous intéresser, c'est les premiers sujets. En fait, on va vous demander d'écrire un, deux, trois sujets et on va tout de suite comprendre si vous êtes sur la même longueur d'onde que nous.
0: Ça trop bien.
5: Très souvent, il y a des succès et ça marche très bien.
0: Franchement, je trouve ça trop bien. Je vous lis tous les jours La Voix du Nord parce que je sais trouver des histoires comme ça à raconter dans cette émission. Et voilà, maintenant, on lit. Beaucoup sur les petites tablettes, voilà, maintenant dans le numérique. Et c'est vrai que je lis des histoires de correspondants dans tous les journaux locaux partout en France. Et c'est très important. Il y a vraiment des gens qui ont vachement de talent et qui arrivent à trouver des histoires, qui arrivent à trouver des personnages. Et donc, c'est vraiment un maillon essentiel pour un journal comme La Voix du Nord. Voilà, mon cher Olivier.
5: J'invite tous ceux qui nous écoutent à télécharger l'application La Voix du Nord. Elle est gratuite. Allez-y, téléchargez-la. Et vous allez avoir accès à toutes les infos et aux push, aux notifications tout au long de la journée.
0: Est-ce que vous ferez un joli papier sur nous?
5: Évidemment.
0: Voilà. Vous dites que c'était génial, que c'était la meilleure émission de votre vie. D'accord? Allez, applaudissons Olivier. Merci mon cher Olivier, rédacteur.
5: Allez chercher, je me permets Willy, chercher ce petit guide de La Voix du Nord, spécial braderie. Il est disponible au siège de La Voix du Nord. C'est à deux pas d'ici, un bâtiment iconique de la Grand Place.
0: Exactement.
5: Merci beaucoup.
0: Rédacteur en chef adjoint à La Voix du Nord, en charge des correspondants. Jingle, s'il vous plaît, car j'aime le jingle.
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0: Papa. Dans un instant, à partir de 13h, n'oubliez pas, le samedi, c'est
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0: Vous viendrez ici, tous, nous raconter votre Youpi, vous repartirez avec des cadeaux.
3: Et un week-end à Lille, en plus.
0: C'est dire. Mais d'abord, mon cher Nicolas.
5: Mon invité.
0: Il y a Malabeuf, bien évidemment, notre enfant de la télé. Alors, mon Nico.
3: Eh bien, aujourd'hui, nous sommes à la braderie de Lille, vous l'avez dit, et dans les rues de Lille, je suis tombé sur qui? Sur Magali Ripoll. Applaudissements.
7: Bravo, merci, bonjour tout le monde.
3: Le public vous connaît, on vous voit tous les soirs dans N'oubliez pas les paroles sur France 2. Mais alors qu'est-ce que vous faites ici? Il n'y a pas de tournage de N'oubliez pas les paroles.
7: C'est vrai, il n'y a pas de tournage de N'oubliez pas les paroles. Déjà, merci pour l'invitation, merci Willy, merci Nicolas, merci Fabien. Et c'est vrai que je viens du Sud, donc je viens explorer l'ambiance là-bas. Je viens vérifier que l'ambiance du public du Nord n'est pas une légende.
3: Et donc alors ce soir, je crois qu'il y a justement une émission sur France 3 que vous animez.
7: Oui, j'anime une émission en direct sur France 3, qui est une émission de télécrochet, en fait, qui consiste tout simplement à trouver l'hymne de la braderie, car la braderie qui existe depuis presque 1000 ans n'a pas son hymne.
0: Oh là là, enfin, c'est pas vrai.
7: Ça scandale. Vous
0: allez chanter. Il n'y a pas d'hymne de la braderie?
3: Exactement.
7: Pas à ma connaissance.
3: En 899 ans, il n'y avait jamais eu d'hymne, donc je l'ai appris. Et donc l'émission, elle va ressembler à quoi ce soir?
7: On n'en sait rien, ça.
3: C'est une surprise.
7: En fait, voilà, il y a trois bandes, une chorale, une bande et un groupe qui vont se produire sur scène pour reprendre pour deux d'entre eux des titres déjà existants en transformant les paroles en hommage et en honneur à la braderie de Lille, et un groupe qui interprétera une composition. Et il y aura un jury avec trois membres du jury, Camille Serre, Jérémy Crédville et la chanteuse Héloïse.
3: Ok.
7: Et voilà, et le public, bien sûr, va participer et aider à choisir l'hymne.
3: Et alors, du coup, parmi les candidats en lice, je crois même qu'il y a l'orchestre des sapeurs-pompiers, donc on va les entendre chanter. Et donc, il y aura un écran géant pour les paroles, on l'a dit, et un applaudimètre, je crois, pour le verdict. Alors... Donc, ça va être le jury et le public qui va pouvoir décider du vainqueur.
7: Exactement, c'est vraiment l'esprit de la braderie, c'est-à-dire qu'on fait du neuf avec du vieux, donc on est vintage et on a un applaudimètre.
0: C'est trop bien.
7: C'est quand la dernière fois qu'on a eu un applaudimètre?
3: Années 50, là, ça remonte.
7: Un instrument très fiable, très fiable.
3: Et alors, n'oubliez pas les paroles, on l'a dit avec Nagui depuis combien de temps?
7: On va fêter nos 19 ans en décembre prochain.
0: Mais il y a encore des chansons à chanter.
3: Mais c'est fou.
7: C'est bizarre, vous ne m'avez pas dit, vous ne les faites pas.
0: Oui. Non, non, non, non.
7: Merci,
0: non.
7: Merci beaucoup. Merci.
0: Mais parce que vous les faites, Magali, que je vous dis. Oui. Voilà, bon. Non, mais il y a encore des chansons, il y a encore autant de tubes à chanter. Tout le temps, aucune lassitude. Non, bah non, de toute façon, la chanson, c'est ta passion, Magali.
7: Oui, c'est ma passion, voilà, c'est notre passion à tous, n'est-ce pas, mon cher Willy. Mais il y a vraiment un terrain ancré de chansons qui sont dans le patrimoine de la chanson française et des nouveautés qui sortent. Oui, tous les mois, on apprend de nouvelles.
4: Et surtout, les Français adorent le karaoké. Il y a de plus en plus d'établissements qui se montent pour aller.
3: Des bars, ça en dit beaucoup. Et il y a 19 ans, si on vous avait dit que ça continuait 19 ans, vous seriez toujours là, vous l'auriez cru ?
7: Non.
0: Bon, donc c'est ce soir l'émission ?
3: Ce soir, et juste parlons d'Interville.
0: Oui, vite.
3: Il n'y a pas eu cette année, on vous avait vu l'année dernière. Est-ce qu'on va vous retrouver dans Interville ?
7: Pour sûr, on sera là l'année prochaine.
3: Ah, ça, c'est une bonne nouvelle.
0: Voilà, merci.
3: Et bien, on vous retrouve ce soir sur France 3 à 20h35.
0: Merci beaucoup. Merci à tous, Magali. Merci d'être passé nous voir, Magali. Et bonne braderie. Tiens, puisque tu parlais de chansons, tu chantes du Florent Pagny, bien évidemment. Oui. Eh bien, on va l'écouter, la Florent Pagny, avec la dernière chanson du monde. Après, il n'y en aura plus jamais.
4: Après, c'est fini.
0: Écoutez bien.
3: On ferme après, on ferme. Rideau.
0: On ferme tout. Voilà, prenez tous à la retraite. Florent Pagny, la dernière chanson du monde. Merci d'être sur votre radio ici. Nous sommes en direct à la braderie de Lille, à Lille. À tout de suite.

0: Nicolas Malabeuf continue à distribuer
1: des chapeaux
0: de paille.
1: Ah, il y a la braderie.
0: Des chapeaux de paille ici, puisque nous sommes évidemment à la braderie de Lille.
1: Ouais.
0: Et le public, vous aimez la pub?
1: Ouais.
0: Tant mieux, parce qu'elle est là, tout de suite, mes amis.
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0: Public, ce soleil et cette braderie dingue, c'est l'événement populaire par excellence, comme on aime vous le raconter sur votre radio ici. On va continuer à vous parler de tout ça jusqu'à 13h30, mais avant, comme ce sont les 5 dernières minutes avant le journal de 13h, on va quand même si on est au cœur de la braderie, vous parler d'une belle initiative. Bonjour Chantal de France.
1: Bonjour.
0: Bienvenue ici ma chère Chantal. Alors vous êtes la présidente du FCP Prévention Culture Formation.
1: Tout à fait.
0: Alors, c'est quoi FCP ?
1: Alors, c'est une association qui prend en charge les jeunes très en difficulté, hors du système scolaire ou en voie de déscolarisation, et également les jeunes qui sont déscolarisés, un peu dans la rue. Donc, nous avons des éducateurs spécialisés. Ouais. Qui vont vers les jeunes pour essayer de travailler avec eux et les remettre soit scolaire, soit dans un système social.
0: Voilà, vous les aidez à devenir autonomes.
1: Et à devenir autonomes, c'est l'objet principal.
0: Voilà, donc depuis 70 ans que vous existez.
1: C'est ça, tout à fait.
0: Voilà, donc vous les aidez avec donc divers grands axes, j'allais dire.
1: Oui.
0: Principalement la formation, c'est ça ?
1: Alors, la formation est un axe important. Ouais. Elle s'adresse à des jeunes et des moins jeunes, pour le coup. Qui sont très loin des formations classiques et qui les formations que nous faisons vont petit à petit les remettre dans un système de formation plus traditionnel, soit un contrat d'apprentissage, soit des contrats d'alternance, mais après avoir eu le bénéfice de nos propres formations.
0: Vous les aidez aussi pour le logement par exemple, c'est ça?
1: Alors on a une quinzaine de logements que gère le service spécialisé logement, où on prend des jeunes. Ce ne sont pas des logements d'urgence absolue. Ouais. Ce sont des jeunes qui déjà ont une marche soit sur une formation de longue durée, soit un contrat d'apprentissage, mais qui n'ont pas les ressources nécessaires pour se payer un logement.
0: Et vous les aidez aussi. Il y a aussi, je crois, des éducateurs de rue, des gens qui vont vraiment au contact de ces jeunes, même dans les écoles.
1: C'est ça. Dans les écoles, on a tout un système mis en place avec l'éducation nationale qui nous signale les jeunes qui sont soit déscolarisés, soit en voie d'échec et de déscolarisation, et les éducateurs spécialisés interviennent dans les collèges.
0: Voilà, s'il y a même des enfants qui peuvent être harcelés ou des choses comme ça, un peu en difficulté. Et les éducateurs de rue font quoi par exemple alors?
1: Les éducateurs de rue, ils essaient. C'est un métier extrêmement difficile, les travailleurs sociaux. C'est très très difficile. C'est très prenant sur le plan personnel aussi. Ouais. Et ils essaient donc d'aller vers ces jeunes qui sont là en déshérence, quand même, vraiment en déshérence, pour petit à petit accrocher et petit à petit essayer de les remettre sur le
2: droit chemin. Il y a un travail de psychologie aussi, alors.
1: Pardon ?
2: Il y a un travail de psychologie aussi.
1: Bien sûr. D'autant qu'on a de plus en plus de jeunes qui ont des problèmes si relativement importants.
0: Donc je l'ai dit, ça existe depuis 70 ans. Vous venez de fêter vos... Enfin, pas vous.
2: Pas vous, non.
0: L'association.
1: Hélas.
0: Bravo Nicolas.
3: Ouais, vraiment, il met les pieds dans le à chaque fois.
0: Là, on était bien. On parlait d'un truc un peu intéressant.
2: C'est cassé l'ambiance.
0: Tout de suite, là, c'est pénible. Bon, donc l'association.
1: Mais bon, mon association est encore en pleine forme.
0: Ben oui, mais vous aussi, comme Chantal, vous. Arrêtez.
1: Voilà.
0: Vous savez combien de jeunes vous avez aidé, Chantal, depuis 10 ans?
1: On a à peu près en tout 1500 jeunes.
0: Mais tu te rends compte, 1500 jeunes.
1: Et on a 110 salariés.
0: Ouais.
1: Y compris des salariés qui sont dans des chantiers, donc qui travaillent un petit peu sous forme de contrat aidé. Voilà, il y a un budget de 5 500 000.
0: Voilà. Non, mais c'est important que je vous reçoive parce que j'ai l'impression que même. Parce que elle est où l'association? Elle est située où?
1: Pardon?
0: Elle est située où l'association?
1: Alors, le siège est à Marcq-en-Barœul.
0: Voilà. Et vous êtes.
1: Elle irradie sur la prévention pure sur 6 communes de la métropole.
0: De la métropole lilloise.
1: Voilà. Lilloise.
0: Et j'ai l'impression que même ici à Lille, on ne connaît pas forcément.
1: On ne nous connaît pas forcément parce que c'est aussi un travail de l'ombre.
0: Ouais.
1: On n'a pas forcément envie de mettre les jeunes que l'on suit en avant.
0: En tout cas, bravo. Voilà. Moi, je voulais absolument qu'on vous fasse un petit coucou parce que c'est ça aussi l'émission, c'est vous faire sourire, évidemment, être là sur la braderie et puis que c'est un bel événement populaire et puis aussi parler de belles initiatives comme celle-là. Donc, merci infiniment, ma chère.
1: C'est moi qui vous remercie.
0: Vraiment, merci beaucoup, bravo. Chantal de France. Voilà. Donc, l'association s'appelle FCP, Foyer de Culture Populaire. À l'origine, c'est
1: ça. C'est le foyer de culture populaire.
0: foyer de culture populaire. Merci infiniment d'être passé nous voir, Chantal Defranc, donc l'association qui a aidé 1500 jeunes à essayer de se remettre sur un beau chemin. Dans un instant, on va continuer ici à la braderie de Lille, à vous raconter la braderie de Lille, puisque juste après le journal de 13h et jusqu'à 13h30, le samedi,
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0: Vous allez venir ici nous en parler. Oui.
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0: Vous allez venir nous raconter vos Youpi dans un petit instant. Merci d'avoir choisi votre radio ici. Il est tout pile 13h, on retrouve le journal avec Diane Berger. Bonjour Diane.
6: Bonjour Willy, bonjour à toutes et tous. Les pompiers redoutent une journée critique dans l'eau de moins de 24 heures après la reprise du feu depuis Lorenz près d'Axat. Les flammes ont parcouru 225 hectares de végétation et la situation reste plutôt défavorable selon la préfecture ce midi. Suzanne Chojei, 350 pompiers restent mobilisés aujourd'hui.
7: Des pompiers de l'Aude avec des renforts venus des départements voisins, notamment l'Hérault et les Pyrénées-Orientales. Ces pompiers interviennent dans un secteur de montagne très escarpé, tellement difficile d'accès que certains pompiers sont emmenés sur les lieux par hélicoptère. Un avion d'âche et un hélicoptère bombardier d'eau ont repris les largages ce matin, mais il va faire encore très chaud, jusqu'à 35 degrés aujourd'hui à Puy-Laurens et la végétation est sèche, ce qui inquiète les autorités, sans compter le vent. Les 33 habitants évacués des villages concernés ont passé la nuit dans une salle polyvalente de Codiès de Fenouillède, un village catalan à 7 km du feu. Ils ont pu regagner leur logement ce matin.
6: Suzanne Chojei d'ici Roussillon, qui évoquait les températures très chaudes en ce moment. 7 départements du sud de la France sont en vigilance orange, canicule. L'Aude donc, mais aussi l'Ardèche, la Drôme, le Gard, l'Hérault, les Pyrénées-Orientales et le Vaucluse. Vous l'avez sûrement constaté à la pompe, le prix du carburant a encore augmenté. 2,27 € en moyenne le litre de gazole ce matin, c'est 5 centimes de plus que mercredi. 2,10 € le litre de sans-plomb 95, il a pris 4 centimes en 3 jours. La DGFiP salue une excellente nouvelle après l'arrestation de deux jeunes suspectés d'avoir participé au piratage du fisc. L'un d'eux, âgé de 18 ans, a passé la nuit derrière les barreaux et on l'a appris ce matin, il est déjà mis en examen dans un autre dossier, une fuite massive de données de l'opérateur Free. Clément Domingo est un hacker éthique, expert en cybersécurité. Pour lui, ses affaires à répétition montrent le manque de moyens financiers pour protéger des services essentiels à notre quotidien.
8: Après la cyberattaque de l'ANTS, l'Agence nationale des titres sécurisés, Sébastien Lecornu, notre premier ministre, a annoncé un plan déjà de 200 millions, une enveloppe budgétaire de 200 millions pour venir sécuriser notre administration publique. Il y a eu aussi toute une autre série de mesures. Force est de constater que 3 mois après, toujours rien n'est arrivé. Et donc après cette cyberattaque du fisc, il a encore récidivé en annonçant d'autres mesures. Et donc aujourd'hui, on n'a toujours pas ces mesures. Et donc comme je le disais, je pense que la vraie question à se poser, c'est de savoir à quel moment on vient reconsolider, on vient redonner de la confiance aux citoyens, parce qu'aujourd'hui, la confiance, hélas, elle est totalement rompue. Et je vous rappelle quand même qu'hier soir, hélas, il y a l'AMF, l'Association des maires de France, qui a été piratée. Et ça n'augure rien de bon.
6: L'Association des maires de France qui va porter plainte après ce piratage. L'humoriste Greg Guillotin reconnaît des violences physiques et psychologiques sur son ancienne compagne. Elle a porté plainte. Dans un communiqué, il l'assure « Je ne vais ni les nier, ni chercher à les justifier ». Celui qui s'est fait connaître avec des vidéos sur YouTube et des caméras cachées pour l'émission Touche pas à mon poste assure aujourd'hui être suivi par un psychologue spécialiste des auteurs de violences conjugales. Difficile de passer à côté de l'odeur des moules frites et des 5000 stands étalés dans les rues de Lille. C'est le week-end de la braderie. Louise Adélaïde Boinard d'ici Nord est allée promener son micro dans les allées.
9: Pierre-Emmanuel et Justine donnent le ton. Ils rentrent exprès d'une semaine de vacances à Biarritz pour la braderie. Les bagages sont posés à la maison et eux, déjà en train de chiner.
10: Chichti, moi je la fais depuis que j'ai 5 ans. C'est non loupable chez moi, c'est tradition.
9: Le programme est donc toujours le même.
10: Le soir, on fait les moules frites en famille, donc classique. Et puis toute la journée, là, l'année dernière, on a fait 10 heures de braderie et cette année, on va essayer de faire pareil.
9: Une épreuve pour Justine qui est normande.
11: Je connaissais les petites foires à tout normandes, parce que chez nous, on a appelle ça les foires à tout, mais pas à ce niveau-là. Enfin, là, c'est énorme le monde qu'il y a. C'est impressionnant. Le monde et les stands aussi.
10: Faut éviter le centre, quoi. Si tu veux pas être écrasé, faut éviter la Grand Place et les rues du Vieux-Lille, quoi.
9: Mais il y a des bradeux qui viennent de bien plus loin que Biarritz ou la Normandie. Sarah est italienne. C'est sa troisième fois à Lille.
12: L'année dernière, j'avais une valise en soute, mais là, j'ai qu'un sac. Donc, j'espère de pas tout acheter, sinon je vais devoir acheter une valise avec.
9: Une mission délicate. Elle a déjà prévu de chiner tous les cadeaux d'anniversaire de ses amis.
6: Un reportage de Louise Adélide Boinard d'ici Nord. Teddy Riner devait participer au championnat du monde de judo le mois prochain. Il déclare forfait à cause d'une blessure à l'épaule. Et puis un autre athlète confirme qu'il ne refera pas du sport cette saison. C'est Tadej Pogacar qu'il ne remontera pas sur un vélo. Blessé après sa chute sur la Vuelta la semaine dernière, le Slovène va rater les mondiaux, les championnats d'Europe et le Tour de Lombardie. Il est maintenant 13h05, c'est l'heure de retrouver Willy Revelli à la braderie de Lille.
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0: J'ai demandé à la journaliste comment elle allait.
2: Elle est déjà à la cantine.
0: Diane, elle a déjà envoyé le jingle, elle est partie à la cantoche, Diane. À tout à l'heure, ma chère Diane. Merci beaucoup. Merci d'être avec nous. Partons gaiement dans la troisième demi-heure de votre talk show du samedi en direct avec votre tribu Nicolas Malabeuf, notre enfant de la télé, et Fabien Imo, notre geek. Et surtout avec vous, voilà. De la braderie de Lille.
2: Mais quelle ambiance à chaque fois, c'est incroyable.
0: Direct. Il y a foule, hein. Il y a 13h30. Et le samedi,
2: c'est Youpi la vie.
0: Voilà, pendant 30 minutes, mes amis, on va vous donner la parole. Vous allez monter, comme ça, on va faire connaissance avec des gens de Lille ou des environs. Vous allez nous donner vos youpi. Voilà, qu'est-ce qui vous rend heureux en ce moment dans votre vie? On veut que de la bonne nouvelle et vous repartirez avec des cadeaux, mon Nicolas.
2: Et surtout un week-end.
0: Oui, tenez-vous bien, amis lillois.
2: À Lille.
0: Ça, et c'est génial. C'est quand même génial.
2: Vous serez payé.
0: Mais oui.
2: Et le tirage, c'est demain à 12h30.
15: En plus, c'est tranquille, vous dormez chez vous.
0: Mais voilà. Mais comme c'est ça, bien, on vous offre des cadeaux. On ne paye pas le transport. Ouais. On ne paye pas l'hébergement.
2: Circuit court.
0: Vous mangez chez vous.
15: Mais enfin, voilà. Écoutez, et tout le monde est content.
0: Non, mais comme ça, vous offrirez évidemment ce cadeau à des potes, voilà, ou à votre famille. Et comme ça, vous viendrez visiter cette incroyable ville de Lille. Merci, mon cher Nicolas. Mais d'abord, tiens, on va écouter Bon Entendeur. Ah. Avec le temps est bon.
15: Ah bah là, le temps est bon à Lille.
0: Évidemment que le temps est bon, puisqu'il y a la braderie de Lille. Oui, tada, on peut finir une phrase ou pas? Ta-ta-ta-da, là. Bon, donc la braderie de Lille, c'est jusqu'à demain soir. Et nous, on est là jusqu'à 13h30. Voilà, c'est bon, tu peux y aller.

0: avec le temps et bon jingle.
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0: Youpi la vie. Mes amis, jusqu'à 13h30, le samedi,
2: c'est Youpi la vie.
0: C'est vous qui faites l'émission jusqu'à 13h30. Alors, comme nous sommes en direct de la braderie de Lille, que nous sommes en public exceptionnellement aujourd'hui, je ne vous demande pas d'appeler. On va le faire dès demain. On va plutôt faire intervenir les gens qui sont ici quand même pour qu'on ait un petit peu la couleur de l'ambiance.
3: Ou alors, venez à Lille si vous êtes à Marseille.
4: Vous avez une demi-heure.
0: Vous avez 20 minutes. Enfin, voilà. Franchement, faites un effort, merde. Nicolas, tu as un micro à donner à... Tiens, vas-y, va là-bas, ma chérie, va là-bas. Tiens, vas-y, prends ce petit micro. Attends, tu peux te mettre à côté. Non. Nicolas, n'aie pas peur, vas-y, comment tu t'appelles, mon chouchou?
5: Cyrine.
0: Comment?
5: Cyrine,
0: quel âge tu as, mon bébé?
5: Attends. 10 ans.
0: Quel âge tu as?
5: 10 ans.
0: 10 ans, tu es venue toute seule?
5: Non, je suis venue avec ma mère et ma sœur.
0: Est-ce que tu l'aimes, ta maman?
5: Oui.
0: C'est vrai, elle est gentille?
5: Trop gentille.
0: Trop gentille. Tu habites à Lille?
5: Oui.
0: Alors, dis-moi, qu'est-ce que tu aimes à la braderie?
5: Bah, ça vend des affaires.
0: Ouais, toi, tu es venue chercher des choses?
5: Oui.
0: Quoi, par exemple?
5: Par exemple...
4: Tu as acheté...
0: Vas-y. Oui. Par exemple?
5: Bah, des choses pratiques.
0: Comme quoi? Vas-y, comme quoi?
5: Bah, j'ai voulu vous voir, en fait.
0: Voilà.
3: Eh bien, tu repars avec Willy Rovelli.
0: Je suis très pratique, effectivement, tu verras. Bah écoute, merci.
3: Et la vaisselle.
0: Fasse une belle braderie. Tu peux rester avec nous, va, t'inquiète pas. Reste là, puis on va passer après le micro à d'autres gens qui sont montés. Reste avec nous, parce que je voudrais te présenter quelqu'un ici qui est très connu. Enfin, qui va être encore plus connu que ça dans un petit instant. C'est Rémi Dauchy. Bonjour, mon cher Rémi.
6: Bonjour, Willy.
0: Vous êtes le propriétaire d'un camion frites.
6: Oui.
0: Ici, à la braderie de Lille. Comment s'appelle ce camion?
6: Barquette.
0: Barquette,
3: tout simplement.
0: Et c'est où Barquette? Vous êtes situé où à la braderie de Lille?
6: On est au bout du boulevard de la Liberté, près du parc Jean-Baptiste Lebas, le parc gris rouge.
0: Très bien. Alors, vous allez voir où je vais en venir, mais pour installer une. C'est quoi? C'est un food truck, c'est ça?
6: Oui, c'est ça. Un food truck.
0: Pour installer un food truck, il faut faire quoi? Il faut faire des demandes? Comment ça se passe?
6: Il faut faire une demande administrative à la mairie de Lille, remplir un dossier, cocher certains critères et puis avoir un peu de chance.
0: Ouais. Et voir un peu de chance parce que vous êtes des milliers chaque année à vouloir postuler.
6: Il y a eu beaucoup de monde, oui.
0: Il y a beaucoup de monde, parce que je l'ai dit, il y a quoi? Il y a 6 000 exposants, on va dire.
3: 5 200 cette année.
0: Voilà, 5 200 stands, mais effectivement,
6: mais
0: les places sont chères.
6: Pour les food trucks, ouais. Il n'y a que 16 food trucks.
0: Ah oui, 16 food trucks,
6: c'est beaucoup.
0: Donc Rémi, il s'est dit, moi, je veux mettre mon food truck, c'est normal. Je vends des frites, en plus, elles sont pas dégueulasses, à la braderie de Lille. Ouais. Sauf que mon Rémi, il s'est fait recaler.
3: Mais non,
0: oh
3: non.
0: Voilà. Et alors, il a eu quelle idée, Rémi, pour changer la donne?
6: Eh bien, Rémi, il a eu l'idée, avec son associé, de reproduire l'affiche de la braderie de Lille, qui est, pour rappel, un humoriste lillois qui a posé nu sur un tas de moules. Nous, on a posé nu sur un tas de pommes de terre.
0: Voilà. Ah. Donc, Rémi, il a posé à poil.
3: Il a montré sa frite, en fait.
0: Il a montré. Bravo, Nicolas. Bravo. Voilà, applaudissez-le.
6: C'est élégant.
3: C'est classe, en plus. C'est classe.
0: Ça fait une semaine où il a noté cette vanne. Il s'est dit, faut que je la sorte. Et donc Rémi, donc vous avez posé à poil sur un tas de patates avec votre associé
6: pour rigoler.
0: C'est dit, de toute façon, au point où j'en suis.
6: Il a dit, au point où j'en suis, on essaie.
3: Ça fait le buzz.
6: On a tagué monsieur le maire et en fait, dès le dimanche soir, on a posté ça. Il y a eu un énorme relais. On a fait 20 000 vues en 24 heures. Il y a eu un relais des médias locaux, il y a eu un relais d'ici, il y a eu. Il y a eu un relais de plein de monde et en fait ça a fait un tel buzz qu'on a été invité par la mairie 10 jours après à venir les rencontrer. Ils ont dit, ah bah il y a une place qui s'est libérée.
0: Comme quoi, mais il va donner des idées à tout le monde, Rémi, l'année prochaine.
3: Tout
0: le monde va poser à poil l'année prochaine pour avoir une place. Et franchement, non, mais c'est bien, écoute, bien joué. Voilà, parce que c'est un week-end important pour vous.
6: C'est un gros week-end, c'est l'occasion de venir tester notre modèle sur la braderie de Lille, de s'amuser. Et puis on commerce en Lille depuis des années, donc on est content de pouvoir revenir avec un modèle différent.
0: Alors là, donc ce week-end, la braderie de Lille, mon cher Rémi, mais qu'est-ce qui va se passer là le 26 septembre?
6: Le 26 septembre, on a été sollicité pour participer au championnat du monde de la frite.
0: Alors ça, c'est quoi? Vous allez faire des frites avec d'autres concurrents? Comment ça se passe? C'est quoi?
6: On concourt dans la catégorie frites authentiques. Donc on va être face à deux autres nordistes et surtout des frituristes du monde entier. Il y a des Hollandais, des Belges, il y a des Suisses, il y en a un Japonais.
0: Oh là là, un Japonais. japonais, mais ils nous piquent tout, hein, même les frites.
6: Voilà, et le but, c'est d'aller se mettre en concurrence amicale, ouais, hein, ouais, mais pour remporter ce titre. Et voilà.
0: De la meilleure frite du monde, donc ça sera le 26 septembre.
6: C'est ça.
0: Et alors, pourquoi la frite, mon cher Rémi? Pourquoi cette passion pour la frite?
6: Ben, parce qu'il y a un effet de Proust avec ma grand-mère qui les faisait très bien, ouais, et j'ai jamais eu l'occasion, depuis qu'elle est partie, de les retrouver dans d'autres restaurants, dans d'autres, ouais, adresses. Les friteries, c'est très bien et c'est pas bien souvent, ouais, aussi. Donc, il y avait une envie de vouloir faire du bien sur un modèle qui est la friterie, qui est souvent maltraitée parce que facile à faire en industriel. Et donc, nous, on a décidé de lancer Barquette en disant, voilà, on va faire de la frite maison, des sauces maison, des sites maison, des fricadelles maison. Voilà, donc on sait pas faire, on va chercher chez le boucher, mais on s'amuse avec ça. Et,
0: bah, bravo.
6: Et ça marche plutôt bien.
3: Et ben, justement, une bonne frite, elle est comment? Souvent, on dit qu'il faut la cuire deux fois.
1: Il y a deux cuissons, alors, voilà, non?
6: Tout le monde a son secret. Nous, le nôtre, c'est d'avoir une double cuisson comme tout le monde. Mais par contre, on fait une première cuisson à l'huile végétale et une deuxième cuisson à la graisse de bœuf.
0: Oh là, c'est délicieux. Un truc léger, quoi. Ouais. Brémy, bravo.
3: Bravo,
0: vous faites bonne chance donc pour le championnat du monde de la frite.
6: Merci.
0: C'est donc le 26 septembre. Voilà, peut-être que vous serez donc champion du monde. On vous souhaite en attendant passer une bonne braderie, mon cher. Et merci pour ce t-shirt.
1: Oui, il vous a fait un joli cadeau. Merci, parce que...
0: Il a fait un très beau cadeau, un t-shirt frite.
1: Ah oui, là, franchement, ça vous va
0: Tout à fait, à ma
1: comme une frite.
0: Voilà, merci beaucoup, Rémy. Qui va passer? Tiens, ici au micro. Tiens, vas-y, toi, là, vas-y, prends le micro. Vas-y, ma chérie, vas-y, passe le micro. Vas-y. Puisque je vous rappelle que jusqu'à 13h30, hein, le samedi,
3: c'est Youpi la vie.
0: C'est vous qui faites l'antenne. Alors, comment tu t'appelles?
2: Rabat.
0: Comment?
2: Rabat.
0: Rabat, très bien. Tu habites à Lille?
2: J'habite Ouattrelo.
0: Ouattrelo,
6: à côté.
0: Chanson
6: d'abord.
0: Ouattrelo, ah ouais, j'adore. Et alors, qu'est-ce que tu viens faire à la braderie, mon chouchou?
2: Ben, comme chaque année, grand rendez-vous.
0: Oui.
2: En tant que Nordiste et Ch'ti, on est fiers d'accueillir le monde entier.
0: Ah,
2: c'est une fierté.
0: C'est vrai, c'est une fierté.
2: Ah non, sincèrement.
0: Ouais.
2: Sincèrement.
0: Et donc, toi, tu
3: chines? Tu chines?
2: Ouais, j'aime bien.
3: Tu recherches quoi comme
2: objet? Un peu de tout.
3: Un peu de tout?
2: Ce que j'ai connu dans ma jeunesse.
3: Ah,
0: c'est-à-dire?
2: Ouais, des jouets, des BD, voilà.
3: C'est une bonne année cette année? Vous avez trouvé des trucs déjà?
2: Je viens d'arriver.
3: Ah, d'accord.
0: Et cette moustache, alors elle vient de...
3: Ah oui,
0: parce que vous ne pouvez pas le voir, mais alors il a une moustache. Ça, c'est une vraie moustache?
2: Non, bien sûr.
0: Ah là, elle est belle. Hein.
2: Oui, c'est du travail. Hein.
0: C'est du boulot, hein, parce qu'il a des bacs-côtes comme ça, bien fournis.
3: Oui, oui.
0: Il a des trucs un peu bien. Ça fait des années. Hein, ça fait des années.
2: Exactement.
0: C'est des années de travail. Et ouais. Vous la peignez?
2: Non, c'est brut.
0: Brut,
2: c'est brut.
0: Il est brut.
2: Ouais,
0: il est brut. Eh ben, bon,
2: merci.
0: Bonne braderie. Merci infiniment.
2: Merci beaucoup. Salut, Willy.
0: Avec beaucoup de plaisir. Bonne braderie, mon cher ami. Donc, c'est jusqu'à demain soir. Est-ce que Rebecca est là, mon cher Nicolas?
3: Non, on peut s'écouter peut-être un petit disque.
6: C'est lui qui commande maintenant.
0: Il commande maintenant. Très bien. En fait, on attendait des invités, mais apparemment, ils n'ont pas envie de te voir.
3: Il y a tellement de monde, en fait.
0: C'est ça, on va les retrouver. En attendant, tiens, on va écouter Deep avec Last Night DJ Saved My Life. Vous êtes en direct de la braderie de Lille jusqu'à 13h30, mes amis. À tout de suite. Ah bah, allez, la chanson, elle démarre. Comme t'as voulu une chanson, bah écoute-la au moins.
6: Il est déjà au téléphone.

0: C'était bien sûr Indeep, applaudissons le disque, ouais. Jingle.
1: Bravo.
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0: Mes amis, nous sommes en direct de la braderie de Lille à Lille, en direct et en public.
1: Ouais.
4: Quelle ambiance.
0: On est où là? C'est sur la place quoi?
5: Place du théâtre.
4: Place du théâtre.
0: En plein centre-ville.
5: On peut pas nous louper.
0: Ah là, on peut pas nous louper. Vraiment, là, il y a un village fait avec votre radio ici.
5: On est carrément sur une scène en fait.
0: On est sur une scène, effectivement. Et puis évidemment, avec les moyens techniques et humains de ICI Nord. Tiens, applaudissons nos amis de ICI Nord. Eh, franchement, à chaque fois, on est toujours bien reçus quand on va à droite à gauche. Et Dieu sait que la braderie de Lille, c'est un événement important pour toute la région, pour le monde entier évidemment, mais pour la région, parce que je vous rappelle que c'est le plus grand marché aux puces d'Europe. Pour terminer, puisqu'il est 13h23, on va prendre tiens, des petits youpi la vie de visiteurs et visiteuses. Comment tu t'appelles?
6: Je m'appelle Daniel.
0: Quel âge tu as, Daniel?
6: J'ai 15 ans.
0: Tu as 15 ans, et à côté de toi, c'est
6: Agathe.
0: Agathe, quel âge tu as, Agathe?
6: 16 ans.
0: 16 ans, vous êtes potes?
6: Oui.
0: Vous vous connaissez depuis longtemps?
6: Un an
0: depuis l'année dernière. Est-ce que vous êtes déjà engueulé?
6: Oui.
0: Vous êtes, est-ce que vous êtes engueulé pour des garçons?
6: Non.
0: Pourquoi?
6: C'était à propos d'une amie qui était super.
0: Ah, super. Ah oui, comment elle s'appelle déjà?
5: Elles veulent pas dire.
0: Ouais, c'est vrai qu'elle est chiante parfois. Non, hein, c'est ça. Ouais. Et du coup, vous lui parlez plus, alors c'est... Non, hein, vous la voyez plus...
6: Si, un peu encore.
0: Si, un peu. Mais c'est peut-être le moment de lui dire qu'elle est chiante.
4: Oui.
0: On peut le dire à la France entière.
4: La France entière.
0: Écoute, t'es relou, voilà. Bon, ouais. Mais ça, voilà, bon. Et qu'est-ce que vous êtes venu faire la braderie, alors? Est-ce qu'il y avait un truc particulier à voir?
6: Ouais, les garçons.
4: Ah, bah au moins c'est cash.
0: Pourquoi, comment ils sont les garçons de la braderie? Ils sont comment?
6: Bah, il y en a qui sont beaux. Hein.
0: Ah ouais. C'est quoi
4: pas
0: ton.
4: Tous, hein.
0: Ouais, pas tous. C'est quoi ton critère, le critère?
6: Ouais, grand et.
0: Grand.
6: Ouais, c'est tout.
0: C'est tout. Ouais, grand, qu'il soit grand.
4: Grand.
0: Et c'est tout.
4: Pas Willy donc. Pas Willy.
0: Moi, c'est mort, mais il faut que c'est grand. Voilà, grand et puis c'est tout. Bah, écoute, bonne chasse.
4: Oui,
0: bah.
6: Merci.
0: Vous avez jusqu'à demain soir. Profitez bien. Bon, elles sont jolies. Ouais. Elles sont jeunes. Elles ont bien raison. Tiens, passe le micro derrière. On va voir comment tu t'appelles, toi.
7: Artus.
0: Bonjour Artus, tu vas bien? Quel âge tu as, mon bébé?
7: J'ai 19 ans.
0: 19 ans, toi tu es venu aussi pour draguer ou pour faire autre chose à cette braderie? Parce que...
7: Pour les affaires.
0: Ah, voilà.
4: Déjà, on le sent professionnel, Artus, on le sent professionnel déjà.
0: Tu es d'où? Tu habites ici?
7: Alors, ça fait 2 ans que j'habite ici.
0: Ouais.
7: Je suis en études.
0: Ok.
7: Mais sinon, je viens de Madrid.
0: De Madrid?
5: Wow. Bah, le monde entier.
0: Mais tu parles français ou... Là tu parles espagnol, là? Non.
4: Je me suis dit, parler espagnol.
0: Je me suis dit, c'est génial, je comprends tout. Ah non, donc là, tu parles français.
7: Ouais.
0: D'accord, mais sinon, tu es espagnol.
7: Je suis franco-espagnol.
0: Oh, non, on comprend rien. Nada, nada.
7: Oh. Franco-espagnol.
0: D'accord, très bien. Et donc, tu es venu étudier quoi ici?
7: Je suis à l'EDEC.
0: À l'EDEC,
7: en école de commerce.
0: École de commerce,
7: très bien. À Roubaix.
0: D'accord. Alors, dis donc, c'est la température, c'est pas pareil?
7: Et il fait froid.
0: Au début, ça a dû être trop. Ouais. Bon, et donc la braderie, alors toi, tu connaissais, jusqu'à il y a 2 ans, tu connaissais pas?
7: Non, pas du tout.
0: Et alors, qu'est-ce que tu en penses? Bah, pour ceux qui sont jamais venus, pour les Espagnols qui nous écoutent et qui ne sont jamais venus à la braderie, de Lila, qu'est-ce que tu pourrais leur dire aux Espagnols? Comment est-ce que tu pourrais leur expliquer c'est quoi la braderie?
7: Les bières.
4: Ah, les bières. C'est bizarre, à chaque fois, c'est numéro un.
0: Décidément. Il n'y a pas avec consommation, avec modération, bien évidemment. Et puis c'est tout.
4: On l'a bien.

0: Tu es notre invité, toi ? Pardon, excusez-moi.
1: Mais alors là, on fabrique l'émission.
2: C'est le bordel, hein, c'est le bordel.
0: Hey, tu peux repartir si on n'a plus le temps. Là, voilà. Bon, c'est pas grave. Vas-y, attends, vas-y, toi.
3: Donc moi, de Saint-Quentin.
0: Oui, Saint-Quentin.
4: Vambruchy.
0: Oui.
3: Et Vambruchy aussi.
0: Et vous êtes venu chercher quelque chose en particulier à la braderie ?
3: Le soleil.
1: Il est là, il est au rendez-vous.
0: Et ben, il est au rendez-vous. Applaudissez-les.
1: Bravo.
0: Franchement.
1: Mais c'est ça l'ambiance de la braderie. Parce que voilà, on se rend compte, on crée des amitiés.
0: Exactement. Baptiste, on n'a plus que 30 secondes. Parce que
1: okay.
0: Tu peux nous parler, donc, il y a un truc sur le tatouage à côté.
5: C'est
0: vas-y.
5: Ça. De Lille Tattoo Market au Palais Rameau. Et du coup, c'est une convention de tatouage avec une soixantaine de tatoueurs, des friperies, des marques indées. Voilà, c'est un peu. Petit résumé.
0: Mais non, mais c'est bien le tatouage. Parce qu'il y a un tatouage à la mode en ce moment. Est-ce qu'il y a un truc qui est. Est-ce qu'il y a un dauphin ou la tête de Johnny Hallyday, c'est à la mode?
5: Non, pas non. Vraiment. Il y a un peu de tout. Non,
0: il y a un peu de tout.
1: C'est la tête de Jean-Baptiste Guégan maintenant.
0: Donc c'est un événement ici à la braderie. Donc le Lille Tattoo
1: Market.
0: Merci beaucoup. Désolé Baptiste, c'est comme on est très à la bourre. Merci mon Baptiste. Merci à vous mes amis.
1: Bravo.
0: Vive la braderie de Lille. Donc c'est jusqu'à dimanche et merci infiniment aux équipes d'ici Nord pour l'accueil
1: bien reçu.
0: Et au public. Et
1: bravo.
0: Merci infiniment. Belle journée à demain.
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9: Bonjour et bienvenue à tous, j'espère que vous passez un excellent week-end et c'est parti tout de suite pour une demi-heure consacrée au cinéma français. Avec aujourd'hui les coulisses d'un film tourné en partie au musée du Louvre, sur les routes du Var et dans un petit village de l'Oise, Les Héros du Louvre. Nouveau film d'Élie Chouraqui qu'on a beaucoup vu dans les films de Claude Lelouch et qui est ici réalisateur. Il nous emmène dans le Paris des années 40, sous occupation allemande, et nous vous dévoilerons les

0: secrets de tournage de ce film en compagnie de la comédienne Marie Gillin qui se partage l'affiche avec Cadmeyrade. Mais d'abord, que voir en salle ce week-end? Place à l'actu cinéma sur votre radio ICI.
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0: Et pour cette première semaine de rentrée, je vous propose un récap de l'été au cinéma. Ça faisait longtemps que nos salles obscures ne s'étaient pas aussi bien portées. Entre les films sur Charles de Gaulle, l'Odyssée et le nouveau Spider-Man, les Français ont été nombreux à se faire une toile d'araignée. Le nouvel épisode de Spider-Man a battu des records de fréquentation et devient le film Marvel le plus vu en France, avec plus de 8 millions de spectateurs. Et accessoirement, ça devient le quatrième plus gros succès de toute l'histoire du cinéma.
3: Salut, je m'appelle Peter Parker. Vous vous souvenez pas de moi, mais on se connaissait.
0: Côté français, la surprise de ces derniers jours, c'est une comédie qui devance carrément l'Odyssée de Christopher Nolan, coproduite par Jamel Debbouze.
4: Tout le monde s'éclate à la queue. C'est pas vrai.
0: Tombé du ciel, l'histoire d'Ilyes, jeune lycéen de banlieue qui se retrouve obligé d'intégrer un lycée catholique alors qu'il est d'origine musulmane. Un choc des cultures qui a séduit plus de 1,5 million de spectateurs. Avec Josiane Balasko en bonne sœur, Fred Testo en prêtre, le jeune Ilyes, interprété par l'humoriste Ilyes Djadel, va découvrir les rudiments du catholicisme à ses dépens.
5: Tu fais quoi là?
6: Je peux pas déjeuner ce matin.
7: Il est en train de manger tout le corps du Christ là.
6: Commencez pas à dire j'ai mangé les gens.
8: Ce sont les hosties pour la messe de dimanche.
9: Allez immédiatement vous confesser.
6: Dans l'armoire là.
0: Tombé du ciel, film de Mohamed Hamidi actuellement au cinéma. Et puis j'aimerais vous livrer mon coup de cœur de l'été. Un film réalisé par deux Bretons de 22 ans pour moins de 300 000 euros. C'est vraiment rien. Hein. D'habitude, le budget moyen d'un film français, c'est 5 millions d'euros. Un grand raccourci, c'est le titre de ce film qui nous emmène dans les Côtes d'Armor en Bretagne et nous conte l'histoire de deux garçons qui se lancent dans un business de dératisation et deux jeunes femmes qui tentent leur chance au concours de Miss Côte d'Armor.
10: Je m'appelle Louise, j'ai 23 ans. Je suis conseillère funéraire et je participe au concours de Miss pour...
11: Pourquoi?
10: Pour... je sais pas pourquoi.
12: T'es mon cousin. C'est fou, t'as pas un mot d'encouragement. Tu sais combien ça peut gagner un dératiseur?
0: Leurs chemins vont se croiser et ça va pas être triste. Un grand raccourci, une grande réussite pour un mini-budget actuellement au cinéma.
13: Tu penses qu'elle peut tricher?
14: Ouais, qu'elle essaye, on rigolera bien quand elle va boiter sur scène. Là.
0: À suivre, ça tourne avec les coulisses du film Les Héros du Louvre, réalisé par Elie Chouraki, notre invitée en compagnie de Marie Gillin. Mais avant le grand écran, place à Écran Total, le nouveau Benjamin Biolay, extrait de son 11e album Le Disque Bleu, que vous écoutez sur ICI.

0: retrouver ce soir au Ici Live de La Ciotat. C'était Benjamin Biolay avec son nouveau titre Écran Total.
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0: 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Soyez les bienvenus sur Ici, très bon appétit et bon week-end à tous. C'est parti pour votre émission sur les coulisses du cinéma. Ça tourne aujourd'hui avec le réalisateur Élie Chouraqui et la comédienne Marie Gillin. Bonjour à tous les deux.
2: Bonjour.
0: Avec le film Les Héros du Louvre, vous nous embarquez à Paris en 1939, Élie Chouraqui, au moment où la Seconde Guerre mondiale est annoncée. Bon, ça on sait. En revanche, ce que l'on sait moins, c'est qu'il y a une famille qui a risqué sa vie pour sauver les œuvres du musée du Louvre et empêcher qu'elles tombent dans les mains des Allemands. Et c'est l'histoire de vos grands-parents, Élie Chouraqui, que vous avez choisi
2: d'en raconter. Hein. Il y a le Louvre, derrière Jacques Jaujard, qui était le directeur du Louvre à l'époque, qui s'est mobilisé parce que Hitler avait décidé de faire un musée à Berlin, donc de piller le Louvre. Et Jacques Jaujard l'a très vite compris, il a exfiltré la grande majorité des œuvres dans les mois qui ont précédé, mais là les choses sont allées tellement vite qu'il lui a assis 400 œuvres majeures, et il cherchait des chauffeurs et des camions, et parmi ces chauffeurs il y avait un gardien de nuit. Il était allé le voir et lui a dit: est-ce que vous êtes d'accord pour partir avec 70 œuvres? Et puis voilà, et le gardien de nuit a dit: oui, bien sûr. Il adorait le Louvre, il adorait la France, il adorait le patrimoine, et il a dit: bien sûr, mais il faut que je parte avec ma famille. Et c'est l'histoire de cette famille que je raconte, et cette famille c'est la mienne, voilà.
0: Et c'est pas la première fois que vous la racontez, puisque le film est l'adaptation de votre propre bande dessinée Le Héros du Louvre, sorti en 2023. Pour le cinéma, vous l'avez rebaptisé Les Héros du Louvre, donc vous l'avez... plus à réaliser.
2: Oui, parce que le distributeur, d'une façon très juste, m'a dit: mais il n'y a pas que ton, il n'y a pas que Babi, l'un des personnages principaux avec Marie.
0: Qui est joué par Cadmérat, du coup, qui interprète votre grand-père.
2: Il n'y a pas que Babi qui est un personnage central. Ils sont tous des personnages centraux. Évidemment, Marie, tous les enfants, ils ont tous cette, ils prennent en fait l'addition pratiquement ensemble. Vous savez, ils mettent, c'est une histoire vraie, donc, aujourd'hui, on en parle avec, et c'est tant mieux, avec légèreté, avec plaisir, mais c'est des histoires qui mettent en jeu vos vies, et non seulement votre vie, mais la vie de vos enfants. Quand vous décidez, quand Babi, mon grand-père, donc, dit au patron du musée du Louvre: oui, je suis d'accord, je vais prendre ses œuvres, il sait qu'il multiplie par 10 le risque de mourir, d'être arrêté, d'être fusillé par les nazis, qui vont vite comprendre s'ils voient qu'il y a des œuvres dans le tocard, que ces œuvres sont là pour être exfiltrées et soustraites à leur désir. Donc voilà, c'est des décisions très importantes.
0: Ça s'appelle Les Héros du Louvre, ça sort mercredi prochain. Bande annonce.
3: Le musée du Louvre cherche le gardien de nuit.
4: Oui, et
3: quoi? Eh ben j'y vais. Faites le premier. C'est le Louvre.
5: Monsieur, là où les Allemands m'ont attaqué,
6: je sais.
5: J'ai des camions qui doivent impérativement quitter le Louvre. Avec chacun les chefs-d'œuvre qui nous restent ici.
6: Vous pouvez compter sur moi, mais je dois partir avec ma famille.
0: Extrait du film Les Héros du Louvre, nouveau film d'Élie Chouraqui avec Marie Gillin, nos invités ce week-end dans Ça tourne. Un film que vous avez tourné en partie au Louvre, en région parisienne, et c'était il y a quasiment 2 ans, entre janvier et avril 2024. Alors j'aimerais savoir si vos souvenirs sont encore frais.
2: Très.
0: Oui, c'est vrai.
2: Les miens en tout cas, oui.
0: Génial, parce que c'est l'heure de la séquence souvenirs sensoriels de tournage. Marie Gillin, en repensant aux différents décors de ce tournage, là, sans réfléchir, quelle est la première image qui vous vient?
7: La première image qui me vient, c'est quand on est dans le bus, on avait reconstitué un genre de studio dans un hangar, et on doit faire cette scène des bombardements. Et ça a été un moment assez incroyable parce que on a eu là quand même la chance, heureusement, d'avoir une bande son très forte qui a balancé le bruit des bombardements. On a eu des éclairs. Enfin, tout le monde nous a aidés pour qu'on puisse vivre au maximum cette scène. Et c'était un moment quand même assez incroyable à vivre, qui était où on était extrêmement engagé dans le moment présent. Et puis évidemment, il y a quand même une forme de cocasserie, parce que on est quand même des enfants, on joue à on disait que, donc on a essayé de construire de toutes pièces ce moment qu'on n'avait pas vécu. Et quand on voit le film caméra à l'épaule, ce moment, je trouve qu'il est extrêmement réussi, donc on a tous bien travaillé.
0: Oui, Élie Chouraqui, vous, en repensant à ce tournage, l'odeur qui vous revient, c'est justement celle du bus, du camion, ce fameux camion de l'Exode.
2: Oui, il y a cette odeur-là, il y a l'odeur de la pluie du matin aussi.
0: D'accord.
2: Parce que je sais pas pourquoi il a beaucoup plu sur le tournage, si je me souviens bien. Et j'arrivais sur le plateau assez tôt, on commençait, moi j'étais là vers 5-6 heures du matin. Et j'adore cette odeur de pluie et de feuilles mouillées. Et il y avait cette odeur-là qui me mettait d'assez bonne humeur.
0: D'accord.
2: Et qui me donnait curieusement de l'énergie, même si ça n'était pas le soleil, alors que c'est d'habitude le soleil qui donne de l'énergie. Mais un café, l'odeur des feuilles mouillées, il y avait quelque chose de très poétique.
0: Ça collait peut-être à l'univers du film.
2: Absolument.
0: Aussi. Mais j'aimerais revenir sur ce camion, parce que vous l'avez évoqué, il y a beaucoup de scènes de route. C'est un peu un road movie aussi, film.
2: Oui, c'est une fuite. Oui.
0: C'est une fuite. Vous avez parlé de cette scène des bombardements, Marie Gillin. Les obstacles aussi sur la route qui obligent Cadmeyrade à piler. Donc du coup, comment on réalise ces scènes-là? Il n'y a pas des gens qui font bouger le camion, c'est les acteurs qui bougent tout seuls.
2: Non, il y a des gens qui font bouger le
0: camion.
2: C'est
0: vrai? Ah oui, vous êtes revenu. Non, mais racontez-nous comment
2: je vous explique. En fait, si vous voulez, une scène, dans les scènes qu'on a tournées dans un autocar, où il y avait donc 70 caisses à peu près à l'arrière de l'autocar, qui étaient censées contenir les œuvres du Louvre. Il y avait donc vous étiez quoi? 8 acteurs dans le camion?
7: Je sais plus combien.
2: Vous deux, 6 enfants.
7: J'avais d'enfants, 6 enfants, et nous deux, 8.
2: Vous étiez 8. Et tout autour de ça s'organise un ballet qui est un mélange de travail de la lumière, avec des lumières qui bougent constamment pour avoir le sentiment que le camion bouge.
0: D'accord.
2: Et puis aussi du son. Parce que je me suis rendu compte que si les acteurs soudain sont dans un silence glacial, on n'a pas cette ambiance qu'on a tous connue quand on était petit avec nos parents, où la voiture roule, mais on entend quand même le bruit de la voiture derrière. Donc voilà, il y a tout ça qui se met en place. Et quand il y a un arrêt brutal, alors effectivement, il y a les machinaux qui, au moment un cue donné, poussent le camion, pour que le camion tremble un peu.
0: Mais à ce moment-là, vous êtes en studio, vous n'êtes pas sur la route.
2: Oui, on est en studio, mais malgré tout, le camion bouge, donc les acteurs bougent.
0: D'accord.
2: Et ensuite, il y a un autre plan, on tourne ça plus tard, ou avant, où on voit le camion qui, sur la route, pile, tape sur quelque chose, fait un mouvement particulier.
7: Mmh. Voilà. On avait aussi, alors c'était pas forcément pour les chocs, mais... Malgré le fait que c'était assez artisanal, on avait un écran donc devant la vitre avant de l'autocar où on voyait vraiment défiler le paysage qu'on était censé passer en fait. Donc ça, je trouve que ça nous a beaucoup aidé parce qu'il n'y a rien de pire que d'être face à une caméra, aspiré par la caméra et ne pas pouvoir imaginer le paysage.
0: Donc du coup, c'est pas Cadmeyrade qui conduit.
2: Non.
0: Et il conduit jamais.
2: Il a conduit.
0: C'est vrai?
2: Alors, il conduit évidemment les scènes où tout d'un coup la caméra est à l'extérieur du camion, on le voit sur la route, et c'est lui qui arrive avec le camion, c'est lui qui descend du camion. Oui, il a conduit. Il conduit très bien d'ailleurs, le camion. Et il m'a épaté parce que c'est pas facile de conduire ces camions des années 30.
0: Oui, j'allais vous demander, c'est un vrai véhicule d'époque?
2: Bien sûr,
0: que vous
2: c'est
0: avez
2: un véhicule
0: pris
2: d'époque, et qui est absolument magnifique, qui a été restauré et qui a un peu pris pendant le tournage parce que il a pas mal bourlingué et circulé, mais donc voilà, c'est une direction très dure, il n'y a pas de direction assistée,
0: les vitesses sont
2: difficiles à passer. Pour freiner, il faut tirer toutes ses forces sur le frein à main. Bon, enfin, c'est une drôle de machinerie, mais bon, Cad a bien maîtrisé tout ça.
0: En parlant de reproduire la réalité, dans le film, on voit évidemment des œuvres du Louvre, comme la Joconde, la Victoire de Samothrace, qui sont déplacées par les acteurs. Donc, on se doute bien que ce ne sont pas les vrais.
2: Si, c'est le vrai.
0: J'étais sûre que vous alliez me dire ça. Donc, elles sont reproduites comment? Est-ce que vous les reproduisez? Enfin, vous faites des copies en série?
2: Il y a un mélange de reproduction, photo pour les tableaux, parce que maintenant on fait des très bonnes reproductions avec des photos retravaillées avec l'intelligence artificielle.
0: Ah d'accord.
2: Il y a aussi l'incrustation grâce à l'IA et à des effets spéciaux des tableaux. Des vrais tableaux qui sont dans l'image.
0: Alors il y a de l'IA dans votre film.
2: Absolument. Donc on tourne avec des tableaux qui ont des fonds bleus en fait, et après on remet l'image du véritable tableau. Et puis évidemment il y a des copies. Il y a des copies de tableaux qui sont avec nous. Par exemple à Mans, on le sait, on voit la Joconde, c'est pas la vraie, c'est une...
0: Tiens donc, on m'avait fait peur. Je pense que le musée du Louvre aurait été surfroid.
2: Mais avec la Joconde, la vraie Joconde s'est déplacée 6 fois pendant la guerre. Elle a été déplacée 6 fois parce que les résistants, ceux qui la cachaient, comme mon grand-père et comme les autres, étaient terrorisés par le fait que les Allemands puissent la repérer et puissent s'en emparer. Donc elle se déplaçait tout le temps. Et ce qui est de très beau, c'est qu'à la fin de la guerre, Jacques Jaujard, donc cet homme génial, hein, parce qu'il faut parler de lui, c'est le directeur du Louvre, c'était vraiment un type extraordinaire. Il est parti avec sa voiture personnelle. Il était allé à l'abbaye de Locdieu, où la Joconde était sous la garde de prêtres. Les prêtres lui ont donné la Joconde, la toile de la Joconde avec le cadre, ouais, sans protection. Il a mis la Joconde à l'arrière de sa voiture et il est remonté à Paris, au Louvre, pour la remettre à sa place.
0: Il y a aussi des scènes dans les rues de Paris et de Senlis, dans le département de l'Oise, que vous avez transposées au début des années 40. Comment on fait remonter le temps à ces lieux? Là aussi, on les déguise, on habille les rues pour...
2: alors, ou alors Senlis, c'est une ville extrêmement protégée.
0: Ouais.
2: En plus, ils ont fait un gros effort, et je les en remercie, et ils sont parfaits pour le cinéma. Ils aiment le cinéma à Senlis. Et ils se sont arrangés pour que rien ne soit abîmé. C'est-à-dire qu'il n'y ait pas de grosses publicités partout, des poteaux ridicules un peu, comme on n'a pas à Paris avec des poteaux en plastique un peu partout. Donc ça, il n'y a pas ça.
0: Ouais.
2: La ville n'est pas touchée. Et dès qu'on leur demande de nous aider à nettoyer encore plus, ils le font. Et après, évidemment, la décoratrice qui a travaillé avec moi, qui est une fille géniale, dont évidemment, à l'instant où je vous parle, j'ai oublié le nom, mais qui va me revenir.
0: Samantha,
2: voilà.
0: Bravo.
2: Samantha, donc, s'empare du décor, après nos conversations, nos discussions, notre travail de recherche sur des photos, sur des films d'époque, et le transforme, voilà, de la façon la plus réaliste pour que tout d'un coup on ait l'impression d'être dans les années 40.
0: Ça, c'est quelque chose qui vous séduit, Marie Gillin, en tant que comédienne, de voyager à travers le temps dans des décors typiquement là qui nous emmènent au début du siècle dernier?
7: Bah oui, il y a rien de mieux pour plonger dans un univers et pour pouvoir ne pas faire que imaginer cette transposition d'époque. Moi, j'adore les films en costume. Je trouve que même alors il y a les décors, mais il y a les costumes aussi. Et Lucie, elle a cette chevelure incroyable que malheureusement je n'ai
0: c'est
7: pas.
0: Quoi, vous aviez une perruque donc.
7: J'avais pas vraiment une perruque. C'était un septième de tête. Je sais plus très bien comment on appelle ça.
2: Ouais.
7: Et donc il y a une partie qui sont mes cheveux, mais hélas, je n'ai pas cette tignasse hein, qui est la même que
0: la
7: celle
0: crinière,
7: de Ellie. La difficulté, c'est qu'il fallait évidemment cranter mes petits cheveux qui dépassaient. Mmh. Et il y a cette fameuse scène où il pleut, donc c'est la magie de la pluie. Et là, je ressemblais à un chien mouillé. Et donc, il a fallu que la coiffeuse entre dans une église entre
2: et
7: deux.
2: Je criais, je disais, mais dépêchez-vous.
7: Et en fait, personne ne comprenait qu'en fait, il fallait absolument me sécher les cheveux parce que ça n'a pas de sens. Élie, par exemple, quand il prend sa douche, il n'a pas les cheveux plats. Les boucles reviennent, donc il fallait absolument qu'on recrée ses boucles. Parce que Lucie, il faut qu'elle reste Lucie.
0: Secret de tournage, donc, avec Marie Gillin et Élie Chouraqui. Et bien sûr, vous avez tourné au musée du Louvre, qui vous a accueilli et qui a coproduit le film. On va passer d'ailleurs un coup de fil à la responsable du service des tournages au musée du Louvre, parce que oui, il y en a un. Rendez-vous dans quelques instants sur votre radio ici.

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3: Ça tourne ce week-end avec le réalisateur Élie Chouraquier et la comédienne Marie Gillin pour les coulisses du film Les Héros du Louvre qui sort au cinéma mercredi prochain. Et comme indiqué dans le titre, il y a eu un tournage au Louvre. Vous avez tourné de nuit, Élie Chouraquier.
4: Oui.
3: Pourquoi de nuit ?
4: C'est compliqué de tourner au Louvre pendant la journée parce qu'il y a beaucoup de monde. Donc il y a un seul jour où le musée est fermé, le mardi. Et le mardi, le musée est toujours très très occupé parce qu'en fait il ferme parce que il réinstalle les salles, il corrige certaines choses qu'ils ont envie de corriger. Enfin, il y a beaucoup d'activités en fait. Donc on a quand même réussi à tourner deux jours. Un ou deux mardis, je crois que c'est deux mardis, et le reste du temps on a tourné la nuit.
3: Comment ça s'est passé à l'intérieur ? Vous étiez en équipe de tournage réduite ou comme sur un plateau normal ?
4: Oui, on était quand même en équipe de tournage réduite. On avait du matériel léger, pas de choses très lourdes. Mais enfin, on a quand même mis des lumières, on a quand même mis des ballons pour éclairer la grande galerie qui était collée au plafond, des ballons d'hélium. On a quand même fait beaucoup de choses, mais évidemment. Alors, ce qui est extraordinaire, parce que c'est comme dans une cathédrale. C'est-à-dire que les techniciens, tout d'un coup, deviennent, marchent sur des patins, sont sages. Dès qu'ils s'approchent d'une œuvre, il y en a toujours un qui fait attention, on ne va pas trop près. Il y a ce respect de l'endroit où on est. Et donc, c'est un peu comme ça que ça s'est passé avec cette prudence permanente.
3: Et avec nous, justement, la responsable du service tournage du musée du Louvre. Bonjour, Caroline Damet.
5: Bonjour.
3: Alors c'est vrai qu'on n'y pense pas forcément, mais il y a un service dédié au tournage au musée du Louvre. Pourquoi vous avez beaucoup de demandes de tournage pour le cinéma ?
5: Alors effectivement, on a, pas que pour le cinéma, mais pour le Louvre et le Jardin des Tuileries, on ressent environ 2000 demandes de tournage. Alors aussi bien des documentaires que des shooting mode ou certains films. Pour faire face à cette demande considérable. On a même deux services des tournages au sein du musée.
3: Donc c'est vous qui décidez si oui ou non vous acceptez tel ou tel tournage au musée. Qu'est-ce qui motive votre décision ?
5: On va voir ce qui va nous permettre d'apporter un regard original sur les œuvres. Il faut évidemment qu'il y ait un lien avec le Louvre, qu'il y ait un intérêt culturel.
3: Dans le cas du film d'Élie Chouraquier, bon, c'était tout trouvé, puisqu'en plus, le Louvre est dans le titre. Qu'est-ce qui a séduit, justement, le comité ?
5: Alors, c'est l'autre service des tournages, celui de coproduction audiovisuelle qui a accueilli le tournage de Monsieur Chouraquier. Mais cette histoire personnelle du grand-père du réalisateur est aussi l'histoire personnelle du Louvre. Donc, c'était tout à fait naturel qu'on l'accueille et qu'on le soutienne par cette coproduction.
4: Mais oui, vous savez, parce que mon grand-père était gardien de nuit au musée du Louvre. Donc, il était assis sur un petit banc la nuit et il regardait les œuvres, il se baladait dans le Louvre. Donc, c'est très émouvant, presque 80 ans plus tard, de me dire que voilà, le musée du Louvre l'a accueilli à nouveau et cette fois avec un plateau de cinéma avec son petit-fils pour parler de lui et parler du Louvre dont il était fou.
3: Merci beaucoup Caroline Damet d'avoir été avec nous pour nous parler de ce service des tournages du Louvre qui accueille donc le film Les Héros du Louvre. Pour revenir à ce film justement, Marie Gillin, est-ce que vous aimeriez vivre dans ce film ?
6: Je cale là. Je m'attendais pas à cette question parce que quand on incarne un personnage, bien évidemment qu'on ne vit pas dans ce contexte. Et le fait de l'incarner, c'est une façon de pouvoir se replonger un petit peu dans cette époque qu'on n'a pas connue. Mais je dirais, ça me suffit parce que revivre la Seconde Guerre mondiale. On n'a pas envie en fait.
3: C'est la question signature de cette émission, je suis obligée de la poser. Donc c'est pour ça. Élie Chouraquier, en une phrase, avec quoi avez-vous envie que les spectateurs repartent après avoir vu votre film ?
4: Du bonheur, du plaisir, de l'amour du Louvre, l'amour de notre patrimoine, la passion de nos œuvres, tout ce qui est notre culture. Vous savez, la France est un, et l'Europe, c'est une terre de culture, c'est une terre de. Nous sommes les héritiers de millénaires de création. Tous les créateurs, les peintres, les sculpteurs, maintenant les cinéastes, les écrivains, évidemment, tous les artistes qui ont écrit autour, pendant, avec, à côté, mais en parlant de la France et de notre patrimoine, de ces. C'est eux qui nous ont formés. Donc voilà, je voudrais qu'on se souvienne toujours que nous sommes les enfants de tous ces artistes-là.
3: C'est beaucoup plus qu'une phrase, mais c'est très convaincant. Merci beaucoup, Élie Chouraqui. La suite de Ça tourne, c'est demain, même heure, même fréquence, à 13h30. Marie Gillin, Élie Chouraqui, ça vous dit de rester avec nous ?
4: Bien sûr.
3: Bien sûr, puisqu'on continue de parler secret de cinéma avec un métier indispensable sur un tournage et pourtant méconnu du grand public, le métier de repéreur. Et c'est Antonio Correia qui nous rejoint demain dans Ça tourne. Très bon week-end à tous, à l'écoute de votre radio ici.
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3: Bon week-end à tous, vous écoutez votre radio ici, il est 14h.
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3: Et tout de suite le point sur l'actualité, Féline Leloir-Duhaut.
8: 47% des foyers fiscaux payent un impôt sur le revenu et 61 000 foyers versent plus de 100 000 euros d'impôts. Chiffre révélé aujourd'hui par la directrice générale des finances publiques chez nos confrères de France Inter. L'appel à la vigilance de Laurent Nunez, le ministre de l'Intérieur, demande au préfet de renforcer la sécurité des lieux de culte juifs à l'approche de plusieurs fêtes religieuses importantes, Rosh Hashanah, Yom Kippour et Soukhot, car les actes antisémites sont en hausse et le risque terroriste toujours élevé. Plus de 300 pompiers toujours mobilisés contre l'incendie près d'Axat dans l'Aude. Il progresse lentement et il a dévoré 225 hectares de végétation depuis hier après-midi, favorisé par les fortes chaleurs. L'autopsie révèle que les deux enfants retrouvés morts mercredi à Gy, en Haute-Saône, ont été tués d'un tir d'arme à feu à courte distance dans le dos. Leur grand-mère maternelle a reçu, elle, 3 coups de couteau. L'hypothèse privilégiée par les enquêteurs, c'est celle de meurtre commis par le père des enfants, retrouvé lui aussi mort sur place. Il était en train de se séparer de la mère des garçons. Teddy Riner déclare forfait pour les mondiaux de judo le mois prochain. Le triple champion olympique s'est blessé à l'entraînement cet été et il n'a pas encore fini de s'en remettre. Et puis en cyclisme, c'est Tadej Pogacar qui renonce à plusieurs compétitions, blessé lui aussi après sa chute sur le Tour d'Espagne la semaine dernière. Sur les réseaux sociaux, son équipe lui souhaite un bon rétablissement. On te reverra en 2027.
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9: Les couleurs du temps avec cet été qui se prolonge vraiment en Isère avec un soleil dominant et beaucoup de chaleur. Il fera jusqu'à 33 degrés en plaine à Bourgoin, à Grenoble cet après-midi. On nous annonce actuellement quelques hauts cumulus inoffensifs qui pourraient apparaître. Pour cette nuit, elle sera claire et douce. Pour dimanche, une journée encore ensoleillée avec de fortes chaleurs. Pour demain, elle s'annonce largement ensoleillée avec des températures qui repartent en légère hausse. On ira jusqu'à 35 degrés en plaine avant le retour d'une baisse des températures prévu pour le milieu de la semaine prochaine, selon les dernières prévisions du Centre Météo France de Saint-Martin-d'Air.
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0: J'espère que vous allez bien, que vous avez passé un très bon début de journée. Sophie Nolvaux avec vous pour activer le mode relax de ce samedi 5 septembre, parce que c'était sans doute une semaine intense de reprises. Alors vous connaissez la chanson, dans le prochain quart d'heure, des conseils utiles à côté de chez vous, juste après vos trois chansons françaises à la suite. Avec Vivien Savage et ce titre de 80, Jonas.
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0: La petite Lady, c'était Vivien Savage sur votre radio ici. Et dans quelques minutes, direction l'année 1990 avec Eros Ramazzotti. Et tout de suite, quelques infos d'ici.
1: 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Si vous prenez régulièrement le TER entre Lyon, Grenoble et Saint-Marcellin, notez bien cette information pour ce tremplin. Du lundi 14, c'est bientôt, au vendredi 25 septembre, des travaux réalisés sur les voies vont perturber la circulation des trains. Du lundi au vendredi, principalement entre 10h et 15h, plusieurs TER seront supprimés sur les lignes Lyon-Grenoble et Saint-Marcellin-Grenoble, mais des autocars évidemment de remplacement seront mis en place. À Grenoble, attention, ces autocars partiront de la gare routière. Et pour les voyageurs entre Saint-Marcellin et Grenoble, les perturbations seront concentrées du 21 au 25 septembre entre midi et 14h avec 4 TER supprimés et remplacés par des cars. Donc si vous avez un rendez-vous, un travail ou un petit déplacement prévu pendant ces horaires, pensez à vérifier, à bien vérifier votre train avant de partir. Il y a des travaux dans l'air du 14 au 25 septembre.

0: Vous écoutez ici, bienvenue, c'était les Bee Gees avec Tragedy. On quitte tout doucement la période disco, boule à facettes et chemise à col pelle à tarte en 79 avec les frères Gibb, qui sont au top de leur carrière d'ailleurs. Ne bougez surtout pas, dans quelques minutes, je vous emmène vers 15h avec toute l'info en France et dans le monde en 90 secondes. C'est pas fini hein, côté musique, puisque François Fellman est programmé dans la suite, tout comme Charlotte Cardin et son nouveau titre The Way We Touch, ainsi que l'artiste suisse Stéphane Echer. Bonne route si vous êtes au volant de la voiture, branché sur votre radio ici.
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1: Vous écoutez Ici, excellent après-midi, il est 15h. Toute l'info en France et dans le monde en 90 secondes avec Diane Berger.
2: La déception pour les fans de Teddy Riner, le champion olympique de judo, déclare forfait pour les prochains mondiaux dans un mois à Bakou. L'athlète s'est blessé à l'épaule droite cet été et il n'a pas encore fini de se rétablir. C'est également confirmé pour Tadej Pogacar. Le cycliste slovène ne remontera pas en selle pour la fin de la saison après sa chute violente la semaine dernière sur la Vuelta. Il devrait reprendre les compétitions en 2027. Les flammes avancent lentement dans l'Aude près d'Axat. Près plus de 300 pompiers sont toujours mobilisés contre cette reprise de feu qui a dévoré depuis hier après-midi plus de 225 hectares de végétation. Sécurité renforcée autour des lieux de culte juifs. Le ministre de l'Intérieur, Laurent Nunez, alerte les préfets à l'approche de trois fêtes religieuses importantes, Rosh Hashanah, Yom Kippour et Sukkot. 1320 actes antisémites ont été recensés en France en 2025 et la menace terroriste reste toujours élevée. Des centaines de manifestants, parfois masqués, ont bloqué le port de Douvres ce matin dans le sud de l'Angleterre. Ils dénoncent les traversées clandestines de la Manche par des migrants depuis la côte française. L'accès au port a été rétabli à la mi-journée. Les médecins font moins d'heures qu'avant. Le temps de travail hebdomadaire a baissé de 16% en 5 ans, selon l'IGAS, l'Inspection Générale des Affaires Sociales. Alors qu'en même temps, les déserts médicaux se multiplient et 7 millions de Français sont sans médecin traitant.
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3: Les couleurs du temps avec cet été qui se prolonge vraiment en Isère avec un soleil dominant et beaucoup de chaleur. Il fera jusqu'à 33 degrés en plaine à Bourgoin, à Grenoble cet après-midi. On nous annonce actuellement quelques hauts cumulus inoffensifs qui pourraient apparaître. Pour cette nuit, elle sera claire et douce. Pour dimanche, une journée encore ensoleillée avec de fortes chaleurs. Pour demain, elle s'annonce largement ensoleillée avec des températures qui repartent en légère hausse. On ira jusqu'à 35 degrés en plaine avant le retour d'une baisse des températures prévu pour le milieu de la semaine prochaine, selon les dernières prévisions du Centre Météo France de Saint-Martin-d'Hères.
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0: Merci à l'écoute de votre radio. Sophie Nolveau pour vous accompagner sur la route de vos activités ce samedi, dans vos travaux, dans votre ménage, dans votre après-midi de détente, avec des infos près de chez vous dans un instant et des mélodies qu'on connaît bien avec les trois chansons françaises à la suite. Il y aura Michel Polnareff, le nouveau Mylène Farmer et Les Innocents.
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0: On ira tous au paradis, c'était Michel Polnareff qui nous le dit sur votre radio ici. Dans un court instant, le duo Womack & Womack avec Teardrops, juste après quelques petites infos d'ici, et ça c'est tout de suite.
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2: Ce sont vos bons plans pratiques et services d'ici Isère. On vous les partage tous les jours, toute la journée, toutes les heures. Si vous avez par exemple un grille-pain grillé, cafetière un peu fatiguée ou alors un aspirateur qui s'essouffle, ce qui est mon cas. Avant de les remplacer, on va essayer de les réparer ensemble, gratuitement. Et ce qui est sympa, c'est qu'on le fait autour d'un café. C'est le principe des fameux repères café. Une équipe de réparateurs bénévoles qui vous explique ce qu'il faut faire, qui répare les objets lorsque c'est possible. Et quoi qu'il arrive, vous repartirez toujours hein, avec votre objet réparé ou non. Le repère café est une association à but non lucratif. Un don facultatif de 5 euros est évidemment apprécié. Dans le Pays Voironnais, c'est un samedi sur deux, de 9h à midi. Et puis tiens, le prochain atelier a lieu à Aprieux le 12 septembre prochain. Notez donc ce rendez-vous pour bien démarrer l'année en réparant vos objets.

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0: Samedi 5 septembre, vous écoutez ici, merci pour votre fidélité. On clôture une jolie semaine de rentrée. Lundi, vous avez découvert une nouvelle émission présentée par Inoura Malagré. On vous doit bien ça, revient lundi, dès midi, avec toute l'équipe que vous pouvez solliciter d'ailleurs en envoyant un message WhatsApp au 0810 055 056. On attend vos questions, vos commentaires et vos réactions avec beaucoup d'impatience. Dans quelques minutes, place à l'info en France et dans le monde en 90 secondes. Ce sera à 16h, mais avant, le trio Fredericks, Goldman et Jones, le nouveau Vianney ainsi que Paul McCartney.
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1: Vous écoutez Ici, il est 16h, très bel après-midi. Toute l'info en français dans le monde en 90 secondes, c'est avec Diane Berger.
2: La braderie de Lille bat son plein et au milieu des moules frites et des bonnes affaires, des candidats en campagne présidentielle, Jean-Luc Mélenchon de la France Insoumise doit y prendre la parole d'un instant à l'autre. Les brocanteurs ont aussi pu croiser aujourd'hui la route de Gabriel Attal de Renaissance et de Marine Tondelier, la chef des écologistes. L'armée américaine annonce avoir frappé 3 pétroliers iraniens. Cette guerre au Moyen-Orient qui continue de peser sur les prix à la pompe, vous l'avez peut-être constaté aujourd'hui, le litre de gazole coûte aujourd'hui en moyenne 2,27 €. C'est 5 centimes de plus que mercredi. Et le litre de sans-plomb 95 a pris 4 centimes. Il arrive à 2,10 €. Vous avez peut-être vu aussi aujourd'hui des magasins Marionneau fermés. Les syndicats appellent les salariés à garder le rideau baissé pour protester contre le plan de reprise du groupe, jugé trop flou concernant le sort des 2400 employés de la chaîne, spécialistes des parfums et du maquillage. L'autopsie révèle que la grand-mère a été tuée par 3 coups de couteau d'une grande violence agie en Haute-Saône. Ses deux petits-fils tués d'une balle tirée dans le dos mercredi. Selon les enquêteurs, le plus probable c'est qu'ils aient été abattus par le père des enfants retrouvé mort lui aussi sur place. Teddy Riner déclare forfait à un mois des championnats du monde de judo. Le français s'est blessé à l'épaule pendant l'été et il n'a pas encore suffisamment récupéré. Et en cyclisme, le Slovène Tadej Pogacar annonce lui aussi renoncer aux prochaines compétitions après sa chute violente sur le Tour d'Espagne il y a une semaine et compte revenir en 2027.
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3: Les couleurs du temps avec cet été qui se prolonge vraiment en Isère avec un soleil dominant et beaucoup de chaleur. Il fera jusqu'à 33 degrés en plaine à Bourgoin, à Grenoble cet après-midi. On nous annonce actuellement quelques hauts cumulus inoffensifs qui pourraient apparaître. Pour cette nuit, elle sera claire et douce. Pour dimanche, une journée encore ensoleillée avec de fortes chaleurs. Pour demain, elle s'annonce largement ensoleillée avec des températures qui repartent en légère hausse. On ira jusqu'à 35 degrés en plaine avant le retour d'une baisse des températures prévu pour le milieu de la semaine prochaine, selon les dernières prévisions du Centre Météo France de Saint-Martin-d'Hères.
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The Blues Brothers avec Everybody Needs Somebody to Love. Excellent samedi à l'écoute de votre radio ici. Sophie Nolvaux pour vous accompagner. Et je vais vous proposer un flashback, comme on les adore, avec le groupe britannique PhD. Ce sera après cette nouveauté de Céline Dion, à J-7 de son grand retour sur scène à la Plénitude Arena de Paris. Voici bonjour, pardon, merci, pour passer le plus sympa des après-midi.

0: intrigante, libérée, presque émancipée, elle a secoué toute la bonne société du XVIIe et du XVIIIe siècle. Claudine Alexandrine Sophie Guérin de Tencin vient au monde le 27 avril 1682 à Grenoble. Si sa famille a accédé à la noblesse 100 ans plus tôt, grâce au coup d'éclat de ses aïeux, Claudine Alexandrine porte toujours en elle la fougue de ses ancêtres.
1: Mais je suis chaud, là, comme la braise.
0: Pourtant, sa vie ne commence pas dans un univers où règne la liberté. Alexandrine est contrainte et forcée de prononcer des vœux et de vivre au couvent de Montfleury à Coran dès 1698. Une obligation qu'elle combattra sans cesse, allant protester tous les ans devant notaire jusqu'à la mort de son père en 1705. Ce n'est qu'en 1711 qu'elle sera relevée de ses vœux. Elle avait déjà commencé à s'établir à Paris, mais après cette décision officielle, elle s'installe chez sa sœur. Et c'est à cet endroit et pendant plusieurs années qu'Alexandrine va conquérir le Gotha parisien. Sa vivacité d'esprit, son humour, son sens de la répartie font merveille.
2: Et c'est un plaisir.
0: Alexandrine impressionne aussi par sa capacité à s'adapter à la vie du monde malgré le peu d'expérience qu'elle possède. Mais son intelligence, ce n'est pas la seule arme qu'elle possède justement et dont elle s'est servie. Utiliser ses charmes et son corps pour parvenir à ses fins tout en collectionnant les amants, c'est une des stratégies qui fera la puissance de Madame de Tencin au sein de la société parisienne de l'époque. Aimer oui, mais aimer utilement.
3: Un peu sommaire, mais ça peut être efficace.
0: Il faut dire que la position d'Alexandrine ne lui donnait pas beaucoup de choix. Le statut juridique de la femme dans l'Ancien Régime, il se résumait à une chose, obéir, et obéir passivement. Deux mots qui résumeraient littéralement l'antithèse d'Alexandrine, femme d'action et de pouvoir. Parce que si l'Iséroise de naissance commence par charmer la société, elle va rapidement réussir à la dominer. Une domination qui passe d'abord par un enrichissement fulgurant. Se rapprochant des meilleurs financiers de l'époque, Alexandrine applique leurs conseils et réussit à tripler sa fortune.
4: Il paraît que t'as connu la grosse thune avant toi, non ?
0: Le pouvoir social, le pouvoir économique, vient ensuite le pouvoir politique. Alexandrine soutient et pousse son frère Pierre vers les hautes sphères. Madame de Tencin crée un salon littéraire qui devient centre d'intrigues politiques. Un peu trop actif d'ailleurs, hein, puisqu'Alexandrine se retrouve exilée de Paris pendant quelques mois.
5: Je vais m'éclipser comme je suis venue.
0: Mais la dauphinoise comprend vite et fait profil bas par la suite. Plus discrète, elle permettra 10 ans plus tard à son frère d'atteindre le rang de ministre. Si Alexandrine de Tencin fut une intrigante de premier plan, il ne faut pas oublier qu'elle marque aussi son temps par ses œuvres et ses écrits. Marivaux, Helvétius ou encore Montesquieu comptaient parmi ses amis et confrères de débat. Et suivant leur exemple, elle publie anonymement un paquet d'œuvres qui connurent un grand succès. Mémoire du comte de Comminges qui fut unanimement salué et connu un succès européen. Le siège de Calais, comparé en son temps aux chefs-d'œuvre de l'époque comme la princesse de Clèves.
6: Ah, il y a du niveau, on va monter d'un cran. Hein.
0: À partir des années 1740, Madame de Tencin est lassée de cette vie d'intrigue et s'éloigne du beau monde parisien. Elle continue d'écrire avant de mourir en 1749. Elle profite d'ailleurs de la fin de sa vie pour prendre sous son aile une certaine Jeanne-Antoinette d'Étiol, future Madame de Pompadour. Alexandrine de Tencin, intrigante, amante, figure de la littérature féminine du XVIIIe siècle, est une Iséroise, illustre Iséroise.
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0: qu'on aimerait bien encore avoir 10 ans. Alain Souchon, sur votre radio ici. C'était la rentrée mardi. Il est temps de faire un petit bilan des vacances dans l'humour en tube qui arrive. Après les infos près de chez vous, la musique du duo Sting Eric Clapton et la musique de Marine que l'on va retrouver non pas avec Escroc, mais Tricheur cette fois, son nouveau single.
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0: Nous étions en 1992 en compagnie de Sting et Eric Clapton avec It's Probably Me. Dans une poignée de minutes sur votre radio ici, Gérard Blanc. Mais avant, et comme toutes les heures, les infos pratiques d'ici.
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2: Bon, on a clairement vécu un été très chaud, voire trop chaud. 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Rendez-vous incontournable de la rentrée. 300 associations, 7 grandes thématiques, 59 disciplines sportives. C'est en ce moment même au Palais des sports de Grenoble. Et c'est un événement ici, Isère.
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0: Taylor Swift à l'instant avec Hoplite sur votre radio ici. Après la rentrée, je vous propose de faire un petit bilan des vacances. Étaient-elles reposantes, instructives ou vivifiantes? Pour le savoir, Fred Ballard a réuni un panel de vacanciers de retour au bercail et c'est dans l'humour en tube, bien évidemment.
1: J'étais en vacances, je suis crevé, dis donc. C'est fatigant, hein. Je sais pas qui c'est qui a dit partir c'est crever un pneu, mais il avait raison.
2: Ah bah oui, mais on ne peut pas tout avoir non plus. Hein. Partir à la découverte d'un pays, c'est forcément se confronter à un rythme différent. Dans certaines contrées, la cadence est effrénée. Dans d'autres, un peu moins. Donc, il faut choisir en fonction de ses capacités physiques.
1: Non, pour nous, pour les vacances, il y a un pays qui est bien, c'est la Suisse. Non, parce que moi, c'est propre, quoi. On n'attrape pas... On peut attraper que des médicaments en Suisse. On peut pas attraper de maladie, vous voyez. Si on garde les traditions, le matin on fait la gymnastique à la radio. Lever, baisser, lever, baisser. Bon, maintenant on va faire l'autre paupière.
2: Voilà, parce que ceux qui pensaient qu'il n'y avait que les Belges et leurs frites qui avaient pris cher avec Coluche, c'est faux. Avec les petits Suisses en vacances, il n'y a pas le feu au lac non plus. Contrairement à ceux qui, comme Haroun, voulaient démarrer leurs vacances sur les chapeaux de roue.
3: Il dit oui, je vais courir le matin, je vais lire du Sartre l'après-midi, arrête. Au bout de 2 jours, tu dors le matin, tu cestes l'après-midi. À la fin du séjour, t'as lu 5 pages de Sartre. Ou plutôt, t'as lu 5 fois la première page de la préface de Sartre. T'as couru 15 minutes, t'as eu des courbatures pendant 2 semaines. Tu t'es dit, faut vraiment que je me remette au sport, je vais me faire un programme. À la rentrée.
2: Mais voilà, remettre à la rentrée ce qu'on aurait pu faire en vacances, ça fait aussi partie du concept des vacances. Sinon, c'est pas des vacances. En revanche, il y a un truc indispensable avant, pendant et après les vacances, c'est de se prendre la poire. Quand on fait ça, le bilan est toujours positif.
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0: fin d'après-midi à l'écoute de votre radio ici et de cette chanson d'amour signée Francis Cabrel, Je l'aime à mourir. Pour nous emmener à 17h et aux infos, je vous ai choisi le groupe REM et comme je pense à vous, Pierre Demar viendra nous interpréter son tout nouveau single.
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1: Vous écoutez ici, très belle fin d'après-midi, il est 17h. Les infos sont présentées par Diane Berger.
2: L'administration fiscale salue l'arrestation de deux pirates présumés, soupçonnés d'avoir participé aux attaques contre le fisc cet été. L'un des suspects, âgé de 18 ans, se trouve derrière les barreaux. Le deuxième, âgé de moins de 16 ans, a été remis en liberté après sa garde à vue. Les enquêteurs analysent son matériel informatique. On le rappelle, des hackers ont mis la main sur les données d'au moins 678 000 particuliers et professionnels. La directrice générale des finances publiques, Amélie Verdier, a réagi aujourd'hui.
3: Excellente nouvelle. Je le rappelle, c'est un vol. Nous avons collaboré évidemment activement dès le premier jour avec les services de police chargés de cette enquête. Donc moi, je ne peux que me réjouir que cette enquête progresse rapidement pour venir directement sur la sécurité et la cybersécurité et les moyens informatiques qui sont en augmentation, sans personnes qui ne font vraiment strictement que ça. Et je voudrais insister, nous avons annoncé prendre des mesures suite à ce vol de données. Par exemple, on n'en verra plus de mails, on appelle ça dans le jargon des mass mails, donc des mails génériques pour informer les gens avec un lien cliquable.
2: Amélie Verdier, la directrice générale des finances publiques, elle était l'invitée de France Inter. Je ne vais ni les nier, ni chercher à les justifier. Dans un communiqué, l'humoriste et youtubeur Greg Guillotin reconnaît des violences physiques et psychologiques sur son ancienne compagne. Elle a porté plainte. L'armée américaine annonce avoir frappé et détruit 3 pétroliers iraniens au Moyen-Orient. Des nouvelles attaques qui vont sans doute peser chez nous sur les prix affichés par les stations-service. Le prix du litre de carburant a déjà augmenté d'environ 5 centimes depuis mercredi. L'appel à la vigilance de Laurent Nunez, le ministre de l'Intérieur, demande au préfet de renforcer la sécurité des lieux de culte juif à l'approche de plusieurs fêtes religieuses importantes, Rosh Hashanah, Yom Kippour et Sukkot, car les actes antisémites sont en hausse et le risque terroriste toujours élevé. Enfin, Teddy Riner déclare forfait pour les prochains mondiaux de judo dans un mois à Bakou. Il s'est blessé à l'épaule droite cet été et il n'a pas encore fini de se rétablir.
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4: Les couleurs du temps, encore une belle journée d'été que nous venons de passer avec ce soleil dominant, toujours beaucoup de chaleur pour cette nuit, elle sera claire et douce. Demain dimanche, on va rester avec cette même ambiance, avec un temps bien ensoleillé, une forte chaleur. Ce sera un petit peu plus voilé hein, demain soir, avec des températures qui iront jusqu'à 33, voire même 35 degrés en pleine, 30 à 31 degrés à 1000 mètres d'altitude du côté de Villard-de-Lans. Pour les prochains jours, la baisse des températures est attendue pour le milieu de la semaine prochaine, selon les dernières prévisions du Centre Météo France de Saint-Martin-d'Hères. Excellent week-end.

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2: Merci d'être à l'écoute d'ici Isère. Bon week-end à toutes et à tous. Bonne fin de journée. J'ai le plaisir de vous accompagner jusque 18h avec de la musique et quelques anecdotes savoureuses et enrichissantes. C'est notre nouvelle chronique Tout s'explique. Un regard intéressé et intéressant sur l'histoire, l'architecture, le patrimoine naturel, la gastronomie ou encore la géologie en Isère. Nous allons vous présenter quelques éléments de réponse sur les 5 interrogations que voici. Connaissez-vous le miracle à l'origine du nom du village de Notre-Dame-de-Lauziers? Pourquoi une pièce de monnaie frappée à Crémieux a-t-elle été retrouvée dans la charpente d'un navire du 15e siècle, découvert lors de fouilles archéologiques au Pays de Galles? Qu'est-ce qui a causé l'inondation catastrophique de 1219 à Grenoble? Pourquoi le bois du massif de la Chartreuse fait-il l'objet d'une appellation d'origine contrôlée? Et on commence dans quelques minutes avec un drame. Pourquoi les circonstances de la tragédie de l'Obiou, un crash aérien qui fit 58 victimes en 1950, pourquoi ces circonstances sont-elles toujours mystérieuses aujourd'hui?

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2: Patrimoine architectural, naturel, culturel, historique. Chaque jour, nous décryptons des curiosités, des drames, des joies et des fiertés locales. Pour ce nouvel épisode de notre série de chroniques Tout s'explique, on revient sur une catastrophe aérienne appelée la tragédie de l'Obiou. Pourquoi cette tragédie est-elle toujours un mystère 75 ans après? Parce qu'on ne sait toujours pas ce qui s'est exactement passé ce 13 novembre 1950. Il y a des faits tragiques, mais aussi des curiosités. Les faits, c'est d'abord qu'un avion d'une compagnie canadienne baptisée Pèlerin Canadien ramenait une cinquantaine de pèlerins de Rome vers l'Amérique du Nord. Mais l'avion a dévié de sa course et a percuté la grande tête de l'Obiou en Sud-Isère. Un accident qui a causé le décès des 58 passagers et membres d'équipage. Yves Audos, président de l'association qui gère la maison du patrimoine de Pélafol au pied de l'Obiou, nous raconte les circonstances de l'accident et l'hypothèse privilégiée.
3: Les circonstances, c'est que cet avion qui devait suivre la vallée du Rhône pour remonter sur Paris et pour finir après à Québec, il s'est d'un coup, au niveau de Montélimar, c'est le dernier enregistrement de la balise de Montélimar qu'il a enregistré, de là, il est parti plein est. Il a accroché l'Obiou à pas très loin du sommet. Et donc, on ne sait pas pourquoi il a pris plein est. Alors, il y a eu plusieurs hypothèses. L'hypothèse officielle, comme je disais, c'était à cause du mauvais temps, d'après Maurice Belante, un aviateur très connu. C'était le mauvais temps, et puis les instruments de bord, ça n'était pas évidemment si performant qu'aujourd'hui. Alors, il dit qu'il aurait peut-être confondu, le pilote naviguait souvent à vue, et il aurait peut-être confondu la vallée du Rhône et de la Durance. Donc, il serait peut-être passé en dessus de Gap. Alors, ce qui paraît un peu bizarre, c'est que s'il percute l'Obiou en venant de Gap, il le percute au sud, quoi, et pas au nord, comme c'était le cas.
2: Alors, j'ai lu également qu'il y aurait eu un fort vent d'ouest à ce moment-là et que l'avion aurait dévié d'une centaine de kilomètres de sa trajectoire. C'est pas une petite déviation. Il y a donc de quoi se poser des questions et aussi des curiosités, même si elles ne prouvent rien. D'abord, il y avait un passager, un prêtre italien, qui n'était pas prévu à bord et que l'on a retrouvé parmi les victimes. Le lendemain du crash, les corps ont été amenés au cimetière Saint-Roch à Grenoble, sauf un, celui de notre prêtre, qui apparemment avait des liens avec les pays de l'Est, selon un document retrouvé sur lui. Je rappelle qu'on est en plein début de guerre froide en 1950, sachant que la sœur du prêtre est venue dans les jours qui ont suivi le crash très rapidement, avec toutes les autorisations officielle et a embarqué le cercueil la nuit même, après avoir fait découper la carrosserie de sa voiture par un ferronnier pour que le cercueil puisse y rentrer. Et puis, il y avait des liasses de dollars, il y avait beaucoup d'argent dans l'avion. Et puis, il y a une autre histoire, une hypothèse qui dit que des agents des pays de l'Est auraient embarqué à la place de pèlerins dans l'avion et ils auraient voulu voler des documents confidentiels américains et détourner l'avion. Et puis, le carnet de bord, découvert après le crash, a disparu. L'enquête officielle a conclu à une erreur de navigation liée au mauvais temps pour cette catastrophe aérienne, mais il n'y a jamais eu d'enquête des autorités ecclésiastiques ni des autorités canadiennes. Étrange tout ça. Si vous souhaitez en savoir plus, déjà vous pouvez voir des photos sur notre site ici.fr dans le dossier Tout s'explique. Et puis, nous vous recommandons la visite de la maison du patrimoine de Pélafol en Sud-Isère, avec une salle consacrée à cette tragédie de l'Obiou, mais aussi des éléments moins tragiques, comme des outils anciens, la reconstitution d'une vieille salle de classe, ou une salle dédiée à la construction du barrage du Sauté. Prochaine chronique, Tout s'explique dans quelques instants, on va s'intéresser aux deux miracles à l'origine du nom du village de Notre-Dame de Lauziers, c'est sur le plateau de Chambaran.
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9: Tout s'explique, c'est une nouveauté de la rentrée. ICI Isère, une chronique quotidienne qui raconte des curiosités locales, un peu de notre histoire et de notre patrimoine. Chronique, nouvelle chronique sur le plateau de Chambaran avec cette interrogation. Quels sont les deux miracles à l'origine du nom de la commune de Notre-Dame-de-Lauziers? Eh bien, il est question entre autres de ce que l'on appelle dans le jargon religieux une apparition mariale, c'est-à-dire une manifestation de la Vierge Marie. C'est au moins pour l'un des deux miracles. Notre-Dame-de-Lauziers, 500 habitants, est située à 4 km au nord de Vinay. C'est un village qui dispose d'une église spécifique, une basilique imposante qui détonne au milieu de cette petite commune, ça fait impressionnant. Ce lieu de culte est une partie d'un sanctuaire qui compte également deux chapelles et qui vient rappeler aux pèlerins l'histoire exceptionnelle des lieux. Notre-Dame-de-Lauziers était autrefois un hameau de Vinay qui s'appelait les Plantés et où était cultivé de l'osier, utilisé notamment pour tresser des paniers mais aussi pour attacher la vigne, puisqu'à l'époque, au XVIIe siècle, on faisait du vin dans ce secteur où on produit aujourd'hui des noix. Voilà pour le cadre général de notre histoire. Il est temps de causer miracle avec René Fantin, qui est responsable du sanctuaire de Notre-Dame-de-Lauziers.
10: On est en 1649, quand un paysan qui s'appelle Pierre Porcombé, va donc tailler cet osier, et d'un seul coup, on a du sang qui jaillit de ses branches. Voilà. Donc, stupéfaction de Pierre, bien sûr, devant ce qu'on pourrait appeler un événement interrogateur. Qu'est-ce que ça veut dire? Alors, dans son entourage, on a vite fait le rapprochement, parce qu'on connaît Pierre. Pierre fait partie, justement, de ces protestants, qu'on appelle huguenots aussi dans la région. Alors, quel est le rapport? Ben, tout simplement, le jour où il est allé tailler cet osier, c'était un jour où il aurait jamais dû aller travailler, c'est un jour férié. C'était le 25 mars. À l'époque, c'était un jour férié, on fêtait, en fait toujours d'ailleurs, l'Annonciation. Donc c'est l'ange qui annonce à Marie qu'elle serait la mère de Jésus. Donc il aurait jamais dû aller travailler ce jour-là.
9: Voyez qu'on ne rigolait pas avec les jours fériés au Moyen-Âge. Blague à part, après cet avertissement, 8 ans plus tard exactement, notre paysan Pierre Porcombé est cette fois en train de labourer quand apparaît une belle dame, selon son expression. Cette belle dame engage la conversation, parle notamment de ce qui lui est arrivé avec l'osier et finit par lui demander de changer d'état, concrètement de se convertir au catholicisme. Elle lui demande aussi, lui, le protestant, d'aller sermonner les catholiques sur leur façon trop passive de prier. Alors vous allez me dire, les catholiques vont adorer qu'un protestant vienne leur reprocher leur manque d'ardeur à prier. Mais René Fantin, le responsable actuel du sanctuaire, a une vision ouverte et généreuse de cette requête de la Vierge Marie.
10: La question qu'on pose en finale, c'est sommes-nous prêts à être attentifs à l'appel de l'esprit qui peut s'exprimer aussi par l'intermédiaire d'une personne étrangère à notre foi? N'est-ce pas une invitation au dialogue qui semble faire tant défaut dans notre monde aujourd'hui?
9: On ne peut pas lui donner tort. Pour finir cette histoire, un mot sur Pierre Porcombé qui finira par se convertir au catholicisme, ce qu'il fera quelques mois plus tard sur son lit de mort. Des visites commentées gratuites de la basilique de Notre-Dame de Lozier sont organisées les samedis 19 et dimanche 20 septembre à l'occasion des journées du patrimoine. Vous avez toutes les infos sur le site de la mairie de Notre-Dame de Lozier. Puis vous pouvez y aller tous les jours, jeter un œil, visiter la basilique. Vous pouvez y aller par exemple un mardi comme aujourd'hui puisque c'est jour de marché hebdomadaire au jardin de Bonnes Rencontres. Pourquoi une pièce de monnaie de Crémieux s'est-elle retrouvée dans la charpente d'un navire du 15e siècle? Navire découvert lors de fouilles archéologiques au Pays de Galles. Ça sent bon l'Indiana Jones, tout ça. C'est le sujet de notre prochaine chronique à retrouver dans quelques instants sur ICI.

0: 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Si vous prenez régulièrement le TER entre Lyon, Grenoble et Saint-Marcellin, notez bien cette information pour cette rentrée. 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Du lundi au vendredi, principalement entre 10h et 15h, plusieurs TER seront supprimés sur les lignes Lyon-Grenoble et Saint-Marcellin-Grenoble, mais des autocars évidemment de remplacement seront mis en place. À Grenoble, attention, ces autocars partiront de la gare routière. Et pour les voyageurs entre Saint-Marcellin et Grenoble, les perturbations seront concentrées du 21 au 25 septembre entre midi et 14h avec 4 TER supprimés et remplacés par des cars. Donc si vous avez un rendez-vous, un travail ou un petit déplacement prévu pendant ces horaires, pensez à vérifier, à bien vérifier votre train avant de partir. Il y a des travaux dans l'air du 14 au 25 septembre.
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2: Pourquoi le synchrotron de Grenoble a-t-il une forme de donut? Pourquoi à Pont-en-Royan, des maisons ont-elles été construites à pic au-dessus de la rivière? D'où vient le nom de la Tour du Pin? Chaque jour, notre nouvelle chronique Tout s'explique vous apporte des réponses locales à des questions de patrimoine. Et maintenant, voici la question. Pourquoi une pièce de monnaie frappée à Crémieux a-t-elle été retrouvée dans un navire du 15e siècle au Pays de Galles? Eh bien, parce qu'elle y était employée comme porte-bonheur. Ça paraît un peu nébuleux, mais on va tout vous expliquer. Aux origines de cette histoire aux accents un peu Indiana Jones, il y a un chantier, le chantier de construction d'un théâtre. On est en 2002, au sud du Pays de Galles, dans la ville de Newport, c'est près de la capitale Cardiff. Dès les premiers coups de pelleteuse, les engins de chantier butent sur de vieux morceaux de bois. Les travaux sont arrêtés. Des spécialistes d'archéologie viennent sur place et mettent au jour les vestiges d'un navire du Moyen-Âge et plus précisément du 15e siècle. C'est là qu'une vieille pièce française, on appelle un petit blanc, est découverte, scellée dans la charpente. Christelle Pramorin, référente patrimoine et guide conférencière à l'Office de tourisme des Balcons du Dauphiné, nous explique de quoi il s'agit.
3: Le petit blanc, c'est une pièce de monnaie qui avait été frappée dans l'atelier monétaire de Crémieux, très précisément en 1446. Cette petite pièce de monnaie, donc c'était l'époque où Louis XI était dauphin, il allait devenir ensuite le Louis XI. C'était pas une pièce d'or, c'était donc fait en billon, qui était un alliage de cuivre et d'argent. Et qui était un petit peu, cette pièce-là était, allez, presque de la taille, on va dire, d'une pièce de 2 euros actuelle.
2: Et donc cette pièce était utilisée comme porte-bonheur. Au Moyen-Âge, dans certaines régions de France, ça se faisait aussi au moment de la construction des maisons. Les ouvriers scellaient une pièce de monnaie dans la première pierre. L'idée, c'était de protéger la construction et, dans le cas d'un bateau, d'éviter les incidents en mer. Alors, ça a plutôt fonctionné puisque le bateau en question n'a pas fini sa vie en mer, mais sur terre. Il était sorti de l'eau pour des réparations. Aujourd'hui, on appelle ça mettre en cale sèche. Il s'est affaissé sur le côté et n'a jamais été redressé. On sait aujourd'hui, après étude de son épave, que c'était un navire marchand avec trois mâts de plus de 30 mètres de long qui pouvait transporter jusqu'à 200 tonnes de marchandises. On sait aussi qu'il faisait la liaison entre le sud du Pays de Galles et le Portugal et qu'il a été construit au Pays Basque espagnol. L'archéologie nous permet vraiment d'apprendre beaucoup de choses. Et on a su aussi que la fameuse pièce, le petit blanc, venait de l'atelier monétaire de Crémieux parce qu'il portait le poinçon de l'atelier. Une signature quoi. Le navire du 15e siècle a été sorti de la terre. Ses différentes parties ont été traitées et entreposées. Sa belle histoire a provoqué beaucoup d'intérêt au Pays de Galles. Les autorités publiques ont débloqué des fonds pour s'occuper du bateau. Il y a une association locale qui a ouvert un petit musée. Et des représentants de cette asso sont venus à Crémieux pour montrer la fameuse pièce. Aujourd'hui, l'association EPIC, étude du patrimoine de l'île Crémieux, a fait frapper des copies de cette monnaie. Copies que vous pouvez vous procurer au prix de 3 euros. Avec une petite notice qui raconte son histoire. À suivre dans quelques instants, nouvel épisode de notre série de chroniques Tout s'explique. On va parler du déluge de Grenoble, une catastrophe naturelle qui a causé 5000 victimes en 1219.

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1: Tout s'explique, c'est une chronique en forme de coup de projecteur sur une anecdote locale, de l'histoire à la géographie en passant par la gastronomie ou la géologie. Voici l'interrogation pour cette nouvelle chronique. Qu'est-ce qui a provoqué la tragique inondation de Grenoble en 1219? Eh bien, c'est l'effondrement d'un barrage naturel dans la vallée de la Romanche. Ça, c'est la cause. Mais ce sont les effets qui en ont fait la pire inondation qu'ait connue la ville. Dans la nuit du 14 au 15 septembre 1219, une gigantesque vague d'eau, de boue et de roches gonfle les eaux du Drac et déferle sur la plaine grenobloise. En arrivant à la confluence avec l'Isère, cette crue subite bloque le cours de la rivière, ce qui fait monter ses eaux en amont de Grenoble. La ville semble relativement peu touchée par la première vague, mais l'eau monte et quand l'Isère reprend son cours normal, Grenoble est inondée. Le drame, c'est que c'était la nuit, ce qui offrait peu de visibilité aux habitants et pour comprendre ce qui se passait. Par ailleurs, une foire commerciale se tenait à ce moment-là, donc la population de la ville était augmentée par la venue de marchands et de clients. Et dernière circonstance aggravante, les remparts de la ville étaient fermés, ce qui a pu retenir l'eau à l'intérieur et donc empêcher les habitants de sortir. Il n'y a pas de bilan certain, mais plusieurs dizaines, voire centaines de personnes ont probablement perdu la vie à ce moment-là. Alors, quelle est l'origine de cette crue subite? Élément de réponse avec Timo Simon-Labric, géologue et co-directeur du Centre des géosciences de Loisans.
2: Alors, c'est une vague que les gens ont vu arriver depuis le Drac, mais en fait qui est arrivée de la Romanche, qui a donc descendu la Romanche depuis Loisans, hein, c'est-à-dire dans un secteur que l'on appelle Roche Taillée, à l'endroit où, lorsqu'on remonte la rivière de la Romanche, les gorges de la Romanche, que l'on passe l'Ivé-Gavé, à l'endroit où on a la nouvelle usine hydroélectrique d'EDF et que l'on arrive à Roche Taillée dans la plaine de Bourdoisans, à cet endroit-là, une énorme crue, une énorme déferlante de boue a eu lieu et pour arriver progressivement dans un temps qu'on ne connaît pas très bien, un délai qu'on ne connaît pas très bien, jusqu'à Grenoble. À la fois des historiens, à la fois des géologues et des spécialistes du paysage ont travaillé pour petit à petit reconstituer cet événement qui a encore un peu des parts de flou. Mais ce que l'on en sait, c'est que, et ce qui est clair, c'est que un lac qui occupait la plaine de Bourdoisans et qui était là en lien avec un barrage de roches naturelles qui s'était construit petit à petit à cet endroit de Roche Taillée, un peu à l'aval, le pont de la Véna, ce barrage naturel a rompu. Et un lac qui occupait la plaine de Bourdoisans s'est déferlé, entraînant de la boue, des rochers, du sable progressivement et accentuant finalement un effet catastrophe.
1: Et ça fait tristement écho à la catastrophe qui vient de se produire au Népal où un pan de glacier s'est effondré en haute altitude, ce qui a causé une crue dévastatrice. Dans le cas du lac Saint-Laurent de la plaine de Loisans, on ne sait pas trop ce qui est à l'origine de la rupture du barrage naturel qui ne s'était formé qu'une trentaine d'années auparavant suite à un gigantesque éboulement. Cette tragédie de 1219 a marqué les esprit évidemment, et d'autres crues par la suite ont poussé au fil des siècles les autorités locales à réaliser des travaux d'endiguement, et notamment la canalisation d'une partie du Drac entre Échirolle et la presqu'île scientifique de Grenoble. L'Isère et le Drac qui ont causé des dizaines d'inondations depuis l'Antiquité, et qui ont fait l'objet d'un dicton dauphinois, la serpent et l'eau drago mettront Grenoble en savon. On pourrait traduire, j'imagine, par le serpent et le dragon mettront Grenoble en savon. Dicton qui aurait inspiré la fontaine du lion et du serpent, place de la Simèse, au pied de la Bastille de Grenoble. Une fontaine commandée en 1839 par la ville pour célébrer l'achèvement des digues de l'Isère. Cette fontaine réalisée par le sculpteur Sapé et le fondeur Crozatier représente une lutte entre un lion qui symbolise la ville de Grenoble et un serpent qui représente l'Isère. Et c'est le lion qui parvient à maîtriser l'impétuosité de la rivière. Dans quelques minutes, une autre chronique tout s'explique. On va voir pourquoi le bois de Chartreuse fait l'objet d'une appellation d'origine contrôlée.
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3: Histoire, gastronomie, géologie, sport, agriculture, sciences. Chaque jour, ici Isère décrypte pour vous des particularités locales. C'est notre nouvelle chronique « Tout s'explique ». Et maintenant, on parle de sylviculture et de développement économique avec cette interrogation. Pourquoi le bois de chartreuse fait-il l'objet d'une appellation d'origine contrôlée, une AOC ? Pour résumer très rapidement, parce que c'est du bon bois. Bon, évidemment, on va développer ça. C'est vrai que quand on pense AOC, ce qui vient à l'esprit, ce sont tous les bons produits qui se mangent et se boivent. Chez nous, il y a le bleu du Vercors Sassenage, le Saint-Marcelin, la noix de Grenoble, les ravioles du Dauphiné. Et pour le vin, on a l'IGP Colline Rodanienne. Et depuis 2018, donc, le bois de Chartreuse. Une appellation d'origine contrôlée, c'est compliqué à obtenir. C'est une garantie de qualité et de respect du terroir, mais pour avoir ce label, c'est long, ça demande beaucoup de démarches. Chez nous, ça a représenté 13 ans d'études pour le bois de Chartreuse, avec des études techniques, géologiques, climatiques, historiques, pour mettre en évidence les savoir-faire locaux et démontrer que si le bois est bon, c'est grâce à son terroir, à l'endroit où l'arbre pousse. Et ça fait du bois solide, idéal pour la construction, comme nous l'explique Aline Garcia, coordinatrice du CIBC, le comité interprofessionnel du bois de Chartreuse.
4: C'est un bois qui pousse en montagne, donc qui pousse en altitude. En altitude, il fait plus froid, donc les saisons d'été où l'arbre grossit sont plus courtes, il y a moins d'oxygène. Donc ça fait des bois qui poussent très droit entre les eaux de sapin, et ça fait des bois qui ont des cernes très fines, qui donnent beaucoup de résistance mécanique. Sur les montagnes de Chartreuse, les bois qui ont été reconnus en AOC, ce sont les sapins et les épicéas. Voilà, on est vraiment sur du bois de montagne.
3: Et donc, particulièrement solide grâce au climat, à la forte pluviométrie et au sol profond. Ce qui fait notre fierté aussi, c'est qu'on a été les premiers à obtenir une AOC pour du bois. Aujourd'hui, il n'y en a que deux en France. Pour l'anecdote, la deuxième, c'est le bois du Jura. Mais le bois de Chartreuse va perdre son AOC, tout comme le bois du Jura d'ailleurs. Oui, en fin d'année, parce que on doit se mettre en conformité avec une nouvelle réglementation européenne qui précise que les AOC doivent être reconnus en AOP européenne, les appellations d'origine protégée. Mais dans la liste des AOP, il n'y a pas le bois. Un dossier a été déposé pour obtenir un autre label, IGPAI, indication géographique pour les produits artisanaux et industriels, qui n'a pas la renommée de l'AOC, mais le cahier des charges reste le même et notre bois est toujours aussi bon. Pour conclure, précisons que le bois de Chartreuse, c'est toute une filière, bûcheron, forestier, scierie, artisan, charpentier, qui fonctionne en circuit court. Le bois labellisé, c'est celui qui sort de la scierie et il y a maximum entre 30 et 40 km entre la forêt et la scierie. Merci d'avoir été à l'écoute d'ici Isère. L'aventure continue avec votre chronique Tout s'explique. De retour lundi matin à 8h40. En attendant, on vous laisse en bonne compagnie musicale. Bon week-end, bonne fin de samedi à l'écoute d'ici Isère.
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1: Merci d'être avec nous sur Ici Isère, il est 18h. Un point sur l'info tout de suite. C'est une première pour un Français en 29 ans. Pierre Gasly part en pole position du Grand Prix d'Italie de Formule 1. Il a réalisé le meilleur temps des épreuves de qualification devant les favoris. La course commencera demain à 15h. Les pompiers luttent toujours contre différents points chauds de l'incendie près d'Axat dans l'Aude. Les opérations pourraient durer plusieurs jours. Les flammes ont parcouru depuis hier après-midi 225 hectares de végétation. Les déserts médicaux se multiplient. Plus de 7 millions de Français sont encore sans médecin traitant. Et dans le même temps, le temps de travail des médecins, lui, est en baisse. Selon un rapport de l'Inspection Générale des Affaires Sociales et de l'Inspection Générale des Finances, le volume horaire des médecins libéraux a baissé de 16% en 5 ans, Victor Dolande.
2: 46 heures par semaine, voici la durée moyenne de travail des médecins libéraux. Ce chiffre ne cesse de diminuer. Ces dernières années, les jeunes diplômés passent en effet moins de temps dans leur cabinet que leurs aînés. Les hommes travaillent 4 heures hebdomadaires de plus que les femmes. Et quand on regarde dans le détail ce rapport, le temps de travail évolue beaucoup avec l'âge du médecin. Les moins de 45 ans déclarent travailler un peu plus de 42 heures par semaine, soit 5h30 de moins que les médecins de plus de 45 ans. Un changement de paradigme notable depuis plusieurs années. Les jeunes médecins déclarent en effet un meilleur équilibre entre leur vie professionnelle et leur vie personnelle.
1: Victor Delande. Rideau baissé. Plusieurs magasins Marionneau sont restés fermés aujourd'hui dans tout le pays à l'appel des syndicats. Ils dénoncent le manque de garantie du plan de reprise du groupe. Trop flou selon eux concernant le sort de 2400 employés de la chaîne spécialiste des parfums et du maquillage. Et le retour du rugby ce week-end. Les premiers matchs du top 14 commencent dans une heure. 6 rencontres à l'affiche ce soir dont Pau contre Montpellier. Le tenant du titre, le Stade Toulousain, n'entrera en lice que demain. Ce sera contre La Rochelle. 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
4: Les couleurs du temps, encore une belle journée d'été que nous venons de passer avec ce soleil dominant, toujours beaucoup de chaleur. Pour cette nuit, elle sera claire et douce. Demain dimanche, on va rester avec cette même ambiance, avec un temps bien ensoleillé, une forte chaleur. Ce sera un petit peu plus voilé demain soir, avec des températures qui iront jusqu'à 33, voire même 35 degrés en pleine, 30 à 31 degrés à 1000 mètres d'altitude du côté de Villard-de-Lans. Pour les prochains jours, la baisse des températures est attendu pour le milieu de la semaine prochaine, selon les dernières prévisions du Centre Météo France de Saint-Martin-d'Hères. Excellent week-end.
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1: Bienvenue dans la scène iséroise ce samedi soir entre 18h et 19h et dans un instant, c'est un groupe de Miribel Les Échelles que nous allons recevoir. C'est le groupe Indie Love, composé de Philippe et de Véro. On va les recevoir dans quelques instants, ils vont bien sûr jouer en live et vous pouvez retrouver également des inédits sur le site de Ici Isère, en page Isère bien sûr, ici.fr. Voici Bonnie Tyler dans les années 70 sur Ici Isère. Bonne soirée à vous.

0: Bonnie Tyler à l'instant sur ICI Isère. Un petit hommage à Bonnie qui nous a quittés en juillet, le 8 juillet 2026. Elle avait 75 ans.
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0: Et dans la nouvelle scène iséroise 2026, ça y est, c'est parti en ce mois de septembre. Indie Love est avec nous. Bonjour à vous deux.
3: Bonjour Nelly.
4: Bonjour Nelly.
0: Alors vous venez de Miribel-les-Échelles et tous les deux, Philippe et Véro, ça fait longtemps que vous connaissez et puis ça fait longtemps que vous chantez ensemble aussi. Oui, vous connaissez bien.
3: Ça fait un bail.
0: Alors Philippe.
4: On se connaît très bien.
0: Vous connaissez bien, moi je vous connais bien aussi. Philippe, il a un humour décapant, hein. C'est vrai. Hein,
3: c'est
0: Véro.
3: Bon mot.
0: Donc, en mon avis,
4: en fait, là,
0: on travaille sans filet pendant cette émission. On ne sait pas ce qui va se passer.
3: Hein. On va te donner la main, Nelly. Et on va...
4: mais tu cherches là. C'est en fait là, tu me demandes. Là. C'est une demande en fait.
0: Je sais pas. Duo franco-suisse, mais oui, parce que Véro suissesse.
3: Toujours.
0: Suissesse un jour, Suissesse toujours.
3: C'est ça, exactement, Nelly.
0: Donc vous êtes rencontrés il y a fort longtemps, mais on va rencontrer votre rencontre, on va dire, votre rencontre musicale, votre rencontre artistique, elle est importante. Donc pourquoi ce nom déjà, Indie Love ?
4: Indépendant ?
0: Ouais,
4: Indie. Ça c'est notre marque, on a toujours été indépendant. On a toujours fait un peu comme on voulait, on a essayé toujours de le faire bien, mais on a fait comme on voulait, et puis Love.
0: Et puis, Love, bien sûr, parce que c'est vous génie. Alors, c'est quoi? J'ai un petit cadeau pour vous. C'était en 2021 et vous étiez venu pour la promotion de ça.

0: C'est sympa, hein.
1: Bah, du coup, on la rechante.
0: Tout à l'heure, on la rechante. Eh ben, c'est bien. On la rechante. Ben, on va, j'espère, vous allez nous la faire en live, hein. Dans quelques instants. En tout cas, depuis tout ce temps que vous chantez ensemble encore, qu'est-ce qui vous anime encore de chanter ou de composer, d'écrire, tout ça?
1: Bah, c'est déjà moi, parce qu'elle est à côté de moi, et donc, je sais qu'elle est là, et ça me va. Mmh. Tu vois, elle peut pas partir quand on est sur scène. Elle peut pas partir. Ah bah elle est là. Bah, tu vois.
0: Il y a une énergie déjà quand vous êtes sur scène, mais c'est hallucinant. Allez voir Indie Love en concert quand ils le seront, parce que là, vous allez pas être déçus du voyage.
1: On envoie des bousins.
0: Vous envoyez, hein. Tous les deux, hein. C'est fou. Vous dansez, vous jouez.
1: Ouais. Et en plus, après, tu peux pas tout dire, hein, parce que après, c'est pas très délicat, la radio, de dire tous les mots qui ressemblent à ce qui se passe sur scène, mais effectivement, il se passe des choses sur scène. Mmh. Mais tu vois, donc, du coup, moi, en tous les cas, ce qui me concerne, je suis bien, comme ça, ma chérie, elle est là, elle ne peut plus partir. Tu vois, parce qu'il y a tellement de gens en face.
2: Je vais pas dire le nom.
1: Il y a tellement de gens en face qui pourraient me soutenir à l'idée qu'elle puisse partir. Elle peut pas partir. Donc, du coup, ça, c'est aussi pour ça que je fais de la scène.
0: D'accord. Pour bon, ben, justement, je vous invite tous les deux. Allez, vous installez maintenant. On fait ça comme à la maison. Vous vous installez à votre instrument et à votre micro pour chanter pour nous ce premier titre que vous allez nous faire à la guitare et au chant. C'est Indie Love et Phil et Véro.

0: Magnifique. Allez, venez nous rejoindre au micro. Phil et Véro forment le groupe Indie Love. Ils sont sur ICI Isère. Là, on en profite, hein, parce que là, vraiment, c'est du live, hein, comme vous avez pu le constater, avec à la fin, Phil qui part en live, hein, comme d'habitude.
1: Hein, complètement, il a pété son médiateur en deux.
0: Il a pété son médiateur.
1: Oh,
0: zut.
2: Ça n'existe pas.
0: Peut-être qu'on a un autre médiateur sur une autre guitare. Je ne sais pas.
2: Non, j'ai mes doigts.
1: Il va se débrouiller.
0: D'accord.
1: Comme d'hab.
0: Bon, en tout cas, la fin était sympa. J'ai participé.
1: Ah, on a adoré.
0: Je suis contente. Hein.
1: Bon, nous aussi.
2: On se rhabille et on continue.
0: Alors, Indie Love, vous nous partagez vos chansons qui sont à la fois poétiques, pop, rock, un peu électro de temps en temps. Ça arrive aussi.
2: Oui.
0: Hein, vous aimez bien ça.
1: On aime bien.
0: Là, c'est sur scène, le électro.
2: Oui.
0: Ouais, vous êtes accompagné quand vous êtes sur scène. Vous arrivez avec d'autres musiciens et tout.
2: Alors, d'autres musiciens, ça c'était avant.
0: Ouais.
2: Et aujourd'hui, pas du tout. On écoute tous les deux.
0: Que tous les deux.
2: Ouais. C'est plus cool pour l'hôtel, le camping-car, les repas.
0: C'est la balade intime, quoi.
1: C'est un peu ça.
2: Vraiment.
1: C'est un peu
2: on se retrouve avec le public, ouais. Mais c'est la balade.
0: Mais d'autres instruments qu'une guitare ou...
2: Alors, en fait, on produit toute la rythmique,
0: oui.
2: Les cordes, les mélodiques, etc. Je mets ça dans un appareil que je gère au pied.
0: Bien sûr.
2: Donc, et je lui donne des coups de pied, il démarre. Je lui donne un autre coup de pied, il s'arrête. Et là, on joue avec ça, en fait.
0: C'est un robot. Merci. On reste ensemble. Attention, on reste ensemble. On va écouter Boulevard Désert avec Carbone. Et on revient juste après pour un autre morceau. Et puis, nous raconter un peu ce qui va se passer pour vous. Alors, la suite des aventures d'Indie Love.
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1: Boulevard des Airs, c'est pas si facile sur Ici Isère.
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1: Mais c'est tellement facile avec eux. Indie Love est avec nous, avec Filet et Véro.
4: Bonjour,
1: olé. Bon, rebonjour.
5: Alors,
1: un duo, alors un duo, on le rappelle, un duo pop, rock, franco-suisse. Hein. Vous êtes un couple à la ville comme à la scène. Ça, maintenant, tout le monde le sait, tout le monde l'a compris, bien évidemment. Ça fait combien de temps que vous supportez tous les deux, 35 ans?
5: Ouais, c'est ça.
1: C'est ça?
5: Tu l'as dit.
4: En fait, on s'est rencontrés vraiment après en concert.
1: En concert.
4: À Sanary.
1: À Sanary,
4: ouais. Ouais, on jouait à Sanary avec tous mes potes. Et là, boum, une déesse arrive.
1: Et c'est elle. Alors, Phil, là, aussi, vous produisez des artistes,
4: ouais,
1: tous les deux. Ça, c'est bien aussi. Vous avez fait venir Léman, par exemple, un super chanteur. Il y a plein de chanteurs que vous faites venir.
4: Plus exactement, je participe à la programmation de pas mal de copains qui montent des festivals ou qui ont des salles ou des scènes. Et effectivement, je programme. Et ça a toujours été aussi le cœur de ce métier-là.
1: Bien sûr.
4: Qui me touche.
1: La production, c'est important.
4: Qui me tient à cœur.
1: Et malheureusement, on ne peut pas vous voir en concert dans les prochains mois, la prochaine semaine. Là, en revanche, vous êtes en train d'écrire un album.
4: Ouais.
1: Qui va sortir en 2027, au printemps.
4: Ouais, c'est ça. On doit sortir l'album au printemps, au travers des réseaux, etc. Et donc, c'est cet album qui va nous permettre de promouvoir, ou le contraire, dans la scène.
1: Bien
4: et
1: sûr.
4: On va partir printemps, été, blabla, 2027, on va aller jouer.
1: Et vous allez partir en Catalogne?
4: Alors, en fait, il se trouve qu'on a eu une belle histoire d'amitié avec quelqu'un qui est là-bas, quelqu'un qui est très connu, qui est un gars, une personne de télé, et qui veut depuis longtemps jouer et chanter avec nous, et dont on l'a invité sur un titre qu'il adorait particulièrement, et surtout qu'il nous a traduit en catalan.
1: Ouais.
4: Alors, il y a une partie France, écriture française et écriture en catalan. Talan, et on l'a chanté, et c'est un truc de fou. Du coup, on s'est rendu compte que quand on est entouré d'influenceurs avec des milliers de followers, ça n'a plus rien à voir.
1: J'imagine.
4: Fait. Et donc voilà, on est aussi sur cette histoire-là qui
1: super.
4: Est un petit peu décalée. Ouais.
1: Alors, il y a une chanson qui s'appelle « D'un claquement de doigts ».
5: Mm-hmm.
1: Qu'est-ce qu'on pourrait faire d'un claquement de doigts? On pourrait faire plein de choses. Mimi Mati sort de ce corps.
4: Ah putain, je comprenais pas, ouais, d'accord. Elle est magicienne, ouais.
1: D'un claquement de doigts.
5: Faire tellement de choses.
1: Ouais, justement, tiens, d'un claquement de doigts, c'est une chanson que vous chantez, mais ça vous évoque quoi? Qu'est-ce que vous feriez d'un claquement de doigts qui pourrait se produire? Tiens,
5: un monde plus avec beaucoup plus d'amour.
1: Ouais, un monde avec beaucoup plus d'amour.
5: C'est ce qui me ressort.
1: D'un claquement de doigts.
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1: Okay. Et toi, Philippe?
4: Ouais, ben en fait, vraiment, pour ce que tu es en train de dire, il y a quand même des mecs qui méritent un claquement de doigts un peu fort.
1: Un claquement de claque.
4: Les faire arrêter de mettre tout ça en bordel. Et tu vois ce que je veux dire. Effectivement, la géopolitique, elle est terriblement conne, nulle et non avenue. Elle ressemble pas du tout à qui on est, en fait. On est tellement, enfin, l'humain, c'est tellement une belle personne. Et on est en train de tout mélanger. Ça, c'est con. Et donc, la commande de doigts, c'est qu'on revienne à la, ce que dit Véro, aux choses essentielles.
1: Aux choses essentielles.
4: Fait,
1: bien
4: continuer
1: sûr.
4: À avoir, à s'aimer, la santé, l'amour et
1: tout à fait.
4: Il y a que ça qui compte, en fait.
1: Allez. Eh ben, allez chanter. Allez chanter l'amour. Allez nous chanter l'amour d'un claquement de doigts. Phil et Véro, c'est Indie Love qui est avec nous ce soir dans la scène iséroise ce samedi soir.

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0: Magnifique, j'adore. Allez, venez nous rejoindre. Ah là, ça y est, Véro, elle est partie là. Elle est partie. C'est ça le live, hein. C'est surtout à la fin. Là, ça y est, hein. Bon, mais c'est bon, ça fait du bien.
1: Ah ouais, ça fait du bien.
0: Ah là là, ça fait du bien de se lâcher comme ça.
1: C'est clair.
0: Là, il y a un moment donné, il y a eu un truc, elle est partie. Je sais pas pourquoi.
1: Ça m'a pas pris comme ça.
0: Ils avaient le sourire, hein, en face. Hein.
1: Ah, trop bien.
0: Avec Fred qui réalise l'émission. Et donc, magnifique.
2: C'est pour ça, tu vois, Nelly, quand tu dis, t'as vu, à un moment donné, elle est partie. Mais ce qui est bien sur scène, c'est qu'elle ne peut pas partir.
0: Elle ne peut pas partir.
2: Mais pourtant, elle va. Avec sa voix.
0: Il y a une adrénaline sur scène aussi, mais là, on le voit déjà dans le studio, alors qu'il y a trois personnes qui vous regardent.
1: Ah, mais moi, j'adore.
0: Mais bon, c'est bien, vous êtes écoutés par 50 000 personnes, là. 50 000 auditeurs, minimum.
1: Heureusement que tu l'as pas dit avant.
0: Moi, je l'ai dit. Un peu plus de 50 000.
2: Donc ça vaut le coup.
0: Vous aimez chanter et ça c'est bien. On sent que il y a une complicité entre vous deux, un petit regard et vous vous connaissez tellement par cœur que voilà. Et j'aime bien ces vocalises là que tu nous fais à la fin là. Vas-y. On dirait un peu de l'opéra quoi. Hein. Ouais, c'est bien.
1: Magicien.
0: Ouais, c'est pas mal du tout.
1: Moi, j'adore faire ça.
2: J'en fais de plus en plus
1: d'ailleurs, dans bientôt tous les morceaux, il y aura des ouah.
0: Mais c'est bien pour chauffer sa voix, ça. Il faut pas le faire à froid.
1: Non,
0: on va dire. Bon, merci d'être venu, les amis,
1: dans cette
0: émission. On attend des lives en concert, quoi. J'espère que vous en aurez quand
2: mais
0: même.
2: J'espère, c'est sûr.
0: C'est sûr.
2: Mais au printemps. Voilà.
0: D'accord. Mais on sait pas, vous savez, un petit concert de ci, de là.
2: Oui, il y en a de toute façon, mais en tous les cas, qui viennent sur les réseaux Indie Love.
1: On t'appellera s'il y en a qui tombent avant.
0: Bien sûr.
1: Pardon, j'ai coupé le nom de.
2: INDYLOV.
0: Super. Merci beaucoup, merci les amis d'être venus dans cette émission. Et on vous dit à bientôt. Si vous aimez la musique brésilienne, vous n'allez pas être déçus du voyage. Dans un instant, c'est Sergio Mendes.
1: Yeah.
2: Bien sûr.
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3: On vous l'a promis, voici Sergio Mendes et Brazil 66 Mas Canada. C'est sur Ici Isère et on danse.

0: Elle s'appelle Manon Lisa, elle chante Le Petit Pêcheur sur Ici Isère. On se retrouve dans un instant avec le groupe Opus et juste avant, ce sera les bons plans en Isère.
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2: Ce sont vos bons plans pratiques et services d'Ici Isère. On vous les partage tous les jours, toute la journée, toutes les heures. Si vous avez par exemple un grille-pain grillé, cafetière un peu fatiguée ou alors un aspirateur qui s'essouffle, ce qui est mon cas. Avant de les remplacer, on va essayer de les réparer ensemble, gratuitement. Et ce qui est sympa, c'est qu'on le fait autour d'un café. C'est le principe des fameux repères café. Une équipe de réparateurs bénévoles qui vous explique ce qu'il faut faire, qui répare les objets lorsque c'est possible. Et quoi qu'il arrive, vous repartirez toujours hein, avec votre objet réparé ou non. Le repère café est une association à but non lucratif. Un don facultatif de 5 euros est évidemment apprécié. Dans le Pays Voironnais, c'est un samedi sur deux, de 9h à midi. Et puis tiens, le prochain atelier a lieu à Aprieux le 12 septembre prochain. Notez donc ce rendez-vous pour bien démarrer l'année en réparant vos objets.
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0: Les années 80 à l'honneur tout de suite avec le groupe Opus et Live is Life. Et dans un instant, ça sera Calogero juste après. La scène iséroise avec l'agenda des sorties, les spectacles en Isère à ne pas manquer.

0: Avec Volée de nuit sur ICI Isère, on est dans la scène iséroise. Alors que se passe-t-il en Isère? Les spectacles, la reprise pour ce mois de septembre? Eh bien on va savoir ça tout de suite.
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0: Et nous commençons par du théâtre, s'il vous plaît. Comment draguer après 50 ans? C'est la pièce de théâtre. Ça va démarrer le 17 septembre jusqu'au 20 septembre pour aller en profiter. Vous irez à la Comédie de Grenoble. Ça a l'air d'être pas mal. Ce soir, c'est encore les belles journées à Bourgoin-Jallieu. Nous étions en direct hier. On a eu droit à Gaëtan Roussel. Ce soir, c'est Feu Chatterton, mais aussi Ben Mazuet, artiste singulier. Ben Mazuet qui s'est imposé comme l'une des voix les plus sensibles de la chanson française contemporaine. Vous avez pu gagner vos places sur ICI Isère. Pour la toute première soirée de la saison à la Belle Électrique le 12 septembre, c'est à partir de minuit. Et oui, ce sera pour les couches tard, comme Cendrillon. C'est la grande nuit de Italo Disco avec Kendall, DJ, producteur et boss du label Ritmo Fatal. Écoutez le son. Kendall, bien connu pour ses sets aussi entre Italo Disco, sera entouré pour l'occasion d'artistes locaux avec Actress M, avec B2B, Modfino, ainsi que Malago. Entre musique Italo Disco et électro, ne manquez pas cette soirée du 12 septembre dans la grande salle de la Belle Électrique. Micro Méga Brass Band est en concert. Ce sera à Saint-Paul-les-Monestiers, au Poteau Noir. Ce sera le dimanche 13 septembre à partir de 18h. Écoutez ça.

0: Ça vaut le coup d'aller les voir et de les écouter. Micro Méga Brass Band en concert, on le rappelle, à Saint-Paul-et-Monestier, au Poteau Noir, le dimanche 13 septembre, à partir de 18h. Et puis Anaïs sera vendredi 25 septembre à la Source de Fontaine. Et oui, depuis 20 ans, Anaïs trace une route bien à elle dans le paysage musical français. Okay. On se souvient de ça.
1: On a

Anaïs, artiste libre, pétillante, attachante, elle mêle avec une aisance folle, humour, émotion et énergie. Elle sera sur la scène de la Source à Fontaine le vendredi 25 septembre à partir de 20h30. Bon concert à tous et à toutes. Merci d'être avec nous. Ce soir, ce samedi, il y a les années 80 à l'honneur avec Johnny Johnny et Jeanne Mas, c'était en 1985.

0: C'était Johnny Johnny avec Jeanne Masse à l'instant dans les années 80 sur Ici Isère. On se retrouve dans quelques instants avec Émilie Mazoyer et Décibel.
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0: C'est l'heure de retrouver Émilie Mazoyer pour son Décibel. Et à la fin de ce numéro, un petit hommage à Dolly Parton.
8: Salut tout le monde. Émilie, au rapport pour votre dose quotidienne d'actualité musicale. Hommage à un guitariste et chanteur qui avait ce don merveilleux de nous donner le sourire en à peine trois notes.

0: José Sébeloué est mort il y a 3 ans. Et ses copains de la compagnie créole lui rendent hommage à chaque concert de ce groupe qu'il avait cofondé au milieu des années 70. La compagnie créole sera au festival Crazy Légendaire dans le Finistère le 7 novembre et le 30 décembre à Colmar. Nous l'avions reçu dans Décibel avant les grandes vacances à l'occasion de la sortie de son album Hope. La chanteuse béninoise Angélique Kidjo est mise à l'honneur en Amérique.
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0: À Los Angeles, sur le célébrissime Walk of Fame, a été dévoilée l'étoile d'Angélique Kidjo, la première de tous les temps pour une chanteuse africaine. Très émue, elle a rendu hommage à son continent, je la cite. « Nous, les Africains, n'avons pas idée de ce que nous avons apporté au monde. Sans nous, aucune musique ne serait possible sur cette planète. » Angélique Kidjo donnera une série de concerts en France cet automne et je vous recommande chaudement d'aller l'applaudir. Pour célébrer ses 30 ans de carrière et lancer une grande tournée anniversaire en 2027, Hélène Ségara a appelé tous ses amis.

Ben Segara and Friends. L'album vient de sortir, que des duos inédits. Avec Julien Doré, vous l'entendez, Julie Zenati, Garou, Florent Pagny, Philippe Catherine aussi, et le rappeur Dinos. Si vous voulez en savoir plus, écoutez sur ici.fr ou sur l'application ici, l'épisode de Décibel du 1er septembre dernier. Hélène Segara était notre invitée. Les obsèques de l'irremplaçable Dolly Parton ont eu lieu vendredi dernier dans son fief du Tennessee, dans la plus stricte intimité. Mais les fans ne sont pas oubliés. Sa famille a promis deux événements, un aux États-Unis et l'autre en Angleterre, en 2027. Et l'aéroport international de Nashville, capitale de la country, devrait bientôt être rebaptisé en son honneur.

oui, c'est Dolly Parton qui a créé cette chanson, I Will Always Love You, 1975, et repris par Whitney Houston en 1992. Dolly Parton qui nous a quittés le 25 août dernier. C'était dans Décibel sur Ici Isère. Ah, un titre de 1980. Comment vous dire que c'est l'une des meilleurs, meilleurs titres funky et disco en même temps, The Brother Johnson. Ça s'appelle Stomp. Et vous savez quoi, au synthétiseur, il y a Steve Porcaro, et dans les chœurs, Quincy Jones.

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1: Il est 19h, bon début de soirée à vous. Les infos sur Ici, Isère. Sept départements sont toujours en vigilance orange canicule ce soir. L'Aude, les Pyrénées-Orientales, l'Hérault, le Gard, le Vaucluse, la Drôme et l'Ardèche. C'est le sixième épisode de chaleur depuis le mois de mai, avec nouveaux signes du changement climatique, des températures exceptionnelles pour un mois de septembre. Lou Bourdi, vous êtes dans l'Aude en ce moment et vous avez pu le mesurer, la chaleur est clairement anormale.
2: Avec notamment un record national mensuel de température battu à Durban-Corbière. Il a fait hier 40,8 degrés du jamais vu pour un mois de septembre et ça ne s'arrête pas à hier parce qu'aujourd'hui encore la chaleur était accablante. Au camping municipal par exemple, personne dans les allées, juste cette dame qui se dépêche de rentrer dans son mobil-home climatisé. La journée d'hier l'a épuisée.
3: C'était très prenant en fait et fatigant surtout. On a eu un été très difficile par rapport à ça et encore hier.
2: Même début septembre.
3: Oui. Depuis le mois de juin, ça fait beaucoup.
2: Ah oui, alors pour soulager ceux qui n'ont pas de climatisation à la maison, la mairie a ouvert une salle climatisée en urgence. Des chaleurs qu'on retrouve aussi dans les grandes villes de l'Aude, comme à Narbonne, où il a fait 38 degrés à l'ombre cet après-midi. Elodie est serveuse et elle en souffre beaucoup.
4: Ben c'est dur, il fait très chaud, parce qu'on a la grillade qui tourne sans cesse, le four à pizza, donc c'est compliqué. Après,
2: vous savez combien il fait ou...
4: À l'intérieur, je veux pas savoir.
2: Ouais, selon elle, il fait plus de 40 degrés ces derniers jours dans son restaurant et ça devrait durer encore jusqu'à lundi.
1: Une chaleur exceptionnelle dans l'Aude qui favorise les incendies. Celui qui fait rage près d'Axat n'est toujours pas fixé, mais il ne progresse plus selon les pompiers. Il a brûlé 225 hectares de végétation depuis hier après-midi. Ce sont des questions qui suscitent toujours beaucoup de débats, surtout à l'approche d'une élection présidentielle. Qui paye le plus d'impôts et combien versent les Français les plus fortunés? Amélie Verdier, la directrice générale des finances publiques, a révélé pour la première fois toute une série de chiffres sur le sujet.
5: On a encore une fois rien à cacher, c'est l'argent des Français. On a un peu plus de 41 millions de foyers fiscaux en France. Selon les années, on en a à peu près la moitié qui paye de l'impôt sur le revenu. On est à 47,3% dans le dernier chiffre. C'est un impôt qui est progressif et donc relativement concentré. Donc, pour illustrer, on a 61 000 foyers qui sont concernés par le taux à 45%, donc la dernière tranche. Et ces personnes qui payent plus de 100 000 euros d'impôt, c'est un peu plus de 61 000 foyers fiscaux.
1: Amélie Verdier, la directrice générale des finances publiques, invitée de France Inter. Elle a aussi salué l'interpellation de deux jeunes suspectés d'avoir participé au piratage du fisc en juin et en juillet. L'un d'eux, âgé de 18 ans, est en détention. Sécurité renforcée autour des lieux de culte juifs. Le ministre de l'Intérieur, Laurent Nunez, alerte les préfets à l'approche de trois fêtes religieuses importantes, Rosh Hashanah, Yom Kippour et Sukkot. 1320 actes antisémites ont été recensés en France en 2025 et la menace terroriste est toujours élevée. Sous la devanture violette, un rideau baissé. Des dizaines de magasins Marionneau sont restés fermés aujourd'hui. Les syndicats dénoncent le plan de reprise du groupe spécialiste des cosmétiques, trop flou selon eux, concernant le sort des 2400 employés. C'est une surprise et un exploit. Le Français Pierre Gasly décroche la pole position du Grand Prix d'Italie de Formule 1. Il a réalisé le meilleur temps des qualifications cet après-midi. La dernière pole position décrochée par un Français en Formule 1 date d'il y a 29 ans. Le Grand Prix d'Italie qui aura lieu demain, départ de la course à 15h. Teddy Riner ne participera pas au championnat du monde de judo à Bakou en Azerbaïdjan le mois prochain. Le Français déclare forfait après une blessure et il préfère donc rester prudent, Fabrice Abréal.
6: Teddy Riner s'est blessé à l'épaule droite cet été, à l'entraînement. Cette blessure est en voie de guérison, mais pas suffisamment pour qu'il envisage de participer au championnat du monde où le triple champion olympique visait un 12e titre en plus de 100 kilos. C'est déjà cette blessure qui l'avait contraint de renoncer à deux compétitions, à Lima et à Lausanne. À 37 ans, Teddy Riner ne veut prendre aucun risque et surtout pas celui de manquer les Jeux de Los Angeles en 2028, le dernier objectif de son immense carrière. Le Guadeloupéen n'a plus disputé la moindre compétition depuis 2 ans, depuis son sacre en individuel et par équipe aux Jeux de Paris. Aujourd'hui, le plus grand judoka de l'histoire n'a plus de classement. Pour participer aux Jeux de Los Angeles, il va devoir aller chercher le quota olympique réservé aux 17 premiers de sa catégorie.
1: Fabrice Abgral, un autre blessé, renonce aux compétitions en cyclisme. Tadej Pogacar, après sa chute violente la semaine dernière sur le Tour d'Espagne. Son équipe lui souhaite un bon rétablissement. On te retrouve en 2027. Et puis, c'est le début du top 14 en rugby. Les premiers matchs commencent dans maintenant. 6 rencontres à l'affiche ce soir.
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8: Les couleurs du temps, encore une belle journée d'été que nous venons de passer avec ce soleil dominant, toujours beaucoup de chaleur pour cette nuit, elle sera claire et douce. Demain dimanche, on va rester avec cette même ambiance, avec un temps bien ensoleillé, une forte chaleur. Ce sera un petit peu plus voilé hein, demain soir, avec des températures qui iront jusqu'à 33, voire même 35 degrés en pleine, 30 à 31 degrés à 1000 mètres d'altitude du côté de Villard-de-Lans. Pour les prochains jours, la baisse des températures est attendu pour le milieu.
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9: Salut à toutes, salut à tous et bienvenue dans Décibel, Décibel du samedi qui, comme chaque semaine, vous propose de découvrir les choix musicaux d'un invité, d'une invitée. Là, en l'occurrence, ce soir, c'est deux invités et pas des moindres. Les Nègres Marrons sont dans le studio de Décibel.
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9: Calmement. Non, moi je frétille à l'idée de les recevoir à nouveau. Les Nègres Marrons qui ont sorti au début de l'été un nouvel album, qui seront en tournée pour célébrer leurs 30 ans de carrière et plus d'un million d'albums vendus. C'est parti. Jackie, Benji, les Nègres Marrons, salut messieurs.
11: Salut, hello. Salut.
9: Bienvenue. C'est bien, j'ai l'impression qu'on se voit tous les mois.
11: Ouais, ben bah, c'est pas vrai qu'on a l'impression qu'on était là il y a pas longtemps.
9: Il y a pas très longtemps.
11: Au mois de juin.
9: Ouais, c'est ça. C'était au mois de juin, ouais. Et c'était juste avant la sortie de l'album, le sixième album.
11: Bah ouais, on a pris une petite chambre là-haut, tu vois, tout va bien. À la maison de la radio.
9: C'est ça. En plein cœur du 16e arrondissement, avec vue sur la Tour Eiffel, les Nègres Marrons ont bien changé. Non, je suis ravie qu'on soit ensemble ce soir. Le concept, donc, c'est que pendant une heure, on va écouter vos choix musicaux, mais il y a une légende. La légende raconte que l'animateur ou l'animatrice radio qui recevra les Nègres Marrons et qui ne jouera pas le bilan perdra sa voix. Alors, au cas où.
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voilà, pas de malédiction pour moi. Évidemment, le bilan n'empêche que dans les choix musicaux, je vous ai demandé un truc qui n'est pas facile, c'est de choisir des chansons de vous-même. Et donc, vous avez choisi des extraits du nouvel album. Avant qu'on découvre ensemble la gamberge, je voudrais qu'on écoute quelques notes de Diaspora.

0: Première chanson dévoilée du nouvel album, et je crois que c'est Benji qui l'a mis dans sa playlist, la chanson Diaspora.
1: Exactement, ouais. Parce que effectivement c'est le premier titre qui a révélé ce nouveau projet, mais parce que c'est aussi une belle reprise d'Alpha Blondie, Brigadier Sabari, et c'était une manière de lui faire un petit clin d'œil, ouais. Et puis de penser à cette diaspora afro-caribéenne qu'on retrouve un peu partout dans le monde, à Paris, à New York, aux Antilles, enfin partout, voilà, où il y a des afro-descendants, et bon voilà. Ce titre fait bien la passerelle entre notre double culture, nous qui sommes d'origine capverdienne, congolaise pour ma part, et puis qui sommes nés en France, qui avons reçu cette éducation française, mais également l'éducation africaine quand on est à la maison avec, oui. Avec les différents dialectes, les plats, la musique, enfin voilà, ce titre raconte un petit peu tout ça.
0: Il est beau comme tout, Diaspora, et accompagné d'un clip aussi qu'il faut pas rater. Cet été, il y a eu quelques festivals sur lesquels vous avez pu jouer, du coup, les nouvelles chansons. J'imagine, Diaspora, c'est un grand moment.
2: Ouais, c'est vraiment agréable de jouer ce titre. Ouais. Les musiciens prennent du plaisir à le jouer, nous on prend du plaisir à le chanter, et c'est toujours plaisant de voir la réaction du public sur des nouveaux morceaux. Ouais. Et c'est vrai qu'on a fait quelques concerts, quelques festivals, et le titre est merveilleusement bien accueilli, donc on est content.
0: Et la gamberge, alors, ça c'est Jackie qui l'a choisi dans le nouvel album. Il y a plein de chansons à découvrir, notamment la participation de Booba aussi. La gamberge, pourquoi?
2: Parce que c'est un des morceaux que j'aime beaucoup, et j'ai pu remarquer aussi que c'est un morceau que les auditeurs aiment beaucoup, que le public de Necmaron apprécie, parce que c'est un morceau qui est très reggae, c'est un morceau, oui. Aussi qui porte un message, et voilà, c'est pour ça que j'ai voulu le mettre dans notre playlist. C'est vrai que les Necmaron, on aime faire la fête, on aime les morceaux festifs, mais on aime aussi les morceaux avec des messages, et la gamberge justement il fait un petit peu cogiter.
0: Et si vous voulez l'entendre en live, la gamberge, Diaspora, et puis évidemment tout le reste, hein, parce que 30 ans de carrière, je peux pas vous faire la setlist du concert. Je peux vous dire que forcément, c'est plein de tubes. Prochain concert, samedi prochain, à Poitiers, Festival Urban Corner, où il y a aussi Cut Killer, ou encore Nutty. Le 18 septembre, à Vitriologe, Festival L'Art de Rien. C'est la fin de la saison des festivals, mais il y en a encore quelques-uns. Il y a aussi le Festival Mélangeons nos cultures, près de Bordeaux, le 25 septembre. Et puis, il y a une date à noter, 2 octobre, Paris, Zénith. On va en reparler. Pour le moment, on gamberge avec les Necmaron.

0: 49,3 millions de raisons d'aimer Neg Marron. Ils sont nos invités ce soir dans Décibels. On est ensemble jusqu'à 20h. Cette chanson, La Gamberge, elle est donc sur le nouvel album, sur Neg Marron, sorti au début de l'été. Et elle rappelle que oui, le reggae, mais même des superstars de reggae, je pense à Bob Marley, bien sûr, il y a des chansons d'amour géniales, mais aussi des chansons politiques. Ça peut être festif, mais il peut aussi y avoir un propos, voire même parfois un propos d'urgence. C'est dur, vous pensez, de faire entendre ça au public qui lui s'attache plus peut-être au côté festif et qui oublie la dimension politique de cette musique?
1: Au contraire, je pense que le public en a besoin. Ouais. Et nous, on a pu le ressentir en sortant ce nouvel album qui a fait, semble-t-il, beaucoup de bien aux oreilles des auditeurs qui nous ont envoyé énormément de messages. Enfin des textes, enfin des messages, enfin de l'engagement. C'est vrai qu'aujourd'hui, sur les ondes, on entend beaucoup de titres festifs, mais les gens ont besoin aussi qu'on mette en perspective la vie de tous les jours, la réalité qui n'est pas toujours rose. Et ce morceau, La Gamberge, par exemple, pour moi, c'est un peu comme les discussions de comptoir qu'on peut entendre tous les jours avec des gens qui font un peu l'état des lieux de la France.
2: En moins bourré.
1: Avec les idées claires. Voilà. Avec les idées claires.
0: Début de soirée au comptoir.
1: Voilà. Et en fait, c'est ça. C'est un état des lieux de la France d'aujourd'hui avec ce qui se passe de positif, mais aussi de moins bien, quoi. Et c'est un peu ça, en fait, la gamberge des anciens. C'est comme les anciens qu'on peut voir au comptoir d'un bistrot et qui parlent de la politique, de la politique aujourd'hui, quoi.
0: Et oui, il faut en parler. Je vous rappelle qu'en plus, on entre bientôt dans une saison d'élections présidentielles. Donc voilà, tout le monde prendra la parole. Alors, ne nous faisons pas voler la nôtre. C'était important de le dire. Neg Marron dans Décibels. À tout de suite.
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trio morlaisien revient avec un nouvel extrait de l'album « Tout s'efface ». Dans la chanson « Je veux voler », leur rock noir et intense raconte l'urgence du désir d'évasion.

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3: Des invités, Jackie, Benji, les Neg Marron sont ce soir avec nous. On vous rappelle que le nouvel album est sorti début juillet. Il s'appelle comme le groupe, Neg Marron, ça c'est facile. Et puis, il y a les 30 ans de carrière. Vous étiez amis avant de faire de la musique ensemble, mais est-ce que vous étiez partis pour 30 ans ensemble, vraiment?
4: J'avoue que non, c'était pas prévu au programme. C'était pas prévu. Et c'est vrai que tout ce qui nous arrive, on l'accueille avec beaucoup d'humilité et on est conscient qu'on est quand même des privilégiés. On a commencé à la musique, c'est vrai, il y a plus de 30 ans. Dans notre quartier, on avait 16, 17 ans. Aujourd'hui, on a passé la barre des 50 balais.
3: Vous les faites pas, franchement. Vous portez beau.
4: C'est gentil, c'est merci. Vrai. En tout cas, on continue d'être passionné. On continue effectivement de recevoir aussi beaucoup d'amour de la part de notre public. Et ça, c'est quand même assez merveilleux par rapport à tout ce qu'on a vécu. Parce que c'est vrai qu'on voit souvent tout ce qui brille. Ouais. Mais pour tenir 30 ans de carrière, il y a eu des hauts, il y a eu des bas. Et aujourd'hui, j'ai l'impression qu'on est dans un recommencement. Ouais. J'ai l'impression que les Neg Marron entament encore une nouvelle carrière, donc on profite, on prend avec fierté et beaucoup de joie tout ce qui nous arrive, et puis on continue à s'amuser, c'est le plus important.
3: Ouais, et nous, on est à la fois hyper heureux de vous retrouver sur scène, d'entendre nos classiques qu'on connaît par cœur, que ce soit La Monnaie, que ce soit évidemment Le Bilan, et les nouvelles chansons qui sont, Neg Marron 2026, il fallait le faire, quoi.
4: Ouais, vraiment, et puis les nouvelles chansons qui font du bien,
3: ouais.
4: De part, en tout cas, les retours qu'on a pu avoir aujourd'hui. L'album est sorti le 3 juillet et c'est vrai qu'il y a eu énormément de messages positifs, des gens qui nous écrivent, qui nous disent « Ah ouais, ça fait du bien, enfin de la fraîcheur. » Et surtout, on s'est pas dénaturé. C'était ça aussi le plus important pour nous. Arriver avec...
3: Oui, c'est toujours vous.
4: Voilà, ouais. Avec notre identité, avec aussi des morceaux qui sont actuels, qui sont dans l'air du temps, mais qui restent à l'image des Neg Marron.
3: C'est ça. Vous n'avez pas essayé de faire à la mode. Vous avez fait du Neg Marron.
4: Et c'est ça. On donne la tendance. On ne suit pas la tendance.
3: Yes. Parlons des voix féminines. Parce qu'évidemment, quand on pense à vous, même au secteur A, donc gynéco, passiste, Tommy, etc., on se dit qu'est-ce que c'est que ce vestiaire de foot? Où sont les femmes? Eh bien, elles sont dans votre sélection. Ouais, avec un geste plein de charme. On va écouter deux voix féminines, là. Il va y avoir Césaria Evora, pour démarrer. C'est la chanson Petit Pays. Mm-hmm. Césaria Evora. Alors, évidemment, c'est une légende, mais qu'est-ce qu'elle signifie pour vous, pour qu'on l'écoute ce soir?
4: Bah oui, hein, comme tu l'as dit, Émilie, c'est vraiment une légende, une légende de la musique capverdienne, mais j'ai envie de dire de la musique tout court.
3: Mondiale. Ouais,
4: elle a vraiment marqué les esprits avec sa voix qui vient d'ailleurs, avec son charisme sur scène, ses pieds nus quand elle déambule sur scène. Donc Césaria, c'est une personne qui nous a inspiré, qu'on a beaucoup écouté, qu'on a eu la chance de rencontrer, de pouvoir faire ce titre avec elle, Petites Îles, et ça restera des souvenirs inoubliables.
3: Césaria Evora est dans Décibels, pour vous évidemment, et aussi pour Neg Marron, nos invités ce soir, jusqu'à 20h. Merci de nous avoir choisis.

0: pendant les disques, mes invités sont un peu dissipés. Là, pas du tout. Ils ont écouté avec émotion la voix de Césaria Évora. Cette chanson incroyable, Petit Pays. Oh, ça fait du bien.
1: Une œuvre d'art.
0: Oh, mais oui.
1: Comme regarder un tableau de...
0: Ah, mais oui, c'est ça. C'est-à-dire que tu.
1: Comme regarder la Joconde.
0: Ouais. Parce qu'il y a plein de, il y a plein de couches. Et puis après, en plus, alors vous, il y a les souvenirs aussi avec Césaria Évora. Moi, je me souviens l'avoir vue en interview expliquer qu'en fait, elle avait besoin de faire des pauses clopes pendant ses concerts. Donc en fait, même quand elle jouait à Paris ou enfin n'importe où dans le monde, il y a une petite table sur le côté où elle s'asseyait pour fumer sa clope. Parce qu'elle disait que comme elle avait appris à chanter dans les bars à Marin et qu'elle chantait maximum une demi-heure, après, elle faisait une pause, elle buvait un coup, elle fumait sa clope. Et donc sur scène, elle reproduisait ça, elle faisait sa petite pause, quoi.
2: Ça faisait partie de son show, en fait.
0: Mais oui,
2: c'est vrai.
0: Oh, mais c'est merveilleux. Alors là, il y a une voix féminine que je ne connaissais pas. Merci, c'est un choix de Benji. Danitza. Alors, c'est une artiste qui vient de Suisse.
1: Exactement.
0: C'est ça. Mais alors, mais qui est-elle? Alors maintenant, du coup, je l'aime, puisque j'ai découverte. Mais il faut expliquer aux auditrices, aux auditeurs.
1: Alors, ça dépend par où on commence. Jeune artiste, donc suisse.
0: Ouais.
1: Qu'on retrouve également sur notre album.
0: Elle est invitée.
1: Oui, elle est invitée sur l'album, sur le titre « Faut que tu m'aides, Jackie, aide-moi ».
2: Question de feeling.
1: Question de feeling. Voilà, un titre que j'apprécie beaucoup d'ailleurs.
0: Mais c'est pas toi qui as choisi le nom de la chanson. C'est pour ça que ça revenait pas.
1: En réalité, c'est vrai que bon, c'est parti d'une idée, ouais, avec Jackie, comme d'habitude. On brainstorm et puis ça démarre. Mais non, c'est une artiste, bon, qui fait partie de ma famille. En fait, c'est ma nièce.
0: Oh.
1: Donc, voilà. Moi,
0: elle a du talent, hein.
1: Ouais, je l'ai vu faire ses débuts depuis qu'elle a 2 ou 3 ans, parce qu'elle allait chaque été en Jamaïque avec ses parents. Et donc, son père aussi était un gros compositeur, voilà, qui faisait du reggae. Donc, elle a toutes ses influences. Et en même temps, aujourd'hui, elle se réalise, elle s'épanouit. Elle a été disque d'or plusieurs fois en Suisse. Elle a reçu des victoires de la musique. Elle a fait des grosses tournées aux États-Unis. Et pourtant, elle a un jeune âge. Hein, là, il y a son nouvel album qui arrive. Et le titre qu'on va s'écouter, c'est un extrait donc de son nouveau projet qui est prévu, je crois, en janvier 2027. Et voilà, je kiffe, quoi. Je kiffe. On va pas s'étaler. Je kiffe. Il faut écouter.
0: Kiffons ensemble, Danitza. Et si vous aimez cette chanson-là, sachez qu'elle est aussi là, donc, sur le nouvel album d'Enigma.

0: Elle s'appelle Danitza. Pour moi, c'était une découverte. Je sais pas si c'est le cas pour vous, mais notez son nom parce que cette voix. Vous avez bon goût, hein, les Negmarons en voix féminine. Hein. Vous avez fait découvrir China à tout un paquet de gens aussi dans les années 90. Hein.
1: C'est vrai, China. Très très grande artiste aussi avec qui on a pu collaborer sur le fameux titre Ménage à 4. Magnifique. Et ouais, c'est vrai que on n'en fait même pas assez en vrai des.
0: C'est par petites touches.
1: Ouais, des combinaisons avec la jante féminine, mais quand on fait des morceaux, généralement ils sont réussis.
0: Ouais.
1: Hein. Et je voudrais faire aussi une grosse dédicace à Queen avec qui on avait fait le morceau aussi Juste pour toi, qui est un très beau morceau aussi que les supporters de Negmarons aiment beaucoup. Donc voilà, big up à toute la jante féminine, toutes les femmes qui nous écoutent aussi. Oh.

0: 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Rendez-vous incontournable de la rentrée. 300 associations, 7 grandes thématiques, 59 disciplines sportives. C'est en ce moment même au Palais des Sports de Grenoble. Et c'est un événement ici, Isère.
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2: Nos invités, c'est le groupe Neg Marron. Ils sont en train de continuer leur tour de France des festivals. Il y en a encore quelques-uns, même si, ça y est, hein, la rentrée est bien entamée. Mais samedi prochain, à Poitiers, festival Urban Corner. Le 18 septembre, festival L'Air de Rien à Vitry aux Loges. Festival près de Bordeaux. Mélangeons nos cultures, ce sera le 25 septembre. Et puis ensuite, on a une date énorme. C'est votre concert anniversaire le 2 octobre au Zénith de Paris.
3: Zénith de Paris.
2: Zénith, on met 5 Z s'il faut. On célèbre, oui, les 30 ans de carrière. On célèbre, Jacques, il disait tout à l'heure, une espèce de nouveau cycle aussi pour Neg Marron. On sent que le pays était prêt à votre retour. Et donc voilà, on vous embrasse tous. Est-ce que vous avez un... Et puis aussi les 25 ans du bilan, n'oublions pas.
3: Exactement.
2: Calmement. Donc, comment vous l'envisagez ce concert? J'imagine qu'il est déjà prêt dans votre tête. Qu'est-ce que vous pouvez m'en dire? Il y a peut-être des trucs secrets.
4: Bah oui, il est dans la tête, en tout cas, il est prêt. Là, maintenant, ça y est, on est à un mois de cet événement. Donc, on travaille encore dessus parce qu'on veut vraiment que ce soit une belle surprise et que ça reste un concert mémorable pour tous ceux qui viendront, sachant que, voilà, on fait beaucoup de concerts. Il y a beaucoup de gens qui nous ont vus à plusieurs reprises. Mais pour cette date-là, justement, on veut proposer un spectacle différent avec aussi beaucoup d'invités surprises.
2: Oh oh!
4: Donc voilà, il y aura vraiment des moments forts, des moments remplis d'émotions. Donc voilà, on y travaille dessus pour que, comme on aime le dire, que ce soit pas un concert mortel, mais un concert immortel.
3: Aïe.
2: Le sens de la formule. Est-ce qu'il y aura autant d'invités surprises que, attendez l'oreille, de Z à Zénith. Zénith. C'est l'idée, quoi.
3: Ouais, voilà,
2: c'est de surprendre tout le monde. Bon,
3: exactement.
2: Ça va être super. Alors, en tout cas, dans votre carnet d'adresses, je notais tout à l'heure votre appartenance au secteur A, et vous avez choisi d'ailleurs ce soir des artistes de ce secteur A. Jackie a choisi Doc Gynéco, MC Janik, né rue Cazenègre, qui est en fait l'adaptation de Né ici de Doc Gynéco, avec un bon goût de Neg Marron. Cette chanson-là, elle est importante.
4: Ouais, elle est importante parce que c'est nous qui avons fait le remix de ce titre.
2: Ouais.
4: On a fait le remix musical. Et effectivement, c'est un remix du titre Né ici de Doc Gynéco. Et en invité sur ce titre, il y a MC Janik. Donc voilà, on a participé aussi à cette version. Et c'est un morceau qu'on aime beaucoup et qui est toujours aussi frais quand on le réécoute.
2: Ouais, et là encore, l'air de rien, les paroles qui disent des trucs qu'il faut entendre. Doc Gynéco, MC Janik, Né rue Cazenègre.

0: place à nos invités de ce soir, Jackie Benji et Negmaron. On écoute ce remix, donc Doc Gynéco, MC Janik, Neru Cazenègre, adaptation, donc réinterprétation de Neyssi. Neyssi, c'était sur le premier album de Gynéco, Première Consultation. On est en 97, ça cartonne. 97, c'est le premier album de Negmaron. 97, c'est aussi votre ami Passy qui fait un énorme tube.
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0: 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C'est quoi comme souvenir de cette période-là où tous, beaucoup en tout cas de membres du secteur A, explosaient en même temps? C'est un bon souvenir ou c'est un flou souvenir?
3: Ah non, non, non, c'est un super souvenir.
0: Ouais.
3: Parce qu'effectivement, les gens nous ont vus sortir du bois tous en même temps.
0: Oui.
3: Mais en réalité, c'est un travail de longue haleine qui a commencé avec le ministère Hammer. Et puis ensuite, donc, il y a Gynéco qui sort son album en 96, nous en 97, Arsenic, Passy, 98, et ainsi de suite. Et donc voilà, c'est la concrétisation, en fait, de plusieurs années de travail dans l'ombre, avec des concerts en collectif où normalement, à l'affiche, il y a Ministère Hammer, mais c'est toute l'équipe qui vient, et on peaufine, voilà, chacun de son côté un petit peu sa plume, son style, on développe un peu chacun, voilà, son quelque part un peu notre authenticité.
0: Oui.
3: Et puis après, chacun sort quand c'est prêt, et là c'est le feu d'artifice.
0: Et que ça marche en même temps, c'est encore meilleur, non, d'y arriver en équipe, mais chacun dans son couloir. C'est fou quand même.
4: Ouais, c'est ça la force du secteur A, c'est que effectivement on sort les albums quasiment tous à peu près à la même période, et on connaît tous le succès, quoi. Donc c'est vrai que cette période là ça a été une grosse période pour nous, pour le rap aussi, pour le hip hop, parce que beaucoup de nos morceaux justement rentraient en radio.
0: En radio, à la télé aussi.
4: Passer à la télé, donc c'est vrai que on arrivait avec une fraîcheur, avec quelque chose, une authenticité aussi qui a surpris. Et qui a aussi beaucoup motivé les gens, parce que de voir des petits mecs comme ça du quartier qui arrivent avec des morceaux engagés, qui arrivent avec des codes, qui arrivent avec un style, quelque chose de différent. Donc c'est vrai que ça a été une révolution à cette époque.
3: Et pour compléter un peu ce que Jackie a dit et ce qu'on a dit, enfin de ce qu'on dit tout à l'heure, c'est que on n'a pas précisé que la composition du remix de Neru Cazenègre a été faite par nos soins aussi.
0: Oui, oui, oui, mais bien sûr, c'est signé Negmaron.
4: Oui. C'est ça.
0: Il faut le dire. C'est important. Et dire aussi que donc. Certains vieillissent, grandissent, évoluent, on dit le mot qu'on veut, le verbe qu'on veut, mais en tout cas, le temps passe et peut être bon. Vous en faites partie, on l'a dit. Passy aussi, puisque la chanson que vous avez choisie de lui, c'est pas une chanson de 97, c'est une chanson très récente qui s'appelle Vol au-dessus. C'est un choix de Benji.
3: Ouais, c'est un de mes choix, parce que c'est vrai que les gens, parfois, ont un petit peu décroché ou écoutent peut-être moins de musique et ne savent pas vraiment quelle est l'actualité des groupes qu'ils aiment ou du collectif Sectora d'une manière générale. Et Passy a sorti un nouvel album qui s'appelle Ma bande originale il y a 2-3 mois.
0: Ouais.
3: Et ce titre donc est un extrait de cet album et j'aime bien ce titre, donc j'aimerais bien qu'on l'écoute.
0: Ah, mais on l'écoute, vos désirs sont des ordres et en plus ça nous fait plaisir. Vol au-dessus.
3: Merci.
0: C'est Passy.
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0: Waouh, mais merci d'avoir passé Passy.
1: Yes.
0: Vol au-dessus. Je me suis fait la même réflexion en écoutant votre album. C'est la diction qui est incroyable, soit sur le nouvel album de Negmaron ou là sur Vol au-dessus de Passy qu'on vient d'écouter. Est-ce que c'est comme les sportifs? Est-ce que vous devez vous entraîner tous les jours? Sinon après, vous avez comme une patate dans la bouche et vous n'y arrivez plus.
1: Bah en tout cas, oui, il faut faire des petits exercices pour avoir cette fluidité. Mais c'est quelque chose qu'on a travaillé, nous, dès le départ. Dès quand on a commencé à écrire nos premiers textes, à faire nos premiers concerts, je me souviens, notre manager de l'époque, Kenzie, nous disait « Tu dois être capable de rapper ou de chanter avec un stylo dans la bouche. » Donc, c'est vraiment un exercice qu'on a pratiqué depuis le début. Et c'est ce qui fait qu'il y a une certaine clarté lorsqu'on s'exprime.
0: Non, mais la précision. Attendez, j'essaye. Okay, ici, j'ai un stylo dans la route et Negmaron en studio. Et à tout de suite.
1: Tu peux faire partie du clan.
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2: Et depuis tout à l'heure, 19h, on se régale avec nos invités Negmaron. On a entendu les voix délicieuses de Césaria Evora et d'Anitza. On a découvert de nouvelles chansons de l'album de Negmaron. On est remonté aussi dans les années 90 avec un Neru Casnègre d'anthologie. Et puis, il n'y a pas très longtemps, Passy, sur son nouvel album, la chanson Vol au-dessus, testée et approuvée et recommandée donc, pour vous par les Negmaron. Negmaron en concert, le grand concert au Zénith de Paris le 2 octobre prochain pour célébrer vos 30 ans de carrière, votre million d'albums vendus. Et puis comme il n'y a pas que Paris dans la vie, vous partez aussi en tournée. Vous serez le 6 novembre au Havre, le 21 novembre à Audincourt, le 27 à Lons-le-Saunier, le 28 à Aix-en-Provence. Et puis vos concerts de décembre vous emmèneront à Parthenay, Auxerre, Lyon ou encore Grenoble. C'est une vie qui est plus agréable maintenant qu'il y a 30 ans, la vie de tournée.
3: Bah aujourd'hui on l'apprécie différemment.
2: Ouais.
3: Ouais, c'est vrai que avant il y avait une certaine forme d'insouciance qui était agréable aussi, et puis aujourd'hui ça fait partie c'est notre métier. Donc il y a un petit peu plus de sérieux dans nos déplacements.
2: Discipline.
3: Ouais, c'est plus discipliné, c'est
2: un peu plus tôt.
3: Exactement.
2: Ah oui,
3: et puis on fait un petit peu moins la fête, mais ça reste toujours des moments particuliers. Comme je disais, on est vraiment conscient qu'on a quand même de la chance, on a plaisir à se lever le matin pour aller chanter, pour aller en studio, pour aller en concert. Donc c'est que du kiff, quoi.
2: Bon, et donc je vous redonne cette date du 2 octobre, Paris, le Zénith, le concert anniversaire de Negmaron, à ne pas rater.
3: Et il reste que quelques places.
2: Ouais, il faut se grouiller, hein.
3: Ouais, on est à un mois de la date et c'est vrai que c'est pas pour faire de la mauvaise pub, mais je pense qu'on va finir sold out très rapidement.
2: J'ai dit heureusement. Bien sûr que oui.
3: Oui, non, mais c'est vraiment pour dire aux auditeurs, aux auditrices.
2: Il faut se dépêcher. Ouais.
3: Voilà, prenez votre ticket, ne vous faites pas raconter l'histoire, venez la vivre.
2: Il est parti. En fait, une phrase sur deux de Jackie, j'ai envie de la noter, de me faire un t-shirt. Ça va être ça, le merch. Ah, est-ce qu'il y aura des trucs spéciaux d'ailleurs, moi je suis très souvenir. J'adore acheter. Alors évidemment, il y a des gens qui filment. Je vous déteste, mais je vous comprends. Mais vraiment, vous m'emmerdez quand vous êtes devant moi. Moi, mon souvenir, c'est de ramener un objet du concert. Donc, est-ce qu'il y a du merch spécial pour le concert des 30 ans?
4: Évidemment, on trouvera toutes sortes de produits dérivés, de produits souvenirs. D'ailleurs, on fait une dédicace à Coco qui est là dans les studios, qui est en charge du merchandising sur toute la tournée.
2: Grosse pression, dans un mois,
4: voilà.
2: Coco, faut être
4: là,
2: prêt.
4: Pour le Zénith, ouais, non, on va trouver de belles choses, bien évidemment.
2: Alors, noyau dur, qui a choisi Attitude?
3: Ouais.
2: Ça c'est toi, ouais. C'est Jackie.
3: Ouais, je voulais mettre un peu de morceaux bien rap.
2: Ouais.
3: Comme on les aime, et puis surtout je trouve que ce projet Noyau dur, c'est un projet qu'on a fait avec Arsenic, Pete Bacardi et nous-mêmes Negmaron, et selon moi, c'est un projet qui n'a pas eu le succès mérité, et ça reste un des très gros albums de cette période du rap français, et notamment ce titre Attitude où quand tu l'écoutes, t'es obligé d'adopter une certaine attitude, quoi.
2: Adopter l'attitude, les amis. Écoutez, Noyau dur, choisi par les Negmaron qui sont ce soir nos invités.
3: Attends.

0: en 2005, le seul et unique album de Noyau Dur. Mais écoutez, n'insultons pas l'avenir, hein, tout peut se passer.
1: Exactement.
0: Encore. Et voilà, c'est important.
2: C'est juste la tête qui bouge.
0: Il y a quoi dans le coffre?
1: Ah, on dira pas trop ce qu'il y a dans le coffre. Des outils.
0: Maman, merci d'être venu nous voir. C'est déjà presque la fin de l'émission. On va se quitter en écoutant Diaspora. Mm-hmm. Parce que voilà, ça fait partie des grands moments de ce nouvel album qui est sorti début juillet. On a parlé donc des concerts à venir, du concert anniversaire, de la tournée, etc. Mais est-ce que cette dose d'amour là sur ce nouvel album sorti début juillet, ça vous donne envie, je sais pas, de tourner encore plus? Qu'est-ce que vous avez envie de faire là maintenant? Qu'est-ce qui vous anime, l'Énigme Marron?
1: En 2027, il y a une tournée justement qui est prévue.
0: En plus.
1: Là, on finit la tournée des festivals. Alors, ça va pas du tout être le même show. Les tournées festivals, c'est, on va dire que voilà. On chante des morceaux un petit peu à l'ancienne. Là, on a intégré quelques nouveaux morceaux. Mais la tournée 2027, ce sera essentiellement les morceaux du nouvel album. Bien sûr, il y aura toujours un ou deux classiques, quelques
0: Calmement. Ok, merci.
1: Donc, voilà. Tenez-vous informés sur les réseaux d'Énigme Marron. Et on sait qu'il y a une grosse tournée en préparation et on sera un petit peu partout en France.
0: C'est vraiment vous sur les réseaux?
1: C'est nous.
0: Ah là là, mais envoyez-leur des messages. Ah oui,
1: ils n'ont pas attendu, il y en a beaucoup. Donc non, mais on est là, on essaye de répondre du mieux qu'on peut. En tout cas, on attend tout le monde le 2 octobre au Zénith de Paris pour cette célébration. C'est important pour nous. C'est vrai qu'aujourd'hui, on voit la jeune génération faire des Stades de France, faire des Bercy.
0: On n'entend rien. Ouais. Je vais au Stade de France voir des rappeurs, je vous adore les gars, mais j'entends rien. Moi, je préfère aller au Zénith.
1: Et pour nous, voilà. Le Zénith, c'est une salle qui a son importance.
0: On se sent
1: mythique. Exactement. Ouais. Qui peut avoir le côté très, très intimiste en recevant aussi beaucoup de monde. Donc, c'est cool.
0: 2 octobre, Zénith de Paris. Énigme Marron, merci beaucoup. Je vous aime toujours autant, hein. Vivement la prochaine.
1: Ouais. Merci Émilie pour l'accueil. C'est toujours un plaisir de venir ici. Donc,
3: au top.
1: On se dit à très vite, j'espère.
0: À la prochaine. Et voici Diaspora.
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0: Sur le nouvel album de Neg Marron. Allez, Décibels, c'est terminé pour ce soir. Merci à Sarah Bécard, Yanis Kalem, Iris Guitoni et Mélodie Chaïb, l'équipe de l'émission. Et puis surtout, restez bien sur votre radio ici à suivre. Benoît Prospero, mon chouchou, qui anime le meilleur de Il n'y a pas que Paris dans la vie. Croyez-moi, c'est à ne pas rater. Et puis demain, on sera là, nous, à 19h pour les chansons préférées des auditrices et des auditeurs. Bisous.
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0: Et bonne soirée, les amis! 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
4: Bonsoir, bonsoir à toutes et tous. Très heureux de vous retrouver en ce premier week-end de septembre. On espère que la rentrée s'est bien passée pour tout le monde et que celles et ceux qui sont encore en vacances en profitent bien à leur tour. Il n'y a pas que Paris dans la vie. Alors le principe, c'est quoi? Avec nous en studio, une personnalité avec qui on revisite la France à travers ses souvenirs. Et on va où? Eh bien, tout dépend où notre invité a vécu. Du lundi au vendredi, chaque soir, une nouvelle personnalité. Et le week-end, on réécoute donc les meilleurs moments de la semaine. Et la toute première invité de l'année. Ah, vous la retrouvez chaque jour de 12h à 13h sur l'antenne de ICI. C'était Enora Malagré, au micro d'Éric Bastien.
5: Ma première invitée, oui, parce qu'il s'agit d'une femme à tous les talents. Elle est comédienne, elle est actrice, elle est journaliste, elle est chroniqueuse, elle est animatrice de télé, elle est animatrice de radio. Je reprends mon souffle. Elle a fait de cette journée un moment unique, ses premiers pas sur ICI. Vous la retrouvez désormais chaque jour à midi dans On vous doit bien ça, avec sa bande d'experts. C'est Enora Malagré. Bonsoir Enora.
6: Bonsoir Eric, merci beaucoup pour l'invitation.
5: C'est un plaisir. Ça s'est bien passé tout à l'heure à midi?
6: Ça va mieux.
5: Ça va. Moi, je suis content, c'est ma première aussi. Donc,
6: c'est passé.
5: On va se porter chance l'un et l'autre. Et puis, on parlera de ce nouveau rendez-vous qui s'appelle, je le rappelle, On vous doit bien ça. Bienvenue dans la famille.
6: Merci.
5: ICI.
6: Merci.
5: Je sais que vous faites de la radio depuis longtemps et que c'est un exercice que vous aimez, que vous êtes heureuse d'être avec nous. Et c'est un vrai plaisir. Vous avez compris, on va voyager un petit peu dans votre vie. Vous êtes du genre un peu, d'ailleurs, à apprécier le coup d'œil dans le rétro. Vous êtes du genre, je fonce, je regarde pas trop en arrière.
6: Je suis pas très à l'aise, oui, parce que comme j'ai
5: ça porte bien.
6: Fait pas mal d'erreurs, j'ai un parcours un peu atypique. Oui, enfin, ça peut réveiller des souvenirs joyeux, mais ouais, aussi quelques échecs.
5: Et donc, essayez de fermer les yeux si vous le voulez.
6: Voilà, carrément.
5: Et vous qui nous écoutez, faites-le aussi. Faites-le vraiment. Imaginez la carte de France, vous la connaissez, Enora, cet hexagone que l'on connaît tous, elle est face à vous. Où est-ce que vous m'emmenez?
6: En Bretagne.
5: C'est marrant. Je me suis dit, est-ce qu'on va vraiment aller là-bas tout de suite?
6: Oui, d'entrée.
5: Parce que forcément, Enora est bretonne.
6: Oui.
5: Et je me suis dit, est-ce que quand on demande un premier endroit, on va forcément dans l'endroit où on est né? La réponse est oui.
6: Je ne vous ai donc pas surpris. Non, mais ça me manque en fait tout, sans arrêt, de plus en plus. Plus je prends de l'âge, plus j'ai envie de retourner y vivre. Malheureusement, je dois rester à la capitale pour le travail. Mais mon cœur est en Bretagne tous les jours. Quoi.
5: Alors, donc, vous êtes né à Morlaix?
6: Oui, tout à fait.
5: Il y a quelques années et on ne donne jamais l'âge d'une femme. Donc,
6: moi j'assume, j'ai 45 ans.
5: 45 ans.
6: 46, je mens.
5: Oui, c'est ça, 1980. J'ai bien noté quand même. Ouais, j'ai bien noté. Vous êtes née à Morlaix, vous êtes restée combien de temps d'ailleurs à Morlaix?
6: Bah, en fait, j'y suis quasiment juste née. J'y suis restée, je crois, 2 ou 3 ans. Et rapidement, nous avons un peu été à Carhaix, dans le centre de la Bretagne, puis à Concarneau, où là, je suis restée un peu plus.
5: À quoi ça ressemble, Morlaix? Parce que vous me dites que vous n'y êtes pas restée, mais j'imagine que vous êtes retournée depuis.
6: Absolument, Morlaix, c'est sublime. Il y a cet immense viaduc, des plages exceptionnellement belles. Je pense notamment à Carantec, pour celles et ceux qui ne connaissent pas, allez jeter un œil à Carantec. Et puis il y a dans cette merveilleuse église de Morlaix, il y a la Sainte Enora, figurez-vous. Mais si.
5: C'est grâce à vous, ça?
6: Qui a existé, non, elle était là bien avant moi, mes parents m'ont appelé en hommage à Sainte Enora, qui était la mère nourricière, la sainte patronne des femmes enceintes, alors qu'elle n'avait pas d'enfant, tout comme moi d'ailleurs.
5: Ouais.
6: Et voilà, qui a été mariée à Joseph de Saint-Efflam, enfin bref. C'est une très très belle ville qui gagne à être connue, avec un port de pêche absolument sublime. Et je retourne assez souvent à Morlaix.
5: C'est vrai. Quand on est bretonne, on aime bien revendiquer qu'on est bretonne. Moi, j'ai toujours entendu dire, attends, Je suis breton. Hein.
6: Ouais, je crois qu'on est très régionaliste.
5: Hein. Pourquoi ?
6: Mais j'en sais rien. Enfin, parce que c'est une culture très forte, mais comme les Basques, comme nos amis Corses également. Alors un peu comme dans toute la France. Mais nous, on a aussi une langue particulière, même voire même plusieurs dialectes. Une
5: musique. Très...
6: Oui, un petit peu.
5: C'est vrai.
6: Ouais. Cosa merer ma penezoclante. Ça veut dire cosa mon cul m'a tété malade. Pardon.
5: Ça passe. J'adore.
6: J'adore. C'est pas ce qu'il y a de plus
5: là, on
6: élégant.
5: Des choses là. Ah non, mais très bien. On pourra apprendre d'autres mots d'ici.
6: Donc oui, quelques mots baragouinés de ci de là, et puis on a voilà, c'est une culture quand même qui est assez puissante, qui ouais. La culture celte avec nos cousins gallois, écossais, tout ça.
5: Je m'arrête sur le mot cousin. Je crois que vous avez passé une partie de votre enfance avec pas mal de cousins.
6: Ouais, Guilherme, Gwenvel, Gerval.
5: Et vous alliez où? Ah, ils ont des noms bretons. Hein.
6: C'est pour ça que je les cite, parce qu'on est, c'est pour vous dire à quel point on bien est sûr. Vraiment breton bretonnant dans la dans la famille. Et ben nous étions tous chez les grands-parents. Maternelle à Concarneau, et puis un peu Quimper aussi, Édouard Manet.
5: Oh, c'est joli Quimper.
6: C'est joli. Hein.
5: Il y a une place, quoi, c'est la place du beurre salé.
6: Ouais, ou exactement.
5: C'est ça, une place un peu carrée.
6: Un peu carrée, c'est très beau. On a aussi, moi j'ai une partie de ma famille à Douarnenez, à Douarn, comme on dit chez nous. Donc non, on est vraiment très bretonnant.
5: Je l'entends. Concarneau aussi, c'est une jolie ville. On l'a
6: avec
5: pas
6: la ville close.
5: Des petites rues pavées, là, j'ai souvenir de ça. Le
6: absolument,
5: port.
6: Le port de pêche aussi. Je sais plus si c'est encore le premier portonnier de France, je ne sais plus. Je vais dire oui, parce qu'on est très chauvin. Et puis, il y a cette ville close absolument sublime. Pff, moi, j'ai le souvenir d'y avoir été très, très souvent avec mon grand-père qui m'amenait chez Madame Sabotinoff manger des glaces. Je l'embrasse, parce que je sais qu'elle le pratique toujours.
5: Il y a des gens comme ça qui ont compté pour vous.
6: Ouais.
5: Si je vous demande une première personne bretonne, c'est cette personne-là qui a compté
6: oui,
5: pour vous.
6: Oui, alors au-delà de ma famille, oui, une prof de danse aussi, dont je me souviens très bien. Prof d'optimiste aussi, que j'insultais déjà quand j'étais petite. J'étais très mauvaise en voile.
5: Vous êtes optimiste, donc vous avez fait de la voile toute petite et
6: tout. J'ai essayé, puis ça n'a pas fonctionné.
5: Non.
6: J'étais très mauvaise. mais c'est vrai que tradition. Oh mon Dieu.
5: Ah oui, attendez.
6: Merci.
5: On est où là?
6: Là, on est sur la plage du Cabellou. Voilà, je peux pas
5: vous dire.
6: À quoi
5: ressemble cette plage?
6: Ah, c'est une grande.
5: Vous dites pas, il y a de l'eau, c'est une plage, il y a du sable, parce que bon, d'accord, mais.
6: Le sable y est blanc, un peu comme aux Seychelles. C'est une grande plage sur laquelle je continue à me recueillir très régulièrement quand je retourne chez moi à Concarneau. Il y avait le bateau de mon père qui pourrissait, on va pas se mentir, un tout petit bateau. J'y ai de très bons souvenirs, des pique-niques, des soirées au coin du feu. Que vous dire, les larmes peuvent monter assez vite, donc voilà.
5: Papa qui travaillait dans le milieu hospitalier, maman dresseuse de chiens, et de chiens bretons bien sûr. Si
6: éleveuse
5: vous avez vous
6: de chiens, j'ai failli m'étrangler.
5: J'ai dit dresseuse, c'est éleveuse, ça n'a rien à voir.
6: Non, rien à voir, éleveuse de chiens, vous savez, elle a élevé les Welsh Corgi Pembroke, c'est les chiens de la reine d'Angleterre.
5: Oui, quand même.
6: Vous savez, ça ressemble à des bergers allemands sans pattes.
5: Je vois très
6: voilà.
5: bien.
6: Et ben, ça a été la première à importer la race en France. Donc, moi, tout ce que j'ai fait après dans ma vie, mes grands succès, elle m'a dit, mais moi, je m'en fous, j'ai fait la couverture d'Atout Chien. Bon, bah, désolé.
5: Il n'y a pas que Paris dans la vie, vous l'avez entendu. Ça commence très fort avec Enora Malagré. Alors, à 7h06, c'est un nouveau rendez-vous. Et il y a toute une bande aussi qui me rejoint. C'est le moment un peu où on va se poser, où on va ralentir le rythme. On était à la plage à l'instant avec vous. Et c'est l'ami Benoît Prospero qui nous rejoint à partir d'aujourd'hui. Benoît va nous présenter une nouvelle série, Enora, qui s'appelle La Revue des Merveilles. Alors, l'idée, c'est que chaque jour, Benoît va passer en revue les merveilles du monde vivant. Et là, écoutez. Il a fait une rencontre un peu particulière.
7: On a trouvé un hurluberlu qui pose des bassines d'eau dans la forêt pour les animaux. Sauf que, il est peut-être pas si fou que ça. Pour la Revue des Merveilles, Isidro Mardèche nous présente Vincent Verza. Vincent Verza, il est vidéaste et créateur de la chaîne YouTube qui s'appelle Partager, c'est sympa. Et c'est surtout un amoureux du monde vivant.
8: Il y a tant à faire. Et moi, j'ai trop envie de raconter des histoires pour que ça change.
7: Et là, par exemple, il a constaté que pour les animaux sauvages, quand il fait très chaud ou que les cours d'eau sont à sec, les conditions de vie deviennent difficiles. Voire très difficile, voire impossible. Alors, à côté de chez lui, en Ardèche, à Saint-Péret, il a posé ses petites bassines remplies d'eau. Et voilà comment ça marche. C'est lui qui explique.
9: Il vous faudra une auge de maçon de 25 litres que vous allez semi-enterrer, voire enterrer totalement si vous n'avez pas la flemme de vous taper des cailloux,
10: ce qui était mon cas.
9: Vous la placez à l'ombre, en lisière, c'est-à-dire entre deux espaces, par exemple entre la forêt et des prairies. Ce sont des lieux propices pour la faune. S'il y a de l'eau qui court dans le ruisseau à côté de chez vous, ça sert à rien du coup. Moi, c'est que parce que les cours d'eau sont à sec. Vous y rajoutez des cailloux pour éviter que des oiseaux ou des insectes se noient et qu'ils puissent facilement sortir. Et vous pouvez laisser une moitié plus profonde pour les grands mammifères. Vous la remplissez idéalement d'eau de pluie, mais sinon d'eau du robinet, et vous changez l'eau tous les deux ou trois jours. Et toutes les semaines, vous la nettoyez, comme ça évite de diffuser les pathogènes entre les animaux. Et vous verrez qu'en quelques jours, les animaux viendront boire.
7: Et alors pour savoir si ça fonctionne, Vincent Verza a tout simplement posé un piège photographique. Vous savez, cette petite caméra qui se déclenche et filme à chaque fois qu'un animal passe devant. Résultat.
8: Génial. Dans la demi-heure qui a suivi, il y a des flopées d'oiseaux qui sont venus se baigner dedans. Ils en ont besoin pour nettoyer leur plumage.
10: J'en reviens pas. Il y a eu 712 déclenchements. Oh my god. Ce que je vois, c'est beaucoup, beaucoup d'oiseaux qui viennent se tremper, mais intégralement, quoi, dans l'eau pour essayer de se rafraîchir.
8: Je suis trop content de voir les jets des chênes. C'est eux qui ont planté cette forêt.
11: Oh, un bébé pic vert qui se baigne sous la surveillance de son papa.
8: Rien que pour eux, ça valait la peine, non?
7: Et aussi pour les chevreuils, sangliers, renards, blaireaux, lièvres, écureuils, hérissons, lézards, grenouilles, papillons, escargots, fourmis, etc. Pour vous donner une idée, autour d'un seul chêne, d'un seul arbre, hein, peuvent vivre jusqu'à 350 espèces.
12: Pas possible.
7: Vous savez quoi? Faites-le. Essayez. En période de sécheresse, vous créez un petit point d'eau, vous posez une caméra discrète et quand vous verrez les images, vous allez voir les émotions que ça procure quand notre esprit se souvient que nous faisons partie intégrante d'un seul monde vivant et que juste à côté de chez nous, hein, nous avons des voisins aussi fabuleux.
8: Vraiment, ça me rend trop heureux.
7: C'est une merveille. Merci Sidro Mardèche et merci à Vincent Verza. Rendez-vous sur sa chaîne YouTube ou ses réseaux sociaux. Vous tapez, partagez, c'est sympa.
5: Bah, merci beaucoup à Benoît Prospero pour cette revue des merveilles à retrouver sur ici.fr. Je vous ai vu assez, et non, à malgré, halluciné, surprise.
6: Ça m'émerveille, ça me bouleverse, ce genre d'initiative. C'est tellement intelligent, c'est tellement ce dont on a besoin en ce moment. Moi, j'ai entendu plusieurs témoignages comme ça tout le long de la canicule. Prenons enseignement de ces gens bien plus éclairés que nous.
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7: Une jeunesse perdue, les amis, qu'on ne voit plus, et le temps qui transforme nos vies. Voici The Connells, 74-75, sur ICI.

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2: Et vous écoutez toujours Ici, et il n'y a pas que Paris dans la vie. Et on continue d'écouter le meilleur de la semaine. Chaque jour, un ou une invitée qui nous fait revisiter sa France. Et mercredi, c'était Séverine Ferrer qui était au micro d'Éric Bastien dans nos studios.
3: Alors, on se balade avec elle. On a découvert qu'elle était née à Montpellier. Je le dis pour ceux et celles qui l'ont rejoint, la région de l'Hérault, qu'elle va redécouvrir quelques années plus tard. On ira tout à l'heure. Évidemment, il y a la Réunion où elle va vivre jusqu'à c'est quoi, 7, 8, 9 ans?
4: 12 ans et demi.
3: 12 ans et demi. Oui, mais alors.
4: C'est précis.
3: Oui, c'est ça. 12 ans et demi. C'est-à-dire qu'il y a 12 ans et demi, c'est le déracinement total.
4: Oui.
3: Ouais. Bon, alors ça va peut-être être un petit peu difficile. Mais il va se passer déjà plein de choses à la Réunion. Et comme je m'intéresse aussi au parcours, à la carrière qui, vous, est relativement précoce, je vois que c'est déjà cet esprit d'entrepreneuriat, parce que j'ai vu le baby show, c'était à quel âge ça?
4: Alors le baby show, je l'ai fondé, j'avais
3: c'est un spectacle 8, ça?
4: Oui, en fait c'était un groupe, j'étais leader et chorégraphe de ce groupe.
3: Vous aviez quel âge?
4: J'avais 8 ans.
3: C'est normal.
4: Et on était 10. Et ouais. Alors, ce qui était très marrant, c'est qu'on faisait tous les arbres de Noël et les avant-premières des artistes qui venaient à la Réunion. Donc, on a fait les avant-premières de Bibi, de Dorothée, de Nicolas Perrac, de Émilie, enfin de Image à l'époque. Enfin, on en a fait plein.
3: Ouais.
4: Et en 91, ce qui a été un petit peu le déclic, c'est que un des membres du groupe, le Baby Show, a écrit à Patrick Sabatier pour l'émission Tous à la Une, et ils nous ont fait venir. Premier passage donc en 91, en juin 91, et j'ai fait ma première télé avec Solar.
3: Suffit de demander, c'est vrai, hein. Alors ça, pour ceux qui aiment bien la télévision, on est dans les années 90, c'est le générique, tout ça, la Une.
4: C'était dingue, mais quelle joie, c'était la première fois qu'on venait tous à Paris, et tous les enfants et tout, c'était absolument génial. Et
3: 9000 kilomètres quand même, vous séparez de Paris.
4: Oui, oui, et quand on est arrivé, c'était tellement drôle, en fait, on devait être logé dans un super bel hôtel, et le producteur d'époque qui s'occupait de moi, qui s'avérait être véreux au final, nous avait pris un
3: c'est
4: hôtel
3: un
4: miteux à Malakoff. Enfin bon, c'était très marrant.
3: À Paris. Alors, Séverine, à 9 ans, vous avez votre propre émission sur Antenne Réunion.
4: Oui.
3: Alors, un petit peu plus tard, vous allez animer Les Enfants du Soleil. Ça, c'est sur RFO Réunion. C'était à Saint-Denis?
4: Oui, exactement. Oui.
3: Vous souvenez du générique?
4: Si tu m'aides, cette petite voix qui monte. 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Comme de l'eau sur le feu, elle fait chauffer l'écran.
3: Oh, je me suis abusé à regarder sur YouTube, vous pouvez les découvrir. Il y a une dame qui arrive après le générique, je ne sais pas comment elle s'appelle.
4: Mirose Waro.
3: Voilà, c'est ça.
4: Oui.
3: Et alors, très vite, on vous voit, vous chantez des chansons, vous faites plein de trucs avec des gosses. C'est génial, cette aventure.
4: C'était absolument dingue. Et en fait, Mirose m'a repéré, je faisais un radio-crochet où je chantais Niagara, je m'en souviens encore, c'était L'amour à la plage. Et elle m'a repéré, elle me dit, il faut que tu viennes chanter dans mon émission. Et alors, ce qui était très, très rigolo, c'est que du coup, j'avais déjà fait une émission à l'âge de 4 ans. Et j'avais trouvé ça super.
3: C'est normal, on fait souvent des émissions à l'âge de 4 ans.
4: Non,
3: logique.
4: Mais tu sais, c'était pour faire une petite récitation, un petit poème comme
3: d'accord.
4: ça, vite fait. Et j'avais adoré ça. Et quand elle me l'a proposé, donc je suis venue chanter. Et puis, juste après, elle m'a dit, sais-tu rester la semaine d'après? Et puis la semaine d'après, je suis restée avec elle. Voilà.
3: Bon, alors, vous avez fait évidemment plein de choses qui, on le comprend maintenant aisément, on va vous donner envie. Il y a quelque chose de très balsacien finalement dans votre vie, parce que vous m'avez dit, moi, Paris, je pense à Eugène de Rastignac, quoi, quand il dit à nous deux maintenant dans le Père Goriot, quand il est dans les hauteurs de Paris et qu'il voit Paris, vous aviez, même si l'émission, il n'y a pas que Paris, hein, qui se passe des choses, vous vouliez croquer la France. Hein.
4: En fait, je voulais accéder au métier que j'avais choisi. Et je savais que c'était impérativement un passage obligé, obligatoire par Paris,
3: ouais.
4: Enfin en tout cas par la métropole. Donc ça a été de franchir le cap, ça a été compliqué, mais heureusement, comme je vous le disais, ce producteur véreux nous a un petit peu forcé la main, et tant mieux, peut-être qu'on n'aurait probablement pas fait le pas s'il ne l'avait pas fait. Mais non, et une fois arrivée sur Paris, alors moi je suis encore extrêmement fascinée par Paris, mais j'ai cette chance de bouger beaucoup, parce que je pars beaucoup en tournée.
3: Alors voilà, racontez-moi, parce que ok, vous vous installez ici, on parlera même de l'endroit où vous allez vivre avec vos parents. Mais quelles sont les premières villes, les premières saveurs, les premiers endroits que vous découvrez en dehors de Paris?
4: Alors moi, j'avais un lieu de prédilection, c'était vraiment l'Arc de Triomphe.
3: C'est Paris encore.
4: Et puis évidemment Saint-Michel, le quartier de Saint-Michel, l'île de la Cité. Voilà.
3: Alors ça, c'est vos quartiers.
4: Ça, c'était mon fief.
3: Mais est-ce que vous avez des villes comme ça que vous avez envie de découvrir, que vous avez peut-être vu à travers la télévision à La Réunion, des endroits où vous vous êtes dit, maintenant que je suis en métropole, je vais y aller.
4: Au début, pas tellement, en fait. Quand on est gamine, quand on est ado, pas vraiment. Et puis on se rend compte qu'on est au cœur du monde, parce que quelque part, la France, c'est vraiment, on est au cœur de tout. J'ai donc eu la chance de faire Mayotte, la Nouvelle-Calédonie, qui a été un vrai paradis.
3: Et parce que là, moi, j'ai envie de vous écouter sur ce pays.
4: La France, c'est le plus beau pays du
3: Alors,
4: monde.
3: Alors pourquoi ? Je veux tout savoir, et où est-ce
4: Mais
3: qu'on va ?
4: Mais parce qu'en fait, moi j'aime les villages provençaux.
3: Et ben voilà !
4: J'aime... Alors, notre petit kiff, hein, notre petit plaisir avec mon petit garçon de 10 ans, qui s'appelle Elijah et que j'embrasse très fort, et qui est pas bien loin.
3: Qui est pas bien loin.
4: Il suit toujours sa maman.
3: Ben oui, il est tard, il est rentré pourtant déjà à l'école.
4: Oui, mais bon, il est toujours avec sa maman. Et du coup, nous, ce qu'on aime faire, c'est-à-dire qu'on part souvent, donc, soit en Espagne, soit en Italie, soit en France.
3: Alors la France.
4: Récemment, nous avons passé des petites vacances pas très loin d'Avignon, puisqu'il y avait le festival d'Avignon et que moi j'adore aller voir les copains quand je ne joue pas.
3: Alors parlez-moi d'Avignon, moi je veux tout savoir sur ce que vous aimez de cette ville.
4: Ah, moi j'adore. Alors le festival d'Avignon, évidemment, c'est un peu le marché du théâtre, hein. Vous savez,
3: bien
4: c'est
3: sûr,
4: toutes
3: tous
4: ces
3: les
4: pièces
3: étés, tous les mois
4: qui
3: juillet.
4: Se jouent, etc. Et il y a tout et n'importe quoi, on peut le dire. Mais quel bonheur, je trouve qu'il y a une ambiance de Avignon quand on y est, en tout cas pendant le festival, ça fourmille de gens, rencontre des gens qu'on connaît, les cigales. Mais si je pouvais avoir des cigales chez moi. Alors maintenant j'ai un grillon à la maison. Je ne sais pas ce qui s'est passé. Je pense qu'il est dans une.
3: Bah vous l'avez ramené d'Avignon peut-être. Hein.
4: Et c'est absolument génial. Mais moi mon grand bonheur, c'est d'arriver dans le sud et d'entendre les grillons. Je pourrais me poser sur un transat et ne faire que ça pendant des heures.
3: Alors Avignon, mais le sud. Moi je vais vous parler d'Avignon. Ça peut être le Luberon, ça peut être Apt, Gordes,
4: Aix-en-Provence, le village de Gordes évidemment. Et alors moi j'aime bien aussi toute cette un peu au-dessus de Nice, Grasse, entre Castaux, enfin c'est pas tout à fait à côté, mais j'adore évidemment Saint-Paul-de-Vence, enfin tous ces petits villages. Et en fait j'aime m'arrêter, prendre ma voiture et au gré de mes humeurs de pouvoir m'arrêter, de dire tiens le petit village au loin il a l'air super, ben viens on y passe, on s'arrête. Et souvent on a fait ça avec mon fils et on s'est retrouvés dans des endroits, et je pense notamment à Angoulême que j'avais jamais
3: Alors,
4: eu l'occasion
3: Alors,
4: de
3: là,
4: faire.
3: On quitte le sud.
4: On quitte le sud, mais en remontant du sud souvent. Et du coup, je me suis dit, mais tiens, Angoulême, je l'ai jamais fait. J'adore aussi cet endroit. Le palais imaginaire de. Oh, comment ça s'appelle ?
3: Alors, je connais pas tout, Séverine. Hein, je peux pas vous aider surtout.
4: Non, mais en plus, il y a eu un très beau film avec Jacques Gamblin et Laetitia Casta. Père Cheval, le facteur cheval.
3: Oui, le facteur cheval, bien sûr.
4: Donc, cette ville,
3: qui a passé sa vie,
4: à construire ce palais absolument incroyable. Et d'ailleurs, mon fils jouait dans le film. Et quand j'ai découvert ce lieu, c'est au milieu de nulle part. Et on a une telle richesse en France. On pourrait s'arrêter n'importe où. Il y a toujours un beau bâtiment à regarder. Il suffit juste de lever les yeux.
3: On va continuer de lever les yeux, parce que je sens que ça y est, vous êtes parti, vous allez m'emmener
4: partout. Voilà, ça y est,
3: partout.
4: Je suis partie.
3: C'est
4: là.
3: Très bien. Je vois que vous avez bonne mémoire de votre vie. Et la mémoire, on va en parler. Parce qu'oublier les choses, ça vous arrive des fois d'oublier des choses ou de dire, non?
4: J'oublie de temps en temps, mais c'est quand même assez rare.
3: Peut-être que vous oubliez les mauvaises choses. Vaut mieux les oublier
4: et
3: des
4: fois. Ouais.
3: Gardez les bonnes. Oublier des choses ou même perdre la mémoire, ça peut arriver à tout le monde, pour différentes raisons. Alors, heureusement, Catherine Quicandon, il existe des solutions. Elle va nous le dire. Des solutions en prévention et qui sont souvent très ludiques. Ça permet également de passer un bon moment en famille et entre amis. Écoutez ce reportage.
0: À Cagnes-sur-Mer, entre Nice et Antibes, on a le cerveau en ébullition.
5: J'ai la mémoire qui flanche, je me souviens plus très bien.
0: Eh bien non, justement. Et ce, grâce à Vaïko, ou plutôt Rémi Nadjar, jeune entrepreneur trentenaire issu de l'immobilier. Rémi a inventé un jeu de cartes de couleurs mêlant stratégie et mémoire. Le but est d'avoir le moins de points possible. Il faut 2 à 6 joueurs et chaque partie dure 25 minutes environ, autant qu'un épisode de Plus belle la vie ou de Demain nous appartient. C'est un mélange de plusieurs jeux. Uno, Skyjo, Memory et Trio. Ce jeu de cartes est un hommage à Louise, la grand-mère de Rémi.
6: Il y a quelques années, quand j'ai perdu ma grand-mère de la maladie de l'Alzheimer, j'ai vu à quel point travailler sa mémoire et son cerveau, c'était important et qu'il ne fallait pas négliger ça. Alors j'ai décidé de créer ce petit jeu en hommage à ma grand-mère.
0: Et pour cela, il a embarqué sa famille, hop hop hop, et ses amis dans l'aventure.
6: J'ai ma fille de 11 ans qui m'a aidé à mettre tout ça en lumière. Elle m'a aidé avec des dessins, ensuite avec des prototypes. J'ai fait essayer des amis, mes parents. Ma fille, au début, c'était un peu compliqué, mais j'ai vraiment cru. Donc après, j'ai une amie qui était designeuse et elle m'a mis vraiment en lumière et elle m'a embelli la chose pour que je puisse le développer. J'ai déposé un brevet, donc la marque est aujourd'hui déposée.
0: Et il a bien fait, car après quelques salons et marchés nocturnes à Cagnes-sur-Mer où il réside, les 500 premiers exemplaires sont partis en moins de 3 mois. Un an et demi plus tard, il en est à plus de 1700 ventes. Le jeu est disponible en ligne, mais aussi dans une vingtaine de points de vente à Cagnes-sur-Mer et dans la vallée de la Roya, dont des pharmacies. Pour ce qui est du nom, Vaeco, peut-être vous demandez-vous ce que cela veut dire ou d'où ça vient. Vous vous souvenez que cette aventure est une histoire de famille ? Eh bien, pour cela aussi, c'était le nom de son chien quand il était petit. Merci à Quentin Lacrome d'Ici Azur pour cette idée stimulante et qui marche. Plus d'infos sur vaeco.fr, V-A-I-K-O. Ici, ça entreprend Vaeco, un jeu de cartes et de couleurs pour faire travailler sa mémoire à Cagnes-sur-Mer et ailleurs.
3: Merci beaucoup Catherine Quicandon et on découvrira dans un instant avec vous Séverine Ferrer que vous aussi vous avez entrepris. Vous aussi vous êtes une chef d'entreprise. Il y a quoi, il y a 10 ans, c'est une école de mannequins je crois ou
4: Ah, c'était une agence de mannequins, ouais. Mais bon, c'est plus du tout d'actualité.
3: D'accord. Vous avez quand même entrepris des choses au-delà, peut-être que ça s'est pas terminé comme vous auriez voulu.
4: Exactement.
3: On pourra se le dire dans un instant, il y a des choses qui ont marché et puis les échecs font aussi partie.
4: Et c'est ça construit, en effet.
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1: Vous passez une belle soirée parce que nous passons une très belle soirée. Pourquoi ? Parce que le week-end, de 20h à 21h, on réécoute les meilleurs moments de « Il n'y a pas que Paris dans la vie ». L'idée, c'est que chaque soir, un ou une invitée nous fait revisiter sa France. Celle dans laquelle il ou elle a grandi, celle dans laquelle il ou elle vit actuellement. Et face à Éric Bastien, en cette semaine de rentrée, mardi, il y avait Nicolas Chaban, créateur de la marque « C'est qui le patron ?».
2: Vous y arrivez à quel âge? Vous posez à quel moment? 7, 8, 9 ans, quelque chose comme ça?
3: Ah, écoutez, je pense que c'est à 8 ans, ouais. 8 ans.
2: Ouais.
3: 8 ans, 8 ans.
2: Quelle première image comme ça, si moi je ne connais pas Carpentras, bon, ce qu'il faut, hein, mais imaginons, première image qui vous vient comme ça.
3: On visite, je crois, en arrivant, parce que c'était un souvenir pour mon père, la sous-préfecture, où lui avait passé son enfance, où était donc mon grand-père.
2: Votre grand-père sous-préfet.
3: Et c'est le premier souvenir comme ça de cette maison un peu hors norme, un peu d'un autre temps. Et puis après, très rapidement, l'école. Le bonheur de se connecter tous les jours à des gens qui viennent, que vous retrouvez, que vous aimez, les copains. Enfin, moi, ça a toujours été des journées qui me passionnaient.
2: Et alors, il y a aussi des odeurs, des senteurs, des saveurs qui reviennent.
3: Ah oui.
2: Il y a ça aussi.
3: Ah bah oui.
2: Est-ce que vous avez le sentiment d'être un peu pagnol quand vous arrivez là-bas? Vous baladez dans les allées comme ça?
3: Ben, on est, je crois qu'on n'est pas dépaysé parce qu'il fait chaud, comme à Madagascar, il faisait très chaud en Ardèche, il faisait chaud, et puis très vite, quand on est enfant, on est cette éponge naturelle qui va s'adapter rapidement et qui va aimer d'ailleurs son environnement. Et puis, vous avez le phare qui se met au bout comme ça de toutes les journées, de tous les moments où vous sortez de Carpentras, c'est le Mont Ventoux. Et ça, quand on dit que c'est un phare, c'est pas une espèce comme ça de vision un peu de proximité ou chauvine. C'est que c'est vraiment un point de repère. Quand on est de là-bas, ouais, on va pas bien si on reste trop longtemps sans voir le Mont Ventoux.
2: Ouais. Vous parliez de l'école, on va aller faire un tour à rue Moricelli. Moricelli, c'est pas
3: ouais,
2: ça comment on le
3: prononce. C'est bien dit comme ça.
2: Moricelli. Alors j'ai vérifié, Isidore. Je me suis dit, qui est ce Moricelli? C'est évidemment là que vous êtes à l'école. Il est devenu un riche minotier marseillais. Il a vécu au 19e siècle. Il a fait énormément pour la ville de Carpentras. Et c'est dans cette rue que vous allez à l'école, en fait,
3: Nicolas voilà, Chaban. C'est les centre-ville, là, donc le centre-ville de Carpentras. Et puis, un souvenir, je ne sais pas si c'est très glorieux, mais finalement, on s'est rappelé ça avec j'ai deux frères et une sœur. Et on était si proches de l'école qu'on entendait la sonnerie. Il y en avait trois. Et donc, on essayait de rester le plus longtemps possible dans une nuit qui se prolongeait. Et on allait quasiment à la deuxième sonnerie en courant, on dévalait les escaliers et on était dans cette école. Voilà. Donc, je me rappelle que vraiment, c'était très proche du lieu qui occupait nos journées, l'école primaire et le collège.
2: Qui est monsieur Brenu?
3: Ah, Brenu, mais oui, c'est...
2: Il faut mettre des accents partout, en fait, tout à l'heure. Je me suis tombé des... Donc, Brenu. Qui est ce monsieur Brenu qui vous a marqué?
3: Monsieur Brenu, c'est un professeur d'histoire. Vous savez, je crois qu'on en a tous un ou une
2: qui nous a
3: dans
2: marqué
3: nos vies, où on se dit, waouh, ce lien, il n'est pas celui, comme ça, d'arriver, d'écouter quelqu'un qui nous explique des choses qu'on doit essayer d'apprendre et de restituer. Lui, il avait cette magie, et il nous avait fait faire une espèce de voyage dans 1968, inoubliable, avec de l'humour, avec quelque chose qui fait que vous avez envie de revenir le lendemain. Et très longtemps après, j'ai reçu un appel qui était très touchant de ce professeur. Et
2: il s'est intéressé à votre parcours.
3: Oui, il s'est intéressé voilà, au parcours. Mais c'était étonnant parce que là, vous retrouvez, en étant un adulte lui-même, alors que vous étiez plus un enfant comme ça, avec cette figure un peu magistral là, du professeur qui vous expliquait des choses. Mais c'était une belle rencontre à l'époque et nos retrouvailles étaient très belles aussi.
2: Quels sont les autres endroits dont vous auriez envie de parler? Parce que vous êtes installé à Carpentras, c'est tout le Vaucluse. Il y a plein de villes magnifiques. Vous avez peut-être envie d'évoquer certains lieux comme ça qui ont pu marquer votre enfance, votre adolescence aussi.
3: Près de Carpentras, il y a tous les villages. Il faut imaginer, je sais pas comment sont les régions de passion de tout le monde, mais vous avez cette ville un peu centrale. Mais après, plus vous allez vers le Mont Ventoux, maintenant j'habite plus au pied du Mont Ventoux, plus vous avez des villages. Et là, quand je travaille à Paris, j'y viens 3 ou 4 jours par semaine, vous mesurez une chance incroyable. Je me rappelle d'un ami parisien qui me dit « Mais tu te rends compte, entre chez toi et Carpentras, il n'y a pas un feu rouge et un stop. » C'est-à-dire qu'on est dans quelque chose qui est libéré même de ces petites contraintes, même si elles sont nécessaires, bien sûr. Et puis, après,

0: On a la chance d'habiter près d'une rivière. Et quand vous vous immergez...
1: Ça s'appelle comment cette rivière?
0: C'est l'Ozon, qui prend sa source pas très loin. Et puis c'est notre région d'enfance. On connaît chaque coin. On accroche chaque moment en passant en voiture et on se rappelle qu'il s'est passé quelque chose. Récemment, Jean-Louis Aubert... leader et créateur du groupe Téléphone.
1: Ouais.
0: Je découvre qu'il est sa ville natale, c'est Ville-sur-Ozon, tout à côté. Et donc il raconte que c'est sa première enfance, ses premières émotions, ses premiers moments de guitare, ses premiers endroits, ses premiers lieux. Et je redécouvre à travers lui et cette proximité à ce lieu d'enfance à quel point ces premiers villages, ils nous construisent sans doute jusqu'à nos années futures.
1: Et puis il y a Cavaillon, il y a Apt.
0: On n'allait pas trop à Cavaillon, étonnamment, pas trop à Avignon.
1: Fontaine-de-Vaucluse.
0: On était plutôt tourné à Fontaine-de-Vaucluse.
1: C'est magnifique, ça.
0: Magnifique, mais bien évidemment magnifique endroit. Crillon-le-Bras, pour ceux qui connaissent pas, il y a des lieux magnifiques autour du Vaucluse. Mais le Mont Ventoux, qui est pas le Luberon. Vous avez le Luberon qui attire énormément de touristes. Alors je sais pas si ça va faire plaisir à tous les gens de chez moi, parce qu'à la fois il faut que le tourisme vienne essayer d'éclairer, notamment économiquement, des endroits. Et puis moi, je suis dans un petit village où je crois que les gens ne veulent pas trop voir de monde. C'est très
1: étonnant.
0: Comment
1: s'appelle votre petit village?
0: Mormaron. Je vais me faire engueuler par la moitié du village qui va me dire, mais pourquoi tu as dit ça? Et puis il y a une autre partie du village qui va dire, tu as raison. C'est pas qu'ils veulent pas voir de monde, mais c'est cette espèce de tranquillité. Alors que juste à côté, il y a Bédouin, qui est à 6 kilomètres, qui est sans doute le village du pied du Mont Ventoux le plus connu et le plus visité.
1: Nicolas Chaban, avant d'entreprendre et faire tout ce que vous avez fait, on va en parler dans un instant, vous avez fait des petits boulots. Il y a la récolte des cerises, il y a le melon d'été, c'est ça, vous faisiez
0: le tri du melon? C'était on est le Vaucluse, c'est le jardin de la France, même si aujourd'hui on lui conteste un peu ce nom. Il y a tellement de produits, de producteurs, c'est tellement extraordinaire en été. C'est des fruits magnifiques, le melon de Cavaillon, la fraise de Carpentras, la cerise des Monts de Venasque. C'est incroyable d'être entouré de produits comme ça. Et donc on allait travailler pour donner un coup de main, mais j'allais pas que l'été. C'est ce qui sans doute m'a rapproché aussi un peu de la vie des producteurs, c'est que j'allais chez eux, aussi chez les copains le week-end. Les fils de producteurs qui étaient copains de classe, quand j'allais chez eux le week-end, on bossait, surtout eux, mais on bossait.
1: Je vous parle de ça, Nicolas Chaban, parce qu'on va parler des petits jobs d'été, ou en tous les cas, la façon dont on peut se faire parfois un petit peu de l'argent de poche en travaillant pendant les vacances. C'est le quotidien de nombreux adolescents, d'étudiants, à la recherche donc d'un job saisonnier. On va aller à Béthune. Vous connaissez Béthune?
0: Pas bien.
1: Pas assez. On est dans le Nord. Le dispositif argent de poche porté par la ville séduit de nombreux jeunes cet été. C'est encore l'été, on va en parler avec Robin Bernot.
2: Très vite, le dispositif a affiché complet.
3: J'ai sauté sur l'occasion.
2: En effet, de nombreux adolescents, à l'image de Mathis, 17 ans, que vous venez d'entendre, ont répondu à l'offre de la ville de Béthune. Cette offre, elle est toute simple. La commune a proposé à des jeunes âgés de 16 à 25 ans de leur verser de l'argent de poche en échange de petits travaux pour la commune. Et lorsque Juliette Penn d'ici Nord est allée à leur rencontre, elle est tombée sur Iron, 17 ans.
4: On est en train de faire les soubassements et puis ça se passe bien pour l'instant.
2: Iron, s'il est là, c'est grâce à sa maman et aux réseaux sociaux.
4: C'est ma mère qui a trouvé ça sur Facebook avec l'annonce de la ville de Béthune qui cherchait des jeunes. Donc ma mère m'en a parlé vu que j'ai 17 ans, je viens d'avoir le bac et puis c'est un peu compliqué de trouver un job d'été. J'ai vu parler de ça et puis je me suis dit pourquoi pas.
2: Parmi les activités, il peut y avoir une matinée de nettoyage, du désherbage ou de la peinture. Et en échange, les jeunes sont rémunérés à hauteur de 20 euros. Pour Capucine, 16 ans, c'est l'occasion de mettre de côté.
5: C'est la première fois que je fais une activité l'été. Je me suis dit, pour me lancer, ça peut être bien. En plus, on aide à embellir la ville. Ça va payer mon permis, rembourser un petit peu le code que je viens de passer. Donc voilà, c'est cool.
2: Vous venez de l'entendre, ici ça marche. Mais alors vous, qu'en pensez-vous? Je suis venu vous voir dans la rue et je vous ai montré l'article sur notre site. Je vous ai demandé votre regard sur cette initiative. Allez, on commence par Lucie.
6: À chaud. je trouve que c'est une bonne initiative pour les jeunes, parce qu'on sait qu'il y a beaucoup de jeunes qui sont en précarité en ce moment.
2: Lily, quant à elle, est un poil plus dubitative.
7: Faut pas oublier que tout ça, c'est du travail. Et du coup, argent de poche, c'est un petit peu minimisant. Après, j'imagine que du coup, ils sont bénévoles, mais c'est sûrement des petits jeunes qui ont besoin vraiment d'argent et qui n'ont pas trouvé de travail pour l'été.
2: D'ailleurs, sur ce dernier point, j'ai rencontré Jazz qui est complètement d'accord.
8: Ça permet aux jeunes d'avoir un peu d'argent pour financer différents
3: projet.
2: Et vous, tiens, est-ce que vous auriez pu vous inscrire à ce type de dispositif dans votre ville ?
3: Oui, carrément. Je suis issue d'une famille de 5 enfants et mon père était seul à travailler, donc ça aurait pu mettre un peu de beurre dans les épinards.
2: Au total, cette année, dans le Nord, à Béthune, une 60aine de jeunes a bénéficié de ce dispositif.
1: Ici, Nord pour les équipes et Robin Berdeau. Nicolas Chabanne, vous écoutiez le reportage. On a parlé un petit peu de ces jobs d'été. Vous, on était sur voilà, plus un engagement qui deviendra aussi par la suite votre vie, la récolte des cerises, le melon, on l'a dit. Vous êtes papa, hein, je crois, vous avez des enfants, ils sont peut-être grands aujourd'hui.
0: 3 enfants.
1: Job d'été, c'est des choses qu'ils ont fait, qu'ils font encore, je ne sais pas quel âge ils ont.
0: Oui, qu'ils ont fait, bien qu'en naturiste, pas loin de chez nous.
1: Ah ouais ?
0: Certains, ils font des périodes à la réception. Enfin, je vous dis la première chose qui
1: est. Et où ce camp naturiste ?
0: C'est à Bélaisy, énorme camp naturiste européen, c'est un des plus grands d'Europe, ah ouais, à Bédouin. Et j'ai connu très tôt parce que le professeur de musique que nous avions au collège était un des fondateurs, donc il nous en parlait régulièrement. Alors je sais pas l'endroit que j'ai le plus fréquenté, mais il y a énormément de monde et il y a des jobs d'été.
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10: Qui se souvient que c'est samedi soir ? Non, je demande parce que sur ICI, nous, on ne l'a pas oublié. Voici Boney M et Dali Cool.
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2: C'est tout nouveau. Et toute la semaine, les invités ont défilé au micro d'Éric Bastien pour raconter la France dans laquelle ils ont grandi. Jusqu'à ce qu'ils se retrouvent face à Arthur Juniau, avec qui on a forcément aussi parlé théâtre.
3: On va se dire un mot sur Tout Feu, Tout Flamme. C'est ce spectacle qui se joue depuis tout juste quelques jours. C'est l'occasion d'en parler, la Comédie de Paris, comédie musicale, tu l'as un peu évoqué. Donc que tu as écrit, que tu as mis en scène, écrit dans le train, mis en scène, non pas dans le train, mais la Comédie de Paris. Comédie musicale déjantée. L'histoire, en deux mots, tu vas nous la raconter. Jeanne d'Arc n'entend pas des voix, mais des chansons.
4: Voilà, en gros, ça part de là. Et puis, on a fait une parodie, on a pris la vie de Jeanne d'Arc que les gens connaissent à peu près, puis on a pris quelques libertés pour faire rire les gens avec tout ça, tout en essayant d'expliquer ce que c'était que d'être une femme à l'époque et de voir ce que c'est que d'être une femme aujourd'hui, avec un petit fond, une petite réflexion, tout en rigolant beaucoup.
3: Mais c'est la première fois que tu te lances dans la comédie musicale?
4: J'avais fait Denver avec mon camarade Guillaume
3: Jeune
4: Michel,
3: public, exact, on salue
4: jeune public. Là, c'est la première fois que c'est un spectacle adulte, enfin tout public. Voilà, qu'on a joué d'ailleurs, on parlait de région, mais on l'a créé en avant-première à Bordeaux, on a joué deux jours, et après on a fait le festival d'Avignon cet été. Okay. Et donc là, ça commence à Paris. Donc voilà, ça va bien avec cette émission, t'as parlé de plusieurs endroits. Donc là maintenant, on peut le découvrir à Paris, ça sera en tournée dans un an.
3: Quand ça marche bien à Bordeaux, quand ça marche bien à Avignon, c'est bon signe pour Paris? Tu sens la différence évidemment entre Paris et la province. Pas le même public.
4: Ouais, pas le même public, mais pas forcément, parce qu'à Avignon c'est un public tellement d'aficionados, les gens ils viennent, ils connaissent tout. Enfin voilà, donc on le sent en général quand on joue un spectacle à Paris, et après quand on part en tournée avec des grosses salles d'abonnés où les gens sont très enthousiastes et ont très envie de voir les spectacles, souvent ça arrive plus.
3: On peut se dire un mot sur l'affiche, Tout Feu, Tout Flamme, un astronaute ou un truc là qui est porté.
4: Non, c'est Jeanne d'Arc dans sa.
3: C'est marrant parce que alors de loin,
4: une photocopie en armure. C'est une femme dans une armure.
3: Je me suis dit dans son délire, il est parti dans une Jeanne d'Arc 2026, Sophia Dedo.
4: Il y a plein d'anachronismes. Il y a des chansons, c'est très rigolo. Il y a des délires.
3: Qui fait la musique?
4: C'est Romain Trouillet qui a composé la musique. Moi, j'ai écrit les paroles et après, il compose des chansons incroyables. Mélange de Disney, il y a des chansons de gospel. Enfin, c'est très riche. Il y a plein de surprises.
3: Et puis, alors, une scénographie toujours intéressante. On va saluer Juliette Azopardi.
4: Évidemment, Juliette.
3: Ça ressemble à quoi, les décors? Voilà, qu'est-ce qu'on peut voir, les tableaux?
4: C'est un petit château fort. C'est un peu comme, les Monty Python ont adapté leur film pour faire Spamalot. J'ai adapté la vie de Jeanne d'Arc pour faire Tout Feu, Tout Flamme.
3: Elle n'entend pas que des voix, mais elle entend donc aussi des chansons. Vous êtes invité à voir Tout Feu, Tout Flamme. Donc il l'a écrit, il l'a mis en scène, la vraie fausse histoire de Jeanne d'Arc, Comédie de Paris, du mercredi au samedi à 19h, le dimanche à 15h, et ça partira dans toute la France. Est-ce que c'est ton tempérament ça aussi, d'être tout feu, tout flamme?
4: Ah oui, faut faire les choses à fond, on n'a pas le temps. Pas le temps de pas faire les choses à fond.
3: C'était le titre d'un film, ça, Tout Feu, Tout Flamme de Rapneau.
4: Évidemment. J'ai même hésité, je me suis dit, tiens, mais je trouvais que ça donnait totalement le ton. Parce que faire un spectacle sur Jeanne d'Arc, on va se dire, oh là, est-ce que ça va être un truc historique, c'est un truc chiant, c'est un truc religieux, qu'est-ce que c'est? Et je pense que de dire à quelqu'un, c'est comme une musicale sur Jeanne d'Arc, ça s'appelle Tout Feu, Tout Flamme, ils ont compris tout de suite que c'était du second degré. Et donc, où ils ont envie de se marier, ils viennent, ou alors ils viennent pas.
3: C'était avec Isabelle Adjani, je crois, et Yves Montand, ce film, c'était en 1984. Il n'y a pas que Paris dans la vie, il y a, trois petits points, si je te lance comme ça.
4: Il n'y a pas que Paris dans la vie?
3: Il y a une autre ville, allez, une qui te vient comme ça. Une nouvelle image qui arrive.
4: Bien sûr, Orléans.
3: Ah tiens, oui, alors.
4: C'est pour parler un peu de mon actu, c'est pour ça.
3: J'ai mis une demi-seconde. Ah oui, Orléans, oui, forcément, Jeanne d'Arc. Tu connais Orléans?
4: Je connais un peu Orléans, pas bien, mais
3: juste le temps d'un passage.
4: Non, mais quand j'avais 18 ou 19 ans, j'ai fait un téléfilm, c'était mon premier film, et j'ai passé un mois à Orléans, et pas du tout, c'était au Mans, je dis n'importe quoi.
3: Rien à voir. Tu viens de réaliser que c'était
4: au Mans. C'était le Mans.
3: C'était sympa aussi.
4: Voilà, mais donc pas du tout. Donc on va parler du Mans alors.
3: Si tu veux.
4: Voilà, non, je sais pas.
3: Est-ce qu'il y a pas un autre lieu qui compte pour toi à Paris? C'est le Parc des Princes.
4: Le Parc des Princes.
3: T'es toujours fan du PSG ou pas?
4: Oui, mais oui. Moins. Mon cœur est au PSG et au Parc des Princes. Après, j'ai pas le temps d'y aller. J'y vais de temps en temps avec mon camarade Alexandre Amiel qui m'emmène, mais j'ai plus le temps. Mais c'est vrai que de temps en temps,
3: on fait un petit match. Ils ont deux titres de Champions League.
4: Ah oui, ah non, mais c'est.
3: Tu continues de suivre les matchs?
4: Oui. C'est un match important.
3: Mais c'est où le lieu pour suivre un match de foot? Il y a un endroit particulier?
5: Non, mais en fait, moi, j'adore les stades.
3: C'est pas directement là, voilà.
5: Ouais, c'est-à-dire que je trouve qu'il y a un truc incroyable dans un stade et partout où j'ai la chance de voyager, même quand je vais aux États-Unis ou en Inde ou machin, j'essaye d'aller voir un sport local, une ambiance. Et c'est vrai que d'aller voir un match de cricket en Inde ou un match de football américain aux États-Unis, c'est fou, en fait. C'est-à-dire qu'on, il y a une ambiance incroyable et c'est vrai qu'on rentre dans le Parc des Princes, il y a les poils, on est comme ça. Voilà, d'arriver, la montée des marches, il se passe un truc génial dans un stade. Parce que ici.
3: Bah oui,
5: c'est Paris.
3: Ici, c'est Paris. Et pourquoi la radio s'appelle ici? Bah oui, il y a forcément un lien. Bon, je vais laisser le sport de côté. Le théâtre, c'est ta vie. Je pense que c'est plus théâtre que ciné. Les deux, ça va de pair, mais.
5: Oui, non, mais c'est, j'aime plein de choses, mais après, l'endroit où je suis bien, c'est sur un plateau.
3: Quels sont les beaux théâtres que tu as visités en France? Si t'avais un top 3 des théâtres où.
5: Je sais où tu veux. Eh ben, on va parler de l'Opéra de Vichy, qui est absolument sublime.
3: Ça, parce qu'effectivement, je suis de Vichy, pour ceux qui.
5: Il est de Vichy, mais surtout, c'est un théâtre où c'est un opéra, mais c'est aussi ils accueillent en spectacle, enfin des tournées de spectacles. Donc j'ai eu la chance d'y jouer 4-5 fois et
3: les sièges sont jaunes.
5: C'est sublime. Pardon?
3: Les sièges sont jaunes.
5: Ouais, mais c'est beau. Et en plus, la dernière fois que je suis allé, ils m'ont fait visiter toutes les salles à côté. Enfin voilà, c'est incroyable. Mais je me souviens là, on était à Albi l'année dernière avec des camarades. Ils nous ont fait visiter le vieux théâtre d'Albi. Enfin, il y a tellement de beaux théâtres, il y a des théâtres abandonnés qui sont sublimes. À Paris, il y a les Bouffes du Nord, c'est une espèce de, on passe cette porte, c'est un truc incroyable. Non, moi, il y a plein de, il y a plein de lieux incroyables en France.
3: Ouais. Si tu avais des conseils, tu sais, on a parlé un petit peu des bonnes initiatives, de l'entrepreneuriat. Si tu devais t'adresser à un Arthur Junior qui a 20 ans aujourd'hui, ou un petit jeune, voilà, qui a 17, 18 ans, qui est fou de théâtre et qui a envie de se lancer dans cette carrière, avec le recul, à 45 ans à peine, tu dirais quoi?
5: Je dirais fonce. Non, je dirais il faut faire. Il faut faire de toute façon. Il faut se planter. C'est pas grave, on se plante tous. Il faut écrire, c'est un métier qui est tellement difficile si on est en attente du désir des autres. Donc il faut créer. Moi j'ai eu la chance avec un groupe de copains d'être créateur de mes contenus. Donc alors on se bagarre pour que ça marche, on se bagarre pour plein de choses, mais en tout cas on n'est pas frustré de pas faire. Et donc voilà, on écrit. Mais j'étais encore avec Sébastien Castro et voilà, il a écrit ses pièces. Hein. Et c'est cette énergie là qui fait que on est tout le temps en mouvement. Donc il faut écrire. On va me dire, oui, mais personne ne va lire ma pièce. Bah, il faut la monter. Oui, mais personne ne va. Il faut en monter une deuxième. Et c'est ça qui fait que on existe. Il faut être créateur. Il faut le plus possible. Et si on me dit, oui, mais moi, je sais pas écrire, c'est pas grave. Mais il faut trouver des gens qui savent écrire. Il faut faire des groupes, des familles de gens avec qui on a envie de travailler. Et c'est là où les cours de théâtre sont hyper importants. C'est pas forcément le prof qui veut vous apprendre à jouer bien ou pas jouer, mais ça va être l'énergie. Ça va être, ah bah tiens, en cours je vais rencontrer Jean-Mi ou Simone et je vais avoir envie de faire des choses avec eux. Donc il faut, voilà, créer.
3: Il y a forcément un parc qui marque notre enfance, notre adolescence, un endroit où on nous emmène, où on a grandi gamin, où on a joué au ballon. Est-ce que toi tu te souviens de cet endroit où tu étais quand tu étais plus jeune?
5: Ouais, en fait à Paris il y a une rue des Fossés Saint-Jacques dans le 5e, il y a une petite place et où ils ont tourné Emily in Paris. Et donc maintenant il y a une petite fontaine, c'est très joli, il y a une porte où il y a un milliard de touristes qui se prennent en photo à longueur de journée. Mais quand j'étais môme, c'était un terrain vague, cet endroit. Et nous, on allait là, on jouait au foot. Après, ils ont fait une dalle, on faisait du roller. Enfin, c'était vraiment l'endroit où tous les mômes se retrouvaient, parce que c'était une grande place dont tous les parents pouvaient regarder par la fenêtre et nous voyaient jouer. Et on faisait ça assez jeune, en plus. Et maintenant, bon, c'est autre chose. Mais donc, c'est ce souvenir-là. C'est pas un parc, c'est cette place.
3: T'as un grand, on en a parlé, qui a 12-13 ans. T'as aussi une petite fille depuis un an, c'est ça?
5: Tout à fait,
3: un an. La petite Lilou. Elle va où? C'est où son parc, à elle?
5: Elle va pas. Elle n'ira jamais dans un parc plein de pollution. Je l'emmène dans la forêt.
3: Ouais, c'est dans la maison de campagne. Voilà. C'est là qu'elle grandit.
5: Mais non. Pour l'instant, on bouge beaucoup. On n'est pas encore dans les parcs.
3: Est-ce qu'il y a, et on finira d'ailleurs ce rendez-vous avec ça, un lieu, un endroit en France où tu n'as jamais été, même si je pense que tu as été partout, ou en tous les cas une région où tu dis, voilà, ça fait des années que j'en parle, j'y suis jamais allé. Quand est-ce que j'y vais?
5: Non.
3: Le mec connaît toutes les villes.
5: Ça fait 20 ans que je fais du théâtre. Ouais. Je fais une tournée au moins un an sur deux.
3: Donc, on fait entre 50 et 80 dates.
5: T'imagines le nombre de villes, de trucs. Alors après, il y a plein de villes que j'ai pas faites. Mais en tout cas, des régions, j'ai tout le temps faites. Après,
3: Il y en a une où t'aimerais vivre, par exemple?
5: Non, mais j'aimerais bien. J'y suis allé souvent en Bretagne pour travailler et j'irais bien. Allez, dans le Finistère, ça je connais pas, ouais. Ce point-là, j'irais bien. Mais bon, c'est
3: à
5: loin.
3: La pointe.
5: Faut y aller. Je connais pas bien. J'aimerais bien découvrir un peu ce coin-là.
3: Tu connais déjà Saint-Malo, c'est déjà pas mal. C'est un petit peu plus bas. Arthur Junior, Tout feu, tout flamme, la comédie de Paris en ce moment, du mercredi au samedi à 19h, le dimanche à 15h. Une tournée aussi, un autre spectacle qui arrive un peu partout en France.
5: À partir d'octobre, je suis en tournée avec une pièce qui s'appelle Week-end chargé d'Éric Assous. Et pour le coup, on se balade partout.
3: Oh, la vie est belle, la rentrée est sympathique.
5: La vie est très belle.
3: Les théâtres, on rappelle la Contrescarpe, le Splendide à Paris, la Renaissance, et j'en ai oublié un, c'est Berthaud.
5: La Comédie de Paris.
3: La Comédie de Paris. Il y en aura d'autres, les théâtres en France, t'as envie d'investir ailleurs?
5: Je veux monter des spectacles.
3: Ou tu dis ça maintenant?
5: Je dis ça maintenant. ça dépend de mes associés qui disent, allez, je me laisse embarquer, c'est pas de ma faute.
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2: Besoin de liberté, envie de partir, voici Frérot de la Vega et le chant des sirènes sur Ici. Où que vous soyez, très bonne soirée sur votre radio locale.

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1: Très bon samedi soir à l'écoute de votre radio. Ici, il est 21h. Très belle soirée à toutes et tous.
2: Bonsoir à tous, soyez bienvenus, c'est 100% années 80, c'est 7 jours sur 7 et ça commence comme ça.

0: Gérard Blanc du Soleil dans la Nuit.
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0: Les années 70 ont fait de lui une vedette en tant que leader du groupe Martin Circus. Les années 80 ont fait de lui une légende grâce à l'un des plus grands succès de cette décennie, Une autre histoire en 87. Et un an après, grâce à ce Soleil dans la Nuit qui s'écoulera quand même à plus de 250 000 exemplaires en moins d'un an. Chapeau bas. Il y a aussi du soleil dans la voix et la mélodie de celle qui en 86 s'est retrouvée numéro 1 pendant 18 semaines avec Toi mon toit, Des papillons en l'air, Des fourmis par terre, Élie Médéros.

un pied devant l'autre, c'était Jean-Pierre Madère. C'était en 85 et c'était le troisième succès d'affilée pour ce dandy toulousain après Disparu et le cultissime Macumba, bien sûr. Bah depuis, Jean-Pierre Madère continue à avancer un pied devant l'autre. Il se produira notamment lors d'un concert spécial années 80, le 29 septembre, à l'espace des Trois Provinces de Brive-la-Gaillarde. Allez, c'est 100% années 80, le rendez-vous des souvenirs. Et dans vos souvenirs, il y a sans doute U2, Where the Streets Have No Name.

0: Encore un groupe qui a marqué les années 80. Et d'ailleurs, si vous avez envie de retrouver le répertoire de Gold, ils se reforment en partie et donneront un concert au Casino de Paris le 21 octobre prochain. Allez, dans un instant, ABBA avec The Winner Take It All, qui sera d'ailleurs le dernier succès mondial du plus célèbre des groupes suédois. Eh oui, 2 ans plus tard, ils se séparaient. C'était triste, c'était en 82. C'est juste après ça.
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0: Gilbert Montagnier, on va s'aimer.
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0: Après un long exil aux États-Unis, notre Gilbert National est de retour en France. Il s'associe avec Didier Barbelivien pour composer le tube qui relance sa carrière, On va s'aimer. Et il continue d'ailleurs à faire chanter la France. La preuve, il est en tournée cette année et l'an prochain, il sera entre autres le 14 février au Dôme de Paris. Et on y sera. Peut-être qu'on croisera Francis Cabrel, mais à mon avis, sans sa casse sarbacane.

Tracy Chapman, c'était Talking About a Revolution. Ça, c'est la magie des années 80. Soudain, en 1988, on découvre cette voix incroyable, cette balade folk portée par une simple guitare acoustique, un texte engagé sur les inégalités sociales, et le monde entier craque pour Tracy Chapman. Elle voulait une carrière discrète, bah, c'est loupé. Elle se retrouve numéro un dans de nombreux pays, on l'accueille comme une star, c'est pas son truc. Alors depuis, bah, elle a retrouvé l'anonymat, son dernier album date de 2008. Allez, avant de se quitter, place à Genesis, tout de suite, Invisible Touch.

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7: Belle fin de soirée à tous. Dans un instant, c'est 100% chanson française. Je vous donne rendez-vous demain, même endroit, même heure. Vous écoutez ici votre radio. Il est 22h.
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5: Mai 1990, Vanessa Paradis a 17 ans et pour son titre Tandem, elle doit travailler avec Renaud et Souchon, mais le destin s'appelle Serge Gainsbourg.
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5: En découvrant les musiques, le grand Serge flash. Il veut écrire tout l'album. Entre le vieux lion et la jeune louve, le studio devient un ring. Vanessa ne se laisse pas faire, elle recadre le maître rue de Verneuil dès qu'une rime est trop facile. Gainsbourg en sortira une phrase mythique : Paradis, c'est l'enfer.

0: ces étincelles naît le titre Tandem. Place à une femme qui s'affirme. Jean-Baptiste Mondino sublime le tout avec un clip en noir et blanc, électrique et ultra sexy.
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7: Amour censure de Oshi est sans doute le titre le plus nécessaire de sa carrière. Je vous explique.
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7: Le 6 octobre 2019, un déclic brutal s'opère pour Oshi. Ce jour-là, des milliers de personnes défilent dans Paris pour la manif pour tous, criant leur opposition à la PMA. Choquée, meurtrie par ces images, la chanteuse refuse de se taire. Pour elle, l'amour universel que l'on croit acquis est en réalité menacé. Elle écrit alors un cri du cœur pour dénoncer ouvertement l'homophobie, c'est amour-censure.

0: Ce titre fait aussi tristement écho à son propre vécu. Oshi a elle-même été victime d'une agression devant chez elle. C'est donc ici un titre comme un exutoire.
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2: On le sait, les histoires de famille sont parfois un peu compliquées. Mais voici quelqu'un qui répare les arbres généalogiques qui ont pris la foudre. Pour une succession, elle peut vous appeler à 14h un mardi pour vous annoncer que vous avez un frère caché qui élève des chèvres dans le Larzac.
3: Alors, je m'appelle Virginie Nguyen Brion, je suis généalogiste successoral.
2: Virginie, voilà un métier bien savant. Ça consiste en quoi exactement?
3: Alors, ce métier consiste à retrouver donc les héritiers dans le cadre de succession. L'objectif, c'est justement la transmission d'un patrimoine. Mais ce qui rend ce métier passionnant, c'est que ça va au-delà, en fait, de la transmission du patrimoine. On vient rouvrir une histoire familiale. Ça peut arriver que ça amène à de véritables retrouvailles.
2: Alors, c'est pas commun comme métier, on y arrive comment?
3: On arrive à ce métier un peu par hasard. Pour ma part, c'était un peu un coup du destin. À la fin de mes études de droit, me dirigeais plutôt vers le notariat. Et j'ai découvert ce métier et j'ai eu la possibilité de rentrer dans un cabinet historique local. Et j'y ai travaillé pendant 16 ans.
2: Et ces gens que vous retrouvez, ils espèrent quoi et ils demandent quoi?
3: Retrouver ces photos, c'est ça qu'on nous demande. Donc c'est pour ça qu'il y a quand même vraiment une vraie partie généalogie. De s'intéresser aux défunts et voir si on n'y a pas des photos de famille.
2: Vous devez en avoir des histoires à raconter. Une en particulier?
3: Pour moi, le cas le plus exceptionnel, c'est toujours ce côté humain. C'est-à-dire quand on vient annoncer à un frère qu'il a une sœur et donc à la sœur qu'elle a un frère. Que le papa, désolé mais c'est souvent le père, n'avait rien dit. C'est-à-dire qu'il avait eu un fils d'une deuxième union. Et il n'avait pas du tout parlé de sa fille d'une première union. Parfois, les frères et sœurs ont des destins complètement différents et ça va être compliqué pour eux de bien s'entendre. Mais là, en l'occurrence, ils étaient tellement heureux de se retrouver et je pense qu'ils se voient toujours aujourd'hui. Et ça a changé leur vie, ça a bouleversé leur vie.
2: Comment fait-on dans des histoires aussi personnelles pour que ça se passe bien?
3: Il faut à la fois être méthodique, parce qu'il faut respecter une certaine méthodologie au départ. Ensuite, je pense qu'il faut être empathique, parce que l'empathie, c'est ça qui va faire l'empathie dans les recherches. Parce qu'on va se mettre un peu à chaque fois à la place du défunt, mais pourquoi il serait parti par là, connaître les comportements sociaux de l'époque, etc. Et puis l'empathie, parce que quand on va retrouver les héritiers, en fait, certains ont besoin d'être écoutés, puis il y a certains qui bloquent, mais parce qu'ils ont juste besoin d'être entendus. Alors moi, c'est ici, à Lille, que j'exerce mon métier avec passion de généalogie successorale et que j'ai la chance de pouvoir exercer cette profession qui est toujours pleine de surprises.
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5: Le temps de vous lire en marseillais. Bonjour Médéric.
4: Bonjour Philippe.
5: Notre linguiste marseillais. Donc on va jouer ce matin un peu comme des enfants.
4: Oui, tout à fait. Alors vous savez à quoi jouent les enfants en ce moment? Enfin ces jours-ci, ces temps-ci.
5: Ces temps-ci, avec le smartphone, ouais. Un jeu, voilà quoi.
4: Les tablettes, les jeux vidéo, ouais, etc. Ouais. On est d'accord. Bon, les tout petits jouent encore avec des voitures, des robots, des trucs Pokémon, etc. Voilà. Alors autrefois, alors non, je vais pas faire celui qui regromelle à mon réguignard.
6: C'était mieux avant.
4: C'était mieux avant, c'est ça. Non, mais je vais vous parler quand même des réguignards. Les Réguignaires de Luberon, c'est une association provençale qui, comme son nom l'indique, regroupe des amoureux de la culture et de la langue provençale, des gens du Luberon, qui s'appellent avec autodérision donc les Réguignaires, en gros les râleurs. Hein. Eh bien, la présidente de cette association est bien connue chez nous, il s'agit de Claudette Ocelli, aussi connue sous le nom de Mamette, dont on a entendu la voix sur notre antenne pour nous apprendre un peu de provençal. Avec ces Réguignaires, elle organise jusqu'au 14 mars, à Pertuis, à l'espace de Croze, une exposition appelée Joe et Jugué d'Antan, qui propose de retrouver des jeux et jouets d'Antan et avec leur petit nom en provençal. Alors, autrefois, les minots jouaient à Ouda, au dé, au Baouduf, au Toupi ou au Quille. Il y avait les osselets aussi. Alors, je me souviens que mon frère jouait, je trouvais ça bizarre, les osselets. Mmh. Mais voilà, ça a disparu, j'ai l'impression.
5: Oui, c'est vrai.
4: Non, voilà, on ne voit plus ça. Jouer aux osselets, c'est Djouga, Djibotra ou Emilie Zaousset. Par contre, les billes, on y joue encore. À mon époque, on prisait les gros galops comme ça et on tirait les soldats Starlux.
5: Ouais,
4: ça aussi, voilà. Ouais, ouais. Ou on jouait au pot. Enfin, bref, voilà, j'adorais les billes. Dans la cour de récré, je pense qu'on joue encore à la marelle ou à la corde persaouta, je traduis pas. Mais probablement plus aux yeobanda, les yeux bandés, au Colin Maillard, qu'on appelle aussi Coucourouma. On dirait une chanson Coucourouma. En revanche, on fait encore liser Skundai, le jeu de cache-cache, à partir du verbe s'escoundre, se cacher. Et on dit parfois, va t'escoundre, va te cacher. On joue aussi à la poupée, la titeille, dans son oustaou des titeilles, sa maison de poupée, ou bien avec une poupoune pour djouga à la mama, là non plus je traduis pas. Quand j'étais minot, j'adorais jouer avec les taraillettes, la dinette, mais aussi à la marchande. J'avais d'ailleurs un bel établi de marchande et je vendais à ma mère, à ma grand-mère, plein de beaux fruits et légumes en plastique, ou du poulet, ou en plastique, ou du fromage en plastoc. Avant, la malbouffe, vous voyez, avait déjà tout prévu. Tous ces jeux d'enfants d'hier ou d'avant-hier sont présentés à l'exposition Joe et Jugé d'antan à Pertuis jusqu'au 14 mars pour ce, et samedi, donc demain, il y aura en plus un grand jeu de piste sur le double thème du parler provençal et des jeux d'enfants dans les rues de Pertuis, mais aussi du Motus. Tous les t-shirts, toute l'après-midi, nous serons sur place avec mon collègue Bla pour vous faire jouer à Motus en mode démo ou initiation. Mais il y aura aussi un Motus en live, en public avec les meilleurs joueurs de Motus à défier. Alors, de mon temps, on jouait à cache-cache, et celui qui comptait, on disait qu'il pégait. On disait, allez, c'est toi qui pègues. Ouais. Et on joue aussi à faire des moulons dans la cour. Et pour signaler un attroupement, on crie moulons. Donc ce samedi, moulons à Pertuis.
6: Allez, moulons.
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7: Bonjour Julie, bonjour tout le monde.
8: Il y a un débat, Lucie, sur l'origine de la Loire. Je ne sais pas si vous qui nous écoutez, vous êtes au courant, mais c'est ce que vous nous racontez en tout cas aujourd'hui.
7: Oui, alors je parle bien du fleuve. Le plus long fleuve qui s'écoule entièrement en France. 1020 km de long. Fleuve légendaire, royal, qui a vu naître ses fameux châteaux. Fleuve sauvage aussi, puisque c'est l'un de ses surnoms. Est-ce que vous savez où la Loire prend sa source, Julie ?
8: Mais oui, carrément, je le sais, Lucie mieux sait qu'elle prend sa source au Mont Gerbier de Jonc.
7: Excellente réponse, bravo, c'est en Ardèche, dans le Massif central. Plus précisément, c'est une montagne, le Mont Gerbier de Jonc, très reconnaissable avec sa forme arrondie. C'est un ancien volcan qui semble avoir été posé là, comme ça, par un géant. La Loire prend apparemment sa source à environ 1400 mètres d'altitude. Et je dis environ parce que, encore une fois, il y a débat. Sur place, il y a trois sources différentes qui sont indiquées comme étant la source de la Loire. Il y a l'authentique source de la Loire, la géographique source de la Loire et la véritable source de la Loire. Les trois sont des filets d'eau ou au mieux des ruisseaux. Et là, c'est le moment de se souvenir de vos cours de primaire. Pour former un fleuve, il faut qu'il y ait une source, rejointe par d'autres sources affluentes, puis par des rivières affluentes, etc., etc., pour finalement que tout ça aille se jeter dans la mer. Mais alors, comment il peut y avoir une source géographique, une source véritable et une source authentique de la Loire ? Eh bien, parce que les propriétaires des terrains sur lesquels sont situées ces sources se sont chamaillés pendant longtemps pour savoir lequel était le propriétaire de la source de la Loire. Question certainement d'argent et de tourisme.
8: Bien sûr, aujourd'hui, Lucie, c'est fini quand même les chamailleries. Tout le monde s'est mis d'accord.
7: Bien sûr que oui, tout ça c'est terminé. Aujourd'hui, on parle des sources de la Loire. En fait, la Loire prendrait sa source dans la nappe phréatique sous le mont Gerbier de Jonc. Nappe phréatique qui fait jaillir non pas trois sources, mais une trentaine au pied du mont. Alors, il n'y a pas de source officielle en fait. Et cerise sur le gâteau, certains bénévoles se sont mis à chercher quelle était la vraie source de la Loire. Et ils se sont rendus compte que le premier affluent du fleuve prenait sa source plus haut et plus loin que ces fameuses sources dont je vous parlais tout à l'heure. Même si on n'est pas sûr de sa source principale, on est sûr qu'elle se jette à Saint-Nazaire. Et là, il n'y a pas besoin d'investigation.
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1: Il s'appelle Frédéric Brand et ça fait maintenant 17 ans qu'il travaille à l'élaboration des créments, des 4 millions de bouteilles de créments de l'entreprise Louis Bouillot à Nuits-Saint-Georges. Il nous fait voir l'envers du décor, mais d'abord on s'équipe de chasubles orange fluo.
2: Sur le site, il y a une centaine de personnes qui travaillent sur le site et c'est un site classé IFS BRC, c'est-à-dire qu'on respecte des normes qualité et sécurité consommateur et donc mettre des chasubles qui permettent l'identification des visiteurs avec un enregistrement bien adéquat.
1: Eh bien, allons-y, ouvrons cette porte.
2: Oui, on va y aller.
1: Oula !
2: Donc, en fait, ici, nous n'avons pas de cave enterrée. Les cuves font jusqu'à 7 mètres de haut.
1: Wow.
2: 7 mètres de haut et une seule cuve représente le volume d'un petit domaine viticole. Ça représente environ 520 hectolitres de vin. Ici, nous avons dans cette cuverie-là 50 cuves différentes. Et cette diversité de cuves, cette quantité de cuves est importante parce qu'en Crémant de Bourgogne, nous sélectionnons les zones géographiques, mais également nous avons un grand travail au pressurage où nous séparons la cuvée et la taille que nous vinifions séparément. Et afin d'avoir une grande diversité de profils aromatiques qui vont nous servir de nos assemblages crémants futurs, nous avons besoin d'avoir une grande quantité de cuves qui vont pouvoir mettre en musique nos assemblages par la suite.
1: Donc malgré le fait qu'on soit dans un environnement plus ou moins industriel et gigantesque, on a quand même cette notion de terroir, c'est important de le rappeler.
2: C'est important. Si maintenant je mélange tout, parce que c'est effectivement une seule appellation que l'on vinifie, mais si je commence à tout mélanger pendant les vinifications, après, les assemblages qu'on va faire n'auront plus aucun sens. Il faut vraiment respecter ces trois principes, donc le cépage, le terroir et le fractionnement au pressurage qui vont nous permettre justement d'accorder. Il faut savoir que Louis Bouillot a plus d'une dizaine d'assemblages différents et il faut que chacune de ces assemblages ait une personnalité bien précise avec son moment de dégustation et de plaisir propre. Et donc c'est grâce justement à ces diversités qu'on peut avoir ça.
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3: Les trois quarts des gens pensent qu'ils ne sont pas photogéniques. Et tu vois dans leurs yeux qu'ils se trouvent beaux. Et ça, je trouve ça fait trop plaisir.
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3: Alors bonjour, je m'appelle Florent Collat, je suis photographe sur Tours. Je fais du portrait, je fais du reportage, je fais de l'animalier, je fais plein de choses. J'ai pas envie encore de m'arrêter sur quelque chose. Mes réseaux sociaux, c'est florian.collat sur Instagram et sur TikTok.
1: Et ces réseaux sociaux ont quand même vraiment du bon. Sur Instagram, un jour, je tombe sur ça.
3: Excusez-moi de vous déranger, je suis photographe, je me balade dans la rue, je fais des portraits d'inconnus. Est-ce que t'as genre deux secondes, je fais un petit portrait vite fait?
1: Florian arrête les gens dans la rue et leur propose gratuitement de capturer leur visage.
3: Quand les personnes se voient et qu'ils découvrent qu'ils sont photogéniques, c'est trop beau. Et même moi, après, en retouche, je prends beaucoup de plaisir à faire des retouches. Un peu comme si je dessinais, j'ai mon petit pinceau en plus. Pendant des années, on m'a, entre guillemets, rendu beau à l'image en me filmant quand j'étais comédien. Et j'aime bien rendre l'appareil, du coup, mettre en avant les gens, mettre en valeur des gens. Et voilà, ça me fait plaisir.
1: Peut-être que vous avez déjà vu notre photographe sur le petit écran.
3: Ouais, j'ai commencé dans la télé, le ciné, j'avais 14 ans. J'ai fait des séries Léo Mattei sur TF1. Récemment, j'ai joué Clovis, roi de France sur France 2, une grande barbe, des grands cheveux, méconnaissable du coup. Mais en fait, le métier de comédien, tu dépends vachement du désir de tout le monde, du désir d'un directeur de casting, des envies d'un réalisateur, de ci, de ça. Et j'en ai eu un peu marre, je voulais prendre les choses en main. Et là, en l'occurrence, mon appareil. Regardez-vous.
1: On va passer de la théorie à la pratique, mise en situation. Florian Alpag, un père.
3: Je vous montre ce que ça donne.
1: Et sa fille.
3: Vous êtes trop beau. Je crois que le papa a vu que la fille était partante, donc j'ai dit, bon allez, pourquoi pas. Et puis finalement, ça leur fait des souvenirs. Quoi, ça leur fait des belles photos faites par un professionnel gratuitement. Mine de rien, c'est pas tous les jours que ça arrive, j'imagine.
1: Amour, amitié, complicité en tout cas, visible avec une photo. Certaines images d'ailleurs restent dans la tête de notre photographe.
3: Moi j'ai un petit coup de cœur pour les vieux couples, les personnes âgées qui s'aiment. Je trouve ça trop beau de voir cet amour qui continue avec l'âge. Quoi. Moi ça me touche beaucoup. Et c'est des petits détails, c'est une petite main qui passe sur le dos, une petite attention, un truc. Je trouve ça trop mignon quoi. De voir que ça fait 50, 60 ans qui s'aiment et qu'il y a toujours des petites fleurs, petits machins, petits bisous. Moi, ça me fait fondre.
1: TikTok, Insta, son site web ou juste la rue, tout simplement, où vous pouvez croiser Florian Collat, de beaux clichés qu'on aime voir exister.
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6: Adichas.
7: Louka.
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1: Eh ben Adichat, Camille.
7: Adieu.
1: Toi, tu vas nous raconter une trop belle surprise qui t'est arrivée il y a 2 ans et demi, c'est ça?
7: J'étais chez ma mamie et Louise Mespaï qui arrive à Minja d'Apnozot. Mes parents, ils arrivent pour manger et qui me disent ça y est d'Apnozot à la béiture, qui a su grosse colis qui t'attend. Et il me dit viens à la voiture, il y a un gros colis qui t'attend. Et Doukop qui arrive à la voiture, couvre la porte, il n'est pas y passerait. Je vois rien dans la voiture. Et au pied de Seti qui a eu boule des peus, je vois une grosse boule de poils à mes pieds. Car Lumeka, c'est mon chien. Lumeka qui s'appelle Soleil. Mon chien s'appelle Soleil.
1: Oh, parce qu'il a mis du soleil dans ta vie?
7: Pas tout le temps. Pas tout le temps. Kevkuntari, las bestes d'Aumeka, Niotekop. Je vous raconterai les bêtises de mon chien une prochaine fois.
1: Eh ben, j'ai hâte. Merci, Camille.
7: Merci, Satu.
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1: Bonjour, Serge Papayali.
2: Monsieur Thomas, bonjour. Et Dauphinoise, Dauphinois, bien le bonjour également.
1: Où partons-nous pour ce Dauphiné Tour aujourd'hui?
2: Oh, mon cher Thomas, aujourd'hui, nos pas nous amènent dans une tribu dauphinoise.
1: Une tribu?
2: Oui, je dis tribu car le village compte moins de 350 habitants. Allons visiter les Murimontois ou les Chamois. Alors non, nous ne sommes pas dans un zoo, une réserve. Nous sommes à Saint-Mury-Montémor.
1: Ah, tout simplement.
2: Saint-Mury-Montémor, la tribu des Chamois habite donc dans ce charmant village. Alors, Saint-Mury vient de Saint-Maurice et Montémor d'un mont qui appartient à un certain Émon. Bon, c'est tout simple.
1: Voyez. Voilà.
2: Puis on s'en fout un peu. On n'est pas compliqué dans le Grésivaudan. On aurait pu appeler les habitants de Saint-Mury-Montémor, je sais pas moi, les Murtois, les Murciens, les Martiens, tiens, pourquoi pas.
1: Oui, pourquoi pas.
2: Eh ben, on a choisi les Chamois, alors là...
1: Rien à voir.
2: On est en Dauphiné, on est les marteaux dans la région, mais évidemment pas. Alors un peu d'histoire quand même. On n'est pas là uniquement pour se moquer gentiment.
1: Non, on ne se moque pas.
2: Des Chamois, je ne sais pas si ça fait ça, Chamois, je ne suis pas sûr. Je ne suis pas sûr que ça fasse... Bleh. Dans le temps, passé un temps, comme disait mon grand-père, passé un temps, le village fournissait à la Toussaint une redevance au prieuré de domaine. J'ai lu ça.
1: Ah oui.
2: Et, il lui donnait cette redevance en huile de noix. Alors c'était comme ça à l'époque, aujourd'hui on ne paye plus en huile de noix. Et pourtant on payait ses impôts en huile de noix, ça paraît une idée concevable. Vous me direz, il y en a encore qui seraient capables de se graisser au passage. Oh, jeu de mots.
1: C'est beau.
2: Oui, voilà, image, pas jeu de mots. Mais bref, Saint-Mury-Montémor a une autre spécialité, et vous savez laquelle? Non, bien sûr.
1: Non, je ne connais pas. Heureusement que vous êtes là, Serge.
2: Si vous me dites oui, je suis dans le caca, vous voyez. C'est bien que vous me disiez non. Les ravioles.
1: Ah.
2: Mais attention, pas les mêmes qu'à Royan. Oulala, non, ce sont plutôt des rissoles, on dit. Alors, on peut se poser la question, pourquoi appelle-t-on donc ravioles, ce qui est en fait une rissole?
1: Et oui, pourquoi on les appelle comme ça?
2: Eh bien, écoutez, on posera la question un jour au chamois. Pourtant, elles sont bonnes, les rissoles de Saint-Mury. Et celle de ma grand-mère, elle était aussi, d'ailleurs. Tiens, farcie non pas à la viande, mais à la pomme de terre. Quand j'étais gamin, servie avec du jus de viande dessus.
1: Mais c'est à table.
2: Oui, absolument. Mais je ne suis pas là pour vous parler de mon enfance et de ma grand-mère Germaine, hein, que j'embrasse si elle nous entend. Mais de Saint-Mury-Montémor. Et aussi, alors, des lieux dits qui l'entourent. Parce que j'ai lu dans le truc, il y a plus petit que Saint-Mury.
1: Ah bon?
2: Oh, mais on aime bien les gens tout petits. Moi. Je rigole, mais avec tendresse, bien sûr. Ça fait pas tellement tendresse, ça. Bon. Cholet, Chape, Gorge, Sainte-Agnès, jadis regroupés à Saint-Mury. On ne parlera jamais d'eux, ils sont trop petits, c'est trop petit. Un salut fraternel au balcon de Beldon, dans ce massif de la belle Ladonne, de la belle femme, je ne sais toujours pas où elle est, mais enfin bon. Humour italo-dauphinois oblige, bien sûr. Comme disait mon papa Mario, il faut rire dans la vie, le temps passe, alors rions tant qu'on a des dents. Il n'avait pas cet accent, mon père, en fait. Hein. Ridere quando avevo i denti, disait. Allez, tous ensemble,
1: on n'est pas des quand même.
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1: Ai-je encore besoin de le présenter? Arnaud Fromage est avec nous. Bonjour Arnaud.
4: Bonjour. Ah,
1: pour votre nécessaire minute comtoise, Arnaud, il y a quelques temps, vous nous avez expliqué pourquoi l'emblème de la Franche-Comté était un lion.
4: Mais je ne suis pas allé au bout du raisonnement. Pour rappel, la Franche-Comté adopte le lion vers 1278-79 quand le comte de Bourgogne, Othon IV, décide de se rapprocher du royaume de France. Il décide pour cela d'adopter le lion, le roi des animaux et symbole de la monarchie française. La Franche-Comté n'est d'ailleurs pas la seule région à arborer cet animal que l'on retrouve aussi sur les armoiries de la Normandie ou en Aquitaine et qui est tout autant le symbole de Belfort que de la ville de Lyon parce que oui, il y a une logique là-dedans. Mais voilà, maintenant qu'on a dit ça, reste une question. Pourquoi le lion, qui n'est pas le plus imposant des animaux et qui, soit dit en passant, est une sacrée grosse feignasse, a-t-il pu devenir le roi des animaux et pas la baleine bleue ou le chinchilla?
1: Bon, déjà, ce n'est pas le cas partout, hein.
4: C'est vrai. En Asie, c'est plus souvent l'éléphant ou le tigre qui sont considérés comme les rois des animaux. En Amérique, c'est l'aigle qui règne aux côtés de l'ours, du jaguar ou du puma. En Afrique, le rhinocéros et le léopard sont aussi dans la place aux côtés, c'est vrai, du roi lion. et en Europe, eh bien avant le lion, c'était l'ours qui était considéré comme le roi des animaux, mais tout va changer au Moyen-Âge. En gros, ce sont des histoires de symboles. Au Moyen-Âge, on se passionne pour la mythologie grecque, dans laquelle Hercule, qui était méga fort, a tué le lion de Némée, dont la peau était pourtant censée être impénétrable. Et puis, la crinière du lion est vue comme une sorte de couronne, ce qui fait bien plaisir aux souverains du continent, d'autant que bon, l'Afrique c'est méga loin et que personne n'ira vérifier.
1: Et bon, un roi c'est très humain, alors comment un animal peut-il être le roi de quoi que ce soit, quelque part, Arnaud ?
4: Là encore, vous marquez un point, mais ce qualificatif de roi des animaux, depuis qu'il s'est débarrassé de sa symbolique royale, est plutôt là pour qualifier ce qu'en zoologie, on appelle les super-prédateurs. Ces animaux qui sont tout en haut de la chaîne alimentaire et qui sont relativement imprenables à la baston contre les autres espèces du coin. Et même dans ces cas-là, on devrait dire que ce sont les lionnes qui sont les reines, parce que ce sont elles qui chassent, mais seulement les reines de la savane. Bah oui, si on va par là, chaque type de terrain a son roi. Celui de la jungle amazonienne, ce serait plutôt le jaguar, et celui de nos forêts à nous, eh bien ce serait plutôt le cerf. Mais au fond, une grosse feignasse qui laisse les autres combattre à sa place, qui se fait nourrir et qui prend la lumière, est-ce que ce serait pas ça la définition d'un roi ? Bon bah, je retire tout ce que j'ai dit alors.
1: Retirez tout, retirez tout. Merci beaucoup Arnaud.
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1: Ce très jeune artiste a adopté la Bretagne et le pays de Ploërmel pour en faire son espace de création. Déjà repéré et soutenu par des musiciens comme Gizmo du groupe Trio, il propose des chansons au style frais et léger.

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2: Taureau, je crois que c'est du 21. Ah non, je sais plus.
3: Savez-vous ce que c'est que l'astrologie ?
4: C'est les astronautes qui vont dans l'espace.
2: C'est l'espace et les constellations, le placement des étoiles.
3: Vous êtes de quel signe ?
4: Verseau. Moi, je crois que je suis taureau.
2: Moi, je suis taureau.
4: Moi aussi, je suis taureau.
3: Comment on a découvert que vous étiez de ce signe-là ? C'est grâce à quoi ?
2: Au mois de l'année, par exemple, le taureau, je crois que c'est du 21 mars jusqu'au 20... Ah non, je sais plus.
4: Moi, j'avais un petit carnet de jeu et il y avait un jeu. Si on réussit le jeu, on savait on était de quel signe.
5: C'est quand même magique, hein ?
6: Waouh, c'est fabuleux ! Et pourquoi on fait ça ?
4: Je sais un peu, Verseau, c'est de quel temps à quel temps ? C'est de la fin de janvier au début de février. Et moi, vu que je suis née le 31 janvier, je suis Verseau, du coup. Ça s'appelle des signes astrologiques. Et l'astrologie, du coup, c'est des signes astrologiques.
3: T'es taureau, ça veut dire que tu rentres, t'as besoin d'une étable ?
2: Non, c'est sur les qualités. C'est quand on est, par exemple, taureau, dans le mois où on est taureau, on n'est pas comme d'habitude.
3: Et vous êtes comment, messieurs les taureaux ?
2: J'en sais rien.
7: Il possède certainement des qualités, mais voilà. Lesquelles ?
4: Je sais pas, je pense de l'émotion, beaucoup, beaucoup d'émotions. Après, je sais pas.
8: Comment je peux te montrer que je peux être fort et sensible, noble et affectueux ?
4: Aïe. Les taureaux, par exemple, ce sont des personnes qui sont nées pendant les mois de taureau.
9: C'est logique.
2: Quand on est taureau, on se contrarie plus, on est plus vexé, alors que d'habitude, non.
4: Taureau, vu que

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1: Bonjour, je suis Pierre Bourguignon, je suis un ancien officier de gendarmerie. J'ai depuis quelques années écrit quelques polars. J'habite en bordure de côte. Le but de mon écriture, c'est de faire connaître les Landes et faire connaître un peu la gendarmerie, comment elle fonctionne, parce que ces films télévisés et autres ne reflètent pas du tout l'esprit gendarmerie.
2: D'où est née cette idée d'écrire justement a posteriori de votre profession de gendarme ?
1: J'ai eu envie de donner une image précise de la gendarmerie et de la justice plus largement parlant. C'est pour cette raison que j'ai commis une dizaine de polars dont les enquêtes sont menées par les gendarmes. Mais le dernier, bizarrement, il est mené par un détective. Ce détective, il s'appelle François Latournerie. T'as quoi ? Mais comme c'est pas très vendeur, c'est Jack Larson.
2: Est-ce qu'il y a un peu de vous dans Jack Larson ?
1: Ouais, disons que je fantasme un peu. Certainement, oui, peut-être.
2: Et alors justement, les diaboliques d'Ossegor, l'histoire en elle-même, vous l'avez complètement inventée ?
1: Ah, complètement inventée. Elle se passe dans une boîte échangiste, c'est pas graveleux, c'est simplement de l'humour, ce que je tiens à maintenir dans tous mes polars. Les Landes, j'aime bien, je les connais bien pour y avoir vécu depuis tout petit. Les secteurs dont je parle, je les connais particulièrement, qu'il s'agisse du courant du Chêne, de Moliès, de Messanges ou de Dax. J'ai travaillé dans le Tursan, Jaune, Air-sur-Adour. J'ai eu aussi envie d'en parler puisque j'ai un titre qui se déroule dans ces lieux mêmes, Palombe, Tursan et Salami, le titre. Si vous

0: on m'a comparé souvent à San Antonio, mais dans le rural. Donc j'ai envie d'avoir des titres qui fassent sourire. Tous mes polars, il y a du suspense. Vous savez pas qui a fait quoi jusqu'à la dernière page. Ce que je souhaite, c'est pas forcément le cas, mais ce que je souhaite, c'est que le lecteur ait envie d'en lire un autre. J'écris quand j'en ai envie, quand j'ai 10 minutes, 5 minutes, je reprends où j'en étais, et j'ai aucune pression. Je me mets dans la peau de l'enquêteur que j'ai été, et bien sûr, je me mets dans la peau du truand. Je me dis, si j'étais truand, pour contrer les enquêteurs, qu'est-ce que je pourrais faire? Et ça vient tout seul.
1: Ce métier de gendarme, finalement, c'était une vocation?
0: C'est arrivé par hasard, mais c'est une vocation, parce qu'être gendarme, c'est être à la disposition des gens, être prêt, être humain, essayer de comprendre, de trouver des solutions, d'éviter des drames. C'est ça, être gendarme. Et aujourd'hui, ça a beaucoup changé. Les gendarmes sont à l'image de la société aujourd'hui. C'est-à-dire que de la rentabilité, de montant, c'est pas ça.
1: Vous voulez dire que leurs conditions de travail ont changé?
0: Ah, complètement. Ils sont débordés. On leur colle sur le dos de plus en plus de tâches. Et on peut pas tout faire. On peut tout faire, mais pas forcément bien. Dans le temps, les gendarmes étaient accueillis par la population. Aujourd'hui, on se fait agresser. C'est pas du tout pareil.
1: Donc, on rappelle quand même que le nouveau roman, ça s'appelle Les Diaboliques d'Osevore. C'est publié aux éditions Terre de l'Ouest, qui, mine de rien, est une maison d'édition de Senios.
0: C'est un nouvel éditeur qui s'appelle Benjamin Jugio à Senios, qui porte une attention particulière à l'orthographe et à la syntaxe. Et cet éditeur est au top niveau pour ça.
1: Moi, j'ai un petit truc à vous demander, là, quand même, Pierre, avant de se quitter. On va pas le faire à la façon commandant, mais j'aimerais bien quand même que, assez rapidement, vous me donniez le nom de la radio qui vient de vous tendre le micro ce matin.
0: C'est ici, Gascogne.
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3: À la menuiserie Pelé, fondée en 1926, elle est située à Montenay, le long de la route Laval-Ernée. Quand on arrive sur place dans le hall d'entrée, on passe d'ailleurs devant une machine qui, elle aussi, a 100 ans. Elle était utilisée au début de l'entreprise. Et je rejoins Laurent Pelé, le directeur. Il représente la troisième génération de la famille. Et dans son bureau, justement, il y a quelques portraits de famille.
4: Là, vous êtes devant les photos de mon grand-père et de mon père qui sont dans l'atelier à Montenay, derrière l'église, ce qui est l'origine de l'entreprise.
3: Oui, parce qu'évidemment, elle a changé d'endroit, même si on est toujours à Montenay, mais vous avez déménagé il y a combien de temps ?
4: Il y a un peu plus de 20 ans, c'était janvier 2005.
3: On va s'avancer, Laurent, on va quitter votre bureau. Alors, je vois qu'il y a l'atelier sur la droite, mais là, d'abord, on est dans une autre pièce.
4: Donc là, vous êtes au bureau d'études, où vous avez trois personnes qui y travaillent, où on prépare tout ce qui va être fabriqué en atelier.
3: Alors, justement, vous intervenez sur quel type de chantier tout au long de l'année ?
4: Donc, nous avons gardé les particuliers qui représentent à peu près 20% de notre chiffre d'affaires. Et autrement, nous travaillons aussi sur des chantiers publics et des marchés privés.
3: Parmi les très gros chantiers réalisés par l'entreprise Pelé, on peut citer la conception et la pose de toutes les menuiseries du 40, le conservatoire de Laval. En ce moment, Pelé travaille sur la future médiathèque de Lassay-les-Châteaux. Et une grosse partie du boulot s'effectue dans l'atelier.
4: On va aller vers l'atelier, il y aura un petit peu de bruit.
3: Il y a combien de personnes d'ailleurs qui travaillent chez vous maintenant, Laurent Pelé ?
4: On est plus de 30 aujourd'hui, compris des alternants, des jeunes en formation, du CAP jusqu'à la licence.
3: J'adore parce que, alors évidemment on entend le bruit des machines, mais il y a cette odeur du bois qui en fait est assez agréable d'ailleurs.
4: Ah oui, on a la chance d'avoir vraiment un très beau métier, on travaille. Le bois, c'est une matière très noble, donc toutes les essences du chêne, du hêtre, du châtaignier, du frêne.
3: Je vois plein de machines, il y en a une à ma droite, il y en a une à ma gauche qui est assez impressionnante. Qu'est-ce qu'elle fait là, la machine qui est sur notre gauche et on s'en rapproche?
4: Donc ça, c'est un centre d'usinage numérique qui nous permet d'usiner un peu tout ce qui peut être fait en menuiserie. Elle est à 5 axes, donc on peut faire un ballon de foot en deux fois sur ce genre de machine. Mais elle ne sert pas à ça, évidemment. Elle sert surtout à fabriquer toutes nos portes, tous nos châssis, tous nos agencements.
3: Et alors, quand on s'avance dans votre atelier, on voit qu'il y a eu différentes constructions de cet atelier. Là, j'ai l'impression qu'on est dans une partie très récente.
4: Oui, donc l'atelier a été construit en 2004. On l'a agrandi 3 ans après, en 2008. Et puis, il y a 2 ans maintenant, on a agrandi 600 mètres carrés et on a mis du photovoltaïque sur le toit.
3: Bon, alors ça se trouve, si je reviens dans 100 ans pour les 200 ans, je ne suis pas sûr que ce soit possible, mais ce sera 2 fois plus long alors l'atelier.
4: Voilà. On sera dans le champ à côté.
3: Alors Laurent Pellet nous a dit que l'une de ces machines pilotées par ordinateur est capable de fabriquer un ballon de foot. Il en a d'ailleurs un exemplaire dans son bureau. J'ai essayé de faire des jongles avec, alors je me suis fait mais très très mal. Je vous raconte pas l'état de mon pied, c'est une catastrophe.
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5: Ah, le matin, on fait la toilette, et faut pour nous prendre pour des gobettes.
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5: La gobette, c'est la truie, ou la métreux, qu'elle est de ses petits gouris. Ah, par chez nous, c'est pas comme chez les Bertans, j'en pas de gros élevages de cochons. Dans le temps, dans les fermes, on engraissait un verra, en des truches et puis les yeux grasses. Puis, on y faisait sa fête. C'était la Saint-Cochon. Tout le monde venait aider la famille, les voisins, pour éplucher les oignons, faire le boudin puis les saucisses, saler la viande, et puis casser la croûte. On buvait une goutte, puis bien souvent une deuxième. Celle-là, on l'appelle le rince-cochon. Même si on l'élève pour le manger, ça l'empêche pas de l'avoir de la tendresse pour le cochon. Écoutez donc ce qu'en dit Jules Gilbert.
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5: Ah, oh, je l'avais acheté sur le champ de foire, le 1er de septembre à Saint-Martin. Oh, il était vif, c'est à pas croire. Deux grandes oreilles, le museau mutin. Le soir, un coup formé dans l'étable, il a ben dû trouver le temps long. Il a regretté ses bains manchables, tous ses petits frères, les autres laitons. Oh, doucement, il s'est fait à son auge, ou qui avait dû boire à gogo. À la paille fraîche qui fait sa bauge, ou qui ronflait comme un sous-l'eau. Oh, pour le pousser, je peine à un gère. Toute la journée, il dévorait. Puis un soir, j'ai dit à ma vieille, c'est temps, faut compter une autre bestiaux. Eh ben, ça nous a fait quelque chose. À la Mélipia Moué. Ça l'a pas empêché de faire la fête. Ce chagrin-là, c'est vite passé. J'en fais des pâtés en clatette, des grands boudins que j'en épicé. J'en ai mangé de la couchouna et que j'en arrosé en que du vin gris. Des andouillettes et des tripoilles, des saucisses et du boudin frit. Le soir, hein, j'étais ben tout un peu pompette. Moi, émotionné pour de bon, j'ai ben failli gâter la fête. Comme un vieux, je pleurais mon cochon.
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2: Un enfant a-t-il le droit de ne pas être d'accord avec ses parents ?
3: Oui, et d'ailleurs, ils n'acceptent pas ça. On fait des choses qu'on n'a pas le droit et eux, ils le font devant nous. Nous, on doit se coucher tôt et eux, ils doivent se coucher tard.
4: Moi, je dis, oui, on a le droit de ne pas être d'accord parce que c'est pas tout le temps eux qui décident, parce qu'on a le droit de prendre un petit peu l'avis. Par exemple, si nous, on mange un truc qu'on n'aime pas et eux, ils mangent un truc qu'on aime bien,
5: c'est un peu injuste. Hein.
6: En fait, quand, par exemple, nos parents, ils ne sont pas d'accord avec quelque chose, et que, en fait, nous, on a raison. Ils acceptent pas qu'on a raison. C'est les plus grands et ils veulent toujours avoir raison.
7: Et surtout, parlant de trucs familial, le plus embêtant avec les parents, c'est que quand t'es l'aîné et que t'as toujours une petite dispute avec ta sœur, ils vont croire au plus petit. Pourquoi ? Je ne sais pas. Mais alors ça, c'est un truc qui me saoule vachement, en vrai.
8: C'est totalement vrai. Alors, la dernière fois, mon petit frère, il a mis ma chambre en bazar, alors j'avais tout rangé, mais j'ai pris.
2: C'est toi qui étais disputée ?
8: Oui.
2: Et tu as réussi à expliquer à tes parents ou pas ?
8: Oui, au bout d'un moment, ils ont réussi à me croire. Donc ça va, c'est mon petit frère qui a été puni, pas moi, heureusement, mais c'est de l'injustice.
9: Pour moi, on obéit tout le temps à ses parents, même si c'est un truc grave et tout, j'obéis.
2: Mais quand vous n'êtes pas d'accord avec vos parents, est-ce que vous échangez ? Est-ce que vous arrivez à discuter ?
5: Oui, mais en fait, ils font ça pour notre bien, c'est pas parce qu'ils veulent pas.
2: C'est toujours pour votre bien ?
8: Non,
6: c'est pas vrai. Quand, par exemple, je suis pas d'accord avec ma mère, et elle me laisse m'expliquer, mais à la fin, elle dit toujours son dernier mot, du coup, c'est moi qui ai tort et c'est elle qui a raison, alors que c'est moi qui ai raison.
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10: La recette des petits bonheurs, elle est on ne peut plus simple. Il faut un micro ici, le plus discret possible, à la main. Et il suffit de faire des rencontres, sans rendez-vous, sans se présenter, et le tout en quête de bonheur. En voici donc un petit bonheur que je vous ai trouvé à Aurel, un petit village de Maurienne. On est donc en Savoie. Et pour ceux qui croyaient que l'Arche de Noé pouvait se trouver au bord de la mer, eh ben non, c'est à Aurel.
11: Et ouais, comme quoi. Et ouais. Vous vous rendez compte ? C'est incroyable, hein ?
10: Alors c'est quoi cette Arche de Noé ?
11: C'est mon écurie avec quelques brebis, quelques chèvres, un poney et voilà.
10: Bon, en même temps, je la croise, elle passe avec son petit déjeuner à la main. Crème de cassis et martini blanc. Ouais. Quelle santé !
11: Ouais. Ça, c'est pour les jours à venir. C'est pas pour tout de suite. C'est quand il y a quelques amis qui passent, je les invite à boire un petit coup quand même.
10: En cette saison, Aurel, ça voit le soleil encore un peu ?
11: Ici, au chef-lieu, non, on l'a pas pendant deux mois.
10: J'ai l'impression que ça dégèle pas souvent, là, oui.
11: Mais les deux hameaux, vous avez Bonvillard et Orlette, oui, ils l'ont toute l'année.
10: Oui, mais pas vous. Donc il faut le bar bien rempli.
11: Il faut boire avec modération.
10: Alors pourquoi l'Arche de Noé ?
11: Non, c'est parce que quand il y a un souci, l'animal, il arrive ici, quoi. Les chats, et voilà, donc un peu de tout et...
10: Voilà, en même temps, effectivement, là, j'ai un chien sous les yeux, il y a un chat pas loin.
11: Oui, puis j'en ai quelques-uns aussi dans la grange, donc je les accueille, puis je leur donne manger, puis je leur fais pas du mal, quoi.
10: Ouais, ils sentent que c'est un refuge.
11: Oui, puis voilà, quand il y a un souci, les animaux, ils arrivent ici, quoi, voilà. C'est un fluide, en fait, j'ai pas besoin de flécher, ils viennent tout seuls.
10: Et là, ce chien qui est là, c'est à vous aussi ?
11: Oui, c'est le mien. Je l'attache à la barrière, comme ça il me voit. Il est trop gentil, mais il est fugueur. Et...
10: Ah, comment ? J'avais pas vu. Là, il vient de bailler. Comment ça s'appelle ces chiens qui ont la langue bleue ?
11: Eurasier. C'est un chien de race, de pure race.
10: Il a l'air impressionnant quand même.
11: Oui, il impressionne, mais voilà, c'est tout.
10: J'avais vu en passant, là, avant de vous rencontrer, il y a un biberon, il y a des restes de lait. C'est-à-dire qu'il y en a quelques-uns qui ont besoin d'être maternés.
11: Oui, la maman n'a pas assez de lait, donc je lui redonne le biberon.
10: Des chats ?
11: Non, c'est des agneaux.
10: Oui, parce qu'à l'origine, c'est vraiment une bergerie.
11: Oui. Bah, attendez, je vais vous la faire voir. C'est...
10: Oh, ils sont bien, là.
11: Là, c'est... C'est deux petites agnelles que je donne le biberon là-bas. Puis celle-là, elle est déjà un peu grande.
10: Il y a plein de races différentes, là, j'ai l'impression, non ?
11: Oui, il y a plein de races différentes. Ouais.
10: Je peux vous demander votre prénom ?
11: Je m'appelle Noël.
10: J'ai croisé donc la mère Noël à côté de l'Arche de Noé, c'est pas mal. C'est quoi le dernier petit bonheur de Noël ?
11: Oh, je sais pas. C'est d'avoir une vie simple et voilà, de soigner mes animaux et une vie toute simple.
10: Et d'être aimé des animaux, si ça se trouve.
11: Oui, aussi. Ils vous les rendent, de toute façon, si vous êtes gentil avec eux. Ils sont gentils avec vous et ils vous aiment bien. Ils sont très reconnaissants, les animaux.
10: Plus que les hommes.
11: Oui.
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12: Avant d'accueillir le centre des congrès, l'Ancan, c'était une atmosphère à part. Un lieu avec du bruit, des odeurs aussi, et de l'effervescence. Ici, on criait les enchères, on vidait les caisses de poissons, et toute une ville vivait au rythme de la mer. Entre 1956 et 1994, la criée de l'Ancan est l'épicentre du port de pêche Rochelet. Chaque jour, les bateaux rentrent au bassin des chalutiers chargés de merlus, de barres, de dorades. Les caisses sont déchargées directement sur les tables de tri et les mareyeurs enchérissent à la voie. On imagine facilement une ambiance intense, rythmée, quasi théâtrale.
13: Il est tout frais, mon poisson. Il frétille. Il est tout frais.
14: Ça sent le poisson d'en face.
12: À son apogée, au milieu des années 1960, jusqu'à 25 000 tonnes de poissons transitent ici chaque année. La Rochelle figure alors parmi les ports de pêche les plus actifs de France. Et si on s'attarde sur le bâtiment en tant que tel de l'Ancan, eh bien, nous sommes face à une construction longue de près de 300 mètres là, après son agrandissement. C'est un véritable outil moderne. Quai de déchargement, atelier de mareyage, liaison ferroviaire, chambre froide. En fait, tout est pensé pour rationaliser et accélérer le commerce du poisson.
15: Bah, qu'est-ce que ça ?
13: Un bon poissonné, c'est tout frais et bien goulu !
15: Ça pue, puis ça bouffe maintenant que tu l'as posé sur le capot !
12: Dès le XIIIe siècle, le marché aux poissons occupe différents sites dans La Rochelle. Il s'installe dans le centre-ville, rue du Port, puis rue Amelot, avant de migrer dans l'ancien couvent des Carmes. C'est la Coursive aujourd'hui. Pour finalement se fixer au bord du bassin des Chalutiers. À la fin du XIXe siècle, l'arrivée des bateaux à vapeur transforme profondément la pêche. Les sociétés d'armement se multiplient à partir du début du XXe siècle, puis vient l'âge d'or des Trente Glorieuses, avant le déclin, lié au choc pétrolier notamment, mais aussi à l'éloignement des zones de pêche et aux crises successives. En 1994, la criée quitte l'Ancan pour rejoindre Chef de Baie. Une page se tourne alors. Mais le bâtiment, lui, eh bien, il reste debout. Transformé en centre des congrès, il a réussi à conserver son esprit d'origine, avec ses grandes baies ouvertes sur le bassin, ses quais et puis ses volumes impressionnants. Et avec la seconde édition de l'événement la criée de l'Ancan, eh bien, le lieu renoue avec son histoire et reprend le temps d'une journée son accent maritime.

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3: Et Olivier, ce matin, retourne à l'école primaire aujourd'hui.
2: Eh oui, et pour y trouver du gaga. Mais blé, je voudrais aujourd'hui vous parler du mémoire de Judith Boucher, réalisé l'an dernier à l'Université Jean Monnet de Saint-Étienne, et qui s'intéresse à une question rarement étudiée. Comment le parler stéphanois, le gaga, circule encore aujourd'hui dans les écoles primaires et dans quelle mesure le parler des enseignants influence le parler des élèves? Son travail porte sur toutes les classes de l'école primaire, en milieu urbain comme en milieu rural. Judith a formulé trois hypothèses. Premièrement, le gaga serait peu utilisé par les enseignants en situation d'enseignement. Deuxièmement, lorsque les enseignants l'utilisent, les élèves auraient tendance à le reprendre. Et troisièmement, le gaga serait plus présent dans les écoles rurales que dans les écoles urbaines. Pour répondre à ces questions, elle a observé des classes, mené des entretiens avec les enseignants et avec les élèves, et a mené des observations dans les temps informels à l'école. Son analyse porte à la fois sur le vocabulaire gaga et sur des structures spécifiques comme le pronom neutre Y, employé comme complément direct, j'y ai fait, l'inversion des pronoms personnels après un impératif, donne-moi-le au lieu de donne-le-moi, ce qui nous vient du patois, hein, puisque Pierre Duplay écrivait déjà en 1896, à l'inverse du français, quand un verbe à l'impératif a deux pronoms pour complément, l'un direct, l'autre indirect, c'est ce dernier qui s'énonce en premier. Exemple en patois, by mailou. Et puis aussi la formation d'adjectifs à partir de participes passés. Il est trempe de chaud, ses joues sont enfles, la reloge est arrête. Donc qu'en est-il des résultats du travail de Judith? Les observations révèlent une situation un peu plus nuancée que ce qu'elle attendait. Très surprenant, 54% des enseignants utilisent au moins une fois un régionalisme en cours au cours des séances observées. Un élève sur 6 emploie spontanément un mot ou une expression gaga lors des entretiens. Et dans les classes, un régionalisme apparaît dans 20% des situations que Judith observe. Il semblerait donc que le gaga soit encore bien présent dans nos écoles. Mais quels sont les mots, les expressions, les tournures qui ressortent le plus, ou plutôt qui ressortent le mieux? Un peu de patience les amis, la suite c'est pour bientôt.
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4: Et je suis ravie de retrouver dans cette rubrique celle qui a été la révélation littéraire drômoise de 2024, Valérie Patureau, avec sa cuisinière des Kennedy qui a conquis 100 000 lecteurs l'année dernière. Elle publie cette rentrée aux Escales un très très beau troisième roman qui s'appelle L'Enseveli. L'Enseveli, c'est d'abord l'histoire d'Abel, poilu de la Grande Guerre, blessé au combat en sauvant un inconnu. Il est transféré dans un hôpital de fortune où il va faire la connaissance d'un mystérieux voisin de lit, une gueule cassée qui, incapable de parler, va communiquer avec lui à l'aide d'un petit carnet. Adrien, c'est son nom, est médecin et officier, tandis qu'Abel, simple soldat, vient de la Drôme paysanne. Mais là, pour passer les journées, ils vont se raconter l'un à l'autre et tisser un lien si puissant que lorsqu'ils seront séparés, il faudra à tout prix se retrouver. Pourquoi Valérie Patureau a-t-elle voulu redonner vie à des combattants de la Grande Guerre? C'est la question que je lui ai posée.
5: Peut-être parce que je suis la dernière génération à les avoir croisés. Je m'en souviens très bien, je devais avoir 7-8 ans et le frère de ma grand-mère me terrorisait parce que quand on allait chez lui, il retirait son œil de verre et donc il avait eu un terrible, voilà, sur un obus pendant la guerre de 14. Moi j'ai un intérêt très fort pour l'histoire, pour cette période particulière de l'histoire aussi, parce qu'elle représente vraiment, je le trouve, au même titre que la Révolution française, elle représente le socle de notre société moderne. Et je suis pas historienne, donc j'ai pas du tout voulu écrire un livre sur la guerre. J'ai voulu écrire un livre sur l'amitié et surtout poursuivre ma quête que j'avais déjà dans Nésida de cette interrogation sur le déterminisme social qui fait que nous rencontrons tous, sans que ce soit vraiment conscient, des gens qui partageons à peu près les mêmes choses, les mêmes... Voilà. Et il n'y a pas 36 circonstances. Il y a l'hôpital qui parfois vous amène à partager une chambre d'hôpital avec quelqu'un qui n'a pas du tout la même vie que vous, ni en âge, ni en lieu, ni rien. Et puis la guerre. Et c'était vraiment ça mon sujet. Et là, j'ai eu envie de m'intéresser, de m'interroger sur la sensibilité des hommes qui, en fait, n'est pas si lointaine de la nôtre.
4: Et puis, contrairement à la cuisinière des Kennedy, on est dans un roman du temps long.
5: C'est vrai que dans la cuisinière, je suivais sa vie, et Dieu sait que sa vie est assez trépidante et qu'elle nous emmenait d'épisode en épisode. Là, c'est un temps long, c'est un livre à la fois de terre, je dirais, parce que la terre est présente tout le temps, la terre qui vous engloutit, la terre qui... Enfin, c'est vraiment un livre de terre, et un livre sur le temps, parce qu'il n'y a que dans ce temps long qu'on arrive aussi à se connaître, à se livrer, à apprendre les uns des autres. La grosse différence aussi avec mes deux premiers romans, c'est que c'était des histoires qui parlaient de personnages qui avaient existé. Là, ils sortent tous les deux de mon imagination. Ils sont nourris de tout mon imaginaire qui a été bercé par tous ces livres formidables sur cette période. Et de beaucoup de choses de ma propre vie. Sans s'en rendre compte, les deux grand-mères présentes dans ce livre, ce sont les miennes. Mais je ne sais pas si je l'ai vraiment décidé. Je crois que c'est vraiment arrivé au fil de l'eau.
4: Et de cette écriture puissante de Valérie Patureau qui, en quelques mots, fait naître des images fortes, des émotions qui vous envahissent, c'est vraiment une magnifique écrivaine que je vous conseille de découvrir avec L'Enseveli qui est paru aux Escales.
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6: Nous sommes avec une des dernières et la plus ancienne fabrique de pâtes de fruits en Auvergne. Avec Anthony Vallat, qui est le directeur général. Merci de nous recevoir, Anthony. Nous sommes face à une vieille photo qui montre, je pense, le tout début de cette maison Cruzy, c'est ça ?
7: C'est pas le début historique, hein, puisque la maison Cruzy a été fondée en 1880, mais c'est effectivement une photo du site de fabrication ici, sur la zone du Brézé, tel qu'il était en 1956, au moment où la maison Cruzy a déménagé du centre de Clermont pour venir s'installer sur la zone du Brézé.
6: Construction de l'usine Goffredi à Mijan-Mermoz sur le champ d'Angélique. Et on aperçoit des angéliques sur ce champ.
7: Et l'angélique étant un des produits un petit peu signature des confiseurs et de la confiserie. Et donc c'est un beau clin d'œil de l'histoire que de penser que voilà, notre site de fabrication ici est basé sur un ancien champ d'angélique. Voilà.
6: L'angélique, ces petits bâtonnets de couleur verte, hein, c'est
7: exactement.
6: Ça, je ne dis pas de bêtises.
7: Il y a beaucoup de particuliers qui ont aussi de l'angélique à la maison. Voilà.
6: C'est la tige.
7: On confie la tige, tout à fait.
6: D'accord, ouais. Ok. Et aujourd'hui, vous en faites toujours. Vous avez toujours des producteurs d'angélique qui bossent avec vous.
7: Oui, tout à fait. C'est un agriculteur qui vient nous livrer en tracteur chaque année. Tout à fait. C'est au mois d'août, quand la récolte est prête. On se met d'accord avec lui l'année d'avance sur les quantités dont on aura besoin. Et puis, il vient nous livrer. On la travaille, on la prépare. Et puis après, on va la faire confire. Donc, c'est un produit auquel on tient beaucoup.
6: Il y a toujours une grosse tradition autour de ça. Enfin, en Auvergne, on offrait des pâtes de fruits. C'était un incontournable.
7: Effectivement, la création de la pâte de fruits a été faite en Auvergne. Hein, à la base, la pâte de fruits s'appelait la pâte d'Auvergne. Et c'était vraiment une spécialité, on va dire, régionale. Ce qui a fait que l'Auvergne était une terre de fruits confits, c'est que, on va dire que la noblesse venait, descendait de Paris dans le 16e, 17e siècle et venait dans les cures, à Roya ou autre. Ils découvraient, ils dégustaient les fruits d'Auvergne. Et la méthode de conservation à l'époque, hein, puisqu'on n'avait pas toute la pasteurisation, etc., c'était de confire les fruits.
6: Ouais.
7: Ce qui faisait que, du coup, les confiseurs auvergnats ont prospéré sur la base des gens qui venaient en cure et qui ramenaient leurs fruits à Paris en général. C'est comme ça que la confiserie et le métier de confiseur a démarré en Auvergne.

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1: On est dans l'ouest de l'Eure, grosso modo entre Bernay au sud et Pont-Audemer au nord. Le Lieuvin, c'est un petit bout de région dans la région. Aujourd'hui, je m'arrête à Saint-Benoît-des-Ombres chez mon copain Steve. Me voilà garé dans le jardin de Steve.
2: Eh, je crois que le décor est planté. Là.
3: Salut Fred.
2: Non, ouais. C'est magnifique.
3: Ouais.
2: Là, dans ton jardin, t'as pas planté des arbres.
3: Hein. Ben non, ils étaient déjà là.
2: T'as planté d'autres trucs. Hein.
3: Tu sais, le terrain commence là-bas où t'es arrivé. Là.
1: Et dès l'entrée, le décor est planté.
3: À partir de là, il y a des sculptures.
2: Alors toi, comme t'aimes bien les musées, bah, t'en as fait un chez toi dans ton jardin. Quoi.
3: Voilà. Ouais. C'est pas un musée figé, ça.
1: C'est-à-dire?
3: Par exemple, aujourd'hui, t'es venu chez moi.
1: Ouais.
3: Quand tu vas rentrer.
1: Ouais.
3: Tu pourras pas dire, je suis venu visiter le musée de Steve.
1: Ah bon?
3: Ah non. Tu pourras dire, j'ai vu ce que j'ai vu aujourd'hui. Parce que si tu reviens dans un moment, c'est plus le même musée que tu vas voir.
1: Dans son jardin, Steve a planté des dizaines de sculptures en bois.
2: C'est toi qui as fait tout ça, là?
3: Ben oui, Fred.
1: Ben oui, c'est lui.
3: Ben oui, c'est moi.
2: Ça fait quoi, 2 hectares ici, je crois?
3: Ouais, 1,5 hectare, ça va jusque là-bas, jusqu'aux chevaux là-bas. Tu vois les chevaux au bout, ouais. Là-bas?
2: C'est des sculptures en bois?
3: Bah ouais, tout est en bois, là.
2: Que tu fais à la tronçonneuse?
3: Tronçonneuse, disqueuse, ciseaux à bois...
2: Tu dégrossis à la tronçonneuse, quoi.
3: Tu dégrossis à la tronçonneuse.
1: Il sculpte des bestioles, Steve.
3: Tu vois, regarde tous ces bestioles par terre, là.
2: Il y a des crocodiles par terre.
3: Voilà, moi, j'ai pas de chien, moi. C'est ça, mes chiens. Les gens me disent, t'as pas de chien chez toi? Ben, regarde les gueules, tu vois, là. C'est eux qui gardent la cour.
2: Tu fais que des animaux, en fait.
3: T'as remarqué ça, direct, hein?
1: Non, mais quel sens de l'observation?
2: T'as toujours vécu de la sculpture?
3: Ouais, j'ai toujours su fils de sculpteur.
2: Il était en Normandie, ton père?
3: Non, Fred. Moi, je suis né à l'île Maurice. J'ai vécu là-bas. Je suis arrivé ici, en France. J'avais 40 ans.
1: Il y a 25 ans.
3: Donc, j'ai grandi dans l'atelier de mon père, si tu veux.
1: Et pourquoi il a quitté l'île Maurice?
3: Bah parce que j'ai rencontré ma femme.
2: Bibi.
3: Ouais.
1: Le petit nom qu'il donne à sa femme.
3: Leila, il s'appelle.
1: Leila.
3: Ouais, Leila.
2: Comme la chanson de
1: Clapton.
2: Eric Clapton. Leila.
1: Je suppose qu'il y retourne pas souvent à l'île Maurice.
3: Si, j'y vais, moi, de temps en temps. J'y vais, je t'ai dit, mais c'est pas à côté de l'île Maurice. T'as déjà été?
2: Bah non.
3: Non.
2: J'attends que tu m'invites.
3: Ben, moi, c'est maintenant ici chez moi, Fred.
1: Et si on en revenait aux sculptures,
2: comment tu en vis alors? T'as des commandes, des gens qui te passent commandes sur tes sculptures?
3: Oui, j'en ai un peu de commandes. Sinon, comment je vis? Tu sais, nous, on fait des ateliers. Parce que, tu sais, à mon âge, il est temps de.
1: De transmettre.
3: T'as trouvé le mot.
1: J'ai trouvé le premier.
3: Avant moi, de transmettre les connaissances, tout ce que j'ai appris. Mon père m'a appris pour que je transmets. C'est ce qu'il m'a dit. Si tu transmets pas, ça sert à rien que tu apprennes.
1: Totalement d'accord.
3: Et je trouve ça très bien, moi.
1: Pourquoi?
3: Parce qu'il y a un plaisir à apprendre et connaître, et il y a aussi un autre plaisir qui est peut-être plus grand.
1: Je pense savoir de quoi il parle.
3: De transmettre.
1: Transmettre.
3: Parce que quand tu vois quelqu'un qui fait ce que tu l'as appris, qui réalise ça devant toi, c'est un plaisir que tu ressens.
1: On passe le flambeau.
3: Ouais, c'est notre rôle, hein.
1: Transmettre.
3: On est fait, mais ici, nous. On est deux passages, comme on dit.
1: Steve sculpte les fruits et légumes, le bois, la glace et le sable.
3: Tout ça, quoi.
1: Je vous mets les infos et les photos sur l'appli.
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4: On sait qu'on est Lorrain parce qu'on est grenat à la vie à la mort.
5: Bien sûr, évidemment.
4: Je la croise à la librairie La Pensée Sauvage, avenue de Nancy à Metz, un charmant repère d'amoureux de livres de nature et de poésie.
5: Pas très loin du stade Saint-Symphorien.
4: Exactement. Amoureux de livres de nature et de poésie, donc je m'étais perdu.
5: Oui.
4: Elle entre dans la boutique,
5: oui.
4: Je lui demande son prénom, persuadée de lui avoir déjà signé un livre. Anne-Marie, elle lâche du bout des lèvres. Elle m'assure que je ne lui ai jamais rien signé, elle s'en souviendrait, et je comprends vite que son après-midi serait plus belle si je daignais lui lâcher la grappe. C'est ma fâcheuse habitude de parler aux inconnus. Mais c'est con, j'ai pas envie de lui lâcher la grappe parce que je pressens le bon millésime.
5: Oui.
4: C'est que la dame a de l'allure et de la conversation. Alors je pousse un tout petit peu le taillage de bavette en lui demandant si ça va. Attention, un vrai ça va, hein.
5: Oui.
4: Pas le gant de toilette tiède de politesse constant à tout bout de champ, sans jamais écouter la réponse.
5: Oui, non, puis c'est toujours oui, de toute façon.
4: Un vrai ça va, intéressé, une main de fer dans un gant de téflon.
5: Oui.
4: Et c'est là qu'elle me cueille en répondant qu'elle a enterré son mari la semaine précédente.
5: Oh.
4: Ah ben me voilà bien.
5: Voilà
4: si je m'excuse, Je concède avoir gaffé.
5: Oui.
4: Or, j'y suis pour rien dans le décessus mentionné.
5: A priori.
4: Alors, je demande à Anne-Marie si elle a été heureuse avec son mari et aussi comment ce mari s'appelait. Tout ceci est vrai. Hein.
5: C'est délicat, non, c'est vrai.
4: Oui, bien sûr. Il s'appelait Norbert et il a consacré toute sa vie au sport. Supporter du FC Metz devant l'Éternel, il a été enterré avec un maillot grenat floqué du nombre 33, son année de naissance. Le foot était tout pour lui, précise Anne-Marie. Et lorsque je lui demande si Norbert a pu aller au stade jusqu'au bout, elle s'exclame, évidemment, à la fin c'était dur pour lui, à cause de la maladie et à cause des résultats du club. Alors je me suis demandé combien sont-ils en Moselle à indexer la santé ou la courbe de leur morale sur les résultats de leur club de cœur. Pour combien de vrais supporters la météo dépend d'un point arraché à Jean Bouin, La Beaujoire ou Raymond Coppa. J'ai laissé Anne-Marie à ses livres, à sa nature et à sa poésie, songeant qu'on peut aimer sans condition les bouquins, sa femme ou l'équipe de foot de sa ville. Et je me suis laissé espérer qu'un instant entre les rayons chargés d'ouvrages, Norbert avait pointé le bout de son nez.
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6: Comme ils sont susceptibles d'entendre ce petit cours, je vais faire attention, je vais être sympa avec nos chers petits anges aujourd'hui.
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6: Pote Péplard. Garçon ou fille, c'est la question que tous les futurs parents entendent évidemment. Voilà, dans tous les pays du monde, quand on attend un heureux événement, l'entourage demande souvent « Ah, alors, pote Péplard, hein ?» Garçon ou fille, ça permet de choisir, de bien choisir le cadeau de naissance évidemment. Pote, c'est un gars, leur pote. En breton, ça fonctionne à tout âge. Leur pote, un gars ou un garçon. Et plard, leur plard, c'est une fille ou une femme d'ailleurs. Pote, péplard, gars ou fille. Mais on peut préciser, si on veut être sûr, pour les jeunes enfants, leur potric, un petit gars, un jeune garçon, potredigou au pluriel, un peu plus dur à retenir. Hein. Potredigou. Et plaric, c'est pour une jeune fille, une petite fille, plarigou. Au pluriel. Voilà, c'est simple, mais comme toujours, c'est simple quand on connaît. C'est sûr, c'est plus facile après. Donc, pour les gars, pote, potric, potredigou. Pour les filles, plar, plaric, plarigou, au pluriel.
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6: Et maintenant, un nom de bateau. Ça change et on en voit souvent dans les ports avec le mot avel, en mot composé. Avel, c'est le vent. Bon, c'est sûr que du vent, ça aide quand on est en mer. Donc les marins choisissent souvent des noms en rapport avec le vent. Avelvour, par exemple, du vent de mer, Avelvour. Mais on entend aussi, on peut lire Aveldro, le tourbillon. Ça, c'est le vent qui tourne, Aveldro. Autre possibilité, toujours, Avelpen ou Avelaben. Expression moins appréciée, car ça indique où ça parle du vent de tête, Avelaben, le vent de face qui n'aide pas beaucoup en mer. Et sinon, Aveldré ou Aveladré, ben là c'est pour ceux qui veulent du vent arrière. Mais voilà, ce sont de très beaux noms qu'il faut préserver évidemment, comme les noms-lieux, comme les noms de famille, comme notre belle langue en fait. Mais ça se fera que si l'on fait tous un petit effort. Je vous laisse et je vous dis à demain, même heure, d'Ahenta et bon vent.
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1: Chaque année, près de 800 000 personnes montent sur un bateau à Strasbourg. Soit plus de la population entière de Marseille qui ferait la queue pour voir la petite France. Aujourd'hui, je teste pour vous les coulisses de Batorama. On est bien évidemment à Strasbourg, embarcadère du Palais Rohan. Et il est tôt, il est très tôt. Hein. La ville s'éveille tout doucement et je monte à bord d'une navette Batorama avec Dylan et les capitaines. Autour de nous, l'île est particulièrement silencieuse et on entend juste les clapotis de l'eau contre la coque. Pendant que les premiers touristes dorment encore, eh bien, l'équipage lui prépare déjà la journée. J'ai comme l'impression que je vais prendre part au spectacle que je vois défiler tous les jours devant les fenêtres des studios d'ici Alsace. Et une fois à bord de la navette, direction le port du Rhin, dans les locaux techniques de Batorama. Avant même qu'un touriste monte à bord, les bateaux passent par une vérification technique complète. Et Dylan m'explique que chaque navette est contrôlée quotidiennement. Hein. Les niveaux, la sécurité, les systèmes électroniques. Normal, on peut transporter jusqu'à 135 passagers par bateau. En fait, Batorama appartient au port autonome de Strasbourg. C'est le deuxième port fluvial français. Et à l'origine, les visites servaient surtout à montrer la puissance industrielle du port aux investisseurs. C'était pas vraiment pour les touristes. Aujourd'hui, la visite dure environ 1h10. Et on traverse la petite France, la Neustadt et le quartier européen. Et selon le capitaine, la difficulté principale, c'est de réussir à anticiper d'une part le courant, mais aussi les écluses et les autres embarcations. Hein, dans un espace, il faut le dire, relativement petit. Et ça prend pas mal d'entraînement pour réussir à passer un aussi long bateau sous les ponts de Strasbourg. Et moi, je me fais trimballer et je dois avouer que depuis l'avant du bateau, la ville est encore plus belle. On voit les rues et les façades des bâtiments complètement autrement. J'ai adoré ça. Aujourd'hui, la flotte compte une dizaine de bateaux. Parce que oui, il y a du monde. Et pour gérer l'afflux des visiteurs, j'ai rencontré Lucie. Lucie, elle est agent de quai. Et elle m'explique que ce sont plusieurs centaines de personnes par heure qui montent et descendent des navettes en haute saison. Et le timing est super précis, parce qu'un bateau part environ toutes les 30 minutes. Alors moi, pour montrer ma bonne volonté, j'ai tenté d'aider à amarrer le bateau. C'était une mauvaise idée. J'ai tiré la corde, mais dans le mauvais sens. Bref, le bateau ne bougeait absolument pas, mais ça a eu le mérite quand même de lancer un fou rire général. Bon, le capitaine m'a même dit que ça arrivait aussi aux marins. Bon, je me dis qu'à travers ça, je viens d'être officiellement adopté par la marine alsacienne. Youhou ! En tout cas, je réalise que derrière l'image romantique des bateaux qui défilent tranquillement le long de l'île, ce cache surtout une organisation quasi aéronautique. Car finalement, Strasbourg, vu d'en haut, c'est sûr, c'est beau, mais vu d'en bas, depuis l'eau, c'est encore plus beau.
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2: Bonjour, je m'appelle Thomas Félix, j'ai 55 ans. Donc moi j'arrive le matin, je me pose mon vélo dans le garage, je traverse la cuisine, je prends un café, je monte à l'étage et j'arrive ici dans ce grand open space. 12 personnes à peu près partagent l'espace. Bonjour les gars.
3: Ce Bordelais est un designer, il habite et travaille dans le quartier du Grand Parc, un secteur qu'il affectionne particulièrement. L'équipe de Thomas Félix a travaillé sur plusieurs projets, on lui doit les fameuses devantures bleues avec un sourire blanc des magasins Cultura.
2: Je suis assez fier, effectivement, quand on regarde en arrière, sur 25 ans d'activité, les façades Cultura, la déclinaison de ces façades sur les différentes natures de magasins de la marque. Et il a fallu créer une charte, quelque chose qui allait unifier toutes ces façades, qui fasse qu'on les reconnaisse d'un premier abord. Ce grand sourire qui est apposé au nom, à 50 ou 60 mètres du magasin, il fallait qu'on reconnaisse et le magasin, et les services qu'on allait y trouver. C'est toujours un processus un peu long.
3: Franchement, vous êtes comment dans le travail, vous ? Exigeant, forcément ?
2: Oui, c'est une maladie, parce que effectivement, on a du mal à se contenter de ce qu'on fait, on va toujours chercher au-delà et plus loin. Oui.
3: Sur Résine Le Bousca, vous avez imaginé tout le mobilier urbain.
2: Des chaises longues, des tabourets, des choses de différentes natures pour équiper l'espace public.
3: Alors, il paraît qu'un matin, vous êtes retrouvé sous le trottoir en train de discuter, de faire connaissance avec Jean-Luc Joie, qui est quand même très connu.
2: Un bordelais pure souche. Ça s'est fait effectivement dans le quartier où j'habitais et je voyais ce grand bonhomme là faire des choses extraordinaires avec ses gros doigts. Il m'en voudra pas. Et il m'a accueilli très gentiment et puis on a fait connaissance, on a lié une très belle amitié qui dure encore aujourd'hui. On se voit régulièrement pour refaire le monde.
3: Et dans le quartier où nous sommes aujourd'hui, le quartier du Grand Parc, qu'est-ce qui vous plaît aussi? C'est un quartier en pleine mutation. qui a beaucoup changé ces 10 dernières années.
2: Enfin, c'est très hétéroclite comme quartier. Il y a toutes sortes de populations. Il y a une mixité qui me plaît beaucoup. Je m'y suis installé. Maintenant, j'ai ma maison aussi dans ce quartier. Je vais faire mon marché au Grand Parc. Je vais faire mes petites courses de proximité dans le quartier. J'aime atteindre les quais. J'aime faire mon petit footing sur les quais de temps en temps. C'est des coins que j'affectionne particulièrement.
3: Allez, on va vous écouter un petit peu sur une anecdote, quelque chose qui vous vient en mémoire, qui représente votre vie finalement.
2: On a été les premiers à fabriquer des espaces de travail un peu atypiques chez Thalès. On a installé un jour un canapé de nous-mêmes chez Ikea. On a installé un canapé Ikea chez Thalès. Et c'était peu avant que le directeur de Thalès reçoive le nouveau directeur de Rockopter, d'Airbus Hélicoptère. Et la discussion s'est terminée dans le canapé, qui avait tant fait parler de lui en interne, etc. On ne travaille pas dans un canapé. Finalement, il a fait l'unanimité. Le directeur de chez Thalès est sorti en disant « Vous m'emmènerez dans tous les locaux ?» Parce qu'en fait, j'ai eu la meilleure discussion possible avec le directeur de chez Rockopter, et cette discussion n'aurait pas pu avoir lieu ailleurs que dans un canapé, et certainement pas dans une salle de réunion.
3: Thomas Félix est donc designer dans le quartier du Grand Parc à Bordeaux. S'il a grandi dans le Béarn, Bordeaux est devenu sa ville de cœur.
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2: Révolutionner un domaine, ça tient à pas grand chose. Et le destin de l'Isérois dont on va parler en est peut-être le meilleur exemple. Adolphe Pégou vient au monde le 13 juin 1889 à Montferrat, à côté du lac de Paladru, dans une famille d'agriculteurs.
3: Paysans, c'est dégueulasse!
2: Mais labourer des champs, s'occuper des semailles, c'est pas le projet pour Adolphe. Dès qu'il a 18 ans, bye bye la ferme, bonjour la grande muette, il s'engage dans l'armée et c'est là qu'il va faire une découverte qui va changer sa vie, le pilotage aérien. Revenu à la vie civile, Adolphe Pégou ne chôme pas. En moins d'un mois, il passe du statut de débutant à l'obtention du brevet de pilote.
4: Vous avez fait à 4G un piqué inversé avec un MiG-28.
2: D'ailleurs, un mois, c'est encore le temps qu'il lui faudra pour être embauché comme pilote d'essai par Louis Blériot, l'une des références de cet univers à l'époque.
5: Waouh ! Tout le monde se calme !
2: Mais Adolphe ne va pas s'arrêter là. C'est un enchaînement de premières qui va faire sa légende. Parce que le 19 août 1913, première, il est le premier pilote à sauter en parachute.
6: Hey Adolphe, on pensait t'attacher un gros drap dans le dos pour que tu sautes d'un avion qui pourtant fonctionne très bien en plein vol. Qu'est-ce que t'en penses ?
2: Et alors que la descente se fait tranquillement, il observe son avion qui descend tout seul. Sans personne aux commandes, Pégou voit son appareil faire des figures qu'il n'a jamais vues de sa vie. Sa première pensée, c'est de se dire
7: « C'est de toute beauté !»
2: Et la seconde, mais des manœuvres comme ça, ça pourrait permettre à un pilote de se sortir de situations désespérées. Une réflexion qu'il va mettre en application un mois plus tard, c'est décidément une constante, en réalisant le premier vol tête en bas de l'histoire. 400 mètres, la margoulette inversée. Et devant son patron, Louis Blériot.
8: Quelle histoire, ça aussi.
2: Le 21 septembre 1913, moins d'un mois après cette performance, le bougre accélère. Adolphe Pégou réalise cette fois tout un programme de figures acrobatiques qui se termine par le désormais célèbre loupé.
9: Attends que je t'explique mon idée, enfin.
2: Adolphe Pégou est-il le premier à l'avoir réalisé ? Les historiens n'arrivent pas à trancher entre lui et le russe Piotr Nesterov. Mais ça n'empêchera pas la légende de l'Isérois de naître à ce moment.
10: Impeccable, non ?
2: Toute la presse relate sa démonstration. Il est demandé de partout. En Europe, en Russie, même en Allemagne, où on n'est normalement pas très fan des Français à l'époque. Cette star de la voltige se produit devant parfois des dizaines de milliers de personnes. Et alors que les États-Unis réclament aussi de voir Adolphe dans leurs cieux, la Première Guerre mondiale éclate. Adolphe Pégou est affecté au 2e groupe d'aviation de Reims et rapidement, le professionnel des acrobaties aériennes utilise son savoir-faire pour s'imposer dans les airs. Premier pilote à remporter 5 combats aériens de l'histoire, Adolphe Pégou devient donc le premier as de l'histoire de l'armée française.
11: Les Verbotten aussi.
2: Pégou, pionnier, jusqu'au

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1: À Disser pour le monde, et oui, notre expression du jour, est-ce ou est-ce entre Gallia que Rabastens en français? Bon, c'est assez simple à comprendre.
2: Oui, mais moi j'ai compris.
1: Ben oui,
2: être entre Gaillac et Rabastens.
1: Voilà, cette expression, vous pouvez l'utiliser quand une personne a abusé d'un peu trop de vin, des billes, loubis. Qui, mais je dis le vin, mais ça peut être quelque chose d'autre, un autre alcool. Dilentabé, que sera, que la personne entre Gallia que Rabastens.
2: Ouais, alors toujours avec modération, on est d'accord, mais c'est quand quelqu'un est un petit peu peut-être, voire beaucoup pompette.
1: Eh oh, vous m'avez entendu, ça. Vous avez compris. Ouais. Bon, le mec qui ne buffait pas, il a le coup test. Il vaut mieux que cette personne ne souffle pas dans le ballon. À qui ouais. Pour revenir à l'expression, il y a, à Bistodenaz, 20 km entre Gallia et Rabastens. Donc ça fait 20 km

0: environ. La route est un peu sinueuse entre Gaillac et Rabastens et surtout, elle longe le vignoble gaillacois, d'où l'origine de l'expression « Esse entre Gaillac et Rabastens ».
1: Jaro, il y a d'autres expressions dans le même style ?
0: Ben, nous cita Gascou, qu'est-ce qu'on disait, per exemple, « cacargat en Madira ». Littéralement, il a chargé à Madiran. Le vignoble de Madiran se situe en Gascogne, aux confins des départements du Gers, des Hautes-Pyrénées et des Pyrénées-Atlantiques. Aoué ou abé cargat à Madira, littéralement, donc avoir chargé à Madiran, c'est être ivre, tout comme être esté béouet, et béouet du verbe béouet, béouet qui veut dire boire en occitan gascon.
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3: 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J'espère que vous allez bien. Aujourd'hui, on va parler d'amour ou alors de célibat. Enfin, je sais pas, parce que on voit tellement de choses sur les réseaux sociaux. Oui, les hommes ceci, les femmes ceci. Il y a une femme, elle m'a fait du mal au cœur. Mon mec m'a fait du mal au cœur. Il m'a trompé. Il est parti. Mais en fait, pourquoi vous vous mettez en couple? Vous savez qui vous mettez en couple? Vous vous mettez en couple avec un être humain. Alors un être humain, je vous rappelle quand même ce que c'est capable de faire. Un être humain, ils ont créé la guerre, l'esclavage, la torture, le viol, le génocide et la télé-réalité. Et après, vous êtes surpris quand votre partenaire, qui est un être humain, il vous a mal parlé ou alors il vous a trompé, machin et tout. C'est vous qui choisissez de sentir. Pourquoi vous sentez qu'un être humain? Et après, vous êtes surpris quand ça se passe mal. Vous avez l'arrogance de croire qu'un être humain, il va bien vous traiter pendant 30 ans. Il y a des êtres humains, ils trichent au Scrabble. C'est quoi l'intérêt de tricher au Scrabble? Et vous, vous leur confiez vos émotions, vous leur confiez votre cœur à un être humain et vous êtes surpris quand l'être humain il vous fait un coup de Trafalgar, mais vous n'êtes pas bien. Arrêtez de vous mettre en couple. Mettez-vous en couple avec un esprit. Voilà. Un truc en couple avec un esprit. Voilà. L'esprit, au moins, il va pas t'emmerder. Enfin, en même temps, un esprit, c'est un ancien être humain. Donc, si, ça peut être emmerdant. Non, mais pas les esprits. Arrêtez de faire confiance aux êtres humains. T'as cru que ton partenaire, c'était qui? C'était Jésus. D'ailleurs, même Jésus, ils l'ont tué. Les êtres humains. Même lui, s'est fait avoir. Et vous, vous exigez une loyauté pendant 30 ans. Arrêtez ça. Arrêtez de vous mettre en couple avec des humains. Mettez-vous avec un arbre. Voilà. L'arbre, c'est solide, calme, silencieux, stable. Et en plus, il est enraciné, il peut pas partir. Voilà. Ton ex, il aurait dû essayer. L'arbre, tu peux lui faire des câlins. Il parle pas, il t'engueule pas. Tu peux oublier les sacs poubelles, il dit rien. Tu peux lui raconter ta journée, il te juge pas. Et c'est mieux qu'un mec, c'est mieux qu'une meuf, c'est mieux qu'un psy. Alors après, niveau sexe, écoute, c'est du bois. Il est toujours dur. Alors après ça dépend de ce qu'on aime, hein, ça dépend de ce que t'aimes, tu vois. En même temps, si c'est pas très fun, au moins il te ghoste pas, l'arbre, tu vois. Il a pas d'insta, il pose pas de story ambigu en mode je suis dans une forêt chelou. Et le pire, c'est que des fois tu parles à un arbre dans la vie, tu vois. T'as plus de réponses que quand tu parles à une copine, parce qu'un arbre, lui, il te fait pas rien, non rien, non c'est pas ça, mais laisse tomber. Alors moralité, si vous vous mettez en couple avec un être humain, n'oubliez jamais qu'en face de vous, vous avez un être humain. La cabine minute, la cabine minute, la minute de Camini. 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
4: Tous les jours, une rencontre grâce à Valérie Delos qui se déplace un peu partout au Pays Basque. Elle s'est arrêtée à Bayonne, où elle est tombée sur Mulen qui nous raconte une partie de sa vie.
5: Bonjour, je m'appelle Mulen, j'ai 48 ans et je suis de Bayonne.
6: Bonjour Mulen, aujourd'hui vous êtes une artiste, muraliste. Est-ce que vous êtes d'accord si je dis que vous êtes une résiliente?
5: Oui.
6: On va faire quelques pas en arrière dans votre histoire. Vous avez eu une première vie de sportive de haut niveau, vous faisiez quoi?
5: Alors j'ai été en équipe de France de volley et ensuite de beach volley. J'ai démarré aux alentours de 15 ans.
6: Ça veut dire un engagement de vie total, c'est-à-dire qu'on va pas au... à l'époque où vous allez boum, vous étiez focus, entraînement, c'est... C'était ça votre vie?
5: Oui, tout à fait. Et puis, comme je suis rentrée dans les structures d'entraînement intensive, pour moi, c'était aussi, je partais de la maison, mais j'avais comme objectif d'avoir mon baccalauréat pour que mes parents soient fiers.
6: Combien d'heures d'entraînement par jour à peu près?
5: On ne vit que pour son sport. On se réveille, on petit déjeune sainement, on part à l'entraînement, on fait de la musculation, on rentre, on déjeune, on fait une petite sieste. Puis on a une seconde phase d'entraînement l'après-midi. Puis ensuite, en fin de soirée, c'est les soins.
6: Donc une vie, on le comprend, hyper intense.
5: Oui.
6: Et puis un jour, dans votre vie, arrive un événement qui va tout arrêté.
5: Oui, j'étais relativement jeune, j'avais 39 ans, et puis là, on m'annonce que j'ai un cancer de l'ovaire.
6: Vous n'aviez pas encore d'enfant ?
5: Non, mais bon, ben, je pense que le fait d'avoir été sportive de haut niveau m'a permis de ressortir les cartes de la volonté, de se battre, de... En fait, l'objectif n'était plus d'atteindre la coupe ou la médaille, mais c'était de rester en vie.
6: Et ça dure combien de temps, jusqu'à ce que vous puissiez reprendre une vie normale ?
5: C'est une bonne question, parce que d'un point de vue clinique, j'ai relativement été, entre guillemets, guérie très tôt. Au bout de 5-7 mois, mes analyses étaient totalement revenues à la normale. Par contre, ça a été tellement intense. En 5 mois, j'ai vécu 2 opérations et 3 cures de chimiothérapie où j'ai dû réapprendre à marcher 2 fois, j'ai perdu mes cheveux. Vous voyez, de vous en parler, ça me remet un peu d'émotion parce que c'était une période très intense, très sombre. Mais effectivement, une fois où l'hôpital vous dit « bon, c'est bon, maintenant revenez dans un an », c'est plus complexe parce que aussi tout l'entourage pense que c'est bon, on est sorti d'affaires, mais en fait c'est comme si on se reprenait une seconde vague et c'est comme si en fait ça devenait réel. On est paumé, on sait plus, c'est comme un kidnapping un peu.
6: Et comment vous avez rebondi ? Comment ça se passe ? Est-ce que c'est un déclic un jour ? Est-ce que c'est un cheminement ?
5: Alors il faut savoir que ce genre d'épreuve, ça vous change à jamais. Il y a un avant et un après. C'est d'abord processer dans le deuil de son ancienne vie. Si on processe pas bien ses deuils, on reste aigrié et malheureux. En fait, pendant la maladie, j'ai accepté de mourir. J'ai vraiment travaillé le lâcher prise le plus lointain que je puisse faire. Par contre, je me suis dit, si je meurs demain, je meurs artiste. En fait, pourquoi j'y allais pas ? Parce que j'avais peur. Peur de pas gagner assez bien ma vie, peur de pas savoir quoi faire, peur.
6: Ouais. En quoi l'art, ça a été une thérapie pour vous ?
5: Cette épreuve m'a permis d'être à l'écoute de mes intuitions, de plus en plus, de faire confiance à mon cœur et un peu moins à ma tête. Et effectivement, aujourd'hui, en plus d'être artiste peintre, je suis art-thérapeute. Donc j'accompagne des personnes le jour où ils ont un événement douloureux à passer ou émotionnellement s'ils se sentent chargés, voilà.
6: Pour conclure, si je vous dis cette phrase très galvaudée, mais j'aimerais bien que vous rebondissiez dessus, si on dit que tout ce qui ne tue pas rend plus fort, du coup vous dites oui ?
5: Un grand oui.

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1: Attention, je vous emmène dans vos souvenirs, des souvenirs avec vos enfants.
2: Oh, oh tiens, voilà quelqu'un.
3: Petit ours brun.
2: Coucou, c'est toi mon copain.
3: Petit ours brun.
1: Le petit ours brun, vous l'avez sûrement en livre chez vous. Eh bien, sachez que l'entreprise Le Jouet Simple assemble les jouets de petit ours brun à Entrammes. Et ça fait un succès de dingue. Pierre Véron, le gérant, nous raconte cette histoire.
4: Qui fêtait l'année dernière ses 50 ans. Et en fait, à cette occasion, on a sorti une gamme de jouets, donc des petits véhicules, des petits camions, des jouets de bain. Et ça a été un véritable virage pour nous. On a sorti ces jouets en septembre dernier. Et on a eu des très bons retours sur cette gamme de produits.
1: La preuve, l'entreprise existe depuis 4 ans et au début, elle n'avait que 3 petits jouets.
4: Aujourd'hui, on a plus de 300 points de vente en France. Et l'année dernière, on aura vendu un peu plus de 60 000 jouets.
5: T'en as beaucoup des jouets.
1: Ça, c'est vrai. Et Le Jouet Simple est la seule entreprise à fabriquer ce style de jouets.
4: Entièrement fabriqué en France, en matière recyclée et à partir d'un seul matériau. Pas de colle, pas de vis, pas d'autocollant. Pour que nos jouets soient entièrement recyclables, lavables et démontables.
1: Et le concept est hyper poussé parce que les jouets sont même consignés.
4: On leur propose de nous renvoyer les jouets quand l'enfant ne jouera plus avec. Et ce qui va nous permettre, nous, de les reprendre et soit de les revendre en seconde main s'ils sont en bon état, soit de les recycler en nouveaux jouets s'ils sont en trop mauvais état. On va réutiliser la matière première.
1: C'est pas bête quand on sait qu'un enfant utilise un jouet que 6 à 8 mois.
6: Pauvre petit lion abandonné au milieu des trucs cassés. Il doit être triste tout seul.
1: Mais heureusement, petit ours brun est là pour prendre soin de lui. Alors je sais que l'entreprise a un point de chute en région Auvergne-Rhône-Alpes, mais la Mayenne a une place efficace et sentimentale.
4: On a aussi notre propre atelier d'assemblage qui est basé à Entrammes, et notamment ma maman d'ailleurs qui gère tout cet atelier d'assemblage.
2: Oh, oh tiens, voilà quelqu'un.
1: Eh bien c'est Mireille.
4: Mireille, voilà, qui est sûrement en train d'assembler des jouets aujourd'hui.
1: Ah, mais c'est tout ce qu'on aime, les histoires familiales. Et de la Mayenne à la France, en passant par l'Europe, l'entreprise continue d'évoluer.
4: Parce qu'en fait, il s'avère qu'on a eu pas mal de commandes venant pour l'export, donc notamment des pays européens. On a fait évoluer le nom de la marque en passant donc de Le Jouet Simple à Simple.
1: C'est simple, on n'a pas fini d'entendre parler d'eux. Pierre Véron continue les partenariats avec d'autres personnages. Mais en attendant, je crois que Petit Ours Brun a aussi envie de participer à l'économie circulaire.
5: Tu sais quoi ? Ce soir, en rentrant de l'école, on va voir si on trouve d'autres pluches à soigner.
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7: Le bâtiment Rondouillard au toit de chaume de l'ancien Courtepaille à Cussy-les-Forges a pourtant bien failli disparaître. Ce restaurant grill, dont le néon rouge a éclairé pendant des années l'entrée de ce village de la Vallonnée, a accueilli pendant plusieurs décennies les vacanciers en voiture qui descendaient dans le sud ou rentraient chez eux par l'ancienne Nationale 6.
8: Pas moyen d'avancer. Qu'est-ce qu'ils font devant aussi? Et l'autre Thierry, il n'y a vraiment pas de quoi. Ah, ils sont en panne par-dessus le marché. C'était bien la peine de nous doubler tout à l'heure. Ah, si j'avais su, je serais jamais parti en vacances.
7: Le Courtepaille de Cussy-les-Forges a même une histoire particulière. Construit en 1964, c'était le deuxième établissement de la célèbre chaîne, devenu au fil du temps le plus ancien encore debout en France. Dans une archive de 2020, André Leroy, qui en a été le directeur pendant 30 ans, se souvient d'une salle de resto restée dans son jus.
9: Elle est d'origine avec ses rideaux verts, ses banquettes. Tout est resté dans son jus comme elle a été faite en 64. C'est magnifique avec ses vieilles tables, ses vieilles chaises, ses briques, la cheminée qui n'est pas la même, les banquettes vertes, des lanternes, c'est vraiment joli.
7: Ce décor authentique a même vu défiler des vedettes des années 70 sur la route de leur tournée, comme Michel Thor ou Claude François.
10: Allez, allez,
7: Puis le rideau est tombé en 2020. Le restaurant a fermé et le bâtiment est resté 5 ans à l'abandon. La belle histoire, c'est qu'il a été repris il y a un peu plus d'un an par Christopher Bertrand, un ancien serveur de la chaîne.
10: J'ai démarré chez Courtepaille, j'avais 16 ans. Je travaillais à Courtepaille de la Poignée, donc en faisant des études pour exercer le métier de tailleur de pierre. Donc ouais, rien à voir du tout. Et je suis revenu chez Courtepaille à Cussy-les-Forges. Les choses, parfois, vous savez, vous avez des opportunités dans la vie, il y a des petits clins d'œil, des petites choses.
7: Sous son impulsion, Courtepaille est devenu Courtepatte, un magasin spécialisé pour animaux. Une nouvelle enseigne qui vient de fêter ses 1 an d'existence. Le lieu a changé d'activité, mais il n'a pas perdu son âme. La preuve, toutes les semaines, des automobilistes s'arrêtent encore, pensant venir manger. Ils grimpent le petit escalier jusqu'à la porte avant de réaliser que les grillades ont laissé place aux croquettes pour chiens.
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11: Il est tellement bon en hiver de se blottir, se réchauffer le corps, mais aussi l'esprit, pour affronter la vie avec plus de courage et de vigueur. En occitan, on dit coucouna. Coucouné en français régional, hein, comme ils disent dans les dictionnaires, ils sont mignons. Sauf que le mot de coucouna vient de coucou, provençal, hein, attesté par Mistral, dérivé de l'occitan provençal coucoun, qui signifie coque ou coquille. L'œuf, pour ne pas le citer, d'où tout commence, hein, où l'embryon se développe, blotti contre la paroi, le cocon. J'ai reçu mes petits-enfants, ils m'ont coucouné. Ils m'ont enveloppé. C'était génial. Mais chez coucouna devant l'oufio, je me suis blotti devant le feu. Chères auditrices et auditeurs, il y a plein de mots en occitan pour dire se blottir. Satapa, sakata, sarza, sagrumi, c'est rancunia, c'est crapuni. D'accord, mais celui que je vous adresse est rempli d'affection, de chaleur. Je vous coucoune de mots doux pour réchauffer votre âme. Coucounez-vous bien. Anna Adio.
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2: Eh ben bonsoir, bonsoir à tous et bienvenue sur ici. J'espère que vous avez passé une belle journée. Je promets que la soirée sera agréable. On est ensemble jusqu'à 21h pour se balader dans toute la France avec notre invitée ce soir. On va dessiner avec elle, oui, car il s'agit d'elle, sa carte de France à travers sa vie et sa carrière. Mais avant d'accueillir autour de la table ce soir Benoît Prospero, qui comme chaque soir s'arrêtera quelque part en France pour vous présenter un amoureux du monde vivant avec la revue des merveilles. Catherine Quicandon s'intéresse aux belles initiatives là où ici on entreprend. Enfin, Robin Berdeau lui partira tendre son micro à votre rencontre pour vous donner la parole sur un sujet d'actualité. Il n'y a pas que Paris dans la vie, elle va vous le prouver. Mon invitée est multicarte, elle fait tellement de choses, je pense que la liste est non exhaustive. Animatrice de télévision, de radio, comédienne, chanteuse, chef d'entreprise, elle a un parcours tellement original, aussi insolite, son sourire est communicatif, sa personnalité est extraordinaire, elle est pleine d'énergie. Je reçois ce soir Séverine Ferrer sur votre radio ici jusqu'à 21h. Boulimique de vie. Bonsoir Séverine Ferrer.
3: Bonsoir Eric, ravi d'être avec vous et surtout c'est vrai, il n'y a pas que Paris dans la vie.
2: Ben c'est vrai, alors on va le constater avec vous pendant une heure, mais vous faites énormément de choses. C'est la rentrée scolaire hier, pour vous aussi, on s'en dit un mot rapide, on en reparlera, il y a une rentrée sur les chapeaux de roue là.
3: Alors oui, en effet, mais je ne vais pas me plaindre, je suis une boulimique de travail, je suis une grande passionnée, j'aime ce que je fais, donc j'ai beaucoup de chance.
2: Il y a un spectacle à Paris, il y a un spectacle en tournée, il y a un projet de livre, il y a la radio, on va vous en dire davantage dans un instant. Alors, Séverine, forcément, la France, vous connaissez. Et alors, en préparant cette interview, je pensais vous connaître déjà depuis pas mal de temps, parce que c'est vrai, on va se le dire,
3: on se connaît depuis longtemps. Ouais.
2: Et vous défendez évidemment beaucoup la Réunion, vous revendiquez la Réunion, vous avez vécu, bien sûr. Et alors, je découvre que vous êtes pas né à La Réunion.
3: Eh bien non.
2: Là, je l'ai découvert en préparant l'émission.
3: Et non, je suis montpelliéraine.
2: C'est fou ça.
3: Du 34 de l'Hérault. En effet, je suis née donc à Montpellier, pas très loin de la place de la Comédie. Et à l'âge de 3 mois, mes parents sont repartis donc du coup à La Réunion. Ma grand-mère était pas très bien à l'époque et on lui avait conseillé de venir plutôt en métropole, etc. Et je suis née à ce moment-là. Et c'est très rigolo. J'ai une petite anecdote pour vous d'ailleurs. C'est que dans l'avion qui me ramenait à La Réunion à l'âge de 3 mois, donc j'étais encore un nourrisson, il y avait Marie-France Pizier, cette grande actrice que j'adorais et que j'affectionnais tout particulièrement. Et figurez-vous que elle a posé son regard sur ce petit bébé que j'étais et elle a dit, je sens que cette petite, elle a du caractère, elle ira très loin.
2: Oui, alors elle ne s'est pas trompée,
3: donc, caractère, voilà, vous en avez, et loin vous y avez été.
2: Alors Montpellier, vous allez redécouvrir Montpellier un petit peu plus tard, mais c'est vrai, vous l'avez dit, ces quelques mois de votre vie, vous n'avez pas forcément de souvenirs.
3: En fait, j'avais pas vraiment de souvenirs, évidemment, au travers de tout ce que me racontaient mes parents. Mais j'ai redécouvert Montpellier à l'âge de 18 ans. C'est assez symbolique, c'est assez marrant.
2: On parlera de la Grande Motte, on parlera du Gros du Roi si vous voulez, mais là je vais rester sur la Réunion. Je parle juste un instant de vos origines. J'ai vu que votre papa a des origines indiennes, votre maman a des origines italiennes, vietnamiennes et normandes.
3: Eh ben oui, normandes et bretonnes comme tous les Réunionnais du monde.
2: Donc vous avez du sang breton, du sang normand.
3: Exactement.
2: C'est vrai, mais alors quel côté, la Normandie, la Bretagne?
3: Je ne sais pas. D'accord. Vous savez, tous les Réunionnais ont du sang normand et ont du sang breton, puisque il y a beaucoup de Normands et de Bretons qui sont arrivés jusqu'à nous. Ouais. et du coup, on a tous des origines, un peu de sang. Ouais, c'est marrant.
2: Mais vous avez pas fait du coup des recherches pour savoir où votre maman vous a tiens, j'avais une aïeule normande
3: Du tout. Alors un peu plus du côté de l'Italie, mais sinon c'est tout en fait. Il faudrait que je fasse ce fameux test ADN d'où je viens exactement.
2: Alors Montpellier, vos parents s'y installent pas longtemps, ils vont partir à La Réunion, je crois qu'il y avait une histoire, j'ai trouvé ça triste, j'ai lu que voilà,